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1: Bonsoir à tous, bienvenue ce soir sur le réseau des 44 stations. Ici, je suis très heureux de vous retrouver, comme on le fait chaque soir. D'ailleurs, à 20h, c'est une heure de voyage, une heure de balade, parce que vous l'avez entendu, il n'y a pas que Paris dans la vie. Une heure dans notre pays à la rencontre des initiatives positives. Ce soir, on parlera d'un centre de soins pour animaux. Coup de projecteur à Pau sur l'opération Un mois sans ma voiture. Enfin, nous irons dans l'Hérault, où l'on recycle les filets de pêche en bobines de fil, parce que c'est aussi ça la France. Mais cette émission, c'est avant tout un invité, un parcours de vie à travers les lieux qui ont marqué son existence et qui ont façonné son parcours. Ce soir, mon invité a créé M6 aux côtés de Jean Drucker en 1987. Il a dirigé cette chaîne jusqu'en 2024, directeur général du groupe RMC BFM, directeur de LFP, la Ligue de foot professionnel, il y a encore peu de temps, homme d'affaires, chef d'entreprise, est aujourd'hui président du conseil d'administration du Stade Rennais. Il publie chez la réédition avec Alexandre Desilets à la télé comme jamais, lui qui a été au cœur de tous les grands changements de l'audiovisuel, qui les a parfois aussi provoqués. Je reçois Nicolas de Taverneau. Bonsoir Nicolas Taverneau.
2: Bonsoir.
1: Les confidences du parrain du PAF, c'est à ce point-là la télé, l'univers du parrain ?
2: Le parrain, je ne sais pas, mais enfin ça c'est un titre d'édition, mais en tous les cas c'est un univers où on doit se battre.
1: Oui. On parlera bien sûr de ce livre avant 21h, mais je vous invite ce soir dans une espèce de machine à remonter le temps. Je ne sais pas si Nicolas Taverneau, vous aimez ça d'ailleurs. Est-ce que vous êtes du genre à feuilleter un peu les albums photos, à regarder dans le rétro ou pas?
2: Moi, je pense que le passé dit beaucoup de choses de l'avenir. Hein. Ouais. Donc c'est toujours intéressant de regarder. Et puis, ça fait partie de la culture aussi, hein, de regarder les choses. Voilà, et puis, y a des retours. J'ai vécu à Bordeaux, par exemple. J'ai fait mes études à Bordeaux. Ouais. Et j'y suis revenu avec les Girondins pendant 19 ans. Et puis, Rennes, là actuellement, c'est une ville que je connaissais pas, par contre, que je découvre. Mais j'y ai pour beaucoup d'amis, voilà. Donc moi, je suis pas un Parisien, donc c'est pour ça que je suis content d'être dans votre émission.
1: Alors, vous venez d'évoquer des lieux qu'on va forcément traverser parce qu'ils comptent. Je vais d'abord parler de Villefranche-sur-Saône. C'est le Rhône, c'est là où vous êtes né. C'est là, en tous les cas, où vous allez passer les premières années de votre vie, Nicolas Taverneau.
2: Absolument. Alors, d'abord, c'était toujours une question au jeu des 1000 francs, des 1000 euros. C'est comment s'habite, s'appelle les habitants de Villefranche-sur-Saône.
1: Alors là, vous me posez une colle.
2: Ce sont les Caladois. Caladois, parce qu'il y a une rivière qui s'appelle, une petite rivière qui s'appelle la Caladre, qui traverse Villefranche-sur-Saône. Donc c'est effectivement ma ville de naissance.
1: Pourquoi c'est votre ville de naissance? Je veux dire, vos parents étaient de là-bas ou pas du tout?
2: Toute ma famille, du côté de mon père, est originaire de cette région. Et donc nous avons une maison de famille qui est dans l'Ain, c'est-à-dire en face de Villefranche-sur-Saône, une quinzaine de kilomètres, et donc nous sommes de cette région, et donc après, par les hasards professionnels, si j'ose dire, nous avons voyagé, soit avec mes parents, soit moi-même, mais je suis très attaché à cette région, parce que j'y ai toujours ma maison de famille, et on y reviendra peut-être, j'y fais de l'agriculture, etc., et donc c'est l'endroit où je suis le mieux, et je suis le plus heureux avec ma famille.
1: Vous êtes Nicolas Taverneau, né juste après la Seconde Guerre mondiale. Votre papa était d'ailleurs résistant pendant cette guerre-là. Vous êtes tout jeune, au début des années 50. Quel souvenir vous avez de cette enfance? Est-ce que c'était une France un peu insouciante qui se reconstruisait à ce moment-là? Vous gardez quel souvenir de ces premières années?
2: Moi, je garde de bons souvenirs, mais c'était assez une éducation assez stricte parce que j'étais pensionnaire dans le Puy-de-Dôme, à Rion, dans le Puy-de-Dôme. D'ailleurs, mes parents s'étaient trompés en me déposant. Ils m'ont déposé à la prison au lieu de me déposer au collège, parce qu'il y a une prison et un collège dans l'artère de Rion.
1: Alors là, c'est les Riomois et les Riomoises, je le sais.
2: Les Riomois, les Riomoises.
1: Beaucoup chez Auvergnat, donc voilà, ça c'est facile pour moi.
2: À côté de Clermont-Ferrand, donc c'était pas extrêmement marrant. Et puis après. J'ai le souvenir de mes années de fac à Bordeaux. Ça, c'était formidable. C'était une ambiance formidable, assez insouciante. D'ailleurs, c'est pour ça que mes parents m'ont rapatrié un peu sur Paris pour continuer mes études. Ouais. Mais je garde un très très bon souvenir et beaucoup d'amis de jeunesse. Et à l'époque, si vous voulez, par exemple, si je prends le Cap Ferret, aujourd'hui, c'est un peu un ghetto de riches. Hein. Autrefois, pas du tout. C'était très populaire. C'était d'abord très peu construit. Hein. C'était très sauvage et très populaire. Et donc, on se retrouvait. Cap Ferret, là, j'ai vu les incendies du Porche. Vous voyez, le Porche, c'est en fait la plage la plus proche de Bordeaux. Hein, c'est celle qui est la plus proche de Bordeaux sur l'océan. Bon, le Porche, on y allait pour la journée. Hein, c'était quand même une vie quand même très heureuse.
1: Bah, c'est une période où vous allez vous intéresser à la voile. Mais là, vous avez fait un bond dans le temps. Je me permets de revenir un peu en arrière, parce que dans vos premiers souvenirs plus jeunes, c'est les vendanges, c'est les moissons. Parce que vous venez aussi de ce milieu-là agricole. Vos souvenirs gamins, c'est jouer à la ferme dans une vraie ferme.
2: Si vous voulez, on voyageait beaucoup moins à l'époque. Hein. Il n'y avait pas les EasyJet ou autres, hein, donc on voyageait moins. Ouais. Et donc les vacances, c'était soit au bord de la mer pendant un mois, et puis généralement à la campagne pendant le reste du temps. Et les vacances scolaires étaient longues, hein, elles duraient près de 3 mois. Et donc moi j'étais dans un milieu, le Lin, qui était un milieu agricole. On avait des vignes, on allait donc on allait faire les vendanges, on s'amusait bien d'ailleurs. Et donc il y avait un écosystème, si j'ose dire, rural, qui était très très satisfaisant, et avec lequel j'ai appris la nature quand même pendant tout jeune, à partager la nature. Alors il y avait des plus et des moins d'ailleurs, parce qu'il y a eu des améliorations considérables, hein, sur le plan écologique notamment, en beaucoup de traitements. Mais d'un autre côté, on connaissait bien la nature, hein, ce que aujourd'hui les enfants connaissent moins.
1: C'est aussi ça qui fait que vous aimez ces ancrages, les terroirs, les territoires, les régions. Et on comprendra d'ailleurs au moment où vous allez installer d'ailleurs pas mal de déclinaison avec M6 quelques années plus tard. La cour d'école, je ne sais pas si vous avez des souvenirs de l'école Saint-Seurin à Bordeaux, du collège aussi Notre-Dame de Montgré, du lycée Saint-Joseph de Tivoli. Voilà, ce sont vos études, ça, Nicolas Taverneau. Elles vous ont marqué? Il y a des visages qui reviennent comme ça?
2: Ah oui, bah d'abord j'ai gardé des amis. Hein, j'ai un ami, ouais, par exemple, qui était 8 ans 8e. Hein, on s'est jamais quitté, si j'ose dire. Ouais. Donc on a des complicités avec ses amis. Et puis d'ailleurs, sur M6, je raconte, on en a profité pour faire une émission de nostalgie sur l'éducation qui s'appelait le pensionnat de Chavagne.
1: Qui revient avec le bout du jour, là.
2: Avec Monsieur Montagnon.
1: Ouais. Et en Auvergne, d'ailleurs, Nicolas.
2: Qui était en Auvergne, exactement. Absolument. Enfin, en Dordogne, plus exactement. Ouais. En Dordogne, dans le pensionnat.
1: Mais lui,
2: de Chavagne,
1: le personnage qui était Auvergne. Oui, tout à fait.
2: Et qui a eu un grand succès, parce que c'était un choc de culture, hein, de regarder ce que c'était qu'un pensionnat autrefois et ce que c'est aujourd'hui avec les portables, etc. Et donc, j'en garde un très bon souvenir. Alors, il n'y avait pas que des bons côtés. Il ne faut pas dire que c'était beaucoup mieux avant et c'est pire aujourd'hui. Non, il y avait des mauvais côtés, parce que c'était plus strict, on pouvait moins s'exprimer, il y avait quand même la domination des sachants, c'est-à-dire des éducateurs. Voilà. Mais dans l'ensemble, on se faisait quand même de beaucoup de camarades, et moi, j'ai terminé au lycée de Talence, là, qui était un collège mixte, alors là, c'était très agréable, dans la région de Bordelaise.
1: Absolument.
2: Hein, dans la banlieue de Borloo. Donc, dans l'ensemble, mes études, j'étais pas un élève extrêmement brillant. Hein.
1: On va découvrir ce que vous allez devenir, comment ça va se passer à la fin de vos études et tout ce que vous allez mettre en place et faire, et les endroits par lesquels vous allez passer, Nicolas Taverneau. On change de région, je vous emmène dans le Val-de-Marne, en région parisienne, pour le coup, une région que vous connaissez bien, avec Benoît Prospero pour la Revue des Merveilles. Aujourd'hui, nous avons rendez-vous dans un centre pas comme les autres.
0: Et bienvenue dans un centre de soins pour animaux sauvages. Nous sommes en région parisienne, dans le Val-de-Marne, à l'école vétérinaire de Maison-Alfort, avec ici Paris Île-de-France, et Céline Grisot, directrice de l'association Faune-Alfort. C'est une association qui accueille quels animaux exactement?
3: Donc essentiellement des oiseaux, mais aussi des mammifères type renard, fouine, et pour ce qui est des oiseaux, les oiseaux des jardins, nos corvidés, et des rapaces comme des chouettes, des hiboux ou des buses.
0: Des chouettulottes, des chevreuils, des faucons et même des renards roux. Et preuve que ça marche.
3: Comme tous les centres de soins en France, on est un peu victime de notre succès, c'est-à-dire que maintenant les gens nous identifient, connaissent les centres de soins, donc nous apportent des animaux, et rien que l'année dernière, nous avons terminé à plus de 10 500 animaux, et chaque année, on a à peu près 10 à 20% d'animaux supplémentaires.
0: Et donc, comment les animaux blessés arrivent dans ce centre de soins pour animaux sauvages? Eh ben, grâce à la bonne volonté citoyenne, messieurs, dames.
3: Voilà, tout à fait. Malheureusement, on ne peut pas aller sur place récupérer les animaux. On aimerait bien mettre en place un service d'ambulancier comme ceci, mais bon, c'est un coût énorme, donc on ne peut pas le faire. Donc on demande aux personnes de venir nous apporter les animaux.
0: Et à ce sujet, on va démonter tout de suite une légende urbaine, celle qui dit, vous savez, que si on touche un bébé animal, la mère n'en voudra plus.
3: Non, c'est faux. C'est une légende. Donc quand vous trouvez un juvénile, je pense notamment aux oisillons tombés du nid, si le nid est accessible, vous pouvez remettre l'oisillon dans le nid, parce que même si nous, on les élève pour les relâcher, hein, de toute façon, notre but, c'est de les relâcher au milieu naturel, on remplacera jamais les parents. Donc, il faut, s'il y a possibilité de le remettre dans le nid, il faut le remettre dans le nid.
0: Et alors, dernière chose, vous savez, on prend en général beaucoup plus soin des animaux de compagnie, comme les chiens et les chats, que des animaux sauvages. Ceci étant, est-ce que malgré ça, le regard change?
3: Oui. Il y a eu vraiment une prise de conscience ces dernières années, où la population estime qu'un renard ou une corneille ou une chouette a autant le droit d'être soignée qu'un animal de compagnie. Mais par contre, les structures d'accueil de soins faune sauvage, il n'y en a pas beaucoup. Il y en a une centaine en France. Et en plus, qui fonctionne au-delà de ses moyens humains et financiers, donc qui galère énormément. Voilà, on appelle aussi les collectivités à se tourner vers nous et nous aider.
0: Et sachez que dans certains centres, en devenant bénévole, eh ben vous pouvez vous aussi venir soigner des animaux. Bref, quoi qu'il en soit, merci ici Paris-Île-de-France et Céline Grisot, directrice de l'association Faune Alfort, centre de soins pour animaux sauvages, parce que ce que vous faites est une merveille.
1: Merci beaucoup Benoît Prospero. Pour ceux et celles qui nous rejoignent, Nicolas de Taverneau est notre invité. Il vient de sortir la télé comme jamais aux éditions Alary Éditions. Il retrace évidemment son parcours, les années M6, RTL, mais pas seulement. On parlera de ce livre et surtout on va continuer de se balader du côté du Cap Ferret, du bassin d'Arcachon, de Bordeaux et de plein d'autres endroits qui font partie de la vie de notre invité ce soir sur Ici.

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2: Avec mon invité Nicolas de Taverneau, président du conseil d'administration du Stade Rennais, dont nous parlerons, directeur général jusqu'en mai dernier de la Ligue de football professionnel, président du directoire du groupe M6 durant 25 ans. Il est avec vous ce soir et vous allez découvrir en fin d'émission ses confidences sur les médias et l'audiovisuel grâce à son livre sorti il y a quelques jours, La télé comme jamais. Je vous ai laissé à Bordeaux, au Cap Ferré, à Arcachon, à 18 ans, quand vous intéressez à la voile. Je crois que vous passez pas mal de temps aussi sur des bateaux, Nicolas Taverneau.
3: Oui, moi j'ai fait de la voile, et puis j'ai été moniteur de voile, on allait sur le lac d'Ourthain, qui est à côté de Bordeaux. Et ça, c'est des bons souvenirs, hein. C'est des très bons souvenirs. Et puis, donc, j'ai continué un peu à faire de la voile, mais pas de manière professionnelle, si je veux dire.
2: Vous avez d'autres lieux de villégiature. Je crois que la Normandie, vous la découvrez aussi assez jeune, notamment Dieppe.
3: Oui, alors on se partageait le temps entre la campagne à côté de Lyon et puis la Normandie avec Dieppe où tous les jours ma mère nous emmenait pique-niquer sur des plages de galets qui pleuvent, qui ventent, etc. Ouais. Et on était sur les plages de galets à Dieppe, à Pourville pour être très précis, à côté de Dieppe. Qui est d'ailleurs une belle région que j'ai revue. Et là, c'était vraiment le mois de juillet, tous les jours en pique-nique sur la plage de Dieppe. Ouais. De Pourville.
2: Alors, on a évoqué avec vous, enfin, vous l'avez dit tout à l'heure, hein, la fac de Bordeaux, après vos études secondaires. Vous destinez à quoi? Vous avez envie de faire quoi à ce moment-là, quand vous avez 17-18 ans?
3: C'est un petit peu plus tard, donc moi je suis passé en fac de droit et à Sciences Po, à Bordeaux, et puis à l'époque, la fonction publique était vraiment quelque chose, un objectif, hein, ouais. Et moi je trouvais que le job de préfet était un job vraiment intéressant, parce que vous êtes un peu le patron du département, et donc vous organisez pour la chose publique. Et
2: vous auriez voulu.
3: C'était un job que je trouvais intéressant, et moi j'ai beaucoup de respect pour les préfets, parce que les préfets, quand il y a des incendies, quand il y a des difficultés, c'est quand même eux qui tiennent l'État, hein, dans les départements, et c'est un job intéressant parce qu'il est multiforme. Moi j'ai toujours aimé avoir un horizon un petit peu plus large, voilà. Et puis comme j'ai raté l'ENA, j'ai pas été préfet. Voilà.
2: Vous êtes admis à Sciences Po, vous l'avez dit. Il y a une rencontre qui compte. Jean-Louis Triot, président des Girondins de Bordeaux, vous l'avez dit, vous allez en prendre la présidence. C'est une rencontre assez déterminante à ce moment-là dans votre vie.
3: Jean-Louis est un bon camarade, hein, qu'on s'est connu quand on avait 20 ans ou 18 ans. Et on est resté toujours en lien. Et puis il est venu me voir à M6, quand je dirigeais M6, parce qu'ils avaient une difficulté sur les Girondins. Et il m'a dit, il faut que tu achètes les Girondins. J'ai dit, écoute, nous on n'a pas de foot à l'antenne, c'est pas possible, etc. Et puis Jean-Louis est quand même très persévérant, et donc il est venu trois fois, et puis la quatrième fois on a dit oui.
2: Alors vous allez faire des petits boulots, j'ai vu que vous alliez parfois amener des voitures de location dans le sud-ouest la nuit. Mais c'est quoi cette histoire, Nicolas Taverneau?
3: À l'époque, il fallait faire un peu de sous pour sortir, donc il y avait quelques jobs de cette nature, et donc il y avait un job qui était assez amusant, la nuit on partait à 4 ou 5 dans une voiture de location, et on se déposait pour aller ramener les voitures quand elles étaient à Pau, quand elles étaient à Dax, quand elles étaient dans ces endroits-là, et on faisait ça la nuit. Donc on roulait d'ailleurs à tombeau ouvert, hein, à l'époque, et moyennant quoi, on vous payait le voyage pour ramener les voitures qui étaient dispersées, les voitures de location.
2: Alors vous n'aviez pas le temps de vous arrêter dans ces villes-là, vous ne pouviez pas aller dans
3: les villes. Non, là on faisait ça la nuit, on partait la nuit, on partait quand même tard, on arrivait à minuit, on retournait à 14 du matin, on n'était pas très frais dans les cours du matin.
2: Bon, j'espère que vous étiez un petit peu plus frais pour aller skier à Saint-Lary, parce que ça aussi c'est une destination qui compte, c'est les Pyrénées.
3: Oui, il y avait Saint-Lary. Il y a deux destinations dans lesquelles on allait assez souvent. C'était La Mongie et Saint-Lary. La Mongie, qui est d'ailleurs la destination du président Macron. Hein, il est de là, il est de Bagnères-de-Bigorre, pour être plus précis. Et puis Saint-Lary, qui est à côté. Et donc, le ski faisait partie des mouvements d'hiver, si j'ose dire. On a une chance folle à Bordeaux. Bordeaux, c'est béni des dieux. Vous êtes à 40 minutes de l'Atlantique. Vous êtes à une heure du bassin, et vous êtes à 2h30 soit de la côte basque, soit des Pyrénées. C'est extraordinaire. Et puis vous avez la Dordogne, il ne faut pas oublier la Dordogne qui est magnifique. Donc c'est vraiment voir Royan au-dessus, parce qu'on ignore un peu cette côte de Royan, Pontaillac, enfin bon. Voilà. Donc c'est un endroit absolument magique, plus la ville de Bordeaux, qui est quand même extraordinairement agréable. Alors, elle était un peu moins agréable de notre temps, je veux dire que là, il y a eu un progrès énorme, parce que par exemple, on voyait pas la Garonne à Bordeaux, il y avait les entrepôts, et on en a gardé un ou deux à titre de témoin, c'était le maire Juppé, mais ensuite, il les a enlevés, on a vu du coup la place de la Bourse et tout ça, et puis la ville était noire, et progressivement, la ville s'est éclaircie avec le ravalement. Enfin, c'est une belle ville.
2: Elle fait partie des plus belles villes de France.
3: Oui, mais ça s'est beaucoup amélioré. Donc, si vous voulez, il y a des choses qui vont dans le sens positif. C'est vrai pour Lyon hein, aussi. C'est Lyon, c'est une ville, notamment avec Michel Noir, qui a été allumée. Et alors que Lyon n'était pas une ville dans laquelle on aimait tellement aller quand j'étais jeune. Hein.
2: Donc, mais Bordeaux, Lyon, Marseille font partie, avec Paris, des villes les plus belles, les plus visitées.
3: Mais qui se sont embellies. Voilà. Et donc souvent on dit c'était mieux avant. Mais moi je dis que pour les villes et le paysage, c'était mieux après.
2: Vous commencez votre carrière dans un cabinet ministériel pour le ministre, un ministre qui était du Nord. C'est Norbert Segard. Alors du coup, vous le suivez, ce qui vous permet peut-être de découvrir le Nord. Je pense à Roubaix, je pense à Tourcoing, je pense à Lille. Vous découvrez le Nord de la France.
3: Oui, alors ça je connaissais pas du tout, ouais, hein, le nord de la France, et mon ministre Norbert Segard, qui était le fils d'une institutrice, il était ministre des Postes et des Communications à l'époque, et comme il faisait campagne pour essayer d'être maire de Lille, le maire de Lille c'était Pierre Mauroy, hein, il n'a pas réussi, à peu de choses près d'ailleurs, et il m'emmenait dans ses campagnes électorales, donc on a traversé le Nord en voyant, d'ailleurs on s'est aperçu quand même de beaucoup de pauvreté hein, dans le Nord et de difficultés hein, à l'époque, et là j'ai un camarade qui est le président du club de Lens, hein, qui a su succès, Joseph Augurian, et on voit à quel point c'est important d'avoir un identifiant comme le club de Lens pour le foot dans un pays qui n'est pas facile.
2: 1984, Nicolas Taverneau, survol, hein, vous êtes nommé chargé des services grand public à la délégation vidéo-communication. En 86, vous devenez directeur des activités audiovisuelles à la Lyonnaise des Eaux. Et puis ça se précise de plus en plus, on arrive en 1987. C'est un des tout premiers.
3: Hein. Ça, c'est le premier logo. Il n'est pas resté très longtemps, hein, on l'a vite changé.
2: Ouais, mais on l'identifie tout de suite. Ouais. Enfin, les gens de ma génération qui ont la quarantaine, voilà, on reconnaît tout de suite. Hein.
3: Et le lancement a été un peu rock'n'roll. Hein.
2: Pourquoi ?
3: Bah non, on a démarré de host from scratch. Il y avait TF1 qui était privatisé, il y avait la 5 qui avait Berlusconi et R100 qui avait la télévision commerciale, et nous on arrivait avec nos petites mains. Heureusement, on avait quand même RTL qui nous a aidés, ouais. Sans beaucoup de moyens. Avec, moi je me souviens, on était dans un étage d'un immeuble, hein, on était 50.
2: C'était où M6 d'ailleurs à ce moment-là, en 87.
3: Pour Albert Ier, on avait le studio qui était RTL. La régie finale à RTL dans le rue Bayard à l'époque, et puis le staff de la chaîne était... Mais oui, par exemple, je vais vous raconter une anecdote. Il y a une chaîne qui existe toujours d'ailleurs, qu'on avait créée, qui s'appelle Série Club, qui diffusait que des séries. On avait mis deux magnétoscopes ensemble, puis on l'avait programmé sur le câble, et c'était l'homme de sécurité qui changeait les cassettes, hein.
2: C'était vraiment l'artisanal.
3: Et d'ailleurs le LEM disait: comment ça va votre chaîne dans un placard à balai, là?
2: C'est comme ça qu'on entreprend les choses. On va parler justement de tout ce que vous allez faire pour M6. Vous devenez directeur général adjoint de cette nouvelle chaîne. Vous en serez ensuite le directeur général en 1990 et puis président du directoire en 2000 pendant près de 25 ans. Vous avez entrepris, nous aussi on le fait, avec le port de Sète. Tiens, je vous emmène dans l'Hérault. Premier port de pêche de la Méditerranée. Il y a donc beaucoup de filets dans le coin. Je sais que vous aimez la pêche. Qu'est-ce qu'on en fait quand ils sont trop vieux, ces filets? Catherine Quicandon nous propose aujourd'hui une idée à laquelle personne n'avait visiblement pensé auparavant.
4: À Bessan, à moins de 20 km à l'est de Béziers, il y a des filets de pêche, beaucoup de filets de pêche.
5: Mais qu'est-ce qu'on va en faire de toutes ces vieilles affaires, si moche et encombrante, le monde est une brocante.
4: Marine Olassia, fondatrice de Sao Textile, les collecte pour en faire de la fibre de polyamide recyclée pour les revendre à l'industrie de la mode et du textile. En gros, elle transforme des filets de pêche usagés en bobines de fil. Concrètement, comment ça fonctionne?
6: On les collecte directement auprès des pêcheurs. Ensuite, on les conditionne et après, on va les laver dans des machines à laver industrielles. Et ensuite, c'est un processus de recyclage qui s'appelle thermomécanique. On va découper le filet, on va le transformer en granulés plastiques. Donc, c'est comme des petits grains de riz. Et ensuite, on va le faire fondre. On va obtenir un premier fil continu qu'on va texturiser pour avoir le filament textile. Et après, on va le mettre en bobine et ça va nous permettre de tisser ou de tricoter le tissu.
4: Le fil obtenu et valorisé est noir.
6: C'est du nylon qu'on va utiliser pour des applications techniques comme du revêtement, de gilets pare-balles, des tentes, et après sinon pour des textiles sportifs par exemple. C'est résistant, c'est respirant et c'est très souple et élastique. C'est très bien pour l'eau. D'ailleurs, les maillots de bain sont en nylon.
4: Les filets de pêche représentent 10% de la pollution plastique des des océans. 640 000 tonnes sont perdues en mer. La démarche de Marine est donc aussi environnementale.
6: Aujourd'hui, il n'y a pas de filière de collecte et de valorisation. Donc les filets sont envoyés en déchetterie ou en incinération. Donc déjà, on a un premier impact sur ça. On va valoriser un déchet sur le territoire. En relocalisant toute la chaîne de valeur sur le territoire français, on va avoir directement une réduction de l'impact carbone. Et ensuite, on va valoriser le savoir-faire français. Donc on va créer de l'emploi aussi.
4: Et ça, c'est pas mal aussi. Mais comment Marine a eu cette idée ? Le déclic se fait lors d'un voyage au Bangladesh. Elle ne cautionne pas du tout le système de production qu'elle constate. Elle veut changer les choses et c'est ce qu'elle essaye de faire depuis février 2023 avec Sao Textile et en utilisant son expérience de plusieurs années dans le domaine de la mode. Et pourquoi Sao ? Dans la mythologie grecque, Sao est une nymphe marine qui assurait la protection des traversées maritimes et le sauvetage des marins. Plus d'infos sur saotextile.fr. Merci à Éléonore Sozo d'Ici Héros pour cette idée qui a la pêche. Ici, ça entreprend Abaissant avec Sao Textile, du filet de pêche au fil.
2: En vous remerciant Catherine Quicandon, effectivement, on salue les équipes de Ici Héros et la complicité du réseau Ici. Avec toutes ces bonnes initiatives, il y en aura d'autres d'ici 21h. Restez bien avec nous. Notre invité Nicolas de Taverneau et votre invité, un voyage dans toute la France et un livre dont nous parlerons la télé comme jamais. C'est sur Ici.
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16: Son livre « La télé comme jamais » paru le 24 septembre, il y a quelques jours, et pour la première fois, bien, il parle notamment d'M6, de sa création, côté de Jean Drucker. Il l'a dirigé pendant 40 ans, il nous confie beaucoup de choses sur les médias, les coulisses, le pouvoir, l'envers du décor, les luttes de pouvoir. Mais ce soir, Nicolas de Taverneau, puisqu'il s'agit de lui, eh bien, prend le temps aussi de se livrer, de nous apporter quelques images, finalement, de sa vie et des lieux qui l'ont marqué. Il est avec vous jusqu'à 21h. On a parlé de la création d'M6 en 1987. J'oublie pas que à ce moment-là, puisqu'on parle des régions et qu'on se balade dans toute la France, il y a des décrochages régionaux. Et vous allez aller un petit peu partout. Marseille, Tours, Lille, Lyon, Rennes et Bordeaux.
17: Alors d'abord, on avait des associés qui étaient des quotidiens régionaux.
16: Oui.
17: On a eu Ouest-France, on a eu Sud-Ouest, on a eu l'Alsace, etc., qui étaient associés à la création d'M6. Et d'ailleurs, le Parisien aussi. Et donc, on avait fait des décrochages locaux dans les grandes métropoles. Hein. Et si je peux me permettre une petite plaisanterie sur... j'avais été voir le maire de Marseille, qui s'appelait Godin, Jean-Claude Godin. Alors, je lui ai dit, on va ouvrir un décrochage à Marseille.
16: Ouais.
17: Alors, il m'a dit, oh, c'est une bonne idée. Mais parce que FRE3, il disait toujours FRE3, FRE3 m'a toujours pris que de dos. Voilà. Alors on a ouvert une dizaine de décrochages qui ont duré pas mal de temps.
16: Mais parce que vous aviez aussi cet attachement aux régions.
17: Ah oui, et puis surtout, c'était notre intérêt, parce que, si vous voulez, on oublie toujours que 4/5 de la France n'habite pas Paris, hein, on n'habite pas la région parisienne, enfin, vous êtes bien passé pour le savoir, et donc l'audience, il faut aller la chercher dans ces agglomérations, dans ces lieux-là. Donc c'était notre intérêt, simplement, là on a toujours eu des difficultés avec la régulation, la réglementation, etc., on ne nous a pas permis de faire de publicité sur ces décrochages, il fallait même enlever la publicité nationale, donc il y avait un malus, et au lieu d'avoir un bonus, et donc on a fermé les décrochages, et c'est là où on a créé le 12h45 et le 10h45 à la place.
16: À force de lire les audiences tous les matins, qu'est-ce que vous avez, Nicolas Taverneau, appris des Français ?
17: Voilà, alors d'abord, les Français, c'est pas quelque chose de monolithique. Il y a les Français. Et les Français, ils sont divers. Donc, ils ont des goûts qui sont très différents, et c'est ce qui est assez compliqué quand vous faites un média, c'est comment trouver des programmes qui les rassemblent. Alors, vous avez bien un peu des cibles, ce qu'on appelle des cibles. Nous, on était plutôt plus jeunes que nos grands compétiteurs. Mais donc nous, par exemple, tous les programmes très âgés, nous les avons pas pris parce qu'on sait que c'était pas notre cible et on n'aurait pas été performant. Je raconte dans le livre que nous avons pas pris Koh-Lanta, nous avons pas eu Koh-Lanta parce qu'on a
16: ça a failli.
17: Pas, voilà, mais parce que on nous a imposé 30 millions d'amis qui étaient sur TF1 pour le reprendre. Or 30 millions d'amis, un public qui était plus âgé, donc c'était pas adapté à M6. Voilà, donc les Français, ce n'est pas une communauté homogène, donc il faut essayer, nous, de trouver des programmes dits fédérateurs, c'est-à-dire des choses qui les uniquent, le plus grand nombre. La chose qu'on a apprise, c'est que il y a deux choses. Un, on s'est intéressé avec, au quotidien des Français. La cuisine, l'habitat, même la propreté, je ne sais pas si vous vous souvenez, c'est du propre avec deux personnes. Des choses qui sont dans la vie quotidienne, dans lesquelles on était proche des gens. Ça, c'est Thomas Valentin, notre directeur des programmes, qui avait imaginé ça. Il y a toujours d'ailleurs des émissions qui perdurent. Et ça, ça a été une orientation très forte. Top Chef, on a mis les Français à la cuisine.
10: Hein, il y a quelques jours, Norbert Harrer, mais également Thierry Marx étaient nos invités. Ouais, et on a parlé, évidemment, de cette émission qui perdure.
17: Et cette émission perdure, et je pense qu'on a valorisé la cuisine, on a valorisé l'effort pour la cuisine auprès des Français, et notamment des jeunes Français qui faisaient des concours de Top Chef, qui font toujours des concours de Top Chef, etc. Et puis, il faut aussi parler...
10: Il y a l'économie, pardonnez-moi, mais vous vous dites, et vous avez cette idée qui est extraordinaire, on va parler d'économie en prime sur notre chaîne, sur M6, et vous lancez Capital.
17: Alors, il y avait un garçon opiniâtre qui s'appelait Emmanuel Chin, qui nous a proposé le concept, qu'il a d'abord testé en programme court, d'abord 6 minutes, ensuite 26 minutes. Souvent, on y est allé progressivement dans nos affaires. Et puis, il avait l'idée de faire une émission d'une heure et demie qui soit de l'économie appliquée, où on explique comment marche un supermarché, etc. Et moi, j'ai demandé quel est le soir où on est le plus mauvais. Et c'était le dimanche soir, parce qu'on mettait des téléfilms en face des gros films d'Antenne 2 et de TF1 à l'époque. Ouais. Et donc, je lui dis, écoute, on te donne le dimanche, on va voir si ça réussit. Et ça a été un très grand succès.
10: Toujours,
17: l'émission existe toujours avec succès.
10: On va reparler d'M6 dans un instant, mais on reparlera du libre, même si on l'évoque déjà à l'instant. Je reviens à cette France dont on parle tout à l'heure et ses régions. On a parlé de Bordeaux, de Pau, Bayonne, Angoulême, Poitiers. Ça fait aussi partie de la Nouvelle-Aquitaine et ce sont des villes que vous appréciez. Je reviens sur l'Ain. Vous avez une exploitation agricole aujourd'hui dans l'Ain?
17: Absolument, là, on exploite dans cette région de l'Ain, moi je suis dans le Val-de-Saône, entre disons Lyon et Mâcon, c'est le Val-de-Saône. Hein. Ouais. Et vous avez deux parties, vous avez la rive droite, la rive gauche. Dans la rive droite, vous avez le Beaujolais, avec tous les grands crus, etc., et les vignes. Et de l'autre côté, là où je suis, vous avez des exploitations agricoles, qui sont plus grandes d'ailleurs. Et alors autrefois, on faisait également de la vigne dans l'Ain. On faisait un vin qu'on pourrait qualifier de détachant, qui était un vin pas terrible, mais qui coupait le Beaujolais, c'est-à-dire qui donnait de la couleur et du degré au Beaujolais, avec de l'eau berlin, ça s'appelait l'eau berlin. Et puis on faisait aussi les piquets de vigne, c'est pour ça qu'il y a des bois d'acacia dans l'Ain, qui servaient à ça. Maintenant on fait beaucoup plus d'agriculture traditionnelle, alors il y a les étangs dans les dômes, et puis il y a l'agriculture traditionnelle, et dans le Val-de-Saône c'est des très bonnes terres agricoles, dans lesquelles on fait du maïs, du colza, du blé, de l'orge, etc. Cette année, ça a un peu souffert de la sécheresse, donc les rendements sont un peu moins bons que les années précédentes, mais c'est une très belle agriculture dans cette région.
10: On pourrait parler de la Bretagne aussi. Alors avant de parler de Rennes, dont nous parlerons tout à l'heure, je sais que Dinard, vous avez des amis, dont Dinard, Cancale, Saint-Malo, dans ce périmètre-là.
17: Oui, je connais bien cette région bretonne pour y aller assez souvent l'été. J'ai pas mal de camarades, qui est une très belle région, la Bretagne. Alors elle prend ses lettres de noblesse maintenant avec la canicule, parce que
10: ceux qui vont y aller, c'est terminé, il fait aussi chaud que
17: qu'ailleurs. Oui, mais enfin, d'une façon générale, c'est quand même plus protégé.
10: C'est vrai.
17: Et puis, et donc la Bretagne, moi je l'ai découverte à travers la côte, si vous voulez. Alors j'avais connu un peu la Bretagne avant, j'ai fait les Glénans, donc là dans les îles
10: Glénans. Belle, magnifique.
17: Voilà, et puis on a passé des vacances à Bénodet aussi, qui était très de la Bretagne du Sud, qui est très, très belle. Voilà, et puis la coïncidence, c'est que la famille Pinon m'a demandé de présider le conseil d'administration du club de Rennes. Et donc je découvre Rennes, que je connaissais mal, et je découvre Rennes et les Bretons dans ce beau club de Rennes.
10: On parlera de Rennes, parce que ça fait forcément partie de votre vie, surtout depuis quelques mois, vous en êtes le président. Nous allons à nouveau se balader en France, et pour économiser sur le carburant, on peut partir, et c'est un sujet d'actualité, à la recherche de la station la moins chère dans le département, aller faire le plein en Espagne, en Andorre ou en Belgique, lorsqu'on est frontalier, ou bien beaucoup plus simplement, ne plus utiliser sa voiture. Mais alors comment faire pour se déplacer, pour aller faire des courses, aller travailler ou chercher les enfants à l'école? Ça, c'est notre quotidien. Dans les Pyrénées-Atlantiques, la ville de Pau, qu'on a évoquée il y a un instant, a justement lancé un défi à ses habitants. Un reportage Robin Bernot et Clara Vincent.
15: Vous voyez vos clés de voiture? Imaginez ne plus y toucher pendant un mois.
18: Allez, on pose les clés dans le bocal.
19: Parfait. On est prêt pour relever le défi.
18: Pas de regret?
19: Aucun.
15: C'est le défi lancé par la ville de Pau à ses habitants avec la troisième édition de l'opération « Un mois sans ma voiture ». Cette année, ils sont 19 à relever le défi. Parmi eux, il y a Adeline, qui a rencontré notre journaliste Clara Vincent. Pendant les 4 prochaines semaines, elle va devoir laisser sa voiture au garage et par la même occasion, apprendre par cœur les horaires des transports en commun.
18: Je suis souvent en retard. Donc là, anticiper les départs bien plus en avance que prévu. Donc on va essayer de jouer tout ça. Moi, je travaille à la cueillette de l'Aragnon et je suis photographe indépendante. Donc déjà, la cueillette de l'Aragnon du centre-ville, ça fait à peu près une trentaine de minutes à vélo. Donc une heure aller-retour. Et après, en tant que photographe indépendante, c'est vrai que si j'ai un mariage à 30 km, ça va être un peu plus compliqué. Mais c'est vrai que mettre de côté la voiture, ça serait un plus. D'autant plus que le carburant coûte cher. Dans les factures de la fin du mois, ça serait vraiment, vraiment top, quoi.
15: Alors, ici à Pau, ne pas toucher à sa voiture pendant 30 jours, ça semble marcher, mais vous, qu'en pensez-vous ? C'est avec Tristan que nous allons en discuter. L'idée lui plaît, même si quelques questions restent encore en suspens.
19: Moi, je trouve ça plutôt positif. Après, faut juste espérer que les transports en commun permettent aux gens de s'en sortir sans, quoi. Parce que à Pau, je sais pas, comment ils font pour aller au travail, les gens sans voiture, ils y vont à pied. C'est grand, Pau, je sais pas.
15: Alors oui, Pau, c'est quand même une ville assez grande. Et pour relever ce défi, chaque participant s'est vu offrir un mois d'abonnement au bus et TER du département, mais aussi un abonnement mensuel au vélo électrique en libre service, ainsi qu'un vélo à assistance électrique. Tristan, par exemple, lui, il possède une Peugeot 208 et sans même avoir à se lancer de défi, il essaie déjà de la laisser un peu plus souvent au garage.
19: C'est vrai que si je peux éviter de l'utiliser la semaine, j'essaie d'éviter le plus possible. Bah, c'est un tout, déjà, le prix des carburants, oui, c'est clair. Je pense que si on économise le carburant sur un an, on peut s'acheter une maison bientôt. Et en même temps, à côté de ça, c'est un peu écologique, quoi. C'est un petit geste écologique, je pense. Moi, j'ai un diesel, typiquement, moins j'utilise, mieux on se porte, je pense.
15: Vélo électrique, bus, train, de nombreuses alternatives existent pour laisser la voiture de côté. C'est justement tout l'enjeu de ce défi lancé par la ville de Pau. Encore faut-il avoir suffisamment de transports à proximité de chez soi pour pouvoir vraiment se passer de son véhicule.
10: Merci Robin Bernot. Vous conduisez, vous avez une voiture, Nicolas Taverneau.
17: Oui.
10: Pour aller dans l'Ain, rejoindre cette exploitation agricole, entre autres, peut-être, je ne sais pas. Hein.
17: Oui, enfin, j'ai une voiture, mais je vais probablement abandonner ma voiture à Paris, d'ailleurs.
10: Vous avez quand même traversé la France, j'imagine. Vous avez des souvenirs de la carte Michelin sur les genoux.
17: Oui.
10: La rencontre de ville, un peu comme ça.
17: Oui, oui, effectivement, moi j'ai beaucoup navigué. Mais l'endroit, maintenant, de prédilection de mes vacances, c'est la Corse.
10: Ah ben on est en Corse, dans un instant, si vous voulez, avec grand plaisir. On a encore beaucoup de choses à se dire, beaucoup de lieux à évoquer avec notre invité Nicolas de Taverneau, auteur donc des confidences du parrain du PAF. La télé, comme jamais, chez la réédition. C'est en librairie, déjà, depuis quelques jours.

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2: Avec Nicolas de Taverneau, aujourd'hui homme de médias, homme d'affaires, dirigeant de chaîne de télévision, le parcours de toute une vie qui défile ce soir, les lieux, les inspirations qui ont marqué son existence pour ce chevalier de l'Ordre National du Mérite qui récompense toute une carrière. Il est aussi chevalier de la Légion d'honneur. Ce qui vous plaît, c'est le football. Voilà, alors vous avez habité Bordeaux, on a parlé beaucoup des Girondins de Bordeaux, vous deviendrez plus tard le propriétaire du club, 1999 à 2018, presque 20 ans pour les Girondins de Bordeaux. Qu'est-ce que vous retenez d'ailleurs de ces deux décennies, les Girondins ?
3: Ah ben, il y a eu des grands et bons moments, il y a eu des moments plus difficiles pendant ces 20 ans. On nous a reproché beaucoup d'avoir vendu les Girondins, mais à un moment donné, depuis que notamment le PSG est arrivé en tête, c'était très compliqué pour une société comme la nôtre de garder, d'avoir des écarts et des risques importants. Ça pouvait faire peser des risques sur notre activité principale, donc on a décidé de vendre. Alors évidemment, on n'est pas tombé sur les bons acheteurs, on a une part de responsabilité là-dedans. Simplement, c'était pas écrit sur leur figure, avec deux fonds américains importants.
2: Oui.
3: Et malheureusement, le parcours n'a pas été. Puis en plus, il y a eu un nouveau repreneur qui n'a pas fait non plus un bon travail. Donc les Girondins ont périclité malheureusement pendant à notre suite.
2: Avril 2025, vous êtes nommé directeur général de LFP. C'est la Ligue de football professionnel. Ça durait un an. Et puis le 22 mai dernier, en tous les cas, vous quittez vos fonctions. Et le 22 mai 2026, il y a cette nomination au poste de président du conseil d'administration du Stade.

0: allez vous découvrir la galette saucisse, hein, Nicolas Taverneau.
1: C'est libre, ça. Je découvre surtout un beau club.
0: Ah oui.
1: Le club de Rennes est un beau club. La famille Pinault le soutient depuis 30 ans. Nous allons inaugurer d'ailleurs le nouveau centre de formation et la nouvelle académie. Vous vous rendez compte qu'il y a 7 joueurs actuellement dans l'équipe de France qui viennent du centre de formation de Rennes. Ouais. Donc c'est assez exemplaire, hein, comme stade. Et donc je découvre ce beau club avec des ambitions. On espère que cette ambition sportive va se réaliser à nouveau cette année pour être européen, parce que c'est vraiment le choix qui est fait, avec quand même un très bon public. Le stade est toujours plein. À Rennes, et donc moi j'ai beaucoup de plaisir. Alors il y a une équipe exécutive avec autour d'Arnaud Pouille, le président exécutif du club, et moi je fais la transition entre l'actionnaire et le club.
2: Vous dites que c'est un club sain dans un ancrage breton qui vous plaît.
1: Oui, ben c'est-à-dire que la famille Pinault est très très référencée en Bretagne, et la famille Pinault tient à ce qu'il y ait ce club qui a non seulement c'est pas simplement du foot business, hein, c'est du foot social aussi, c'est-à-dire que supporte ce club. Le fait que ça soit un centre de formation reconnu est très important pour le club, et donc cet ancrage breton est quelque chose qui est évidemment important, avec en défendant les couleurs locales aussi bien au niveau domestique, c'est-à-dire national, qu'au niveau international, c'est-à-dire européen.
2: Au Pyrénées, il y a des rivières. Et vous adorez les rivières.
1: Ah ouais, j'aime bien les rivières. J'aime bien les rivières, mais enfin, quelquefois, les rivières sont des contraintes, parce que le stade est un peu encadré par la rivière. Ouais. Mais effectivement, et puis c'est une belle ville. Hein.
2: Alors, on évoque cette galette saucisse. Vous avez une cartographie de votre gastronomie à vous. Selon ce que vous aimez manger, on va dans quelle région ?
1: Alors, moi, je ne suis pas un esthète de la cuisine, et donc moi je suis assez simple dans mes goûts, et je dirais je défends bien ma région lyonnaise. À Lyon, on sait quand même extrêmement bien faire la cuisine, et on l'apprécie. Alors c'est souvent un peu copieux.
2: C'est le petit bouchon, c'est la charcuterie.
1: Les quenelles de Brochet, c'est vraiment ma région.
2: Non, tu vois, c'est dans l'Ain.
1: Voilà, c'est dans l'Ain, mais il y en a aussi un peu plus à l'ouest, hein, parce que les étangs des Dombes fournissent des brochets. Donc il y a toute la cuisine lyonnaise, avec les mères, hein, lyonnaises, est une cuisine quand même de grande qualité. Donc moi j'aime beaucoup le poulet à la crème de Georges Blanc, hein, par exemple, qui est un ami, hein, Georges Blanc, avec ses restaurants à Vona, oui. Hein, qui est pas très loin de chez moi. Donc voilà. Mais sinon, la gastronomie dans les autres lieux. À bord,

0: rapport à ça. Et puis moi, j'ai voulu écrire ce livre pour deux raisons. La première raison, c'est montrer qu'on peut réussir malgré des vents contraires, parce qu'on a eu beaucoup de vents contraires, sous deux conditions. La première, c'est qu'on soit déterminé, opiniâtre, qu'on lâche pas. La deuxième condition, c'est qu'on soit collectif. C'est-à-dire qu'il faut une collectivité pour réussir dans une entreprise. On ne réussit pas tout seul. Et moi, j'ai eu la chance de choisir les collaborateurs du groupe M6, hein, dont beaucoup sont encore là et efficaces. Et je pense qu'on a insufflé un esprit M6 à ce groupe et qui est le gage du succès. Et donc ça, c'est une première motivation pour écrire ce livre. Et puis la deuxième, c'est de dire... Les pouvoirs publics n'attendaient pas qu'ils soient votre soutien ou qu'ils fassent les choses à votre place. C'est plutôt, je le dis malheureusement, il y a eu plutôt des décisions qui ont entravé un peu le développement des groupes, pas simplement M6, mais
1: vous
0: des groupes audiovisuels.
1: Pardon, mais quand même, vous parlez effectivement dans ce livre des pressions politiques que vous avez pu avoir parfois, des luttes de pouvoir, de ces à côté qui font partie.
0: Oui, je dirais que c'est moins des pressions politiques, parce que j'en ai pas eu, et puis M6 n'a jamais été considéré comme vraiment une que le fait que il y a des règles administratives très rigoureuses, très ennuyeuses et très contraignantes. Je raconte dans le livre qu'on a fait une émission qui s'appelle Partout dans le monde Lego Master, qui était un concours de Lego. On voulait qu'on l'appelle Brick Master. Il a fallu pendant un an se battre avec l'ARCOM, ou le CSA de l'époque, pour que ça s'appelle Lego Master. Voilà, ce genre de combat est inutile et n'a pas de sens.
1: Alors, dans le livre, on découvre, et on en a parlé tout à l'heure, que vous allez mettre l'économie, effectivement, en prime time avec Capital, c'est audacieux. C'est l'âge d'or des séries, je pense à Desperate Housewives aussi, c'est ce que vous amenez aussi sur M6. Et puis, c'est osé, parce que c'est aussi le loft. Le loft arrive au début des années 2000, je crois, 2001, quelque chose comme ça, qui va marquer tout un pays, là.
0: Ouais, de toute façon, M6... n'avait pas les moyens de ne pas être innovant. Voilà. Et depuis le début, on a essayé d'être innovant quand on a mis les turbos, les cultures pub, etc. à l'antenne, quand on a fait le 6 minutes, quand on a mis les séries, la saga du samedi. Enfin bon, on a essayé d'être avec nos moyens. Bon, et le loft faisait partie des nouveautés qui se sont installées dans le paysage européen, voire mondial. Et donc, on s'est dit, il faut pas louper ça, parce que, en tous les cas, les directeurs des programmes ont dit, il faut pas louper ça, parce que sinon, on n'aura plus cette image de novateur. De novateur. Et c'est pour ça qu'on a mis le loft, qui a été une décision quand même assez compliquée, lourde, à l'époque. Aujourd'hui, ça paraît une bluette, mais à l'époque, ça a été une décision compliquée.
1: On parlait de foot, puisqu'on a parlé de foot il y a un instant, on parlait aussi de donc dans ce livre des droits de la Coupe du Monde 2026-2030, on voit le succès qu'M6 a rencontré cet été avec des pics monstrueux, dizaines de millions de téléspectateurs.
0: À la télévision, c'est fait d'événements, et donc dans les événements, on avait eu les euros avant, qu'on a partagé avec TF1, et là, on a pris l'exclusivité de la Coupe du Monde, donc a été très bien diffusée par les équipes de M6. Ça a eu un succès phénoménal sur le digital, par exemple. Il n'y a pas eu un incident, et c'est assez remarquable, parce que quand vous êtes dans trois pays avec autant de diversité de lieux, loin de chez vous, etc., et que vous arrivez à diffuser tous ces matchs, M6 a diffusé 54 matchs qu'il faut présenter, qu'il faut habiller, qu'il faut, etc., sans aucun incident, c'est quand même un exploit.
1: Vous parlez, vous le découvrirez parce que je ne vais pas tout raconter dans le livre, on l'a déjà bien évoqué, de la fusion impossible entre TF1 et M6, vous parlez de radio, vous parlez de RTL, évidemment que vous avez dirigé, vous avez été au cœur de l'appareil, je disais en introduction, de ces grands changements audiovisuels que vous avez aussi parfois provoqués. Qu'est-ce que vous retenez de toutes ces années, puisque vous n'êtes plus dans cet appareil, entre guillemets?
0: Je retiens que prime au contenu, c'est-à-dire que vous pouvez être le meilleur gestionnaire du monde, si vous n'appuyez pas sur des talents, ça ne fonctionne pas. Et les talents, c'est par exemple Karine Le Marchand quand elle fait L'Amour est dans le Pré. L'Amour est dans le Pré serait très différent sans Karine Le Marchand. C'était Virginie.
1: C'est incarné.
0: Comment?
1: C'est
0: elle incarné, incarné, voilà. Oui, mais surtout, elle a apporté un plus au programme avec sa compétence, avec son charme, avec son intelligence. C'est Virginie Efira quand elle a remplacé Castaldi pour
1: Nouvelle Star.
0: Exactement. Bon, il y a eu, et on peut, c'est Emmanuel Chin avec Capital. Donc, il faut avoir du respect des talents. Et deuxièmement, savoir aussi les détecter. Et ça, détecter les talents, c'est... moi, je cite Bibiane Godefroy, qui était une grande directrice des programmes d'M6, qui a su aller chercher, par exemple, Cyril Lignac, qui est toujours à l'antenne. Cyril Lignac, il était tout gamin quand il est

0: de chez nous. Et ces talents, il faut, un, prendre des risques, leur faire souvent confiance. Quelquefois, on se trompe, ça nous arrive de se tromper, mais il faut savoir que c'est eux qui portent quand même le succès.
1: Un demi-siècle d'audiovisuel, c'est la vie de Nicolas de Taverneau avec Alexandre Desinard, les confidences du parrain du PAF aux éditions Alary Édition. Dernière question, on s'est énormément promené. Un lieu central, si on n'en garde qu'un seul de votre vie, sur votre carte à vous.
0: Montmerle-sur-Saône.
1: On restera là. Merci d'avoir été notre invité Nicolas de Taverneau. L'émission est à retrouver sur le digital, sur ici.fr. On se retrouve dès demain. Passez une belle soirée. Salut.

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2: Salut à toutes, salut à tous et bienvenue dans Décibel. C'est parti pour une heure en direct, ensemble, autour de la musique. On croisera la Canadienne, Diane Dufresne, un petit Bill Withers, parce que ça ne fait jamais de mal d'écouter de la belle soul américaine. Puis au rayon soul, elle en connaît un rayon, elle aussi. Axel Red est notre invité ce soir.

Découverte avec cette chanson que ma fille appelle un banger. Oui, ma fille est jeune, mais bon, on a compris, énorme tube évidemment de 1993, Sensualité. Depuis, elle en a eu un paquet de tubes, Axel Red. C'est donc une très très bonne nouvelle qu'une nouvelle chanson soit sortie aujourd'hui. On va la découvrir ensemble, et aussi qu'Axel Red commence à annoncer des dates de concert pour l'année prochaine. Elle est notre invitée ce soir, et puis on va jouer au blind test, hein, ça on n'oublie jamais, tous les soirs. Là c'est Alexandra qui vous attend au standard. Vous pouvez appeler dès maintenant pour vous inscrire, pour jouer avec nous tout à l'heure. 0810 055 056, c'est notre numéro. 0810 055 056. Et allez, on commence avec les héritiers de Prince, qui font en ce moment absolument n'importe quoi, et heureusement des journalistes américains s'en sont rendus compte. En gros, comme cette année on célébrait la mémoire de Prince pour les 10 ans de sa mort, est sorti un album qui s'appelle Timeless, où on nous disait, voilà, ce sont des enregistrements studio inédits de Prince. Alors bon, il les a pas sortis, mais c'est 100% son travail, etc. Donc évidemment, les fans ont acheté. Et en fait, les journalistes américains se sont rendus compte que tout avait été traficoté en studio, genre cette année et l'année dernière, par des producteurs qui ont rajouté des pistes, qui ont embauché des musiciens pour faire des sessions et tout. Bref, que des choses qui, évidemment, n'ont pas été validées par Prince, puisqu'il est mort, je vous le rappelle, mort et enterré depuis 10 ans. Bref, c'est un scandale. Et en plus, le livret est pas bien fait. Toujours grâce au même journaliste américain, on s'est rendu compte qu'il y avait des erreurs de date, des noms mal écrits, des co-auteurs de chansons pas déclarés. Bref, ce que je vous propose, c'est qu'on s'en tienne plutôt au classique. Genre Kiss, aucune mauvaise nouvelle avec cette chanson de Prince.

0: Kiss.
1: Oh là là, ces guitares. Oui, souvent, on se souvient de la voix de Prince, de ses talents d'auteur-compositeur, et puis de ce charisme de fou, puis ce torse poilu, incroyable, espèce de mini torse poilu. On n'a jamais vu ça dans le rock, ni avant ni après. Mais voilà, on parle pas souvent de ses talents de guitariste. Et là, on entend très très bien dans Kiss. C'est une chanson qui date de 1986, et on fait évidemment une dédicace à celles et ceux qui ont aimé dans Pretty Woman la scène du bain où Julia Roberts chante très fort et très faux. Cette chanson, grand moment de cinéma de 1990.
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1: C'est l'heure du coup de cœur. Vous savez qu'on met en avant les labels indépendants, labels français qui aiment le rock, Backdoor Records, qui nous offre le groupe Bandit Bandit. C'est un duo rock. Vous connaissez leur album Cavalcade, on en a parlé ici dans Décibel. Eh bien, sachez qu'ils vont sortir un petit album enregistré à Paris au studio Ferber, un album live. Le premier extrait vient de sortir. Je suis ravie de vous le faire découvrir. C'est une chanson sur un thème pas facile, l'avortement. La chanteuse dit à contre-cœur, pas contre toi, en s'adressant à ce bébé qui ne verra pas le jour. Opaline, c'est Bandit Bandit.

Adrénaline, version live enregistrée au studio Ferber. C'est le nouveau single de Bandi Bandi. Et le live à Ferber dans son intégralité sera disponible le 5 novembre prochain. Si vous voulez voir Bandi Bandi sur scène, c'est possible. À Paris, au Trianon, le 5 novembre prochain. Et puis en tournée à Orchy, à Toulon, à Mulhouse, Béthune, Roubaix, Saint-Agathon ou encore Montpellier au Rockstore. Ce sera le 9 décembre.

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1: Et on a de la chance aujourd'hui, l'actu musicale, c'est Axel Red. Bonsoir Axel.
2: Bonsoir.
1: Bienvenue dans Décibel. Oh merci, nous aussi, on est ravis de vous accueillir, cher Axel Red, avec une toute nouvelle chanson sortie aujourd'hui. Alors ça nous fait plaisir, on va la découvrir, elle s'appelle « Chanter pour elle ». Et on peut dire que c'est une suite pas très heureuse et une extrapolation d'une chanson que vous connaissez bien, les amis.

0: Axel Red avec Renaud, 2003, victoire de la musique de la chanson originale de l'année pour Manhattan Kaboul et la petite fille afghane. Et Axel, cette petite fille afghane, vous vous êtes dit que vous n'alliez pas la laisser tomber et que vous alliez vous intéresser à son cas en 2026.
1: Ouais, exactement. En fait, quand on se... pendant 20 ans, en fait, cette petite fille et toute sa génération, elles ont pu faire toutes les études où, en tout cas, elles avaient, elles pouvaient réaliser leurs rêves jusqu'à se trouver dans le Parlement.
0: Et, oui, parlementaire, et, vous dites médecin, ingénieur,
1: ou institutrice, ou couturière. Ouais. Bah, je veux dire, en fait, tout était possible. Et ben, le jour où les Américains, ils ont quitté le sol, bah, ils ont en fait enlevé toutes les chances, toutes les libertés de ces filles et femmes. Et donc, je trouve que, voilà, pour moi, ne pas avoir des droits, c'est très cruel, mais d'avoir connu une vie comme nous ici, je dirais normale, avec l'idée d'avoir toutes ces possibilités, bien qu'il y a aussi des gens chez nous qui, on est d'accord, qui n'ont pas toutes leurs possibilités, mais c'est juste, il n'y a rien de plus cruel. Et puis, en fait, moi, j'aime bien, en fait, j'aime beaucoup les contes de fées, j'aime la mythologie, et quand il y a quelque chose qui m'enrage ou que je ne comprends pas, j'essaye de le placer dans le temps et dans l'espace pour me dire, est-ce que c'est nouveau? Comment est-ce que c'était dans le temps, ailleurs et tout ça? Et tu te rends compte qu'en fait, c'est juste un comportement humain qui se répète, et on aimerait bien que ça s'arrête de cette répétition. Et c'est juste que, c'est pour ça que j'ai chaque mot, en fait, il est vraiment choisi. Cette idée que quelqu'un, en fait, il veut te cacher, en fait. Ouais. Il veut t'enlever. Il a peur de toi parce que il pense que t'es plus puissante. Tu pourrais être plus puissante que lui. Et donc, il veut juste te cacher. Il veut t'enlever toutes les chances. Et c'est ce qui se passe.
0: Les Américains ont quitté l'Afghanistan en 2021, donc ça fait 5 ans. Et c'est vrai que depuis 5 ans, de temps en temps, on entend comme ça, à la radio, aux infos, tiens, il y a une nouvelle loi en Afghanistan, les femmes n'ont plus le droit de se mettre à la fenêtre.
1: Non, plus le droit de chanter à la maison. Et il y avait un enterrement récemment dans une partie de l'Afghanistan, et ils n'ont pas pu sauver les femmes parce qu'on ne peut pas les toucher.
0: Ouais.
1: Non, mais c'est en fait il y a je voyais cet été, pourtant bon, moi j'ai déjà beaucoup écrit sur cet thème, je veux dire 10-15 ans avant MeToo, c'était tout cet thème, Sisters and Empathy, et même l'album Un cœur comme le mien, ça parlait de sororité.
0: On en parlera tout à l'heure de ces albums là
1: donc je veux dire, c'est les thèmes que j'ai déjà abordés, je dirais dans tous les sens, parce que j'aime bien placer les choses et largement, vraiment comprendre avant de m'exprimer. Et puis en fait, c'est en écrivant justement que je cherche, je me pose des questions, et puis... pourquoi est-ce que je dis ça?
0: Parce qu'on parlait du fait que depuis 5 ans, on en parle finalement de temps en temps du sort de ces femmes afghanes. On voit que c'est de pire en pire, mais on voit que rien ne se fait.
1: Exactement.
0: On se sent impuissant, et on a l'impression que ceux qui ont la puissance, c'est pas leur priorité. Donc,
1: Non. En fait, je suis très gênée de le dire, mais en Belgique récemment, on a accueilli, les politiciens, ils ont accueilli les talibans pour discuter, je sais pas de quoi, mais
0: sûrement pas des droits des femmes.
1: Voilà. Donc c'est juste, En fait, c'est pour ça que je parlais de ces droits des femmes. Je me dis, c'est quand même impensable. À nos 2026, je veux dire, je pense qu'on avance quand même, on progresse quand même par rapport aux droits féminins.
0: Oui.
1: Et de voir qu'en fait, il y a un retour en arrière, mais vraiment retour au Moyen-Âge, de Stone et
0: l'âge
1: de pierre, c'est juste insensé. Mais en fait, chaque mot est vraiment, j'ai vraiment longtemps réfléchi à chaque mot, parce que je voulais d'abord que tout le monde se sente inclus et se dit, tiens, en fait, ça pourrait m'arriver, comme The Handmaid's Tale, vous voyez, sur Netflix.
0: Ah, la Scarlante écarlate.
1: Mais tu te dis, mais à fond,
0: il suffit d'un coup d'État et de trois lois.
1: Une dystopie, demain, le matin, tu descends et tu dis, maman, je suis en retard à l'école. La maman qui dit, c'est pas la peine, il n'y aura plus jamais d'école. Tu peux aller dormir le temps que tu veux. Et tu dis, waouh. Et donc,
0: on la découvre, cette chanson, Axel.
1: Et oui, juste
0: avant
1: toute petite dernière chose, c'est que j'ai pas voulu, parce que je trouve qu'aujourd'hui, avec tout mon respect que j'ai pour les gens qui sont victimes, des gens qui ont des traumatismes, mais il y a une chose que je remarque depuis le temps que je sais pas, quand je vais au Soudan du Sud ou quand je vais à Sierra Leone, des pays où on vit des choses atroces, et donc forcément beaucoup de victimes, Mais quelque chose qu'elles ont tous, ou eux, des garçons ou des hommes aussi, ce qu'ils ont très souvent en commun, c'est que j'entends, ils se plaignent pas en fait. Ils ont plein de gratitude de la main qui leur est tendue, et ils se disent non mais on va du coup sauver les autres. Et j'ai envie qu'on voit pas ces filles comme, ou ces femmes comme ces pauvres femmes en fait. On se dit simplement mais si on leur donne des droits normaux, tout ce qu'elles méritent, en fait ces femmes et ces filles sont capables de faire de jouer leur rôle. Voilà, voilà.
0: On va chanter pour elle. C'est la nouvelle chanson d'Axel Red. Attention, il y a un invité, vous allez le reconnaître vers la fin de la chanson. Chanter pour elle, c'est tout nouveau, ça vient de sortir. Axel Red est dans Décibels.

0: pour elle, Axel Red et Renaud qui vient faire un coucou à la fin de la chanson.
1: C'est trop émouvant en fait. Je suis très contente pour des différentes raisons. C'est que en fait qu'il aille bien.
2: Oui.
1: Et donc c'est pour ça qu'il a pu être
2: venir en studio. Ouais.
1: Exact. En fait j'étais chez lui. Il y avait Lolita aussi. Je trouve que c'est une femme incroyable, sa fille. D'ailleurs aussi avec une fille très forte.
2: Ouais.
1: J'ai dit fille parce que pour moi c'est le genre de fille comme toi. On n'a pas d'âge, voilà.
0: C'est ça. On a que de l'énergie et de l'amour.
1: Exactement. Et donc mais Renaud aussi pour moi c'est quelqu'un sans âge. Je le vois en fait, je vois le gamin dans ses yeux, je vois le gamin. Et c'est vrai qu'il y a juste le feu qui parfois peut être éteint. Mais on voit, en fait, même à ces moments les pires, tu vois parfois cette petite flamme qui se rallume, et ça m'a fort touchée parce que quand j'ai fait écouter le titre, j'ai vu la petite flamme. Et je veux dire, évidemment, il pouvait pas rester insensible à ce sujet parce que voilà, je veux dire, il n'a pas écrit Matin Kaboul par hasard. Donc c'était,
2: ça le touche.
1: Oui, évidemment. Et donc c'était vraiment un moment assez. Franchement, j'oublierai jamais ce moment. C'est ce moment où je lui fais écouter la chanson et qu'il a été touché et qu'il a dit dis-moi où tu veux que je mette ma voix et je pose ma voix et voilà. Donc mais moi je trouve qu'il va bien. On a fait le concert ensemble. Il a surtout fait son concert à lui et il continue, il poursuit son chemin. Ça fait trop plaisir. Voilà. Donc je suis très contente et de repartager un petit bout de cette histoire. Je serais encore plus contente si effectivement cette chanson fasse ses effets.
0: Ouais. Alors justement, vous, Axel, vous êtes ambassadrice de l'UNICEF depuis 1997. Vous luttez, on l'a dit, activement contre les violences faites aux femmes, l'exploitation des jeunes, filles et garçons, la prostitution. Enfin, tout ça, voilà, c'est quelque chose qui vous anime. Est-ce que justement, via l'UNICEF ou d'autres associations internationales, vous pensez que votre chanson, elle peut arriver jusqu'aux oreilles des Afghanes?
1: En fait, oui, que ce soit sans ou avec UNICEF. En fait, mon engagement, il est, à vrai dire, au-delà des organisations.
0: Oui, c'est vraiment personnel.
1: Oui, c'est franchement juste le mien. Je suis aussi ambassadrice de Handicap International, mais je me suis engagée pour des différentes causes. Mais c'est vrai que la cause des femmes, c'était quand même quelque chose que, en fait, même quand UNICEF n'avait pas ça comme thème, je veux dire, c'est moi qui était intéressée par ça et qui me révoltait. Je me souviens la toute première fois on allait vacciner les bébés, mais c'était ça la campagne et c'est là où je me suis dit la première fois, mais c'est pas possible. Je veux dire, à quoi ça sert de vacciner un bébé s'il faut le marier à 8 ans? J'ai fait la version en anglais aussi de cette chanson et donc j'ai encore plein de petites idées peut-être pour voir ce que je peux faire comme en plus. Et donc il y a encore plein de petites idées qui vont arriver. En français, il y avait quand même aussi le petit clin d'œil que je n'ai pas fait en anglais, puisqu'on ne le connaît pas en anglais, mais c'était une réponse aussi à Michel Berger. Je trouvais ça beau j'ai eu cette première idée quand je pensais à faire une chanson pour elle. Ouais. J'ai pensé à cette chanson chantée pour ceux
2: qui sont loin de chez eux.
1: Oui, et moi-même aussi j'ai écrit sur ce thème dans Exil et Rouge Ardent, mais je me disais, waouh, il y en a qui doivent quitter leur maison et il y en a qui doivent rester à la maison.
0: Chanteuse engagée, Axel Red, et ce soir dans Décibels, on reparle de Chanter pour elle dans moins d'une minute. À tout de suite.

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2: Décibel avec la seule, l'unique Axel Red avec nous ce soir. On célèbre la sortie de sa nouvelle chanson, Chantez pour elle. Moi je veux chanter.

0: des choix et maintenant elles doivent rester chez elles. Une chanson qui parle donc du sort des femmes en Afghanistan. Axel, quand on se replonge dans votre discographie, on se rend compte, oui, que c'est un sujet qui vous a toujours touché. Vous avez toujours écrit des chansons engagées, mais vous n'avez pas finalement été étiquetée comme chanteuse forcément politique. En tout cas, c'est pas forcément ce que le public a retenu. Je pense notamment à un diptyque d'album en 2009, Sisters and Empathy, et en 2011, Un cœur comme le mien. En 2009, vous chantiez une fille dans la rue, prostituée.
1: Enfant des papiers.
2: Vous avez été chercher ça.
0: Mais oui.
1: L'éternel
0: en dessous de zéro, écoutez.
1: Proposite, un marginal sexuel, dit Ruel.
0: En dessous de zéro. En 2011, Un cœur comme le mien et La claque.

0: Et en fait, quand on réalise toute cette partie de votre travail, on se dit que c'est peut-être le côté soul, lumineux des musiques qui font que parfois on est passé à côté des paroles. Vous croyez que c'est ça? Ou est-ce que c'est juste qu'on veut pas entendre quand ça parle de sujets durs et...
1: Non, mais il y a aussi quand même le fait, tout simplement, que quand j'ai écrit l'album Sisters and Empathy, c'était 24 chansons donc sur les violences sexuelles. Mais bon, en 24 chansons, on a quand même la place pour l'aborder vraiment très très largement. La maison 10 n'a pas été intéressée pour le sortir. Et donc, parce qu'ils avaient trop peur. Aujourd'hui, en fait, tout le monde demande « Est-ce que tu vas encore faire des chansons ?» Je dis « Mais écoute, ça se fait avec un cœur. C'est pas quelque chose qu'on fait parce que c'est à la mode. »
0: Mais vous l'avez fait quand même. Votre maison de 10 n'était pas intéressée.
1: Non,
0: je l'ai sorti
1: par moi-même.
0: Ouais.
1: Et bon, par la suite, ils ont voulu sortir l'album. Je pense que c'était une autre maison de disque.
0: Un cœur comme le mien.
1: Mais qui s'appelait « Sérénité ». Ah. Qui était pour moi un jeu de mots pour sororité, et donc sœur et sororité. Et puis, d'ailleurs, je crois que je vais faire comme Goldman. J'ai vu qu'il a rechangé des titres, oui. J'avais changé dans le passé, parce que la maison disque aussi avait trop cassé les pieds. Et donc, non, mais vraiment, et alors ils m'ont dit, ouais, mais sérénité, les gens vont avoir peur. Alors je dis, ok, je fais une chose, je change le titre. Et c'était, et comme il y avait beaucoup de références à Baudelaire, il y avait une chanson d'ailleurs qui s'appelait Un cœur comme le mien, Mon rouge idéal et tout ça. Je l'ai appelé Un cœur comme le mien. Mais donc je vais le rechanger.
0: Ça c'est bien.
1: Mais donc, je pense que, franchement, tout simplement, c'est vrai que les gens n'ont pas forcément beaucoup connu ces chansons-là, parce que je veux dire, en dessous de zéro, il vient de cet album où la plupart des chansons étaient d'abord en anglais.
0: Ouais.
1: Et puis le son était bien plus grave, d'ailleurs, même deux albums. Voilà. Et je pense que c'est, en fait, j'ai réfléchi par la suite. Je pense que c'était parce que vraiment, j'ai trouvé le mot après, Weltschmerz. En fait, c'est le monde. C'est une douleur que tu puisses avoir pour le monde, parce que je me disais, mais c'est pas possible, qu'est-ce qui m'arrive? Tout allait bien, j'avais ma carrière, j'avais ma famille, j'avais trois petites filles, j'étais heureuse. J'étais mal. En fait, j'avais un syndrome post-traumatique, parce que j'avais tellement vu et été cherchée, même, parce que, comme je vous dis, c'est des choses que je cherche. Quand je viens dans un camp de réfugiés, c'est moi qui demande, même si c'est pas le but, est-ce que je peux parler aux femmes? Alors, je leur posais des questions, mais comment ça se passe ici? Est-ce que vous vous sentez en sécurité? Et donc, c'était vraiment, je sais pas d'où ça vient, c'est en moi. Et donc, après, il fallait que je place tout ça.
0: Et c'est dans ces albums-là.
1: Et donc, c'est dans ces albums-là. Donc, j'ai été chantée plus bas, comme en fait, par exemple, les Noirs américains, les Negro Spirituals. Quand t'as mal, tu fais. Tu sais,
0: ça part du ventre.
1: Voilà. Et donc, le son de Sister Empathy est bien plutôt blues soul. Et puis, le son de Un cœur comme le mien était plus Americana, mais très très très bizarre aussi. Non, pas bizarre, c'est pas un hasard. J'ai aussi invité des hommes sur cet album, parce que il y avait Florent Marché, il y avait Gérard Moncey, il y avait Stéphane Echer, ouais. Il y avait Miossec. Parce que me dis, si il y avait Ben Mazuet d'ailleurs, bien avant qu'il soit
0: mais
1: je me dis, si j'invite ces hommes sur mon album, pour les gens ce sera comme une évidence. D'ailleurs, c'est ce qu'ils ont fait par la suite avec Me Too. C'était quand même le fils de Mia Farrow qui a en fait déclenché ce phénomène de Me Too, tout à coup, ouais. En fait, le féminisme n'était plus vu comme quelque chose qui faisait peur aux gens,
0: ouais.
1: Et donc le son de Un cœur comme le mien, c'est ça, parce que excuse-moi, je parle beaucoup.
0: Ah, mais c'est intéressant.
1: Un journaliste m'avait dit, c'est drôle, cet album, il a vraiment un yang, il a vraiment une énergie masculine. Et c'est parce que j'en avais marre que les gens disaient simplement, ouais, mais t'es une sale féministe. Mais je dis, non, c'est de l'humanisme. C'est juste, je sers juste justice. Et donc, je pense qu'il y a des différentes manières de faire des chansons engagées. D'ailleurs, moi, j'ai écouté de tout, hein. Je suis très, très fort inspirée par, quand ça parle de côté plutôt spirituel, comme on voit dans les églises, dans le sud des États-Unis, ou comme un Bill Withers, il va le faire, où c'est plus le côté spirituel, ou c'est, et d'ailleurs ici dans cette chanson aussi, où je me dis mais il faut qu'on restaure quelque chose. C'est bien de qu'on soit en colère et que mais on peut pas continuer quand même à accuser, parce que ça va de nouveau créer deux groupes. On va éternellement avoir deux groupes, un les abusés et l'autre les abusifs. C'est juste qu'ils changent de visage et de nom. On va arriver nulle part. Il faut à un moment donné qu'on restaure une confiance, que et on vient à ce mot qui paraît toujours un peu bête, mais ça revient à l'amour, en fait. Ouais. Et donc ça, c'est une façon beaucoup plus spirituelle d'aborder ou de mon engagement. Et puis, j'ai aussi beaucoup lu les paroles, et d'ailleurs, c'est vraiment des grandes influences sur ces albums. C'est le côté Blaxploitation, où vraiment, c'était noir américain, mais où ils allaient vraiment sur le front. Et puis, il y a de l'autre côté, il y a Bob Dylan, il y a et puis il y a les Français.
2: Les chansons politiques, chansons.
1: Oui, et puis il y a les Français, parce que j'ai commencé avec l'anglais, parce que je me disais, je sais pas, j'étais plus à l'aise d'écrire d'abord en anglais tous ces thèmes-là. Mais ensuite, je me suis dit, mais j'ai envie de le faire aussi maintenant, quand même, pour mon public ici en France. Et donc, j'ai terminé avec Présidente, En dessous de zéro. Et puis, évidemment, du coup, il y a même des gens, il y a des gens, évidemment, comme un Renaud, ou comme tous ceux qui ont fait des chansons. Allez, puis il y avait Colette Mani, j'ai fait une reprise de
2: Mélocotone.
1: De Mélocotone. Ouais. Et puis,
2: il y a le style Axel Red aussi, maintenant.
1: Et puis,
2: bah oui, pour de vrai.
1: Exact. Je veux dire, parce que là, exactement. Je veux dire, moi, ce qui m'intéresse, c'est à un moment donné, je vais piocher dans tout ça pour en faire ma propre sauce. Même musicalement, c'est pareil. Je veux dire, j'ai beau aller à Memphis, mais j'amène des musiciens d'ici pour on parlait de studio Ferber justement tout à l'heure.
2: Ouais.
1: Et ben pareil, en fait, il y a des musiciens qui viennent de Memphis qui étaient le guitariste et le clavieriste de Isaac Hayes, qui ont joué sur plein d'albums à moi, mais je mélange ça avec Renaud Le Temps,
2: un producteur français.
1: Voilà, et du coup ça fait j'arrive à avoir quelque chose qui me ressemble juste uniquement à moi.
2: Et il faut qu'elle voyage, cette chanson.
1: Moi, je veux...

pour elle. La bonne nouvelle aussi du jour, c'est votre retour sur scène, Axel Red. On apprend que vous serez le 21 novembre 2027 à l'Olympia, donc c'est dans un an et des poussières. Et alors, Axel Red sur scène, si vous ne l'avez jamais vu, vous pouvez déjà vous habituer en écoutant l'album live.

0: réjouissez de retrouver le public.
1: Absolument.
0: Dans un
1: absolument.
0: An et des poussières.
1: Ouais. Mais en fait, j'ai jamais vraiment arrêté de faire des concerts. On est neuf sur scène. On a neuf musiciens sur scène. Il y a des cuivres. On se régale, voilà. Et j'ai, d'ailleurs, la petite tournée que j'ai fait, parce que maintenant on parle de la France, et je suis ravie de retrouver le public français parce que ça m'a vraiment manqué. On a juste fait un concert, c'était à Toulouse. Mais j'avais fait une petite tournée club au début de l'année, c'était en Belgique, et on était neuf sur scène, mais vraiment c'était des petits clubs, et j'avais appelé la tournée Fuck AI parce que
0: je dis intelligence artificielle va te faire voir,
1: voilà, parce que en fait, et j'ai dit tout ce qu'on entend sur scène, parce qu'il y avait aussi des claviers plutôt et des, donc c'était pas juste, comment dire, un vieux son, parce que j'aime bien avoir quand même un mélange.
0: Mais ça peut être sophistiqué mais, tout en étant réel.
1: Exactement. Mais j'ai dit au public, tout ce que vous entendez, c'est réellement joué. Et les musiciens sont ravis parce qu'on joue pas avec un clic. Je sais pas, le public le ressent et nous, on s'amuse comme des fous. Voilà.
0: Ah, c'est génial. On se souhaite évidemment une tournée française, comme il se doit, ma chère Axelle. Bon, pour le moment, c'est l'Olympia en novembre 27.
1: Il y a plein de dates qui vont se rajouter. Là, je suis revenue quand même après 8 ans.
0: Ouais.
1: Mais j'ai vraiment pas envie de partir rapidement là.
0: Et on peut espérer un petit album pour l'année prochaine.
1: Ouais, au mois de mars. Mais oh, juste petite chose, parce que j'ai pas envie que tout le monde va se dire, mais attends, mais il va être plein de choses quand même un peu lourdes. Ceci dit, je trouve que chanter pour elle, c'est pas lourd. Non, en fait, voilà, j'ai vraiment attendu pour que toutes mes colères se transforment en quelque chose de positif. Et franchement, ma maman a carrément, pour moi, c'était le plus beau compliment. Elle a dit, ton album me donne envie de vivre. Et c'est tout ce que j'ai essayé de faire, c'est de. En fait, j'aime bien quand il y a des différentes lectures. Quand tu écoutes une chanson, et d'ailleurs, les chansons sont très, à vrai dire, très, très. Groovy,
0: ouais. Mais qui disent des choses,
1: bien sûr. Mais c'est en fait c'est comme les contes de fées, en fait c'est pour les adultes, c'est pour les petits, mais t'as pas l'impression que si le conte de fées commençait, écoute, je vais te donner la leçon, ben y a personne qui va l'écouter.
0: Non.
1: Et donc moi j'aime bien attirer les gens avec de la musique ou avec des beaux mots, avec des métaphores. Et après il y a des différentes lectures. Et en fait c'est parfois même en écoutant au bout de certains temps que tu dis mais ah ouais, mais c'est ça que je vois là-dedans. Malheureusement, on est à une époque où il y a beaucoup, beaucoup de musique qui sort et les gens, comme il n'y a plus de physique, on n'a plus l'album en main ou on prend le temps. Mais moi, je fais toujours une musique en espérant qu'on va l'écouter longtemps et qu'on va voir qu'en fait, une chanson, elle évolue. Par exemple, je prends juste un exemple. Après, je vais me taire, mais. Mais par exemple, Sensualité, c'est un bon exemple. Je veux dire, aujourd'hui, les jeunes se rendent compte qu'en fait, c'était une chanson presque, on peut dire, pré-MeToo. Parce que je veux dire, la maman, elle est cool, elle dit écoute, ma fille, tu verras bien si c'est le désir ou l'amour, c'est quand même qu'elle est ouverte d'esprit.
0: Ouais.
1: Et la fille, elle est bienveillante, mais elle est surtout très consciente. Et je pense que c'est là où on est aujourd'hui avec ce manque de confiance, que tout ce qu'on peut être dans cette, comment dire, quand on est dans l'acte ou à deux personnes, on va pas quand même re-signer un contrat tous les 10 minutes, mais de rester simplement très conscient, et donc conscient de dire écoute, je pense que là, stop, tu vois, et sensualité, en fait, c'était une réponse à la chanson un petit peu machiste quand même de Sexual Healing, et donc voilà, nouvelle lecture.
0: Réécoutez-la. Merci beaucoup Axelle.
1: Merci à toi.
0: Et bon concert par avance au mois de novembre 27, et l'album en mars, on a très très hâte. Chanter pour elle est disponible dès aujourd'hui. À bientôt Axelle.
1: À très bientôt.

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1: On joue au blind test maintenant avec Romain et avec Caroline. Bonsoir à tous les deux.
2: Bonsoir Émilie, bonsoir Caroline.
1: Bonsoir. Alors, le thème du blind test de ce soir, c'est l'année 1977. Pourquoi ? Eh bien parce que ça me faisait plaisir. Voilà, je vais pas vous mentir, il y a des fois je me dis donc, il y a pas assez de 70s dans cette émission, allez bim, un bon blind test 77 et tout est résolu. Romain et Caroline a gagné ce soir, c'est un joli cadeau à vous offrir, un bouquin de la bibliothèque de Décibel, parce qu'on a plein de bouquins de musique. Donc voilà, on choisira selon vos goûts, évidemment. Et puis, je crois qu'on est en train de négocier aussi des petits autographes d'Axel Red. Donc ça peut être très sympa. Romain.
2: Pas mal.
1: Bah oui, ça fait plaisir. Romain et Caroline.
2: Bah ouais.
1: Comment ça va ? Vous, comment s'est passée la journée ? Tiens, chez Caroline, par exemple. Ça va, Caroline ?
2: Tranquille.
1: J'aime bien quand c'est tranquille. Et chez Romain ?
2: C'était la pluie qui n'était pas trop agréable aujourd'hui par rapport à hier. Mais
1: oui, d'ailleurs, on envoie plein de bisous à celles et ceux qui sont carrément touchés par des intempéries. Parce que bon, la pluie relou qui défait les brushings, c'est une chose. Mais là, il y a carrément des villes et des villages qui sont complètement inondés. Courage à vous, courage les amis. Mais oui, c'est vrai Romain que ce n'était pas top la météo aujourd'hui. Là, on va se réchauffer donc avec de la musique de l'année 1977. On cherche le nom des interprètes des chansons. Et vous n'oubliez pas de donner votre prénom avant de donner la réponse.
2: Ah non.
1: D'accord. Caroline et Romain, c'est parti pour un premier tube de 77. Dites-moi, qui chantait ça ?

qui va fêter ses 50 ans très bientôt et on en reparlera dans Décibel. On prépare une petite boum d'anniversaire. Romain et Caroline ont trouvé en même temps téléphone, après le gros indice Jean-Louis Aubert, effectivement. Et on continue. Voilà. L'année 77, c'était aussi...

0: Vous avez tous les deux très bien joué, j'avoue. C'était une bonne année, 77, non? On est d'accord?
1: J'étais pas née, mais ça va, j'ai su trouver quand même.
0: Bon, oui, après, voilà, on connaît. Et Romain, t'es né en quelle année?
1: 82.
0: Ah, comme ma petite sœur. 82.
2: Et moi, on me demande pas.
0: Caro, non, mais Caro a 22 ans pour toujours, non? Comme moi, n'est-ce pas, Caro?
2: Non.
0: Non?
2: Okay. Non.
0: Dis-nous.
2: Non. Je suis une 75.
0: 75, ah, ça va, ça va,
2: ça va.
0: Eh bien, avec tous ces petits jeunes avec nous dans Décibels, je les remercie, je les embrasse, Caroline et Romain. On vous envoie un bouquin de la bibliothèque magique et musicale de Décibels et on écoute une autre chanson de cette année-là, 1977, pour faire plaisir à notre invité de ce soir, Axel Red, qui adore ce genre de voix, ce genre d'ambiance, et parce qu'on l'écoute pas assez à la radio, voici.

0: 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Lovely Day, sublime chanson, c'était Bill Withers.
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0: Et on finit l'émission à Montréal, ouais, rien que ça, les amis, pour l'anniversaire de la grande Diane Dufresne, chanteuse extraordinaire, un peu excentrique aussi, on aime beaucoup ça. Elle a rencontré l'homme de sa vie, elle chantait ça, et nous on aime.

0: Quelle délice. Diane Dufresne, 82 ans aujourd'hui, n'est pas à la retraite. Hein. Elle a dit dans la presse canadienne l'été dernier, on demande beaucoup aux artistes aînés de chanter des trucs du passé, mais les vieux ont encore des choses à dire. C'est noté, Diane, le comeback, donc quand elle veut. Merci à l'équipe de Décibel qui était là ce soir. Alexandra Sackberg au standard, Kinane Lageli à la technique, Iris Guitoni à la réalisation, Thierry Boffa et Thomas Demol pour la délégation musique, Mélodie Chaïb et Géraldine Mayer pour la programmation des invités. Demain, on sera avec un tout nouveau groupe de rock que vous allez adorer. Il s'appelle les Dynamite Shakers.
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2: Bonjour à tous, bienvenue dans votre nouveau rendez-vous quotidien sur ICI. Ça s'appelle On vous doit bien ça et ICI on parle bon plan, vie quotidienne, arnaque à éviter, santé. On est là pour vous rendre service parce qu'on vous doit bien ça. Nous sommes ensemble jusqu'à 13h, moi je m'appelle Enora Malagré et voici la bande qui m'accompagne tous les midis pour mon plus grand bonheur et le vôtre, je l'espère, Aude Razo, madame anti-arnaque. Bonjour ma Aude.
3: Bonjour, bonjour à tous.
2: Le docteur Gérald Kierzek, bonjour docteur.
4: Bonjour à tout le monde.
2: J'aime bien quand je dis bonjour docteur.
4: Ouais. Moi aussi, j'aime bien qu'on me le dise, ça se perd d'ailleurs.
2: Ça se voit. Elsa Wolinski, notre éminente journaliste. Bonjour Elsa.
5: Bonjour à tout le monde.
2: Et Valère Coréard, monsieur Bonplan. Bonjour
6: Salut
2: Valère.
6: Salut Nora, bonjour à toutes et tous.
2: Aujourd'hui, entre autres, bien sûr, grosse émission, gros dossier. On va ouvrir avec vraiment un gros dossier épineux sur les maisons fissurées. Alors si, malheureusement, vous avez des fissures dans votre maison, peut-être dû à la sécheresse, on va en parler dans un instant, appelez-nous, laissez-nous un message vocal au 0810 055 056, c'est votre antenne, nous sommes là pour vous. Et puis vous pouvez aussi nous laisser des messages vocaux comme l'a fait aujourd'hui Armel.
7: J'ai une question concernant le prix du gaz. Est-ce que vous avez des astuces pour moi afin de réduire le coût de ces dépenses?
2: On a toujours des astuces parce qu'on vous doit bien ça, n'est-ce pas? Ça sera pour vous Valère.
6: Gaz, électricité, on va parler chauffage et oui, il y a quelques astuces utiles qui peuvent vous aider.
2: On y répond dans une trentaine de minutes et puis le meilleur pour la fin, je booste toute l'année votre pouvoir d'achat, on vous doit bien ça. 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Et je vous l'ai dit, on ouvre l'émission avec un gros dossier qui peut-être vous concerne, en tout cas qui nous inquiète grandement, ce sont les maisons ou les appartements fissurés. Et pour parler de tout cela, Aude Razo a invité la vice-présidente de l'AUMF, l'association Urgence Maisons Fissurées, et c'est Dominique Goldstein qui nous fait l'honneur d'être là. Bonjour chère Dominique.
8: Bonjour, merci de nous donner la parole.
2: Merci d'avoir accepté l'invitation, parce que qui mieux que vous pour parler de ce phénomène qui prend de plus en plus d'ampleur. Aude Razo.
3: Et pour donner des conseils aussi aux gens qui sont touchés parce qu'ils sont parfois un peu perdus dans toutes les démarches qu'il faut effectuer. Vous allez nous éclairer là-dessus. Maison fissurée, vous nous disiez hors antenne, il y a des gens qui sont rentrés de vacances là et qui ne pouvaient même plus ouvrir la porte. C'est ça une maison fissurée?
8: Alors ce n'est pas que ça, mais c'est un des signes. Pour d'autres, ça a été déjà de voir des zébrures. Donc on a deux cas, c'est soit ça s'est aggravé, ils sont partis en vacances joyeux, ils sont revenus et ça avait empiré, soit des gens qui n'avaient jamais eu de fissure et qui en ont eu.
3: Et donc c'est une conséquence de la sécheresse notamment, ces sécheresses qu'on va vivre beaucoup ces prochaines années, on le sait, et donc ces problèmes vont s'aggraver. On a eu plein de témoignages sur notre radio ici, parce que les rédactions, les journalistes sont allés au contact des habitants, alors des gens disent « ma maison craque de partout, je vois à travers les murs ». Vous l'entendez beaucoup ça?
8: C'est énorme le nombre d'appels qu'on a eu. Juste pour vous donner une idée, généralement on avait une vingtaine d'appels par mois. En septembre, on est au-dessus de 150.
4: Oh là là.
8: On a fait une réunion publique en Haute-Garonne, 5e circonscription, donc même pas toute la Haute-Garonne. On attendait 400 personnes. On avait cru un concert de Céline Dion. Les gens faisaient la queue dans la rue. Ouais. Et on était 550. Pour des raisons de sécurité, on a dû s'arrêter. Et je peux vous citer plein d'autres exemples.
3: Et vous avez peur que ça empire du coup au fil des années?
8: Alors, ce qu'il faut comprendre, c'est que ce n'est pas que la sécheresse notre problème. L'argile, qui se trouve donc sous nos maisons, elle va réagir à la variation d'hydratation. C'est-à-dire que les sols réagissent comme des éponges. C'est-à-dire que la sécheresse, donc la chaleur, hein, les canicules, la sécheresse va faire rétrécir l'éponge, mais quand les pluies vont arriver, et elles vont arriver...
3: Et il pleut énormément dans le sud, hein, dans le Gard et dans l'Hérault, et on pense aux habitants là-bas.
8: Mais partout. Et c'est-à-dire que l'éponge va se regonfler, et comme nos maisons ne sont pas en caoutchouc, ben, c'est les variations qui les font bouger. Donc, l'argile, elle est là depuis des millénaires. Donc, ce n'est pas la faute de l'argile. C'est bien une.
2: C'est la faute de la variation de température.
8: Ben, bien sûr. Parce qu'on a toujours eu des variations. Mais on avait quatre saisons. Voilà. Donc, ça bougeait légèrement. Mais d'un seul coup, ça s'est mis à bouger fortement parce que les variations sont énormes et très rapides.
4: Et ça veut dire que nos maisons ne sont pas conçues pour, c'est ça? Il y a eu une mauvaise conception qui n'a pas anticipé. Après, c'était difficile il y a 40 ans, 50 ans, voire plus, d'anticiper ce qui allait se passer.
8: Personne ne pouvait prévoir ce qui allait arriver. Je veux dire, je vais prendre mon propre exemple. Ma maison date de 1880. Les gars, ils les ont construits comme on construisait en 1880. Donc 30 cm de fondation, mais 65 cm d'épaisseur des murs. On construit gros, puissant, etc. Qui pouvait prévoir ce qui allait nous arriver? On l'a bien vu cette année. Donc en fait, c'est pas de la malfaçon. C'est maintenant, qu'est-ce qu'on fait pour réadapter les maisons?
2: Si vous avez des questions pour Dominique Goldstein qui nous fait l'honneur d'être là aujourd'hui, 0810 055 056, on a déjà évidemment un témoignage, hein, c'est Marc qu'on va accueillir tout de suite, qui habite près de Saintes en Charente-Maritime, pardonnez-moi, j'embrasse très fort ici La Rochelle. Bonjour Marc, bienvenue.
5: Bonjour à vous, merci pour le... pour la parole.
2: Ben je vous en prie, oui. Vous êtes président de l'association Aide aux sinistrés climatiques de Pessines, hein, donc vous connaissez, oui, aussi bien le sujet. On vous écoute, cher Marc.
5: Oui, aujourd'hui, moi j'ai monté cette petite association sur Pessines, parce qu'il y a quand même beaucoup de maisons qui ont été frappées.
2: Ouais.
5: Et puis, donc après, c'est juste une histoire de d'experts qui valident ou qui refusent les sinistrés. C'est ça, quoi.
3: Marc, racontez-nous déjà votre maison. Je suppose que si vous avez monté cette association, c'est pas un hasard. Votre maison est fissurée, ça ressemble à quoi?
5: Ça ressemble à... Alors, c'est pas la mienne, hein, heureusement et malheureusement. Non, c'est une petite mamie qui vit dedans. Elle a 17 étés pour tenir ses plafonds en attendant la prise en charge. Donc, aujourd'hui, c'est une maison qu'on suit beaucoup, dans la mesure où s'il faut remettre des étés, enfin faire ce qu'il faut, et éventuellement la faire partir de chez elle.
2: Dominique, comment on fait dans ces cas-là?
8: Alors déjà, je pense qu'il va falloir expliquer comment on est pris en charge. Parce que c'est pas parce qu'on a des fissures qu'on appelle son assureur et que d'un seul coup, il déboule et il vient, oh là là, bougez pas, je vous mets des étés, etc. C'est pas du tout ça, et c'est là l'injustice. En fait, on est encadré par le régime de la catastrophe naturelle. C'est-à-dire qu'en 1982, il a été conçu un régime de la catastrophe naturelle, c'est-à-dire une solidarité nationale, de façon à prévenir des grands incidents, c'est-à-dire des inondations, des glissements de terrain. Et en 89, on s'est dit, oh là là, le RGA, tiens, où est-ce qu'on le fout? Boum! Dans la catastrophe naturelle. Donc, tant que la commune n'est pas reconnue en catastrophe naturelle, vous avez que vos yeux pour pleurer.
3: Donc ça veut dire qu'il y a certains qui ne seront jamais indemnisés, c'est ce que vous êtes en train de nous dire. S'il n'y a pas de reconnaissance d'état de catastrophe naturelle, il n'y aura pas d'indemnisation.
8: C'est le premier verrou. Juste pour vous donner un ordre d'idée, en 2024, il n'y a eu que 2% de communes reconnues.
6: Qui décide ça?
2: Mais oui,
8: Commission interministérielle.
2: Alors, oui, Dominique,
8: sur des critères,
2: ouais.
8: J'en donne un, il faut qu'il y ait 3% d'argile sur la commune, au moins 3%. Je dis pourquoi on n'a pas pris aussi le nombre de chats.
2: Oui, bien sûr.
8: C'est aussi un critère qui en vaut un autre.
2: Hein. On continue de dérouler avec vous, cher Dominique Goldstein. Vous restez aussi avec nous, Marc, si vous avez des questions, si vous, malheureusement vous avez subi des fissures dans votre maison ou dans votre appartement. On parlera aussi de quand vous êtes locataire, quand vous avez des appartements. Ça se passe au 0810 055 056. Mais pour l'heure, on va écouter un peu de musique. George Harrison, Got My Man Set on You, toujours ce merveilleux accent anglais qui est le mien. À tout de suite, hein, dans On vous doit bien ça.

0: George Harrison, Got My Mind Set On You, sur votre radio. Ici, on est ensemble jusqu'à 13h.
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0: Midi 16, en direct de votre nouveau rendez-vous quotidien, on vous doit bien ça. Un peu plus tard dans l'émission, le docteur Kirzek nous parlera microbiote et Elsa nous parlera précarité menstruelle, une émission très riche aujourd'hui. Mais pour l'heure, on est en train de parler des maisons fissurées, ça nous préoccupe énormément, des appartements aussi fissurés si vous en avez été victime. 0810 055 056, nous avons la chance d'avoir Dominique Goldstein aujourd'hui, qui est la vice-présidente de l'AUMF, l'association Urgence Maison Fissurée. Et voilà, il y a Marc qui est toujours avec nous en ligne, qui nous appelle de Sainte. Mais Audrazo, vous avez une question à poser évidemment à Dominique.
3: Oui, parce qu'on a commencé à dérouler, vous avez commencé à en parler, Dominique Goldstein, mais on rentre de vacances, là on est rentré de vacances, on voit une fissure sur la maison, plutôt grosse, plutôt pas grosse, on ne sait pas. Qu'est-ce qu'on fait exactement? C'est quoi la procédure?
4: En général, il n'y a pas de quoi s'affoler. C'est-à-dire, la maison, elle ne va pas vous tomber sur le nez. J'ai jamais entendu. Ça ne veut pas dire qu'il n'y a pas des maisons qui s'écroulent, mais pas en 24 heures.
3: Mais Marc disait, par exemple, il y avait beaucoup de détails sur une maison.
4: Ça n'a pas dû arriver en une semaine.
3: D'accord.
4: Voilà. Donc, là, ce matin, j'étais avec Alexandra, une de nos adhérentes, qui disait, j'ai calculé, ça s'est fait en 4 ans. Ça commence, mais par contre, ça commence toujours par une petite fissure. Et c'est cette petite fissure qui va devenir éventuellement très grande, éventuellement très dangereuse, jusqu'à mettre des étais. De témoignages, nous, on a à peu près 1000 témoignages. La majorité des maisons ne sont pas avec des étais.
3: Mmh. Et qu'est-ce qu'on fait? Alors, petite fissure, grosse fissure, c'est quoi la procédure exacte?
4: Il faut demander à un expert en fissure, j'allais dire, donc quelqu'un qui est lié au bâtiment. Il ne faut pas appeler un maçon. C'est pas un problème de maçonnerie, on vient pas reboucher les fissures. Il faut regarder déjà pour se rassurer de la dangerosité. Parce que une première fissure, ça veut dire des choses, c'est un symptôme. Par exemple, si c'est un angle de la maison, si c'est au bord des fenêtres, si c'est au bord de la porte.
5: J'ai pas compris à qui il fallait demander.
4: Ce
5: sont des experts indépendants. J'appelle pas mon assureur, parce que moi, le premier réflexe que j'aurais, c'est d'appeler l'assureur.
4: Eh ben non, c'est le piège dans lequel il faut absolument pas tomber. Parce qu'en fait.
0: Ah, écoutez bien, là. Hein. Donc ça, il faut pas appeler son assurance.
4: En fait, vous vous rappelez, je vous ai dit qu'on était encadré par la catastrophe naturelle. Oui. Catastrophe naturelle, c'est quelque chose d'imprévisible, soudain, genre une rivière qui sort de son lit. C'est daté, on sait quand est-ce qu'elle est sortie, on sait quand est-ce qu'elle est rentrée. Mais une fissure, c'est quoi? À quel moment une fissure commence? À quel moment on déclare que c'est une fissure liée au ce qu'on appelle RGA, retrait gonflement des argiles? Donc si vous déclarez trop tôt, c'est-à-dire avant la reconnaissance de catastrophe naturelle de votre commune, qu'est-ce qui va arriver? Vous pouvez avoir un assureur qui va se servir de ses preuves, toutes vos jolies photos et vos déclarations, pour vous dire, mais attendez, vos fissures, elles datent de, j'en sais rien moi, 2025, vous êtes déclaré en 2026, donc, eh ben voilà, vous êtes sorti du système. Donc vraiment, l'assureur ne fera rien si ce n'est faire quelque chose contre vous.
0: On va prendre Marc, Marc, vous êtes d'accord avec ça?
6: Après, on peut apporter d'autres événements. Là, je vous parlais de cette maison, donc avec ses étais, c'est sur le sinistre, la catastrophe naturelle de 2022, donc reconnaissance 2023. Ouais. Donc maintenant, c'est qu'une suite de détérioration de la maison qui se produit en attendant la remise en état.
3: Et vous, Marc, vous avez beaucoup de maisons qui sont concernées dans votre secteur. Vous avez fait cette procédure d'aller en mairie d'abord, etc., pour l'état de catastrophe naturelle?
6: Alors, on dépose un dossier en mairie, surtout pas de photos. Voilà, et puis après, c'est la mairie envoie la préfecture. Ça c'est la démarche logique des maires.
3: Et est-ce que vous avez déjà des indemnisations qui sont tombées ou pas du tout? Ça prend un temps fou.
6: Oui. Non, alors j'en ai qui, bon, c'est tombé assez rapidement. On est toujours sur 2022. Là, j'ai deux maisons qui sont en train de se faire. J'en ai encore 6 qui à venir, quoi.
0: Elsa Wolinski.
7: Marc et Aude, vous dites il faut aller en mairie. Dominique, c'est ça?
4: Oui, en fait, il faut se déclarer à la mairie, puisque c'est la seule instance qui peut demander, ça se passe en 10 minutes, ce qu'on appelle ICATNAT, de faire une déclaration, une demande de reconnaissance.
7: Donc, quand on a une fissure,
3: d'état de catastrophe naturelle.
7: Ah oui, pardon. Donc, on regarde la fissure, on va directement en mairie. C'est comme ça qu'il faut faire?
4: Oui, et là, on est face à soit la mairie dit oui, je vais faire la demande de reconnaissance, soit elle dit non, je ne veux pas la faire. Le maire a toute la possibilité de le faire ou de ne pas faire. Quand il ne le fait pas, il est en train de priver ses administrés d'une possibilité d'être indemnisés. Alors pourquoi des maires refusent ? Ça sert à rien, on l'aura jamais. Il faut dire quand même qu'en 2024, il n'y a eu que 2% de reconnaissance et en 2025, 20%.
3: Une prise de conscience quand même.
4: En tout cas, il y a des maires qui refusent. Voilà. Ça peut être aussi parce qu'ils ont peur que la commune perde de sa valeur parce qu'elle est déclarée en catastrophe naturelle. Or, un bien, non, quand il y a des fissures...
5: Ça va permettre de reconstruire, de refaire et d'embellir et de sécuriser. Mmh. Moi, j'ai une question un peu bête, je suis nul en bricolage, mais je vois une fissure. Je prends ma spatule, je rebouche, je vais au magasin de bricolage du coin. Qu'est-ce qu'il faut faire ? Ça et sert à rien.
4: Ça sert absolument à rien, puisque la cause, c'est ce qui s'est passé sous votre maison.
5: C'est structurel.
4: Voilà. Alors, on peut quand même reboucher si, par exemple, c'est très ouvert et qu'il y a d'humidité qui va rentrer. Je veux dire, c'est quand même pas. Mais on ne peut pas dire qu'on va réparer. D'ailleurs, aucun maçon ne va engager sa décennale en venant vous refaire du crépi, parce que la cause, elle est toujours là.
0: On continue de parler des maisons fissurées, des appartements fissurés. Posez-nous des questions, on a les réponses, 0810 055 056. Je sais que Valère aura une question aussi pour notre experte Dominique Goldstein. Pour l'heure, on va écouter un peu de Zazie, ça s'appelle Peu importe. On est ensemble jusqu'à 13h sur votre radio ici.

0: importe. Zazie, peu importe, sur Ici, on est ensemble jusqu'à 13h.
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0: Midi 26, c'est votre nouveau rendez-vous sur Ici, ça s'appelle On vous doit bien ça. Dans un instant, le docteur Kirzek parlera microbiote, Elsa Wolinski nous parlera de la précarité menstruelle, une émission très riche comme tous les midis, mais pour l'heure, nous sommes en plein cœur du dossier maison et appartement fissuré avec notre ami
3: notre nouvelle amie.
0: Ben voilà, on vous dévoile les coulisses, notre ami Dominique Goldstein, hein, qui est vice-présidente de l'AUMF, l'association Urgence Maison Fissurée. Et nous avons Daniel qui nous appelle de Corrèze. Bonjour Daniel.
4: Oui, bonjour. Je vous appelle de Noailles en Corrèze.
0: Ouais.
4: Et j'ai ma maison qui a été construite en 81. Et j'ai aperçu que j'avais des fissures qui étaient de plus en plus importantes. Alors ma commune a été déclarée, comme vous dites, sinistré,
0: ouais.
4: J'ai beaucoup de problèmes avec mon assurance, la Massif, parce que j'ai l'impression qu'ils prennent tout pour se défausser de me payer mes réparations.
0: C'est exactement ce que Dominique nous décrivait.
4: Tout d'abord, il y a eu un expert qui est venu de leur part, qui a essayé de me convaincre. Il a passé son temps à me convaincre que c'était la maison qui était mal bâtie, patati patata. Alors, j'ai une voisine qui est à 100 mètres de chez moi et qui a été reconnue sinistrée, et beaucoup de voisins autour de moi. Mais la Massif résiste. Après, la Massif, j'ai fait venir un contre-expert qui a à nouveau reconnu que c'était une défaillance des sols. Mmh. Donc la Massif a fait venir fait percer mes sols, tout ça. Et puis, bon, ils ont fait passer un monsieur qui après a sondé mes tuyauteries d'eau. D'eau pluviale. Et alors, ils m'ont dit, bon, mais non, c'est vos eaux pluviales qui sont mal dégagées autour de votre maison, donc pour l'instant, on ne peut pas s'occuper de votre dossier, c'est pas possible.
0: Daniel, alors comment on peut aider Daniel, Dominique? Merci beaucoup, Daniel, et faites comme Daniel, hein, 0810 055 056, c'est votre antenne, hein, on est là pour vous rendre service, on vous doit bien ça.
5: Donc, ce qu'il faut savoir, c'est qu'une fois qu'on a réussi déjà à ce que la commune soit reconnue, bingo, faut pas croire que ça y est, on est sauvé, pas du tout. Il va y avoir le deuxième passage, à savoir l'expert de l'assurance. Donc l'expert de l'assurance n'est pas votre ami. C'est ce qu'on vient d'entendre. Hein. Ouais. Il vient pour essayer de trouver comment ne pas nous indemniser. Donc, pour être indemnisé, il faut que le retrait gonflement des argiles soit la cause déclenchante.
0: D'accord.
5: Donc ils vont chercher toutes les causes pour vous dire qui d'un arbre, qui des eaux pluviales, etc. Or, ce sont des causes aggravantes. C'est sûr que d'avoir un arbre près, c'est sûr que si on a un problème dans sa canalisation, ça va aggraver. Mais au départ, c'est l'argile. Et c'est une bataille énorme, puisque seulement, c'est ce que déclarent les assureurs, 50% des cas dans des communes reconnues ont été pris en charge. Ça veut dire que quelques dossiers passent, ça veut dire aussi qu'on a toujours un recours. Donc, demander à un expert d'assurer, et pas d'assurance, hein, de venir faire une expertise, et après, il y a la voie judiciaire, et on peut attaquer sa compagnie d'assurance.

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1: Midi 32, en plein cœur de votre nouveau rendez-vous quotidien qui s'appelle On vous doit bien ça. Moi, je m'appelle Enora Malagré, je suis avec Aude Razeau, Gérald Kierzek, Elsa Wolinski, Valère Coréard. Et aujourd'hui, nous a rejoint Dominique Goldstein, qui est la vice-présidente de l'asso Urgence Maisons Fissurées, parce qu'on parle des maisons et des appartements fissurés. Avant de redérouler cette problématique, on va juste accueillir, pour avoir un peu de gaieté quand même dans l'émission, le gagnant du jeu. 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Bonjour.
3: Bonjour.
1: Alors, oula, quel est votre prénom?
3: David.
1: Bonjour David, bienvenue, vous nous appelez d'où?
3: J'appelle d'Aubagne, en région de Provence-Alpes.
1: Oh là là, quelle belle région. Eh bien, cher Daniel, David, cher David, pardon, je David. Suis blonde. Oui, oui, le cerveau est très petit me concernant. Cher David, c'est gagné.
4: Bravo.
3: Ouais, super.
1: Ah, voilà. C'est tout simple. On s'inscrit sur ici.fr et on repart avec de quoi aider votre pouvoir d'achat. On vous embrasse très fort, David. Prenez soin de vous.
3: Moi aussi, et je suis content. Merci pour tout.
1: Mais de rien, ça nous fait plaisir. On vous doit bien ça quand même, chers amis. Alors, on était en train de parler des maisons et des appartements fissurés. Alors, moi, j'ai aussi une petite question très rapide, cher Dominique. Rapidement, moi, je suis locataire. J'ai découvert, et c'est vrai, en rentrant de vacances, que j'avais mon petit plafond dans ma chambre qui était un peu fissuré. Je fais comment? J'appelle le proprio, comment ça se passe?
5: Oui, c'est le propriétaire.
1: Ça, c'est le propriétaire qui trinque. Très bien. Eh bien, écoutez, si vous m'écoutez, déjà. Alexandre, je vous appelle dans l'après-midi. Valère Coréard.
6: Une question, Dominique, pour revenir sur le cas concret. Donc, je rentre chez moi où j'ai vu, en rentrant de vacances, qu'il y avait une fissure. Ça peut être une fissure liée à un problème d'hydratation et sécheresse des sols. Donc là, c'est l'affaire catastrophe naturelle, la mairie, tout ça, on a compris. Mais ça peut aussi être une malfaçon, un glissement de terrain ou je ne sais quoi. Comment savoir si c'est l'un ou l'autre? On fait appel à un expert en bâtiment, vous nous l'avez expliqué. Ça coûte entre 500 et 800 euros. Qui paye?
5: Malheureusement, le sinistré.
1: Oh là là.
5: Mais quand il va devoir se battre... Ah ben, si vous parlez des normes, moi j'en suis à 20 000 euros aujourd'hui, puisque j'ai attaqué ma compagnie d'assurance. D'accord. Entre les experts, l'avocat, etc. Ouais, mais je refuse...
1: Le PIB d'un pays, quoi, cette histoire.
5: Non, mais je refuse qu'on n'ait pas accepté que l'argile soit la cause déterminante. Et voilà, j'ai mis l'argent qu'il fallait. Mais tout le monde ne peut pas le faire.
7: Juste par expérience personnelle, ça vaut effectivement entre 500 et 800 euros, mais c'est un investissement qui en vaut la chandelle, parce que ça permet de fixer les choses, de faire constater, et puis d'avoir vraiment un avis d'expert qui va vous dire pourquoi. Bien sûr, mais ça vaut vraiment le coup de faire cet effort-là. Et par contre, ça ne vaut pas le coup, parce qu'on m'a proposé d'autres experts avec des prix, experts judiciaires ou je ne sais quoi, sans mandat judiciaire, hein, 5 000, 6 000, 7 000 euros avec des négociations possibles. Ça, c'est hors de question. Donc franchement, à moins de 1000 euros, même si c'est beaucoup d'argent, ça vaut le coup à un moment donné, parce que ça va être aussi un guide dans la procédure.
5: Absolument. Et c'est rassurant aussi, hein, pour les gens, parce que vivre avec, en entendant sa maison craquer, puisque c'est ça, hein, on entend des
1: mais c'est ça.
5: Absolument. Et mais de savoir que...
1: Elsa Wolinski.
8: Oui, mais alors, du coup, Dominique, donc si on n'a pas cet argent-là, on reste avec sa maison qui craque?
5: C'est épouvantable. C'est toute l'injustice, et c'est pour ça que nous, à la UMF, on milite pour créer un autre système, un fonds vraiment dédié aux maisons fissurées, à toutes ces maisons. On parle, je pense, de centaines de milliers de maisons, plus celles qui sont à venir.
1: Vous nous l'avez dit hors antenne, c'est 12 millions de personnes qui sont concernées. Hein,
5: 12 millions de maisons.
1: De maisons, pardon, pas de personnes, pardonnez-moi, mais 12 millions de maisons qui sont concernées.
5: Potentiellement fissurables.
1: C'est plus de personnes, c'est d'autant plus de personnes.
5: Les 12 millions... Ouais. espérons, ne vont pas se fissurer, mais elles sont sur des terrains reconnus comme sensibles à l'argile.
1: Vous militez pour un autre système.
5: Absolument.
1: On vous soutient grandement. Merci beaucoup, cher Dominique. Prenez soin de vous et merci pour ce que vous faites. On va continuer l'émission avec le docteur Kierzek qui nous parlera microbiote. Elsa Wolinski, précarité menstruelle. On va écouter Téléphone New York avec toi. New York avec toi, Elsa Wolinski, aujourd'hui. Je vous le dis. On est ensemble jusqu'à 13h, chers amis. C'est votre émission, 0810 055 056.

0: pardon pour le wouh, j'étais complètement dans ce titre, téléphone évidemment. Je ne sais plus, oh là là, je ne sais plus comment je m'appelle. New York avec toi, bien sûr.
1: Et Nora Malagré.
0: Oh non, mais pardon, mais j'aime trop ce titre, j'étais emportée par la merveilleuse playlist d'ici. On est ensemble jusqu'à 13h, les amis.
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0: 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Vous l'avez compris, on est en direct, midi 39. Hein. Merci pour toutes vos réactions au 0810 055 056, c'est votre antenne. On est là pour vous rendre service et on va parler, parce qu'il y en a un qui rend quand même aussi beaucoup service, c'est notre docteur Gérald Pirzek, qui nous fait l'honneur d'être dans la bande depuis la rentrée, qui va nous parler microbiote.
1: Microbiote, c'est le mot un peu à la mode, on l'entend partout, oui, le microbiote.
0: J'ai appelé mon fils comme ça. Non,
1: prenez soin de votre microbiote, c'est mignon. Attention, il faut manger ça, c'est bon pour le microbiote. Ouais, le microbiote, le deuxième cerveau, c'est peut-être même le premier. En fait, c'est quoi le microbiote? C'est ce qu'on appelait la flore intestinale. Ça parle tout de suite peu plus. Mais nous, on a toujours des mots un peu compliqués. 10 000 milliards de bactéries. Vous entendez bien? 10 000 milliards de bactéries. Si vous étiez bon en maths, c'est 10 exposant 13.
0: Dis donc, ouais.
1: 10 si exposant 13. Bon, ça fait beaucoup de zéros quand même. Mmh. Et ben, c'est le nombre de bactéries. Ouais. Plus de 1000 espèces différentes. Alors, il y a quand même un tronc commun. On a tous et toutes les mêmes bactéries communes. Il y en a 15-20 qui sont à peu près communes. Mais le reste, 1000 autres, c'est différent. Et c'est différent en fonction de quoi? En fonction de comment on se nourrit, évidemment, en fonction de comment on est né. Si vous êtes né par césarienne, par exemple, ou si vous êtes né par voie naturelle lors de l'accouchement, ça change le microbiote des bébés. Ben oui, parce que la voie naturelle, le bébé va se contaminer par les bactéries de la filière génitale, vaginale de la maman.
0: Donc on a un meilleur microbiote quand on a un bébé qui vient
1: plus fourni, et vous ferez moins d'allergies.
0: Ou non?
1: Oui, vous avez non, c'est le contraire.
0: Non, contraire.
1: C'est stérile la césarienne, puisque c'est chirurgical, on va ouvrir le ventre de la maman, l'utérus, on va sortir le bébé, donc c'est totalement stérile de manière chirurgicale, donc l'enfant ne se contamine pas avec les bactéries. Mais comme il ne se contamine pas avec les bactéries, il ne fournit pas, il n'habitue pas son microbiote, et donc du coup il va avoir un système immunitaire qui est un peu plus faiblard,
0: mesdames, fait plus d'allergies. Ne culpabilisez pas si vous faites des césariennes, attention.
1: Il n'y a pas une histoire de culpabilité ou pas culpabiliser, mais il faut savoir que les enfants nés par césarienne font plus d'allergies, par exemple, que des enfants nés par voie naturelle. Voilà pourquoi que la nature est bien faite finalement. Donc ça, c'est j'allais dire le panorama de nos bactéries à l'intérieur. On n'est pas tout seul. C'est pour ça que je dis souvent, les bactéries, elles font partie de la vie. Les virus, ça fait partie de la vie. N'essayez pas de tout aseptiser. On peut pas vivre aseptisé. Et c'est important d'avoir ces bactéries parce qu'elles participent à tout. Les hormones du cerveau, la sérotonine, l'hormone du bonheur. C'est pour ça que quand on dit le microbiote ou l'intestin, c'est le deuxième cerveau. C'est pas le deuxième.
0: C'est le premier
1: cerveau. 95% de la sérotonine, c'est-à-dire cette hormone un peu qui nous rend de bonne humeur, qui fait que quand on a une baisse de sérotonine, on est un peu plus anxieux ou dépressif, elle est sécrétée dans le tube digestif. Donc on voit bien que c'est hyper important, ce microbiote du tube digestif, et c'est hyper important comme un jardin de bien le cultiver.
0: Elsa Wolinski.
3: Mais alors justement, comment bien le cultiver, ce jardin?
0: Est-ce que ça sert à quelque chose? Par exemple, je rebondis sur Elsa, enfin pardon, très bizarre ce que je viens de dire, je rebondis sur vous
3: en prie, cher ami.
1: Vous faites pas mal.
0: Voilà. Mais si on prend par exemple des yaourts bifidus, patins couffins,
1: c'est du
0: marketing pur.
1: Il y a une manière de flinguer son microbiote et c'est la faute des docteurs, c'est les antibiotiques.
3: On prend des antibiotiques. Dit que moi j'avais ma flore intestinale flinguée à cause des antibiotiques.
1: Exactement, à cause des antibiotiques et puis deux, et là c'est pas que les docteurs, c'est la malbouffe. Dès qu'on va mal manger, et on parlait de comment bien se nourrir, les jambons lundi, etc., le fait de bien se nourrir ou de mal se nourrir a un impact direct sur le jardin qu'on cultive ou qu'on cultive mal. Et si on donne des antibiotiques, ça va détruire les mauvaises bactéries, celles pour lesquelles on va vous donner l'antibiotique, mais aussi les bonnes bactéries. D'où les yaourts, d'où les pré- ou les probiotiques. Les prébiotiques, c'est ce qui va permettre d'alimenter les bonnes bactéries. Et les probiotiques, on vous donne des bactéries toutes faites. Donc ça peut être pas mal, une cure de pré- ou de probiotiques en parallèle ou après votre traitement antibiotique. Mais les yaourts, c'est très bien.
0: Sinon, et les autres aliments qui sont bons?
1: Alimentation non transformés. Les fruits, les légumes, les fibres, c'est fondamental de manger des fibres. Et tout ce qui est malbouffe, ultra transformé, gras, tout ça, c'est mauvais pour les bactéries. En fait, il faut vraiment imaginer notre microbiote comme un jardin qu'on va arroser, à qui on va donner de la bonne nourriture, des produits, alors bio ou pas bio, mais en tout cas, les 5 fruits et légumes, ça en fait partie. Alors, on a chacun un microbiote unique, parce qu'en fonction de notre vie, de ce qu'on a mangé, tout ça, c'est très différent. Il y a des gens qui ont une sensibilité particulière aussi. C'est là où votre médecin médecin, un nutritionniste, pourquoi pas. Des nutrithérapeutes aussi peuvent vous aider, des naturopathes peuvent vous aider également, sur conseil de votre médecin. Mais parfois, la médecine classique n'est pas un recours et il faut rééquilibrer la nature et c'est le microbiote. Et c'est là où on va pouvoir vous aider avec justement parfois des compléments alimentaires en cure courte, parfois pour rebooster ce microbiote. Mais en tout cas, les dysbioses, c'est comme ça que ça s'appelle, c'est responsable de maux de ventre, de diarrhée, ça peut être
0: très,
1: un vrai
0: très,
1: problème.
0: Très rapidement, Valère, on est complètement...
4: Pour ne pas faire de dépenses inutiles, ça marche les tests là pour voir si on a un bon microbiote?
1: Non, ça ne marche pas très bien.
4: Voilà,
1: c'est pas la peine d'aller acheter ça.
0: Question courte, réponse courte, on adore. Merci docteur Kerzek. On continue cette émission avec vous, on est en direct, il est midi 44. Oh mon Dieu, Francis Cabrel, qui débarque dans nos oreilles. C'est pas beau ça. L'encre de tes yeux, oui Odrazo, l'encre de tes yeux. Allez, à tout de suite, on est ensemble jusqu'à 13h, chers amis.

0: Dieu que c'est beau, mon Dieu qu'on ne s'en lasse pas. Francis Cabrel, l'encre de tes yeux sur ICI.
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2: D'humeur musicale. Vous avez vu aujourd'hui, oui, je suis complètement portée par la playlist de ICI. Je suis navrée, c'est peut-être saoulant chez vous. Pardonnez-moi, chers amis. Alors, vous le savez, vous pouvez aussi nous laisser des messages vocaux. C'est votre antenne 0 810 055 0 56, comme l'a fait aujourd'hui Armel.
3: Bonjour à toute l'équipe, on vous doit bien ça. Et ce message est pour Valère. J'ai une question concernant le prix du gaz qui est en constante augmentation. Et est-ce que vous avez des astuces pour moi afin de réduire le coût de ces dépenses? Merci beaucoup.
0: C'est votre épouse qui a appelé Valère alors.
4: Non, pas du tout, elle ne s'appelle pas Armel.
0: Elle s'appelle Armel, donc évidemment Valère est là pour vous répondre, cher Armel.
4: Oui, ça vaut pour le gaz, mais aussi l'électricité. On va rentrer dans la période chauffage, donc c'est là que le gros de la consommation annuelle va se faire. Et effectivement, il y a quelques gestes simples que vous pouvez faire, qui vont à la fois être bons pour votre porte-monnaie, mais aussi d'un point de vue écologique, parce que ça va souvent ensemble. La première chose à faire, c'est de régler la bonne température. Alors, il y a des recommandations où on vous dit 19 degrés, c'est bien. Moi, je dis non, ça dépend de son ressenti. La température, c'est individuel.
5: Moi, 19, c'est froid.
4: Oui, non, mais...
0: Oh, des trucs mignonnes.
4: Non, mais vraiment...
0: Moi, je suis bretonne, 19, c'est l'été. C'est vrai.
4: Je ne juge pas ça. La question, c'est de se sentir bien, d'être dans le confort. Mais surtout pas de surchauffer.
0: D'accord.
4: Parce que Gérald Kierzek, qui fait tout à fait autre chose, il ne m'écoute jamais. Mais vous direz que vivre dans un environnement surchauffé, c'est
6: mauvais pour la santé.
4: Voilà.
6: 17, 19 degrés la chambre, ça améliore le sommeil.
4: Donc, chaque degré que vous allez baisser, c'est 7% d'économie sur votre chauffage.
0: D'accord.
4: Vous voyez, 1 degré, 7%. Deuxième astuce rapidement, ce sont les chambres, les pièces dites inoccupées toute la journée. Éteignez le chauffage, c'est pas la peine de le laisser. Ça sent dormir, on l'avait déjà dit, à 16, 17, 18 degrés, c'est très bien.
6: Prenez une couette.
4: Voilà, vous prenez une bonne couette et là, vous allez faire des économies. Et enfin, et ça c'est un point qui est hyper intéressant, c'est que lorsque vous vous absentez toute la journée, on dit il faut pas laisser redescendre la température, ça coûte plus cher de remonter. C'est totalement faux. La question c'est que ça descende pas à 0 degré. Donc mettez le thermostat à 16 degrés et puis vous remontez un petit peu en rentrant. Encore une fois, c'est une maison qui est inoccupée, ça sert à rien de la surchauffer. Et puis faites jouer la concurrence. Il y a des comparateurs, celui du médiateur national de l'énergie. Bah oui, mais
0: non, mais vous avez tellement raison.
4: C'est le côté positif du capitalisme en fait, c'est qu'il y a une libre concurrence, il faut en profiter. Et là, vous pouvez aller gratter 10-15% sur la partie consommation de votre facture. Changer de crèmerie, c'est indolore. C'est le nouveau qui s'occupe des papiers. Et surtout, il n'y a pas de coupure.
0: Merci Valère Coréard. Vous voyez, vous avez des questions, on a les réponses. Ça se passe au 0810 055 056. C'est votre émission. On vous doit bien ça. Dans un très court instant, Elsa va nous parler précarité menstruelle. A tout de suite.
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0: Que ça passe vite en votre charmante compagnie, chers amis. On est ensemble encore pour quelques minutes, jusqu'à 13h, dont on vous doit bien ça. Et ma chère amie Elsa Wolinski, notre grande journaliste, va nous parler précarité menstruelle. Elsa.
8: Tout à fait. Alors, il y a des dépenses qu'on choisit, puis il y a celles qu'on ne choisit pas. Celles qui reviennent tous les mois, qu'on ait de l'argent ou pas, qu'on soit étudiante, au chômage, à découvert, ou simplement à quelques jours de la fin du mois. Je vous parle évidemment des règles. Et en France, près de 4 millions de femmes sont aujourd'hui confrontées à ce qu'on appelle la précarité menstruelle. Mais concrètement, qu'est-ce que ça veut dire? Tout simplement, ne pas avoir suffisamment d'argent pour acheter chaque mois des protections dont on a besoin, des serviettes hygiéniques, des tampons, des protège-slip ou encore des protections réutilisables comme les culottes menstruelles ou les cups. Et quand on n'a pas les moyens, on fait durer, et oui, on fait durer une serviette ou un tampon plus longtemps qu'on devrait, on improvise. Alors évidemment, Gérald Kierzek dit tout de suite, non, il ne faut pas le faire. Effectivement, il ne faut pas le faire, mais quand on n'a pas les moyens, figurez-vous, c'est ce que font les femmes. Quand on n'a pas assez d'argent, on renonce parfois même à aller en cours, au travail ou simplement à sortir de chez soi. Et je voudrais préciser une chose pour les personnes qui nous écoutent. La précarité menstruelle ne concerne pas uniquement les étudiantes ou les adolescentes, pas du tout. Elle touche aussi des jeunes actives, des jeunes femmes actives, des mères de famille, des familles monoparentales, des femmes qui travaillent et qui chaque mois doivent arbitrer entre plusieurs dépenses essentielles. Parce que les règles, ça peut commencer à 12 ans, parfois même avant, et nous accompagner jusqu'à la ménopause autour de la cinquantaine. Ça fait 40 ans, parfois davantage, à devoir acheter des protections. Et chez les 18-24 ans, le chiffre est vertigineux. 44% sont confrontés à la précarité menstruelle. Presque une jeune femme sur deux. Parce que les règles, elles ne regardent pas notre compte en banque. Mais à partir du 1er octobre, c'est-à-dire demain. Et il y a quand même une avancée importante, une petite, mais je tiens quand même à en parler. Les moins de 26 ans et les bénéficiaires de la complémentarité, santé solidaire vont pouvoir se faire rembourser certaines protections menstruelles réutilisables. Les culottes menstruelles et les cups. Ça fait deux fois que je dis ce mot-là. Pour les personnes qui ne connaissent pas les cups, est-ce que vous pouvez nous expliquer, Gérald, très vite?
6: C'est une petite coupe en plastique qui se plie, qui s'insère dans le vagin, qui permet de recueillir. C'est une coupe, en fait, qui reçoit le sang des règles, qui est lavable, donc réutilisable, qu'il faut stériliser et qu'il ne faut pas laisser en place plus de 6 à 8 heures. C'est comme les tampons, parce que le risque majeur, c'est le choc infectieux. Si vous laissez un tampon trop longtemps ou une cup menstruelle trop longtemps, eh bien, il y a des toxines qui se libèrent et ça peut être dramatique. Il y a des morts chaque année.
8: Et donc, on n'a pas besoin d'ordonnance pour les cups. Les protections devront être achetées en pharmacie et faire partie des produits référencés. Là, je vous parle de ce qui va être remboursé. Mais attention, la prise en charge est limitée à deux protections par an. Donc j'étais en train de vous dire que c'est une avancée, mais enfin c'est que deux protections par an.
2: Un petit
8: c'est
2: pas.
8: C'est vraiment un mini petit pas. Là, je vous avoue que je me suis quand même posé la question, effectivement, deux protections pour toute une année, c'est pas vraiment énorme.

0: concernés. On peut attendre les soldes pour acheter un pantalon Valère, on peut renoncer à un resto, Gérald, mais on ne peut pas dire à ses règles « Désolé, je suis à découvert, revenez le mois prochain ». Ben non. Pendant très longtemps, les règles devaient rester discrètes, presque invisibles. Aujourd'hui, heureusement, grâce aux associations comme Règles élémentaires ou Bon sang ou Agir pour la santé des femmes, grâce à des militantes, mais aussi aux réseaux sociaux, les règles ont pris leur place dans la conversation. On parle des règles, du sang, des douleurs et aussi de ce que ça coûte. Parce qu'on ne peut pas combattre une précarité qu'on refuse de regarder. Et surtout, cette mesure reconnaît enfin quelque chose qui aurait dû être évident depuis longtemps. Se protéger quand on a ses règles, ce n'est pas un luxe, c'est un besoin essentiel qui touche à la santé, à la dignité tout simplement, à l'égalité. Les règles sont intimes, la précarité menstruelle, c'est une affaire collective.
1: Bravo, immense bravo Elsa Wolinski pour ce billet plus que nécessaire. Et puis on encourage, hein, pardonnez-moi, c'est un sujet qui me touche beaucoup aussi, les entreprises à faire aussi un peu des efforts. Petite anecdote que je vous raconte, vous savez, les petits lavabos aussi dans certaines entreprises, ça serait pas mal d'en mettre dans les toilettes des femmes, parce que quand on retire sa cup, par exemple, dont parlait le docteur Kierzek, c'est pas très agréable d'avoir les mains pleines de sang et qu'on aille dans les lavabos collectifs. Donc il y aura aussi beaucoup à faire, beaucoup de choses encore à mettre en place. Ça avance, mais un peu lentement.
0: Un peu lentement.
1: À notre goût, en tout cas. Merci Elsa Wolinski. On va accueillir le gagnant, le deuxième gagnant de notre jeu. 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Nous accueillons Roselyne. Bonjour Roselyne.
2: Bonjour à toute l'équipe.
3: Bonjour.
2: Vous faites une ravie, effectivement, d'avoir été sélectionnée.
1: J'ai l'impression que vous le méritez. Vous m'avez l'air sympa, Roselyne.
2: Je vous remercie.
1: Alors, Roselyne, vous êtes effectivement inscrite sur le site ici.fr. C'est gagné. Bravo.
2: Je suis super contente.
1: Génial. Vous nous appelez d'où, chère Roselyne, d'ailleurs?
2: Alors moi, je vous appelle d'une terre ou quelque part, mais vous êtes une heureuse parce que je suis d'un ouvrier, fille d'ouvrier vraiment plus que modeste. Hein,
1: d'accord.
2: Mes parents, mon père a travaillé pour la plus grosse fortune de France, une des plus grosses fortunes de France. Hein.
1: Je voulais dire Gérald Kierzek. Pardon.
2: Qu'est-ce que vous dites?
1: Je faisais une plaisanterie sur le docteur Kierzek, qui fait partie évidemment des plus grandes fortunes de France.
3: Alors on aimerait
1: je
3: bien,
1: plaisante,
3: oui.
1: Je plaisante.
2: Ah oui, non, une plus grosse fortune
1: d'accord.
2: de France. D'ailleurs, Frédéric Dard avait dit que son pinard, en gros, son nectar était l'orgasme du palais.
1: Bon, très moi, bien. J'ai
2: jamais goûté parce que ça coûte un bras. Hein.
1: Okay.
2: Y en a qui qu'aiment, je dirais. Ah, c'est un jeu de mots. Certains,
1: ils t'aiment. Ok, bon, alors on est très en forme, Roselyne. Bon, en tout cas, on l'a compris. C'est le bienvenu, en tout cas, ce petit coup de pouce chez vous. On vous embrasse très, très fort, chère Roselyne. Prenez grand soin de vous. Vous l'avez compris, vous êtes ici chez vous. C'est votre antenne, les amis. Demain, nous allons parler, puisque c'est la journée des personnes âgées. Donc, nous leur donnerons toute notre attention et toute notre tendresse. Pour préparer cette émission, je remercie Céline à la réalisation, Kinane à la technique, chère Gwenaëlle à la préparation et Marian au standard. Merci à ma précieuse équipe d'amour. Et quant à moi, je vous dis à demain, chers amis.

0: La magnifique voix de Céline Dion sur ICI. Céline Dion a une nouvelle fois en concert, figurez-vous, ce soir à la plénitude d'Arena pour sa 11e représentation déjà.
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0: Bonjour tout le monde, très heureux de vous retrouver ce mercredi matin. Cyril Ardo-Redon est avec nous. Bonjour Cyril.
3: Bonjour Louis Raspail, bonjour à tous.
0: Avant 6h, c'est vous qui nous racontez une histoire grâce au Je recherche un auditeur qui. Nous sommes aujourd'hui le mercredi 7 octobre, on va parler boulot puisque c'est la journée mondiale pour le travail décent. Alors ce matin, on a envie de vous entendre, vous qui êtes heureux de vous lever pour aller bosser, pour aller au travail. Cyril, qui recherchons-nous ?
3: Eh bien, on recherche un auditeur qui adore son métier et qui n'en changerait pour rien au monde.
0: Je vous le dis tout de suite, tous les métiers sont les bienvenus. Agriculteur, boulanger, infirmière, artisan, conducteur de train. Je rêve d'avoir un conducteur de train. Quel est votre métier ? Pourquoi vous l'aimez autant ? 0810 055 056.
3: Des centaines de milliers de manifestants dans les rues ailleurs, partout en dans les rues hier, pardon, partout en France. C'est à la une de l'actualité dans quelques instants.
0: Avec vous jusqu'à 6h, nous avons Saveria au standard, Alix à la technique, Sarah à la rédaction en chef. Ici, dès 5h, ça commence maintenant.
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0: Mercredi 7 octobre, soyez les bienvenus, il est 5h. Le tour de l'actualité à vos côtés. Cyril, entre 266 000 manifestants selon la police, 450 000 selon les organisations syndicales hier dans les rues.
3: C'était l'acte 3 de la mobilisation des lycéens. La colère ne retombe pas. Près de 900 établissements scolaires ont été touchés selon le gouvernement. Et c'est dans ce contexte que le ministère de l'Éducation nationale annonce une demi-journée banalisée pour un temps de démocratie interne. Comprenez un dialogue entre les élèves et les directions des lycées. Annonce jugée irrespectueuse par les syndicats de proviseurs. Mais Camille Marigot, qu'en pensent les adolescents ?
4: Julia est lycéenne dans l'Essonne. Elle est venue manifester, dit-elle, au dernier moment avec ses amis. Elle accueille plutôt bien cette proposition d'un temps d'échange dans son établissement.
5: C'est pas que ça répond forcément à nos besoins, mais on sait que ça a été entendu par l'État. Là d'ailleurs, il y a quelque chose qui a été organisé, je crois, vendredi pour que les lycéens puissent prendre la parole. On va pouvoir vraiment revendiquer ce qu'on veut réellement et sans qu'il y ait trop de casse ou quoi que ce soit, juste qu'on parle. Et comme ça, ça remontera et il y aura du changement, on l'espère.
4: Un peu plus loin, assise sur le trottoir, un foulard sur le nez et la bouche, Natacha, lycéenne à Paris, observe un peu à l'écart les affrontements entre la police et certains manifestants. Elle est beaucoup moins convaincue par cette promesse de dialogue.
5: Je dirais pas que c'est une victoire, c'est plutôt un peu pour nous apaiser, entre guillemets. Il n'y a pas de changement, il n'y a pas de déclaration consistante.
4: Alors, court ou pas court, elle retournera devant son lycée dès aujourd'hui.
5: C'est un peu symbolique de rebloquer des lycées, même s'il n'y a pas court, pour montrer que c'est pas parce qu'on ne veut pas aller en cours qu'on fait ça, c'est parce que c'est pour montrer qu'on veut toujours se battre pour nos droits et pour ce qu'on demande.
4: Anthony, lui, parle d'une annonce hypocrite, bien décidée à rester mobilisée.
6: C'est comme si on donne un peu de pain aux chiens pour les calmer. C'est juste ça. Il ne faut pas lâcher, il ne faut pas abandonner. Si on abandonne, tout va revenir à la normale. Et tout ce qu'on a fait, ça sert à rien.
4: Et il est prêt à retourner dès que possible dans les rues pour manifester.
3: Et justement, l'Union syndicale lycéenne, tout comme l'Union étudiante, appellent à poursuivre les blocages. Aujourd'hui, il y a de nouvelles manifestations demain. Hier, 488 personnes ont été interpellées dans toute la France en marge des cortèges. 43 policiers et gendarmes ont été blessés selon le ministère de l'Intérieur. Des blessés aussi parmi les élèves. Ils sont plus de 200 à avoir été touchés selon les chiffres du gouvernement datant du début de semaine. Un adolescent de 14 ans grièvement blessé au visage dans le Val-d'Oise, un autre de 16 ans éborgné à Tours, ou encore la main d'Evan, 15 ans, arrachée par une grenade lacrymogène à Lens. Et dans son lycée, les cours reprennent ce matin. Professeurs et élèves sont profondément affectés par ce drame. Bastien Riez est représentant FSU dans cet établissement.
7: On est tous encore très choqués. En tout cas, on ne pourrait pas reprendre comme si de rien n'était. Rien ne peut justifier qu'un élève de 15 ans perde une main. Quelles que soient les circonstances, il n'y a rien qui peut justifier que des armes telles que ça soient employées contre des élèves qui veulent faire entendre leurs revendications. Peut-être pas forcément du meilleur des moyens. En tout cas, il n'y a rien qui justifie ce qui a pu lui arriver. Ça faisait juste quelques semaines qu'il était dans l'établissement, puisqu'on a à peine repris 4 ou 5 semaines. Et, mais par contre, non, effectivement, il n'y avait jamais eu... enfin, en tout cas, à ma connaissance, jamais eu de problème avec cet élève en particulier.
3: Et une cellule d'écoute est en place dans ce lycée. Une enquête de l'IGPN est en cours. Au total, dans toute la France, la police des polices a été saisie d'une douzaine de dossiers en lien avec la mobilisation lycéenne. Dossier complet sur ce mouvement à retrouver sur ici.fr.
0: Dans ce contexte social, les députés se penchent dès ce matin sur le budget de l'État.
3: Les membres de la commission des finances entament des débats d'au moins 3 jours. Une simple répétition générale, car l'Assemblée nationale repartira, quoi qu'il arrive, de la copie initiale du gouvernement dans l'hémicycle la semaine prochaine. 1700 amendements ont été déposés. L'exécutif cherche à faire 45 milliards d'euros d'économies. Une boule de feu hier matin dans le ciel du Finistère. L'armée a tiré un missile M51.3 sans charge nucléaire depuis l'un de nos sous-marins. Opération en présence d'Emmanuel Macron, et un tel tir n'avait pas eu lieu depuis 10 ans. Ça a surpris tout le monde, Nicolas Blanza.
8: Une lueur jaune qui jaillit de l'eau et s'envole droit dans le ciel comme une fusée. Puis un énorme grondement quelques secondes plus tard, tel le tonnerre qui ne s'arrête pas, avec une traînée blanche amorçant une courbe à mesure que le missile s'élève.
9: On l'a vu sortir de l'eau, hein. C'était vraiment très impressionnant.
8: Eric, artisan dans le pays bigoudin, est alors au café à Kériti-Pinmar avec quelques autres.
9: On a couru dehors en fait pour voir, donc on a vu vraiment tout le bas du missile. J'ai pas pu filmer le missile sortir, mais on avait la traînée après derrière qui restait. C'était impressionnant.
8: Ce bruit assourdissant est entendu dans tout le pays bigoudin et bien au-delà. Pour un tir sans charge nucléaire réussi, indique l'armée un peu plus tard, jusque dans les eaux internationales de l'Atlantique Nord, et qui valide la capacité opérationnelle du vigilant après une longue maintenance sur le système d'armes du sous-marin basé à l'île Longue.
10: C'est pour la France, au-delà de ce tir d'acceptation qui réussit, une formidable démonstration de crédibilité et une étape importante.
8: Embarqué à bord de la frégate multimission Auvergne pour suivre ce tir, le président Emmanuel Macron s'en félicite.
10: Aujourd'hui, nous sommes plus forts. Et je pense que le message a été reçu fort et clair. Partout, il devait être reçu.
8: C'est la première fois qu'un missile M51 de troisième génération est tiré d'un sous-marin nucléaire lanceur d'engins.
3: Et les images très impressionnantes de ce tir sont à voir sur notre site et notre appli ici.fr.
0: C'est le grand jour pour Clarisse Agbegnenou au Mondial de judo.
3: Comme il y a 3 ans, elle va tenter de devenir championne du monde quelques mois après une grossesse. Son deuxième enfant est né le 11 mars dernier. La quintuple médaillée olympique et sextuple championne du monde est en pleine forme.
11: J'ai rien à aller chercher. Je suis très contente de mon palmarès. Je peux m'arrêter là sans souci, mais j'ai un corps, je me sens bien. J'ai mal nulle part. Je n'ai aucun bobo. Quand on sent qu'il y a encore un moteur qui est là et que finalement j'arrive à montrer que ça tient, on ne s'arrête pas non plus à l'âge d'une femme. Si on est en pleine possession de pouvoir continuer à faire des choses tout en respectant son corps, ben why not? Let's go.
3: Et Clarisse Agbegnenou est attendue sur le tatami ce matin vers 10h30 pour son premier combat. De la pluie ce matin pour presque tout le monde, Louis.
0: Oui, exactement, hein, Cyril, avec des averses dès ce début de journée, même des averses orageuses, hein, principalement localisées en Normandie, le long de la côte atlantique, sur le pourtour méditerranéen également. 4 départements du sud de la France sont placés en vigilance orange, pluie, inondation et crue aujourd'hui. Il s'agit de l'Hérault, du Gard, les Bouches-du-Rhône ainsi que le Var pour les températures au petit matin. 10 degrés en Alsace, nous dit Tania sur notre page Facebook. On a 16 degrés à Limoges, nous dit Lionel, et qui nous fait un petit coucou également. En milieu de matinée, les températures vont grimper doucement à Lille et Strasbourg. 14 degrés à Dijon, 15 degrés. Valence, 16 degrés ce matin. Cet après-midi, les nuages et la pluie domineront largement sur une bonne partie du pays, avec un ciel nettement plus couvert que ce qu'on a connu les jours précédents pour les maximales. Elles sont en redescente, 22 dans le nord à Metz, dans le sud 22 également à Perpignan et 25 cet après-midi dit à Ajaccio.
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0: Bonne fête au Serge qui se réveille avec nous ce mercredi matin, et un joyeux anniversaire à Bernard Lavillier, 80 ans aujourd'hui.
3: Et à 80 ans, un nouvel album qui sortira le 23 octobre, intitulé Rite Cruel, un disque enregistré entre Paris, Rio de Janeiro et Kinshasa.
0: Qui sera dévoilé d'ailleurs en avant-première dès la semaine prochaine pour les plus chanceux, dans le Rhône, en exclu, directement au Festival Lumière de Lyon, 5h08. On passe à un tout autre registre ce matin. vous souhaitant d'abord un excellent réveil avec nous sur ICI. Si vous nous rejoignez d'ailleurs pour la première fois, bienvenue puisque vous faites désormais partie de la grande famille Belefto. Dans un instant, on va découvrir une initiative entrepreneuriale du côté de l'Alsace. Et sur ICI, vous commencez la journée avec vos chansons préférées. Et tout de suite, voici le roi de la pop qui vient comme ça vous chercher au fond du lit ou qui accompagne peut-être votre premier café, Billie Jean, avec nous. Bon réveil.

0: est déjà mercredi. Soyez les bienvenus si vous nous rejoignez à l'instant sur Ici. C'était Michael Jackson avec Billie Jean. Bon réveil.
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0: Et à 5h12, pour accompagner votre premier café, un petit peu d'histoire avec Stéphane Bern, celle d'un roi réputé presque invincible, Richard Cœur de Lion, Cyril.
3: Oui, mais en 1199, une simple flèche tirée depuis un château du Limousin va provoquer sa chute. La chronique de Stéphane Bern, c'est à 5h25 sur Ici.
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0: 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Aujourd'hui, Catherine Quicondon, vous nous présentez une jeune femme qui s'est attaquée aux douleurs menstruelles, une idée née pendant ses études et qu'elle a depuis transformée en projet.
4: À Wettolsheim, au sud de Colmar, dans le Haut-Rhin, on a chaud.
5: Attention, c'est très chaud. J'ai réussi à le récupérer, ça sort du four. C'est brûlant.
4: Alors non, ce n'est pas si chaud que ça, et ça ne sort pas du four, mais de la tête d'une jeune entrepreneuse de 24 ans, Salomé Kloumann. Il s'agit de Warmly, une culotte chauffante pour soulager les douleurs des règles, d'endométriose ou de lombaire.
6: Il y a des filaments en fibre de carbone sur le devant et sur le derrière, et dans la petite poche, il y a une batterie qu'on place, et elle est toute légère, et ça va chauffer... Le devant, le dos et le bas.
4: Trois niveaux de température pour s'adapter à l'intensité de la douleur. La batterie a une autonomie de 4 heures environ. Salomé se fournit en Chine, mais elle organise seule toute la logistique depuis l'Alsace. Les culottes sont en vente depuis février seulement, mais elle a déjà des commandes de Belgique, du Pays-Bas, du Royaume-Uni et de l'Allemagne. C'est plutôt classe et les retours clientes sont très positifs.
6: Notamment de mamans qui ont acheté pour leur fille, en me disant que leur fille adore, ça leur permet aussi de prendre beaucoup moins d'antidouleurs durant la journée ou de se sentir moins gênées à l'école parce qu'elles n'ont plus besoin de prendre leur grosse bouillotte. Mais aussi surtout... Des mamans qui me disent qu'elles sont très reconnaissantes que je fasse ça pour les femmes et qu'elles auraient trop aimé avoir ça quand elles étaient plus jeunes.
4: C'est vrai que l'on a tout essayé de multiples remèdes et d'astuces de grand-mère, pas toujours efficaces à 100%. Le prix de cette culotte chauffante, un peu moins de 90 euros. Un prix qui se justifie par la technologie intégrée et par le fait qu'elle se met par-dessus votre culotte. Donc vous n'êtes pas obligé d'en avoir plusieurs et surtout, elle se lave sans problème. Par ailleurs, Salomé commence à développer des partenariats avec des mutuelles. Comment Salomé a eu envie d'entreprendre dans ce domaine?
6: Alors simplement, je souffrais énormément au ventre et au dos et je trouvais que les solutions actuelles, c'était pas du tout optimal. Par exemple, la bouillotte, elle est pas du tout discrète ni pratique, un peu lourde et on doit réchauffer l'eau toutes les demi-heures. Donc j'ai pensé aux habits de ski qui sont chauffants, comme par exemple les gants, et je me suis dit qu'on pouvait tout simplement intégrer cette technologie dans une culotte.
4: Plus d'infos sur warmly.fr, W-A-R-M-L-Y. Merci à Ici Alsace pour cette idée qui apaise. Ici, ça entreprend dans le Haut-Rhin avec Warmly, une culotte chauffante qui change la vie des femmes et des autres. Oui, parce que quand on a mal au ventre, tout le monde a mal au ventre.
0: 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Vous pourrez notamment découvrir comment à Roubaix, on fabrique un parapluie 100% français et surtout un parapluie 100% réparable.
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0: 5h16, soyez les bienvenus ce mercredi matin. Tout de suite, les étudiants qui ont rejoint le mouvement des lycéens.
3: 40% des établissements d'enseignement supérieur perturbés hier. Eux aussi dénoncent leurs difficultés, parmi lesquelles la précarité. Elle touche plus d'un quart des étudiants. En solidarité, des élèves de la maison familiale et rurale de Férolles, près d'Orléans, ont participé à un glanage solidaire. 100 kilos de carottes ramassées pour en faire des soupes, Patricia Pourrez, qui seront distribuées à des jeunes dans le besoin.
7: Là, vous voyez, vous repérez les fans. Donc, elle, hop, dans la caisse. Il y en a encore une là.
8: Les mains dans la terre, Marie Magendy de l'association Solal explique le principe du glanage aux jeunes de la MFR.
7: Donc, l'objectif, c'est de ramasser ces carottes qui ont été laissées de côté parce qu'elles ont peut-être un défaut visuel. Elles sont tordues, elles ne correspondent pas tout à fait aux normes attendues par le point de vente. On fait attention au passage des tracteurs, s'il vous plaît. Donc on est sur des carottes bio. L'objectif, c'est d'en ramasser 100 kilos.
8: Accroupie dans le champ, Naya, en terminale à la MFR de Férol, prend vite le pli pour repérer les carottes qu'il faut ramasser.
9: Toutes les carottes qui ont, par exemple, plusieurs branches, tout ça, celles qui ne sont pas belles. Celles, par exemple, bah, là, il y en a qui sont encore un peu enterrées, donc je gratte. Et du coup, je ramasse.
7: Tu avais déjà fait ça ?
9: Non, première fois.
8: Après ce glanage, les élèves de la MFR auront rendez-vous à la conserverie de Boue, où ils vont éplucher, cuire et transformer les carottes en soupe. Une action qui s'inscrit dans leur cursus, explique Laurine Langrand, responsable des terminales à la MFR.
10: Alors l'idée, c'est vraiment de les impliquer sur le territoire, ça fait partie de leur référentiel. Et on aime bien mener des projets avec les partenaires locaux. On est aussi mobilisés avec Natura 2000, par exemple. Et ils ont des cours aussi qui sont en lien avec ce qu'on est en train de faire aujourd'hui sur l'écologie, l'alimentation, etc.
8: La dernière étape, ce sera fin octobre, la distribution du produit fini à Aesop, l'épicerie solidaire pour les étudiants d'Orléans-la-Source. Marie Magendy.
7: L'objectif pendant cette distribution, c'est que les élèves de la MFR, donc, qui ont glané, qui ont transformé les produits, soient présents en fait, pour présenter le produit aux étudiants clients de l'épicerie solidaire Aesop, en expliquant toute la démarche qu'il y a derrière, d'où viennent les produits, etc.
8: Chaque année dans la région, l'association Solal organise une vingtaine d'opérations de glanage solidaire.
3: Le reportage de Patricia Pourrez, ici Orléans.
0: Dans un instant, c'est la télé avec Patrice Gascoigne. Philippe Lachaud nous raconte les coulisses de son parcours avec sa bande. Et vous allez voir que tout n'était pas gagné depuis le départ. C'est juste après Marc Lavoine. Voici Rue Fontaine sur ICI. Bon réveil avec nous.

0: issu de son album Les Amours du Dimanche. C'était Marc Lavoine, rue Fontaine, sur ICI. 5h21, venez jouer avec nous ce mercredi matin au 0810 055 056. À 5h38, c'est le duel des auditeurs. Une question autour de l'actu, un chiffre à trouver, le plus proche de la bonne réponse remporte sa radio ICI.
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0: C'est Saveria qui attend vos appels ce matin au 0810 055 056. Bonne chance à tous.
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0: Dans les coulisses TV ce matin, Patrice, vous avez rencontré l'un des acteurs et réalisateurs les plus populaires, Philippe Lachaud, parce que demain soir sur Canal, on va tout savoir sur sa vie et c'était pas gagné.
3: Parfois, quand tu dis du bien d'un artiste, il s'interroge.
4: Il y a un piège ?
3: Alors si je vous invite en plus à ne pas manquer la série documentaire que j'ai adorée, Fifi et sa bande, c'était pas gagné.
4: Il y avait un piège.
3: Mais non, mais c'est vrai que des pièges, il en a eu pas mal sur sa route, Philippe Lachaud. Et c'est ce que vous allez découvrir demain soir, jeudi, sur Canal+. En 4 épisodes, on découvre le parcours assez improbable de Fifi et de sa bande, des premiers sketchs bricolés entre copains et filmés en VHS chez les parents, Huguette et Gérard, à la télévision, notamment sur Canal+. Et enfin, avec la consécration au cinéma, où cette bande cartonne 6 millions d'entrées pour le Marsupilami, Fifi et sa bande, c'était pas gagné, c'est l'histoire d'un enfant qui veut faire rire ses parents. Et à qui j'ai demandé si la télévision, et notamment le Club Dorothée qu'il regardait beaucoup dans son enfance, n'avait pas façonné son imaginaire, Philippe Lachaud.
4: C'est sûr, mais pas que le Club Dorothée. J'ai eu envie de faire ce métier grâce à la télévision, à la base, puisque les films de Francis Weber passaient à la télévision. Je voyais mes parents se marrer devant ces films. Ça m'a donné envie de faire ça. Et de l'humour aussi. C'était pas que le cinéma, parce que je me souviens qu'il y avait Les Nuls à la télévision, il y avait Les Inconnus, il y avait même à l'époque l'arrivée de Jamel Debbouze. Et en fait, toutes ces influences-là m'ont vraiment inspiré et donné envie de moi aussi de faire de la comédie.
3: Alors la première personnalité de la télévision qui vous a filé un coup de main, c'est Michael Youn.
4: Absolument, et faut remettre en plus dans le contexte, à l'époque, Michael, c'était vraiment la star de la télévision du moment. Surtout chez les jeunes. Moi, c'était notre idole, Michael. Et donc, effectivement, une de mes cassettes arrive chez M6. Et un matin, alors que j'étais absolument pas au courant, mes parents me réveillent pour me dire que Michael Youn est en direct à la télévision et voudrait me parler au téléphone. Je suis en pyjama chez mes parents, c'est complètement improbable. Et je me retrouve effectivement avec Michael qui m'explique avoir reçu ma cassette et va passer un sketch. Donc la première fois que je passe à la télévision, c'est grâce à Michael qui diffuse un sketch à la télévision. C'était un moment complètement irréel. Et aussi, l'étincelle, le début de tout.
3: Fifi et sa bande, c'était pas gagné. C'est drôle, touchant, toujours sincère, même pour raconter les années galères. C'est ce jeudi soir sur Canal+.
0: Et ce soir d'ailleurs, retrouvez la bande à Fifi à la télé, c'est sur un TMC 21h10 avec le film comédie Super-héros malgré lui. Dans 3 minutes, il ne sera pas question de super-héros mais de roi de France avec la chronique de Stéphane Bern. C'est juste après le nouveau single de Florent Pagny. Voici pour vous ce mercredi matin, le braquage des sentiments sur ICI. Bon,

0: de braquage des sentiments. C'était Florent Pagny, bien sûr, sur ICI ce mercredi matin, mercredi 7 octobre. Comme d'habitude, avant les infos, un petit peu d'histoire aux côtés de Stéphane Bern qui ce matin nous fait voyager au temps d'un des plus célèbres rois de France.
1: Richard Cœur de Lion, vainqueur de nombreuses batailles et héros de légende. Mais en Limousin, un arbalétrier anonyme va réussir ce qu'aucune armée n'avait jusque-là réussi, terrasser le Grand Fauve. Mars 1199, Chalut. Richard Cœur de Lion assiège un petit château. Oh, rien d'exceptionnel, c'est à peu près son activité favorite, comme certains feraient du padel ou de la pétanque. 41 ans, une réputation immense. Depuis 20 ans, il passe davantage le temps en armure que sur un trône.
2: Mes amis, voilà ce qui nous réunit ce soir.
3: Le camembert Cœur de Lion.
1: Et pourtant, ce soir-là, il inspecte tranquillement le château. Peut-être un peu trop tranquillement. Le fameux « je jette juste un petit coup d'œil ». Sur les remparts, un défenseur arme son arbalète. Les chroniqueurs l'appellent Pierre Basile.
4: Qu'est-ce que je fais ?
1: D'autres sources hésitent sur son identité, peu importe.
4: Je pourrais le dégommer à l'arbalète quand même.
1: L'homme vise, et vise bien. Le carreau part, bim ! Dans le mille et mille. Il atteint Richard à l'épaule. Même l'arbalétrier regarde autour de lui pour vérifier que c'est bien lui qui a fait ça.
5: Oh, bravo !
6: Il l'a pas fait exprès, les belles.
1: Sur le moment, personne ne s'affole. Le roi plaisante même avec ses hommes. Après tout, c'est qu'une blessure, même pas mal. Sauf qu'au XIIe siècle, une infection est parfois plus redoutable qu'une armée. Les jours passent, la plaie s'aggrave, la gangrène progresse. Bon, finalement, un peu mal quand même. Le 6 avril 1199, le roi le plus célèbre d'Occident meurt à quelques centaines de mètres du château qu'il était venu conquérir. Game over. No extra life. L'histoire a ses leçons. Les plus grands tombent parfois sur de petits obstacles. Excusez-moi, la sortie, c'est par où ? Suivez la flèche, Majesté.
0: Suivez-la, puisqu'après les infos, je vous invite à monter à bord du France Libre, le futur porte-avions français prêt à battre des records incroyables. Certains risquent de vous surprendre, je vous en parle tout à l'heure, à 5h40, puisque tout de suite, il est 5h30, voici l'actualité en France et dans le monde en 90 secondes. C'est avec vous, Cyril Ardo-Redon.
7: Ils appellent d'ores et déjà à un acte 4 demain. Hier, entre 266 000 et 450 000 personnes ont manifesté un peu partout en France dans le cadre du mouvement lycéen. Il y a eu près de 500 interpellations et 43 policiers et gendarmes blessés selon le gouvernement. Un policier mis en examen est placé sous contrôle judiciaire, annonce le parquet de Pontoise. Il est soupçonné d'avoir tiré une grenade lacrymogène qui a blessé au visage un adolescent de 14 ans fin septembre dans le Val-d'Oise. Le fonctionnaire a interdiction d'exercer. Le lycéen souffre d'une double fracture de la mâchoire. La totalité de ses dents du haut sont cassées. Une enquête ouverte pour apologie du terrorisme à Beaugency, près d'Orléans. Cela fait suite à une vidéo où l'on voit des adolescents chanter une chanson de rap mentionnant le Bataclan, Mohamed Merah ou encore Salah Abdeslam. Vidéo tournée dans un lycée. Un collectif d'associations féministes, mais aussi la Fondation des Femmes ou la mairie de Paris appellent les femmes à suspendre leurs activités professionnelles et domestiques le 13 octobre, jour du vote solennel de la loi intégrale contre les violences sexuelles à l'Assemblée nationale. Des rassemblements sont déjà annoncés dans les principales villes françaises. Prudence dans l'Hérault, le Gard, les Bouches-du-Rhône et le Var. Ces départements sont placés toute la journée en vigilance orange pour pluie, inondation et orage. Le maire de Montpellier appelle les habitants à éviter les déplacements. Et puis retour sur Terre imminent pour Sophie Anneau. Après 9 mois passés dans la Station Spatiale Internationale, l'astronaute française et ses coéquipiers entament leur voyage retour. Il va durer plus d'une journée.
0: L'info du jour avec le gouvernement qui annonce une demi-journée banalisée dans les établissements scolaires.
7: Un temps de démocratie interne pour tenter de répondre à la colère des lycéens. Hier, entre 266 000, selon la police, et 450 000 manifestants, selon les syndicats, ont défilé dans les rues à travers toute la France. En Isère, les syndicats lycéens ont été reçus par le recteur de l'Académie de Grenoble. Mais élèves et professeurs ne croient pas vraiment à une amélioration des conditions d'enseignement, Cédric Hermel.
8: Regard déterminé, Iris ne compte pas s'arrêter à cette manif du 6 octobre.
9: Je pense qu'il va falloir quand même encore se faire entendre pour que ça change, parce que ça va être progressif, ça va mettre du temps à changer, mais il va y avoir, un changement, mais d'ici plusieurs temps.
8: En attendant, elle est prête à bloquer son lycée une nouvelle fois, à se faire entendre dans la rue une nouvelle fois.
9: Tous à se faire entendre, parce que plus on est, plus ça va faire parler, plus le gouvernement, etc. Vous commencez à se poser des questions.
8: Continuer à manifester, même après l'annonce d'hier, celle d'un temps de démocratie interne au sein des lycées jusqu'à la fin de la semaine.
5: C'est ce qu'ils disent, mais après, est-ce que ça va vraiment derrière mettre des actions en place, de mettre des choses en place? On sait que ça va pas forcément se faire.
8: Thelma n'arrêtera que quand elle aura des conditions d'enseignement dignes de ce nom au lycée Argouge.
5: Il y a des fenêtres où il n'y a pas assez de rideaux, les rideaux sont plus petits que les fenêtres, il n'y a pas de store, il fait très très chaud dans les salles de classe, nos emplois du temps ils sont très très mal organisés, c'est tout ça accumulé qui fait beaucoup pour nous.
8: Ce que comprend Sandrine, professeure d'histoire au lycée Champollion et membre du SNES FSU, elle veut la même chose que Thelma et espère que plus de gens vont s'agglomérer au mouvement.
10: La jeunesse c'est notre avenir et il faut investir dans la jeunesse et il faut investir dans notre avenir. Nos jeunes ils sont bien, on leur donne juste pas les moyens d'avoir un avenir.
8: Elle est prête, elle aussi, à retourner dans la rue pour l'avenir de ces jeunes.
7: Et l'Union étudiante ainsi que l'USL, l'Union syndicale lycéenne, appellent à une nouvelle journée d'action jeudi au niveau national.
0: Tout de suite, la météo de ce mercredi 7 octobre avec de la pluie pour tout le monde ou presque, des averses dès la matinée, des averses orageuses attendues en Normandie, le long de la côte atlantique ainsi que sur le pourtour méditerranéen. 4 départements, vous l'avez dit Cyril, sont placés en vigilance orange, inondation crue. Il s'agit de l'Hérault, du Gard, les Bouches-du-Rhône ainsi que le Var. Pour les températures de bonheur, on a 10 degrés en Alsace, nous dit Tania. On a 16 à Limoges, nous partage Lionel sur notre page Facebook. Cet après-midi, toujours des nuages nombreux avec des averses et des températures maximales qui descendent. 22 degrés dans le nord à Metz, dans le sud 22 degrés à Perpignan. Quant à Ajaccio, 25 degrés au meilleur de la journée.
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0: Cyril, j'ai une question pour vous ce matin. Est-ce que vous connaissez la longueur précise, attention, d'un terrain de foot ?
7: Alors non, mais je vais faire une proposition.
0: Allez-y.
7: 105 mètres.
0: Quel tricheur.
7: Vous me l'aviez écrit.
0: C'est la bonne réponse. Retenez bien cette info, 105 mètres, puisque dans quelques instants, dans le duel des auditeurs, on va parler du futur porte-avions. Et les inscriptions se font maintenant au 0810 055 056. Je vous souhaite bonne chance et c'est Saveria qui attend vos appels au standard. On joue avec vous ce matin et tous les matins sur ICI, juste après Pascal Obispo qu'on retrouve maintenant avec l'une de ses chansons les plus populaires. Voici pour vous, plus que tout au monde, 5h35.

0: Soyez les bienvenus, c'est mercredi matin sur ICI avec Pascal Obispo, plus que tout au monde. Dans 5 minutes, attention, c'est votre rendez-vous anti-arnaque qui se met au sport ce mercredi. Foot, rugby, tennis, les fausses billetteries qui vous promettent des places pour les grands événements se font de plus en plus nombreuses. Et Aude Razzo nous aidera justement à les repérer. 5h39, tout de suite, c'est le duel des auditeurs.
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0: Avec, comme d'habitude, une question autour de l'actualité, un chiffre pour vous à trouver et pour gagner un très joli cadeau, Cyril.
3: Oui, ce matin, on gagne un poste radio multifonction qui est même équipé d'une lampe torche pour vous suivre absolument partout dans la maison.
0: On dit bonjour tout de suite à Anne-Marie qui est avec nous.
3: Bonjour Anne-Marie.
4: Bonjour Louis, bonjour Cyril, bonjour à tous.
0: Petit coup de fil de la Corrèze ce matin.
3: Oh, c'est beau la Corrèze.
0: C'est magnifique. Mmh. Depuis un nom de commune, tenez-vous bien, Anne-Marie, racontez-nous.
4: J'habite à La Tronche, mais on ne l'a fait jamais La Tronche.
0: Voilà, exactement. On dit bonjour aussi à Nelly qui est avec nous ce matin.
3: Bonjour, bonjour Nelly. Nelly.
5: Bonjour Nelly.
4: Bonjour.
0: Nelly, petit coup de fil du Doubs qui vous
3: épaule. Tout est beau. Oui, j'aime la France. J'aime les territoires.
0: Vous êtes objectif ce matin, mais vous avez raison parce que le Doubs et la Corrèze, ce sont deux départements et régions absolument merveilleux. On va jouer ensemble avec une question autour de l'actualité. Dans le dernier numéro de Science et Avenir, on découvre les coulisses d'un chantier hors norme, celui du France Libre. Le France Libre, c'est le futur porte-avions français qui est prévu pour 2038. 80 000 tonnes propulsées par deux réacteurs nucléaires et malgré son poids, capable tout de même, rendez-vous compte, de filer à 50 km/h. Tout à l'heure, pour vous donner un petit indice, on a parlé de la longueur d'un terrain de foot. Selon vous, combien de mètres de long mesurera-t-il ce fameux porte-avions ? Un indice, ça se situe entre les trois terrains de foot par là. Anne-Marie, il me faut un chiffre.
4: 3. Alors je dirais 700.
3: 700 mètres pour Anne-Marie.
0: 700 ouais. mètres pour Anne-Marie. Nelly, vous en pensez quoi ?
4: 500.
3: 500
0: mètres.
3: Eh bien, c'est Nelly qui est la plus proche, puisque le bateau va mesurer 310 mètres. Et ce sera le plus grand navire de guerre jamais construit en Europe. Il pourra embarquer une quarantaine d'aéronefs. Et plus de 800 entreprises françaises, rendez-vous compte, participeront à sa construction.
0: Bravo Nelly, on vous envoie votre poste radio ici directement à chez vous.
4: Je suis super contente.
0: Ben en tout cas, ça s'entend, vous avez le sourire. Et en plus, tout à l'heure, alors je vous ai donné un indice avec Cyril en vous partageant la longueur d'un terrain de foot. On était à 100 mètres. Et boum, Anne-Marie, vous attaquez d'entrée de jeu, 700 mètres.
4: Oui, voilà.
3: Après, peut-être qu'en Corrèze, les terrains de foot sont très grands, je sais pas. Hein.
0: Non, mais Anne-Marie, je la connais, c'était pour le plaisir de rejouer avec nous très bientôt. C'est ça, Anne-Marie ?
4: Tout à fait.
0: Anne-Marie, je vous embrasse, je vous souhaite une belle journée. Nelly, merci beaucoup d'avoir joué avec nous ce matin. Et à vous qui partez au boulot, belle journée également.
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0: Mercredi matin, avant les infos de 6h, c'est notre initiative du jour avec Romain Bernot. Bonne nouvelle, on a peut-être trouvé une solution pour lutter contre les déserts médicaux, Cyril.
3: Oui, dans une commune qui expérimente ce nouveau dispositif, les premiers résultats sont déjà là. Robin nous explique comment ça marche à 5h55 sur ICI.
0: Et juste après, c'est votre rendez-vous, je recherche un auditeur qui
3: adore son métier et qui n'en changerait pour rien au monde.
0: Alors, appelez-nous maintenant 0810 055 056, je suis sûr que vous adorez votre boulot. C'est une journée justement autour du travail ce mercredi et on vous attend nombreux. 0810 055 056. On se retrouve après les Buggles.

0: The Vagans avec la vidéo Killed The Radio Star.
1: Et vous savez, Louis, qui ouais. joue du synthé sur ce titre?
0: Alors non, pas du tout.
1: C'est Hans Zimmer.
0: C'est pas vrai.
1: Si vous connaissez pas Hans Zimmer, c'est un immense compositeur de musique de film qui a composé les musiques de Inception, de Gladiator, de Pirates des Caraïbes, du Roi Lion, etc. Ouais. Il a commencé sa carrière dans ce groupe, au synthé.
0: Il accompagnait donc les Buggles sur cette fameuse chanson. Bah, merci pour l'anecdote, Cyril.
1: C'est cadeau.
0: C'est cadeau. 5h47. Tout de suite, Aude Razo et votre rendez-vous anti-arnaque.
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0: Aude, bonjour. Foot, tennis, rugby, pas mal de fausses billetteries sportives ont émergé ces dernières semaines.
4: Oui, celles que j'ai repérées ont rapidement disparu, heureusement, mais elles surgissent et disparaissent et ressurgissent régulièrement. Et ça, ça nous montre à quel point il faut être vigilant. Premier site sur lequel je suis tombée, fffbilletterie.com. J'ai regardé, ils proposaient encore, là, il y a quelques jours, des billets pour les prochains matchs de l'équipe de France de foot, des places aussi pour la prochaine finale de Ligue des Champions, entre 220 et 690 euros le billet. Autre site, frauduleux lui aussi, ticketsination.com, avec cette fois des places entre 50 et 120 euros pour des matchs de rugby du 15 de France. Dans les deux cas, le site est beau, avec les logos des fédérations, des catégories de places numérotées, un compte à rebours avant les matchs, etc.
0: Mais Aude, à quel moment vous avez compris que ce n'était pas crédible ?
4: Premier indice, et pas des moindres, j'ai trouvé à la vente des billets pour des matchs déjà passés. Tout à fait. Les Turquie-France et Belgique-France de fin septembre avec Zizou. Bah, je pouvais encore acheter des billets, là, plusieurs jours après. Ça ne va pas, évidemment. Vérifiez ça quand vous avez un doute. Cette erreur, elle apparaît aussi souvent sur les fausses billetteries de concerts. Deuxième indice, on scrute toujours l'URL, l'adresse du site dans la barre tout en haut. Pour le foot, la bonne adresse, c'est billetterie.fff.fr. Je clique et je vois que pour encourager les Bleus et Zidane au stade Atlantique de Bordeaux le 15 novembre contre la Turquie, je dois patienter, je peux m'inscrire et je serai alerté à l'ouverture de la billetterie. Un dernier point, attention, la billetterie pour le prochain Roland-Garros n'est pas encore ouverte. Les organisateurs alertent eux aussi, ils appellent à être patients. Si vous voyez un billet pour profiter de la petite balle jaune et de la terre battue, passez votre chemin, pour l'instant c'est un piège.
0: Merci Aude, et à garder en tête une question pour vous ce matin.
1: Oui, le sport est-il devenu une nouvelle obligation sociale? Vous faites du sport, Louis?
0: Alors,
1: visiblement, voilà. Pour vous, c'est pas une nouvelle obligation sociale.
0: Mais on va répondre à cette question avec nos invités dès 9h sur votre radio locale. 5h49, on vous souhaite un excellent début de journée et un bon réveil avec nous. Voici tout de suite Oria, soirée mondaine sur ICI.

0: ambitieux et pourtant les premiers résultats sont là. Robin Bernot est allé voir comment ça marche.
1: Des journées canoë pour recruter de futurs médecins en Aveyron.
2: Moi, je trouve que c'est une initiative intéressante et qui permet effectivement de découvrir d'autres horizons.
1: C'est ce que l'Agence départementale de l'attractivité et du tourisme a organisé dans le département de l'Aveyron. 200 jeunes étudiants médecins ont passé la journée à enchaîner une dizaine d'activités en pleine nature. Opération séduction, donc, qui semble porter ses fruits, notamment auprès de Thomas, étudiant en médecine à Toulouse et habitué de ses journées. Il songe de plus en plus à venir s'installer sur place. Les équipes du 19-20 Midi-Pyrénées l'ont rencontré.
3: Franchement, avec tout ce qu'ils font pour nous, à force, on commence à se poser des questions, hein, parce qu'ils insistent, et plus on vient, plus on a envie de rester. Et honnêtement, moi, un des premiers, je pense que je reviendrai.
1: Anna est également étudiante en médecine à Toulouse et semble aussi conquise.
4: C'est vraiment très, très beau. Donc c'est plein de nature, on peut faire vraiment plein de choses, plein d'activités à l'extérieur, que ce soit du canoë, du canyoning, de la via ferrata, ou alors même je pense qu'on peut avoir des belles parois d'escalade.
1: Depuis la création de ces week-ends appelés Adrénaline en 2017, 20% des internes venus en stage dans le département choisissent finalement de s'y installer. Ici donc ça marche, mais vous ? Quel regard portez-vous sur cette initiative et comment ça se fait que le département ait autant de mal à recruter des médecins? Voici un élément de réponse, j'en ai discuté avec Céline.
2: Parce qu'il n'y a pas beaucoup de services à mon avis autour. Les services publics disparaissent partout et voilà, enfin, pour moi c'est une bonne raison.
1: Mais alors aujourd'hui, peut-on réellement lutter contre les déserts médicaux?
2: Oui, en développant des initiatives comme celle-ci et puis en remettant aussi du service public dans ces territoires.
1: J'ai également demandé à Céline si elle constatait que c'était de plus en plus compliqué de trouver un médecin.
2: Oui. Enfin, les grandes villes, je sais pas. Moi, je suis pas d'une grande ville, donc. Mais en tout cas, oui. Quand on habite en périphérie, c'est toujours compliqué. Ouais. Il y a de plus en plus de. Il y a plus de dentistes. Il y a plus. Tout est compliqué, quoi. Tout devient compliqué, en fait.
1: Et si finalement la solution était là, juste sous nos yeux, faire redécouvrir nos territoires, nos villes et nos villages à celles et ceux qui ne les connaissent que vaguement ou de nom à peine. L'initiative semble en tout cas porter ses fruits puisque l'Aveyron dispose de la moyenne d'âge des médecins généralistes la plus jeune d'Occitanie.
0: Merci beaucoup Robin Bernot. Aujourd'hui, mercredi 7 octobre, c'est la journée mondiale pour le travail décent. Et ce matin,
5: on recherche un auditeur qui adore son métier et qui n'en changerait pour rien au monde.
0: Alors c'est vous, 0810 055 056. C'est à votre tour juste après Michel Polnareff. Voici La Maison Vide sur ICI, 5h55. Bon réveil.
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0: dans la maison vide. Michel Polnareff, à l'écoute d'ici ce mercredi matin, mercredi 7 octobre, c'est la journée mondiale pour le travail décent. Aujourd'hui, on recherchait un auditeur justement qui est passionné, qui aime son travail. On avait Jean-Claude, notre boulanger, Jean-Claude, qui vient de raccrocher.
1: Il est retourné au fourneau.
0: Exactement, je pense qu'il est reparti bosser. Et donc, ce sont tous ces métiers qu'on aime au quotidien, qui font avancer, qu'on apprécie. Et parmi ces métiers, des fois, on a des petites lueurs qui se créent dans nos yeux quand on est enfant. Mm-hmm. Vous, Cyril, quand vous étiez petit, quel était justement le métier qui faisait briller vos yeux?
1: Alors, moi, il y a eu plein de choses, mais j'aurais bien aimé travailler aux côtés des chevaux, par exemple. Après, j'ai voulu être enseignant. Okay. J'adorais l'histoire, prof d'histoire. Et puis, très vite, j'ai eu envie de faire le métier que je fais aujourd'hui.
0: Et donc, vous êtes arrivé là, journaliste.
1: Exactement. Petit. Et vous,
0: archéologue.
1: Archéologue, ah ouais, c'est sympa, archéologue. Un peu comme Indiana Jones, on va fouiller dans la terre et tout, retrouver les vestiges de civilisations anciennes.
0: C'est peut-être venu d'Indiana Jones, effectivement, de ce côté fouille archéologique, histoire aussi. Et puis après, avec le temps, les années qui ont passé, je me suis orienté naturellement vers la radio pour faire ce joli métier qu'on fait aujourd'hui et qu'on est content de réaliser à vos côtés tous les matins sur ICI dès 5h. On est avec vous quotidiennement jusqu'à 6h du lundi au vendredi pour vous réveiller, vous surprendre et vous faire découvrir tout ce qui se passe autour de chez vous. Merci à tous en tout cas d'avoir été avec nous une nouvelle fois ce matin. À 6h, vous avez bien entendu rendez-vous avec l'actualité de vos régions. À 6h30, vous allez retrouver Cyril Ardo-Redon
1: pour l'info en France et dans le monde en 90 secondes.
0: Et tout de suite, vous allez retrouver les équipes d'ICI Matin qui sont là ce mercredi. Je vous souhaite à tous une belle journée qui commence, bien entendu, sur ICI.
2: Merci Louis, à demain matin.
0: Et pas des moindres.
2: Pardon. Non, c'est trop tôt.
0: C'est trop tôt.
2: Dans l'équipe d'ICI Matin, il y a Louis de Bergevin, puisque nous aussi on a un Louis dans l'équipe d'ICI Matin, et pas des moindres. Bonjour Louis de Bergevin.
3: Bonjour Benoît Chaumeau.
2: Avec Marjorie qui réalise cette émission, et c'est Audrey qui va vous accueillir ce matin à partir de 6h45. Bon réveil.
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2: Il est 6h, excellent début de journée.
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3: Les 2000 lycéens qui ont manifesté hier en Dordogne étaient parfois accompagnés de leurs parents, mobilisés pour encadrer, sécuriser les cortèges. Les manifestants demandent toujours plus de moyens, plus de profs ou encore la suppression de Parcoursup. À Périgueux, la jeune Ayla, a reçu le renfort de sa grand-mère. Hier, grand-mère qui avait fait mai 68. Philippine Thibaudot, c'était un passage de témoin dans les cortèges.
6: Oui, elle l'appelle même Mamie 68. Ayla est à Jet de Beaufort en terminale et elle est très fière d'être accompagnée de sa grand-mère.
7: Quand elle a vu qu'on manifestait, elle nous a envoyé un message pour savoir si nous on manifestait. Et puis comme on sait que c'est quelque chose qui lui tient à cœur, je lui ai demandé si elle voulait venir avec nous. Elle a tout de suite répondu oui pour pouvoir venir manifester avec nous. Elle est inspirante parce qu'elle a toujours défendu ses droits, même les droits des autres, et c'est beau.
6: De son vrai nom, Brigitte, sa grand-mère de 76 ans est plus timide. Elle a laissé ses pancartes au placard, mais pas son engagement.
8: Je viens soutenir ma petite fille et les jeunes en priorité parce qu'ils sont dans des conditions épouvantables pour étudier.
9: Qu'est-ce que vous raconte votre petite fille?
8: Il manque plein de choses, les professeurs sont pas là.
10: Parcoursup, même Parcoursup, voilà, Parcoursup.
6: Alors Brigitte, elle n'a pas connu Parcoursup. En mai 68, elle avait 18 ans, elle était dans les cortèges parisiens, les slogans sont restés les mêmes. Mais pas le reste.
8: On était beaucoup plus nombreux, c'était différent. Je sais pas, là je crains un petit peu avec les violences qu'on entend parler. Nous sommes pas dans une période de discussion et où ils se remettent en question. On va dire ceux qui nous gouvernent.
6: À l'époque, cet immense mouvement social étudiant avait eu des conséquences concrètes comme l'augmentation du SMIC de 35% et le départ de l'Élysée du général de Gaulle.
3: Et ils étaient 850 à Périgueux, donc hier, ou encore à mobiliser aussi à Sarlat, Terrasson et Nontron, ou encore Bergerac, pour demander donc notamment plus de moyens. Mobilisation importante en Dordogne et dans le calme, la police n'a relevé aucun incident notable hier dans le département. En tout, en France, il y a eu entre 260 et 450 000 manifestants sans incident majeur. Le gouvernement qui a proposé hier un temps de démocratie interne dans les lycées jusqu'à vendredi pour échanger et faire remonter les plus gros problèmes établissement par établissement. Les organisations lycéennes et étudiantes appellent à poursuivre les blocages en attendant de nouvelles manifestations prévues demain. La Dordogne est de nouveau en vigilance jaune aux orages encore cet après-midi à partir de 15h. Météo France qui prévoit des précipitations encore un peu plus importantes qu'hier, alors qu'il a beaucoup plu, notamment hier soir. Pour l'instant, on ne relève pas de dégâts. Entre 20 et 30 mm, voire 50 mm de pluie sont attendus localement donc ce soir. Si vous avez eu des dégâts chez vous dû aux orages, voire aux inondations, aux débordements hier, vous pouvez nous laisser un message sur la page Facebook d'ICI Périgord. Une maison de 100 mètres carrés a été totalement détruite par un incendie hier soir à Siorac en Périgord, dans le Sarladais. Le feu a pris vers 21h. Les pompiers ont installé deux lances à eau. Ils ont réussi à éviter que les flammes ne se propagent à une grange. Selon les pompiers, il n'y a pas eu de blessés. Une rue commerçante de Thiviers fermée à la circulation pendant 48 heures. C'est la rue de la Tour, à conséquence d'une légère fuite de gaz. Les équipes de GRDF vont intervenir sur débranchement. La rue sera toujours accessible le temps des travaux à pied, mais donc pas en voiture.
2: Le BVD s'est fait surprendre hier en Vendée.
3: A éliminé de la Coupe de France de basket face à Challans, le club qui évolue deux divisions en dessous l'a emporté 107 à 96. Les Boulazacois qui espéraient changer un peu d'air après les deux défaites en Betclic Elite. Ils retrouvent le championnat samedi avec la réception de Bourg-en-Bresse. Match que vous pourrez vivre en intégralité sur notre site ici.fr.
2: Octobre, c'est le mois préféré de ces Périgourdins.
3: Oui, parce que dans nos forêts, on entend le brame du cerf, un spectacle sublime de la nature. Vous les avez d'ailleurs peut-être déjà entendu chez vous depuis deux semaines. Ils brament quand le soleil se couche pour montrer leur puissance, attirer les biches et faire fuir les rivaux. Dimitri, lui, est un passionné dans les bois de Sainte-Foy de Longeat. Il attendait avec impatience la saison du brame et il nous raconte ce qu'il ressent quand il l'entend.
5: Quand on arrive au mois d'août, on commence à s'impatienter un petit peu de se dire, voilà, le mois de septembre, le mois d'octobre arrive, donc c'est le moment où on va pouvoir aller observer le roi de la forêt. C'est une passion. Ouais. Quand on les entend très près, oui, ça donne des frissons. Ouais. C'est impressionnant. Quoi. C'est une bonne période de l'année ça, pour moi. On aime bien ce moment-là et on aime bien, après le boulot, le soir, être au calme dans la nature. Et d'entendre ce bruit, c'est un vrai spectacle. Il y a vraiment 15 jours, on va dire, fin septembre, début octobre, où on peut même les entendre des fois, même en pleine journée. Le plein du brame, voilà, c'est 15 jours, pas plus. Quoi. Ça dure pas longtemps, donc on essaie d'en profiter. Quoi. Il faut pas le rater.
3: Et Dimitri qui a pris des photos, évidemment, d'un cerf en train de bramer à 150 mètres de lui. Vous retrouvez la photo sur notre site, ici.fr. Son rêve, c'est d'en photographier deux mâles en train de se battre.
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3: Et alors je vous raconte les coulisses, hein, Benoît Chaumeau aussi brame le matin quand il arrive à la radio pour montrer sa puissance et faire fuir les rivaux.
2: Exactement, c'est pour vous séduire Louis.
3: Ça ne marche pas très bien, il va falloir changer.
2: Dommage.
3: Pour la météo Benoît, aujourd'hui on attend encore pas mal de pluie. Hein.
2: Exactement, dès ce matin, des averses possibles qui vont devenir de plus en plus intenses au fur et à mesure de la journée. Dans l'après-midi, vous l'avez dit, elles vont prendre un caractère orageux jusqu'en soirée, avec donc cette vigilance jaune pour ce risque d'orage. Pour les températures, 19 degrés attendus à Nontron, 19 à Périgueux également, 20 degrés à Sarlat, 20 à Ribérac et 21 degrés à Bergerac. Ce sera la maximale pour aujourd'hui.
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2: Merci d'avoir choisi ici Périgord pour vous réveiller. Il est 6h06, voici Bernard Lavillier avec Idée Noire. Bon anniversaire d'ailleurs à Bernard Lavillier, c'est aujourd'hui.

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0: Bernard Lavillier qui fête ses 80 ans aujourd'hui. Bon anniversaire à Bernard Lavillier. Autre anniversaire à ne pas manquer aujourd'hui.
1: Ouais, c'est pas 80 ans encore.
0: Non, pas encore. Celui de la rédactrice en chef d'Ici Périgord, Charlotte Jousserand. C'est son anniversaire. Bon anniversaire à notre excellente rédactrice
1: bon
0: en chef.
1: Bon anniversaire, madame la rédactrice en chef.
0: On en a fait assez?
1: J'espère.
0: Allez.
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0: C'est le moment, hein, si vous voulez gratter une petite prime, allez-y. Hein.
1: Donnez beaucoup tout. Moins que 80 ans, je le rappelle.
0: beaucoup
1: c'est
0: moins.
1: C'est pas du tout c'est que le même jour.
0: Vous restez avec nous, les gens d'ici, dans moins de 10 minutes, avec Joseph Robert, qui est président d'une association, La Petite Écluse, et éducateur sportif au club de canoë de Marsac. On le rencontre dans moins de 10 minutes. Mais d'abord, on parle musique et je vous donne des nouvelles de la chanteuse Joy Jonathan.
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0: Joy Jonathan qui partage en ce moment sa vie entre la France et la Chine, puisque vous l'avez peut-être suivi. Joy Jonathan, elle parle couramment mandarin et dernièrement, elle a participé à une sorte de Star Academy en Chine avec des chanteuses du monde entier. C'est elle qui a gagné le concours et c'est une véritable star là-bas. Elle ne peut pas se déplacer dans la rue tranquillement en Chine. Ils la connaissent tous, ils sont tous fans d'elle, ils connaissent ses chansons. D'ailleurs, souvent, ses albums sortent à la fois en français et en mandarin là-bas pour qu'ils puissent l'écouter et comprendre ses paroles. Elle s'offre un nouveau duo, Joy Jonathan. Voici avec un chanteur britannique qui s'appelle Zach Abel. La chanson s'appelle Dans mes rêves.

0: Zach Abel, chanteur britannique aux côtés de Joy Jonathan. C'est un extrait de son 6e album qui est attendu pour le 6 novembre. Pour la première fois, elle est elle-même productrice de cet album qui va s'appeler De Justesse et qui va à la fois mélanger de la pop française et des influences venues de Chine, avec notamment des duos avec des artistes de Chine et même des passages chantés par Joy Jonathan en chinois. Ce sera sur son album De Justesse qui sortira le 6 novembre et vous pourrez le découvrir sur scène, puisqu'on va avoir la chance de pouvoir voir Joy Jonathan sur scène. Ce sera au Centre culturel de Sarlat en 2027. Ce sera le 28 avril. La billetterie est déjà ouverte et ça se remplit très vite. Dépêchez-vous.
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0: Il est 6h14 tous les matins. Jean-Louis le jardinier répond à vos questions. Il répond à Nadine de Bergerac qui nous a envoyé des photos. Elle se demande si elle doit tailler son mûrier platane qu'elle a planté il y a 3 ans, Jean-Louis.
7: Alors là, oui, vous avez bien fait de vous inquiéter de sa forme, parce qu'il aurait surtout dû être taillé déjà depuis un sacré moment, pratiquement à la plantation, pour lui donner une première forme, et puis les deux trois années qui suivent, évidemment, une taille de formation pour espérer avoir le parasol le plus important et le plus imposant rapidement. Alors, évidemment, il va falloir tailler, je vais vous dire quand et comment, mais oui. Au pied, ça serait intéressant quand même, cet hiver, qu'il y ait un joli carré de bêchage, pratiquement oui. 1 mètre carré au pied, de D'accord. façon à ce que vous puissiez apporter 1 ou 2 belles brouettes de compost. Je vous explique pourquoi, parce que quand je vois la taille de ces feuilles, évidemment, l'été est passé dessus, mais il n'a pas fait de grosses feuilles, donc il est quand même en dénutrition et en dénutrition un peu importante. Alors, quand on va être rendu là, après la Toussaint, chute des feuilles, un beau carré de bêchage, 1 mètre par 1 mètre, ce qui permet en plus, lorsque l'on tombe, de pas s'approcher du tronc et pas faire de bêtises, ce qui est déjà pas mal. Une à deux belles brouettes de compost maison, si vous en avez. Sinon, vous achetez un sac de 20 kilos de compost en poudre, vous mettez tout ça en surface, un petit coup de griffe, et au mois de mars, de l'engrais organique, ça sera important, quelques belles poignées mélangées à la terre pour que vraiment quand il redémarre vigoureux et avec des grosses feuilles. Ensuite, de quoi la taille ? Alors, il est jamais trop tard pour bien faire. Première quinzaine de mars, si la météo le permet, en général ici, première quinzaine de mars, les grosses gelées sont derrière. Là, vous allez le rabattre, mais vous allez le rabattre pratiquement des 2/3.
8: Il
7: est parti en hauteur alors qu'on lui demande de partir en largeur. Donc il va falloir favoriser le démarrage des branches qui partent sur les côtés. Et puis après, en cours de saison, 2 options. Quand il va commencer à nous faire des pousses un peu, on va dire, souples, encore malléables, alors où on met des tuteurs et on fixe au sol des fils avec une sardine de camping là, une ficelle et qu'on accroche au tuteur qui lui-même est accroché à la branche, ce qui permet de donner une orientation à plat, vous voyez ce que je veux dire. Comme faisaient les anciens, c'est-à-dire que quand les nouvelles pousses arrivaient, au bout ils accrochaient un caillou et ça mettait la branche un petit peu à l'horizontale, voire même un peu descendante, et ça donner au moins sur les branches principales la couronne que l'on doit avoir pour faire vraiment la forme parasol.
0: Merci Jean-Louis le jardinier. Tous vos conseils à retrouver sur ici.fr. Prochain conseil demain, même heure. Et si comme Nadine de Bergerac, vous avez une question, vous pouvez envoyer un mail icipérigord@radiofrance.com. Il est 6h16. Très bon réveil avec Abba tout de suite.

0: Abba sur Ici Périgord à 6h21. Très bon réveil à vous, c'est l'heure de rencontrer des gens d'ici tout de suite.
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0: Il est président de l'association La Petite Écluse, éducateur sportif au club Canoë Marsac. Joseph Robert façonne sa vie au rythme des rivières périgourdines et des accords de guitare. Rencontre avec une personnalité attachante au micro de Sébastien Miro.
2: Bonjour, je m'appelle Joseph Robert, je suis président de La Petite Écluse et éducateur sportif au sein du club de Canoë de Marsac.
3: On va commencer par le commencement, la naissance de cette passion inconditionnelle, on peut le dire, pour nos rivières et ce coin de Dordogne.
2: Alors moi je suis né en Dordogne, donc je suis tombé amoureux dès le départ. Et après, sinon les rivières c'est né à partir du moment où j'ai commencé le kayak, donc à 12 ans. Donc j'ai commencé le kayak et la musique à 12 ans, et ces deux piliers-là ont construit ma vie.
3: Ce sont vos parents, votre famille qui vous ont initié ou c'est par une rencontre fortuite comme ça?
2: Ni l'un ni l'autre. Rencontre fortuite, j'avais la chance d'habiter sur Marsac, ma mère était commerçante sur Marsac, et j'ai eu la chance de pouvoir aller découvrir le kayak, et ça m'a plu direct, et je suis rentré dedans tout de suite.
3: La suite, l'adolescence, votre vie de jeune adulte, ça a toujours été sur l'eau et avec cet objectif professionnel de gagner votre vie avec cette passion?
2: Alors non, moi j'ai fait mes études sur Périgueux et puis je suis parti après sur Bordeaux pour être kiné. J'ai voulu tenter la kiné et l'ostéopathie, ça n'a pas marché. Il fallait donner plus de boulot que j'avais donné avant. Et donc du coup, je me retrouve à la fin de mes études et là, qu'est-ce que je fais? Ben, je retourne à ma passion première qui était le canoë et kayak et j'en ai fait un métier.
3: Donc retour sur vos terres en Dordogne, est-ce que c'est un déclic immédiat? C'est facile tout de suite ou il y a quand même une période de transition un peu compliquée?
2: Alors ça a été facile tout de suite, je suis arrivé à la fin de mes études et il y avait une formation qui commençait à Pau 2 mois après, donc après l'été. Donc du coup le temps des inscriptions, tout ça, ça s'est fait. Et mon club qui m'a formé depuis que je suis gamin a accepté de me prendre en alternance. Donc du coup en fait tout s'est fait comme ça et j'ai enchaîné les diplômes et la formation au sein de mon club.
3: Qu'est-ce qui reste de cette période de formation et d'apprentissage en kinésithérapie?
2: Plus grand chose maintenant, j'ai envie de dire.
3: Est-ce que je peux avoir un massage, s'il vous plaît, Joseph?
2: Non, ça sera pas possible, j'ai pas les compétences.
3: Vous êtes très très lié à ce territoire et qu'il serait compliqué aujourd'hui de quitter la Dordogne?
2: Alors ouais, j'aurais beaucoup de mal à quitter la Dordogne parce que j'ai toutes mes attaches ici, hein, que ce soit familiale, amicale, et notamment les projets que j'ai développés, que ce soit La Petite Écluse ou le club de canoë, je pense que j'aurais vraiment du mal à quitter ça aujourd'hui. Et en fait, on s'y sent bien en Dordogne et on est proche de tout, comme je le dis souvent. On est à 2 heures de la montagne, 2 heures de l'océan et ça suffit.
3: Et puis vous êtes jeune?
2: Je viens d'avoir 34.
3: Oui, bon, c'est plus trop... Non, je plaisante. Je plaisante, si, si. Votre trait de caractère principal, ce serait lequel, Joseph?
2: Solitaire, je crois. Alors que je suis dans l'animation, mais ouais, j'ai besoin de beaucoup de temps de off où je suis tout seul.
3: Si vous étiez une rivière, est-ce que vous seriez plutôt genre un rapide plein de bouillonnement ou alors un très calme plein d'eau au coucher du soleil?
2: Les deux me tentent. J'adore l'eau Vézère, donc l'eau Vézère qui est sur notre département à côté d'Excideuil, qui est un parcours d'eau vive qui est quand même assez connu et qu'on aime bien naviguer.
3: Est-ce que vous jouez vous-même d'un instrument encore et toujours?
2: Toujours. Donc moi je fais de la guitare principalement, donc je viens de la scène punk à la base, et là maintenant je suis dans un groupe qui fait du punk noise.
3: Vous avez l'air tout doux, tout calme.
2: Oui, on peut être les deux, et on remarquera souvent que les punks sont les gens les plus gentils.
3: Merci beaucoup Joseph Robert.
2: Ben, merci à vous.
0: Son portrait à retrouver sur ici.fr avec les photos et les contacts de l'association. Vous cliquez sur les gens d'ici, il est 6h25, voici le Belge Pierre Demar, je pense à vous.

0: force à vous, Pierre Demar, sur ICI Périgord.
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0: 6h27, l'horoscope avec Catherine Viguier, de l'apaisement au programme aujourd'hui.
7: Grâce à un signe, la Vierge.
8: Bélier, on se concentre sur notre travail, sur notre forme. Allez, c'est parti.
9: Taureau, vous faites partie des heureux natifs du zodiaque. Vive l'amour.
10: Gémeaux, vous portez une attention particulière à vos proches et à votre maisonnée.
11: Cancer, une super journée avec des discussions intéressantes et un déplacement pour certains.
12: Lion, de bonnes choses pour votre ego et une actualité qui met en lumière vos finances.
13: Vierge, vous n'osez pas agir ou dire quelque chose à quelqu'un?
14: Eh bien, aujourd'hui, vous pourrez.
15: Balance, vous ne brillez peut-être pas à l'extérieur, mais alors à l'intérieur, oui, et c'est essentiel.
16: Scorpion, Vénus favorise vos liens amicaux et le bon suivi de vos projets.
17: Sagittaire, journée importante, décisive même pour certains, et ça joue côté travail.
18: Capricorne, un mercredi idéal pour étudier, voir et même réaliser un film, ou pour prendre la route.
19: Verseau, vous vous remettez de ces 2 derniers jours, parlez, confiez-vous à présent.
3: Poisson, misez sur un rendez-vous marquant et prometteur.
16: Et pour nous tous, eh bien on rentre dans la danse.
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0: Bonjour à tous, merci d'avoir choisi Ici Périgord pour commencer votre journée. Bonjour aussi aux téléspectateurs qui nous rejoignent ce matin. Bonjour Louis de Bergevin.
17: Bonjour Benoît Chaumeau.
0: On va recevoir une pointure du théâtre ce matin dans l'émission qui a reçu un Molière quand même pour sa participation au Cercle des Poètes Disparus, pièce qui avait été jouée à Paris ces dernières années. Il revient avec un seul en scène qui lui a été primé au Festival d'Avignon cette année. Il sera à Saint-Astier la semaine prochaine. Le jeune comédien Ethan Oliel sera notre invité ce matin. Si vous ne connaissez pas encore son univers, restez avec nous pour le découvrir, ça vaut le détour. On va aussi jouer ensemble avec 2 entrées à vous offrir pour la journée vignoble en scène à Bergerac, avec accès à l'expérience Cyrano notamment. Valeur de ce cadeau, 78€ à gagner dans 1 heure en écoutant Ici Périgord. Alors surtout, ne bougez pas, pour l'instant il est 6h30, c'est l'heure des infos avec vous Louis de Bergevin.
17: Près de 2000 lycéens ont manifesté en Dordogne dans le calme hier à Périgueux, Bergerac, Sarlat, Terrasson et Nontron. Les manifestants qui se disent solidaires des autres mouvements en France. Jacques Ozou assume de ne plus payer pour les pompiers de Dordogne. Le président du Grand Périgueux répond à celui du département qu'il accuse d'avoir suspendu les financements du SDIS parce qu'il est vexé. On entendra sa réponse à 7h. Énormément de pluie tombée hier soir en Dordogne. C'est tombé très fort notamment dans la vallée de l'Isle ou le Bergeracois. La Dordogne qui est encore en vigilance jaune aux orages cet après-midi. On va entendre dans l'info d'ici l'inquiétude d'une entreprise prise à la gorge par les prix des carburants qui ne baissent toujours pas.
5: Mon sentiment, c'est que si ça dure encore des mois et des mois, oui, malheureusement, la clé peut être déposée.
17: À Saint-Astier, Big Big a 100 000 camions, 100 000 litres de carburant par mois et les aides de l'État ne suffisent pas à compenser. Les chauffeurs cherchent les stations-service les moins chères. On va y revenir dans l'info d'ici, mais avant, on fait le tour de l'info en France et dans le monde en 90 secondes avec vous, Cyril Ardoredon.
1: Le gouvernement annonce une demi-journée banalisée dans tous les établissements scolaires. Un temps de démocratie interne pour tenter de répondre à la colère des lycéens. Entre 266 000 et 450 000 personnes ont manifesté dans toute la France hier. Les étudiants, notamment, se sont joints au mouvement. 40% des établissements d'enseignement supérieur étaient perturbés. Depuis le début du mouvement lycéen, 12 d'enquêtes ont été confiées à l'IGPN. Une main arrachée à Lens, un adolescent éborgné à Tours, une mâchoire cassée dans le Val-d'Oise. La police des polices a été saisie à Metz après une vidéo où un policier semble toucher la poitrine d'une adolescente de 14 ans, mais celle-ci réfute avoir été victime d'une agression sexuelle. Une minute de silence ce matin en Israël sur des sites du sud du pays. Des personnes endeuillées rassemblées 3 ans jour pour jour après l'assaut du Hamas, l'attaque la plus meurtrière dans l'histoire de cet État et qui avait déclenché une vaste offensive israélienne dans la bande de Gaza. 4 départements restent placés en vigilance orange, pluie, inondations et orages toute la journée. Il s'agit du Gard, des Bouches-du-Rhône et du Var. L'Hérault quitte cette alerte mais reste en vigilance crue. Le grand jour pour Clarisse Agbenienou au Mondiaux de judo. La quintuple médaillée olympique va tenter de décrocher une 7e couronne mondiale dans sa catégorie de moins de 63 kilos. Et puis à Marseille, la basilique Notre-Dame de la Garde a officiellement inscrite au titre des monuments historiques depuis fin septembre, on l'a appris hier. Cela doit permettre notamment de mieux protéger la bonne mère.
17: Merci Cyril Ardo-Redon. Dans l'info d'ici en Dordogne, plus la situation dure, plus c'est difficile pour les entreprises de transport. Le prix du carburant ne baisse toujours pas. Ce matin en Dordogne, le gasoil se vend jusqu'à 2,46€ le litre, 2,33€ pour le sans-plomb 95. À Saint-Astier, l'entreprise Big Big utilise 100 000 litres de carburant par mois. Sa facture a pris 50% en un an. Alors elle cherche tout ce qu'elle peut pour payer le plein moins cher, mais la gérante s'imagine même devoir tout fermer. Victor Delfouillou.
20: Sur le parking de Big Big, Émilie Bigot, la directrice, montre du doigt la station de l'entreprise.
21: Ma hantise, la pompe à gasoil.
20: Mais ces camions ne s'arrêtent plus là, ils vont là où c'est le moins cher. Depuis des mois, elle passe ses journées à trouver les bonnes adresses.
21: On ne se sert même plus dans nos cuves parce qu'ils sont beaucoup plus chers qu'en station. Donc tous les jours, on est chasseurs de carburant. Il faut trouver des stations-service les moins chères. C'est beaucoup de tickets, beaucoup d'administratifs. Il faut collecter tous les tickets des chauffeurs, il faut les pointer. C'est énorme.
20: Malgré ça, 80 000 euros de dépenses en plus chaque mois par rapport à 2025. Même avec les 5 000 euros d'aide du gouvernement, ça ne passe pas.
21: On est entre 2000 et 2500 euros le plein d'un ensemble routier. Avant, c'était diminué de moitié.
20: Une hausse un peu répercutée sur ses clients, mais selon la directrice, ça ne compense même pas la moitié de ses nouvelles dépenses.
21: J'ai peur de perdre mes clients si je passe une trop grosse augmentation tarifaire. Mon sentiment, c'est que si ça dure encore des mois et des mois, oui, malheureusement, la clé peut être déposée.
20: En attendant que ça baisse, plus de nouveaux contrats pour Big Big et pas de nouveaux véhicules non plus.
17: L'entreprise a créé des groupes WhatsApp par secteur avec ses chauffeurs pour cartographier en temps réel les stations les moins chères et là où il reste du carburant. On vous a mis d'ailleurs une carte sur notre site ici.fr où vous pouvez retrouver les prix par carburant et par station-service pour essayer aussi de trouver le prix le moins cher sur votre trajet. Benoît, la météo, c'est toujours ces fortes pluies attendues encore aujourd'hui avec la vigilance jaune aux orages et pluies inondations cet après-midi.
0: Exactement. Dès ce matin, des averses possibles qui vont donc s'intensifier dans l'après-midi. À partir de 14h, c'est de vigilance jaune. Et puis, ces températures qui prennent un coup avec ces orages. On attend cet après-midi. Ça reste quand même pas mal pour un 7 octobre. 19 degrés à Nontron, 19 à Périgueux, 20 à Sarlat et Ribérac et 21 degrés pour Bergerac.
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0: Évidemment, avec toutes les averses qui vont tomber jusqu'à ce soir, vous êtes extrêmement vigilants sur les routes. En cas de difficulté, vous nous appelez au 05 53 53 82 82.
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0: Louane avec jour 1, bon réveil sur Ici Périgord. Jour 1.

0: Louane avec jour 1 sur ICI Périgord. Il est 6h39. Très bon réveil.
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0: J'espère que vous allez bien ce matin. Louane qui est au théâtre en ce moment dans 2h22, Ghost Story. C'est une pièce d'horreur qui se joue à Paris. Une pièce qui a été adaptée d'une création londonienne qui se joue à Londres depuis plus de 10 ans. C'est un véritable succès. J'ai eu la chance d'aller voir Louane sur scène la semaine dernière, il y a deux semaines, à Paris. Et c'était incroyable. D'accord. Ça fait flipper. Je vous le dis, si vous avez envie d'avoir des frissons au théâtre.
3: Ah oui.
0: C'est une super pièce à aller voir. Je peux pas vous raconter la fin.
3: Pièce d'horreur.
0: Sinon, ça va vous gâcher le plaisir. mais ça se passe bien. N'hésitez pas à aller voir. Mais non, je vous ai rien dit. On demande aux spectateurs à la fin de la pièce de ne rien dire. Et depuis 10 ans, le secret est gardé par tous les spectateurs.
3: Enfin, vous venez de dire que ça se passe bien à la fin, donc vous avez cassé le secret.
0: Oui, mais non.
3: Merci.
0: Parce que c'était un mensonge, ça se passe pas si bien que ça.
3: Vous venez de dire que ça se passait pas bien.
0: Oui, mais vous saurez pas pourquoi ça se passe pas si bien que ça ou ça se passe bien. Bref, on arrête là. On va retrouver notre vétérinaire dans quelques minutes, le docteur Pierre Fabin, qui va nous rejoindre pour prendre soin de nos animaux. Faut-il faire stériliser son animal? Il nous donne la réponse ce matin. Mais d'abord, on parle sport chaque jour avec Francis Lacour, place un sport américain. Bonjour Francis.
4: Bonjour Benoît, bonjour à tous.
0: Le club de baseball et softball basé à Sarliac-sur-l'Isle connaît une belle affluence féminine pour cette nouvelle saison.
4: Une belle place laissée aux loisirs et aux féminines. Des équipes sous le nom des Angels. Jérôme Nouget, coach et cofondateur du Sarliac Baseball Softball Périgord.
5: C'est un club qui s'est créé en 2024. Initialement, on était sur Périgueux au Copeau. On avait eu grande peur que le club doive s'arrêter parce qu'on avait des petits problèmes techniques au niveau des terrains. Et du coup, on s'est rapproché de la mairie de Sarliac qui nous a accueillis généreusement. On a pu développer ce club et je vais pas vous mentir, c'est plutôt une réussite pour l'instant.
4: Avec une belle présence féminine, m'a-t-on dit?
5: Oui, tout à fait. On a lancé cette année une équipe softball loisir. Donc le softball, c'est une pratique plus détente, plus ouverte et basée avec beaucoup plus de réussite que le baseball. Et on ne pensait pas, mais on a eu une arrivée massive de femmes qui sont souvent des profils de femmes un tout petit peu moins jeunes, qui ont juste envie de s'amuser, pas pour la performance, juste pour s'amuser, passer un moment de détente une fois par semaine.
4: Donc vous avez un terrain, des infrastructures à Sarliac. Vous occupez ce terrain à quel rythme? Les entraînements, ça se fait plusieurs fois dans la semaine?
5: Le lundi soir, c'est les entraînements, donc softball loisir. On a ensuite le mercredi et samedi, c'est les jeunes. Mercredi soir et samedi matin, c'est les jeunes. Et ensuite, nous avons mercredi soir et vendredi, c'est les adultes, là, plus compétition en baseball.
4: La plupart ont découvert ce sport. Je suppose qu'ils ne l'avaient pas pratiqué avant.
5: Je vous confirme. Hormis un joueur vénézuélien qui joue au baseball depuis qu'il a 4 ans, qui réside et travaille en Dordogne, tous les autres sont des joueurs qui ont découvert ça plus ou moins tôt. On en a qui ont suivi tout simplement le process de se former au club et de rester. Et on en a qui ont découvert ça à plus de 30 ans, voire plus de 40 ans, puisque c'est un sport qu'on peut faire par plaisir et même en compétition jusqu'à un petit peu tard. On n'a pas besoin d'avoir des capacités cardio aussi importantes que par exemple le foot ou le rugby. Une image que souvent ont les gens en disant t'es plutôt batteur ou lanceur. Non, en fait, tout le monde passe à la batte. Dans une équipe, c'est une phase qu'on appelle l'attaque et tout le monde passe en défense. Et donc en défense, on a le lanceur, le receveur, première base, seconde base, troisième base, arrêt court et ensuite on a les champs. C'est des profils qui sont très différents.
4: Le baseball, softball à Sarliac. À vous de vous laisser tenter.
0: Merci Francis, les infos à retrouver sur ici.fr.
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0: Il est 6h43, à l'heure de prendre soin de nos animaux chaque matin avec le docteur Pierre Fabin qui nous rejoint. C'est un passage très souvent redouté par les maîtres, la stérilisation. Alors docteur, au-delà de simplement ne pas avoir de portée, est-ce qu'il y a de vrais bénéfices pour la santé de notre animal?
6: Les bénéfices médicaux sont colossaux. On a une statistique très parlante. Chez la chienne ou la chatte, une stérilisation effectuée avant les premières chaleurs réduit le risque de tumeurs mammaires de plus de 90%. C'est l'équivalent de notre cancer du sein. Ces tumeurs sont très fréquentes et malheureusement souvent mortelles. Et en retirant les ovaires, on supprime aussi totalement le risque d'infection de l'utérus, le pyomètre, qui est une urgence vitale très courante chez les femelles. Et chez les mâles, la castration évite les problèmes de prostate en vieillissant. Mais surtout, elle réduit drastiquement le risque d'accidents graves. Un mâle non castré qui sent une femelle en chaleur peut fuguer, traverser une route à l'aveugle et se faire percuter par une voiture.
0: Et alors, docteur Pierre Fabin, on entend souvent dire que la stérilisation change complètement le caractère de l'animal et qu'il va forcément devenir très gros. Est-ce que c'est vrai ?
6: Alors, pour le caractère, c'est un mythe total. L'opération ne change ni son intelligence, ni sa personnalité, ni son envie de jouer. Un chien joueur restera joueur. Par contre, cela calme vraiment les comportements liés aux hormones. Fini les marquages urinaires partout dans la maison, les bagarres territoriales ou les miaulements à n'en plus finir la nuit. En revanche, pour la prise de poids, c'est une réalité biologique. En retirant les hormones sexuelles, le métabolisme de base de l'animal va ralentir. Ses besoins énergétiques chutent de 20% en quelques semaines. Et si vous continuez à lui donner exactement la même quantité de croquettes qu'avant l'opération, il va devenir obèse.
0: Si son métabolisme ralentit autant, comment on doit adapter son alimentation pour éviter la prise de poids juste après l'opération ?
6: Alors déjà, il faut agir le jour même de l'opération. N'attendez pas qu'il ait pris 3 kilos pour réagir. Il faut obligatoirement passer à une alimentation spécifique pour animaux stérilisés. Ces croquettes, elles sont allégées en matière grasse, mais restent très riches en protéines pour maintenir sa masse musculaire. Elles contiennent aussi plus de fibres pour bien rassasier votre animal. Alors, l'autre astuce indispensable, c'est de peser sa ration quotidienne au gramme près avec une balance de cuisine et non plus avec un gobelet doseur en plastique qui est souvent un peu imprécis. Et enfin, compenser cette baisse de métabolisme par le mouvement. Rallonger la promenade du soir de 10 minutes ou jouer plus activement à la canne à pêche avec votre chat.
0: Merci beaucoup docteur Pierre Fabin. Tous vos conseils à retrouver sur ici.fr. Il est 7h moins le quart. Bon réveil avec Ici Périgord.

0: Johan Jett sur ICI Périgord pour se réveiller à 6h48. Attention sur la route ce matin, on a une info qui vient d'arriver, Louis.
1: Exactement, un accident qui s'est produit il n'y a pas longtemps à Batefolle-sur-Dordogne, sur la route des Signes, c'est la départementale 29. Une voiture qui a fini dans le mur de l'enceinte d'une propriété. Pas de blessés, mais il y a des perturbations sur la route. Les forces de l'ordre ne sont pas encore sur place ou viennent d'arriver sur place. Donc prudence si vous passez dans le secteur. Attention aussi s'il y a par endroit des petites chutes d'arbres dues aux orages d'hier, d'arbres ou de feuilles d'ailleurs, ça peut rester. Donc prudence ce matin, évidemment, sur les routes.
0: Appelez-nous au 05 53 53 82 82 en cas d'obstacle sur votre trajet.
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0: À 6h50, les 3 plus, c'est 3 infos pratiques pour commencer votre journée avec Théo Martin. Bonjour Théo.
3: Bonjour Benoît, bonjour tout le monde.
0: On démarre à Prigonrieux, la commune veut mettre à l'honneur tous les habitants qui ont décroché un diplôme cette année.
3: La municipalité prépare sa fête des lauréats 2026 qui se déroulera le vendredi 23 octobre et ça concerne pas uniquement les bacheliers. Vous pouvez participer si vous avez obtenu cette année votre brevet, un CAP, un BEP, un BTS ou un DUT, une licence, un master ou encore un doctorat. L'idée est simplement de réunir les diplômés de la commune pour célébrer leur réussite et le travail accompli pendant l'année. Attention toutefois, la soirée se déroulera uniquement sur invitation et pour en recevoir une, les prigontins concernés doivent donc se faire connaître et s'inscrire auprès de la mairie avant le 19 octobre. La fête des lauréats aura lieu ensuite vendredi 23 octobre à 19h avec un vin d'honneur proposé à l'issue de la cérémonie.
0: Et Théo voulait également nous parler ce matin d'un événement qui arrive bientôt chez nous en Dordogne.
3: À partir de samedi jusqu'au 17 octobre, c'est la semaine de la parentalité. Parents, futurs parents, grands-parents, professionnels de l'enfance ou simplement curieux, c'est une semaine qui revient avec un programme riche en rencontres, des ateliers, des conférences, des temps d'échange. C'est organisé par la communauté de communes du Périgord ribéracois. Et le temps fort, c'est ce samedi à la salle des fêtes d'Allemand. On en parle aux côtés de Vanessa Beller, référente famille.
4: En fait, on vous attend pour une grande matinée famille festive et gratuite. Donc au programme, il y aura un troc-party. Donc l'objectif, c'est de venir échanger vêtements d'enfants, d'adultes, des jouets, des livres, des articles de périculture. Les dépôts se feront la veille, donc le vendredi 9 octobre à partir de 14h à la salle des fêtes d'Allemand, toujours. Chaque article déposé vous permettra d'obtenir un ticket d'échange. Alors c'est maximum 20 articles. Et pour que tout le monde puisse participer, même sans dépôt, chaque famille recevra 5 tickets à son arrivée le samedi matin. Et les articles qui ne seront pas troqués seront donnés aux associations caritatives du territoire après cette manifestation.
3: Bah vous pouvez retrouver toutes les informations sur le site internet directement de la communauté de communes du Périgord ribéracois.
0: Et Théo, on termine les 3 plus avec un commerce à reprendre en Dordogne.
3: Cette fois à Sarlat, un fonds de commerce spécialisé dans la restauration, le snacking et la vente de plats cuisinés est actuellement proposé à la vente. L'établissement profite d'un emplacement stratégique sur un axe très fréquenté, à proximité d'une zone commerciale. De quoi bénéficier d'une clientèle présente toute l'année, à laquelle viennent s'ajouter les nombreux touristes pendant la saison. Le commerce dispose de 120 mètres carrés avec une cuisine professionnelle entièrement équipée et une capacité de 40 couverts en salle, puis 30 en terrasse. Un grand parking gratuit est également disponible juste à côté. L'établissement est vendu, prêt à fonctionner. Il n'y a pas de personnel à reprendre. Le fonds de commerce est proposé à 160 000 euros avec un loyer mensuel de 2 000 euros.
0: Si vous êtes intéressé, contact à retrouver sur ici.fr. 6h52, bon début de journée avec Laurent Voulzy dans la playlist d'ici Périgord. Bienvenue.

0: Les Nuits sans Kim Wilde, c'était Laurent Voulzy qui sera le 3 décembre à l'Arénal Palio Périgord à Boulazac. La billetterie est ouverte et il reste seulement quelques places. Dépêchez-vous.
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3: Il est 6h58, c'est l'heure de l'humour en tube avec Fred Ballard. Comme à chaque rentrée, il va falloir choisir l'activité physique ou manuelle qui va nous servir de défouloir après le boulot. Alors pour nous aider à trouver la bonne, Fred Ballard s'est entouré des meilleurs dans l'humour en tube.
4: Peu importe l'activité, quand t'as pas envie de la faire, c'est pas la même activité.
5: Non.
4: Alors que c'est la même activité.
6: Voilà, alors déjà, ça c'est un principe de base. Une même activité peut correspondre à certaines personnes, mais peut en refroidir d'autres. Donc, il ne faut surtout pas se laisser influencer par les autres. Sinon, on peut se retrouver au fond d'une piscine avec une ceinture de plomb autour de la taille.
4: La plongée sous-marine. Il y a des gens qui trouvent ça exceptionnel. Moi, c'est le pire truc qui peut m'arriver dans une journée. Non, je préfère les endroits où on peut respirer. Non, vraiment, je trouve ça pratique. L'oxygène, je trouve ça pratique. Moi, j'évite toutes les activités où on peut pas respirer, j'évite. La plongée sous-marine, les relations de couple, j'évite.
6: Voilà, alors si comme Roman Frécinet, vous êtes claustrophobe et couplophobe, c'est vrai que déjà, ça élimine un certain nombre d'activités, mais heureusement, il y a des activités d'extérieur hein, qu'on peut pratiquer le week-end ou en stage. Le canyoning, par exemple. Avec Laura Felpin comme mono, vous serez entre de bonnes mains.
7: Donc encore une fois, c'est pas pour les cleps, ok hein, les consignes. Quand je vous dis avant un saut de 30 mètres, c'est les bras le long du corps.
8: C'est pas j'arrive, les bras le long du corps.
7: Ok, c'est les bras le long du corps. Ça va ça? Sur 30 mètres, l'eau, c'est du béton, donc c'est directement une fracture de la malléole. Excellent. Et malheureusement, dans la plupart des cas, une hémiplégie totale des membres inférieurs de votre squelette. Ok?
6: Ok, ça fait partie des détails qui ont leur petite importance hein, avant de se lancer dans une nouvelle activité ludique et ou sportive. Pour s'éclater après le boulot, c'est important hein, de se fendre la poire, c'est vrai, mais jusqu'à un certain point.
3: Merci beaucoup Fred Ballard, l'humour en tube à retrouver sur ici.fr.
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3: Très bon début de journée, vous écoutez Ici Périgord, il est 7h.
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10: Cette directrice d'entreprise est devenue, selon ses mots, une chasseuse de carburant. Si les prix du gasoil restent élevés aussi pendant longtemps, Big Big à Saint-Astier pourrait même mettre la clé sous la porte. Une centaine de camions dans cette entreprise, 100 000 litres de carburant par mois et 50% d'augmentation de sa facture. Chaque chauffeur est mis à contribution pour trouver les endroits où les prix sont un peu moins élevés, témoigne la directrice administrative et financière de l'entreprise. Émilie Bigot.
11: Chaque chauffeur nous dit, tiens, j'ai bientôt plus d'essence, prochaine station, j'ai vu de 38, est-ce que c'est ok? Nous, on regarde au niveau administratif, tiens, il y en a une juste après, beaucoup moins chère, pas en pénurie, prends plutôt celle-ci. Pour les petits véhicules, eh ben, on a des éclaireurs le matin qui embauchent de bonne heure. Oh punaise, la station totale est ouverte à 2,25, donc tout le monde suit. On a qui jouent le jeu, ils ont le petit site internet, ils regardent où c'est moins cher. C'est un peu un challenge de celui qui va mettre... l'essence au moins cher à la journée. Je ne fais que ça de mes journées, quasiment. Voilà, on est tous dessus, à récupérer les tickets, à chercher les stations. Depuis des mois, on ne fait que ça.
10: Et pour ça, l'entreprise a créé des groupes WhatsApp par secteur pour cartographier en temps réel les stations les moins chères. Depuis le début de la crise, l'entreprise a touché 5000 euros d'aide. C'est bien inférieur aux 80 000 euros qu'elle dépense en plus chaque mois pour le carburant.
3: Une maison de 100 mètres carrés a été incendiée par un impact de foudre hier soir.
10: Oui, à Siorac, en Périgord, dans le Sarladais. Le feu a pris vers 21h. Il a quasiment détruit la bâtisse. Les pompiers ont réussi à éviter que les flammes ne se propagent à une grange. L'incendie n'a pas fait de blessés. À l'intérieur, le propriétaire était seul avec son chien. Ils ont tous les deux pu sortir indemnes, mais ne peuvent pas dormir dans la maison. Ils ont passé la nuit dans le camping-car de l'homme. Et la Dordogne est de nouveau en vigilance jaune aux orages et aux pluies inondations ce soir à partir de 14h. Il pourrait pleuvoir encore plus qu'hier avec entre 20 et 30 mm, voire 50 mm de pluie par endroit. Hier, donc, c'est tombé très fort dans la soirée sur la page Facebook d'Ici Périgord. Vous nous signalez des orages et des trompes d'eau à Chancelade, Bergerac, Lalinde, à Dussac, ou encore Saint-Rabier sur notre page Facebook. Janice résume bien le sentiment général. Ça fait du bien cette pluie. C'est de l'or qui tombe, écrit un autre internaute. Et certains se réjouissent d'avance pour les CEP qui sont eux aussi très attendus.
3: Les lycéens périgourdins solidaires des autres départements.
10: Oui, près de 2000 manifestants hier en Dordogne. Ils étaient 850 à Périgueux, 650 à Bergerac. Il y en avait aussi à Sarlat, Terrasson et Nontron. Toujours pour dénoncer les conditions d'apprentissage, les salles vétustes, le manque de professeurs, la plateforme Parcoursup aussi. Même si à Périgueux, par exemple, beaucoup d'élèves admettent qu'ils sont plutôt préservés sans ignorer les difficultés ailleurs. C'est ce qu'expliquait Lénie en terminale à la cité scolaire Bertrand de Born à Périgueux.
5: Moi je suis ici pour faire revendiquer nos droits, plus principalement au niveau national, que ce soit dans les conditions de travail des lycéens, etc. En vrai, dans notre lycée à Bertrand de Born, on n'a pas vraiment grand chose à se plaindre, si ce n'est toujours au niveau des horaires, etc. et Parcoursup. Mais c'est plus un mouvement, comme je l'ai dit, qui est national. On se plaint pas que pour nous, mais pour tout le monde aussi. C'est si on laisse les lycées parisiens en banlieue le faire tout seul, ça va jamais changer les choses. Alors là, si on le fait tous ensemble dans toute la France, ça permet de faire un vrai mouvement, quelque chose qui peut vraiment faire bouger les choses.
10: En tout, en France, il y a eu entre 260 000 et 450 000 manifestants sans incident majeur. Le gouvernement a proposé hier un temps de démocratie interne dans les lycées jusqu'à vendredi pour échanger et faire remonter les plus gros problèmes établissement par établissement. Les organisations lycéennes et étudiantes appellent à poursuivre les blocages en attendant de nouvelles manifestations demain. C'est un bras de fer entre l'agglomération de Périgueux et le département de la Dordogne. Le Grand Périgueux assume de ne plus payer les pompiers depuis le mois de mai. 300 000 euros par mois en moins. Hier, le président du conseil départemental, Germinal Perrault, a accusé celui de l'agglomération d'avoir coupé ses financements parce qu'il était vexé de ne pas avoir de représentant au service départemental d'incendie et de secours. Le second répond ce matin sur l'antenne d'ici Périgord. Jacques Ozou dénonce une décision politique.
9: D'abord, ce n'est pas une décision personnelle. J'ai mandat général pour faire défendre les intérêts de l'agglo. J'ai informé, j'ai pas eu de désaccord pour faire cette action, parce qu'on considère que les... Alors, c'est pas un caprice. Vous avez compris que le président Perrault, avec Bruno Lamonnerie, a décidé d'éliminer la représentation de l'agglo aux ZIS. Voilà la réalité concrète. Donc, tout le reste, c'est de la poudre. Est-ce que vous relevez qu'on verse 4 millions d'euros et qu'on n'a pas de représentation?
10: Le Grand Périgueux a fait un recours au tribunal administratif. Il a perdu en première instance, mais il indique avoir fait appel. Hier, le département a voté une avance de 3 millions d'euros pour le SDIS pour compenser ce que ne donne plus l'agglomération. Vous avez toutes les explications sur cette querelle entre l'agglomération et le département. C'est sur notre site ici.fr.
3: C'est un son majestueux qu'on entend dans les forêts de Dordogne en ce moment.
10: Alors, ce n'est pas le cri de Benoît au réveil. Vous avez bien reconnu le brame du cerf. C'est un spectacle que certains périgourdins ne veulent pas rater en ce moment. C'est la saison des amours pour le cerf. Depuis deux semaines, ils brament au coucher du soleil pour montrer leur puissance, attirer les biches et faire fuir les rivaux. Et Dimitri en est passionné. Depuis plus de 15 ans, il vient les prendre en photo dans les bois de Sainte-Foy de Longa. Alexandre Alves, vous êtes allé écouter le brame du cerf avec lui.
12: En pleine nuit, Dimitri est caché sur une colline avec un pantalon treillis, des baskets, un gilet noir pour ne pas se faire voir par les cerfs.
13: Je reste sur un point fixe derrière un buisson, derrière un arbre. Le but, c'est de ne pas bouger parce que si on change d'endroit toutes les 5 minutes, jamais on va pouvoir les voir.
12: Avec son doigt, il montre son oreille, il a entendu des petits bruits.
14: Il a poussé quelques cris à un moment donné.
13: C'est assez impressionnant. Ouais.
12: Le cerf est à même pas 150 mètres.
13: C'est un vrai spectacle. Ça donne des frissons. Ouais. Ça fait pas mal aux oreilles, mais c'est le palpitant au cœur qui, qui accélère. Quoi.
12: Dimitri a son appareil photo accroché autour du cou. Dès qu'il aperçoit un cerf, il appuie sur le bouton.
13: Mon but, moi, c'est de pouvoir prendre des clichés que je n'ai jamais pris. Des vieux mâles qui se battent, où ça va être encore plus impressionnant. J'essaye d'avoir ça, mais c'est pas évident.
12: Il vient écouter le brame depuis plus de 15 ans. C'est sa période préférée de l'année.
13: Quand on arrive au mois d'août, on commence à s'impatienter un petit peu, de se dire, voilà, le mois de septembre, le mois d'octobre arrive, c'est le moment où on va pouvoir aller observer le roi de la forêt. C'est une passion. Certains endroits, je les connais un petit peu par cœur. Je sais, on va dire, à 90% là où je vais, que je vais pouvoir au moins observer quelque chose.
12: Il a prévu de revenir 3 ou 4 soirs par semaine pour profiter à fond jusqu'à la mi-octobre de la saison du brame.
10: Et il a pris des belles photos du cerf qui brame, on vous en a mis sur notre site ici.fr. Le BBD s'est fait surprendre hier en Vendée, éliminé de la Coupe de France de basket face à Challans, club qui évolue pourtant deux divisions en dessous, qu'il a emporté 107 à 96. Les Boulazacois espéraient respirer un peu après les deux défaites en Betclic Elite. C'est raté. Il retrouve le championnat samedi avec la réception de Bourg-en-Bresse, match que vous pourrez vivre en intégralité sur l'antenne d'ici Périgord.
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10: La météo aujourd'hui, Benoît, c'est le retour de la pluie attendue cet après-midi.
3: Oui, c'est un temps à bramer à l'intérieur avec des averses dès ce matin.
10: Les voisins vont pas être contents.
3: Oui, bah, je vais vous reparler de mes voisins étudiants, vous allez voir. Cet après-midi, des averses qui prennent un caractère orageux. Vigilance jaune pour risque d'orage à partir de 14h et pour pluie, inondation également, puisque ça devrait tomber assez fort sur des sols qui sont encore secs. 19 degrés attendus à Nontron, 20 degrés, 19 à Périgueux aussi, 20 à Sarlat et Ribérac, 21 degrés pour Bergerac. Ce sera la maximale cet après-midi. Évidemment, avec tout ça, vous êtes prudents sur les routes et vous nous appelez au 05 53 53 82 82 en cas de difficulté.
10: On nous a signalé aussi ce matin, il y a quelques dizaines de minutes, un accident à Batfol-sur-Dordogne, sur la route des Signes, la départementale 29. Une voiture qui a fini dans le muret d'une propriété. Que des dégâts matériels, mais il y avait des perturbations sur la route. Les forces de l'ordre qui doivent être maintenant sur place, mais donc prudence si vous passez à cet endroit.
3: On nous signale aussi un arbre sur la route, c'est Clément qui vient de nous appeler après Tursac en direction du Préhistoparc, arbre qui coupe la chaussée et il pleut à l'heure actuelle, donc prudence dans le secteur. Si vous aussi vous avez un arbre de secteur difficile à nous signaler, 05 53 53 82 82, n'hésitez pas, on est là pour ça.
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3: On est là aussi pour vous passer la meilleure playlist de votre réveil. Avec des classiques, voici France Gall à 7h10. Bon début de journée sur Ici Périgord.

0: Tout pour la musique, France Gall sur Ici Périgord dans la playlist de votre réveil. Bienvenue sur Ici Périgord.
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0: 7h14, dans moins de 10 minutes, c'est l'écho d'ici, le rendez-vous de la vie économique en Dordogne avec un nouveau restaurant qui s'est installé dans le nouveau quartier d'affaires de Périgueux qui se développe de plus en plus. Ce restaurant s'appelle L'Instinct et on le découvre avec notre invité dans l'écho d'ici. Ne bougez pas, ça arrive très vite. Avant ça, c'est David Ossio qui nous rejoint avec son regard sur l'actualité chaque matin et la dernière pub d'Intermarché très nostalgique du repas du dimanche des années 70. À tout de suite.
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0: Il est 7h15, c'est l'heure de Mon œil avec David Ossio. Après l'histoire du loup l'an dernier, la nouvelle publicité d'Intermarché se fait remarquer. Elle est très nostalgique, David.
5: Oui, elle a un petit côté, c'était mieux avant. Comme dans la pub du loup, ça commence autour d'une table, mais ça n'est pas le réveillon de Noël, c'est le repas du dimanche. C'est étrange, la scène nous fait du bien. Faut dire qu'on y tient encore. Près d'un Français sur deux se dit attaché au repas du dimanche, sondage du printemps dernier. Ici donc, c'est un repas en famille, ça rigole, ça parle fort, ça mange. Les hommes portent tous la chemise, et certains même la cravate, comme dans notre jeunesse, voire dans notre enfance. Alors vous vous dites, mais j'ai déjà vu cette scène. Exact, dans Vincent, François-Paul et les autres, de Claude Sauté en 1974. Montand, Piccoli, Reggiani, une bande de copains et qui finit par s'engueuler. Hein. Vous vous souvenez du coup de gueule monumental de Michel Piccoli ?
6: Ta gueule, toi ! Tu m'emmerdes, toi, je t'emmerde !
5: Ah, ça gueulait fort. C'était bien, hein ? Attendez, vous êtes sûr que c'était bien ? 52 ans plus tard, dans la pub d'Intermarché, regardez la table. Le gigot du dimanche, c'est devenu un rôti. Passez moins cher. Cette semaine, chez Intermarché, la tranche du gigot d'agneau, 17,90 le kilo. Le rôti de porc, 3,99 €. Ça n'est pas tout. Personne ne boit du vin à table. Tout le monde a l'eau. Personne ne fume. Alors on s'engueule, mais seulement à propos de la cuisson du rôti.
6: Une fois j'ai raté un rôti. Une fois. Tu vas m'en parler combien de temps ?
5: Finalement, c'est difficile d'en vouloir à Intermarché parce que cette table-là, c'est peut-être tout simplement la nôtre. Le vin, en France, la consommation par habitant a chuté de plus de 60% depuis les années 60. La cigarette, aujourd'hui, moins d'un adulte sur cinq fume quotidiennement. Et la politique, pas de statistiques, mais un dimanche midi entre le beau-frère et la belle-mère, discuter de la cuisson du rôti, franchement, c'est plus prudent.
0: Merci David Ossio, votre regard sur l'actualité à retrouver sur ici.fr. Il est 7h17, vous nous rejoignez aussi sur le Facebook d'Ici Périgord pour faire la météo avec nous. Vous nous annoncez pas mal d'averses ce matin, vous nous appelez aussi en cas de difficulté sur la route. Il y a Clément qui nous a signalé un arbre sur la route après Tursac en direction du Préhistoparc qui coupe la chaussée. Il pleut à l'heure actuelle dans le secteur, donc prudence. Si vous aussi vous rencontrez des obstacles sur votre trajet, n'hésitez pas, appelez-nous 05 53 53 82 82 et soyez extrêmement prudent avec ces conditions météo. Allez, dans 3 minutes, on vous fait découvrir une nouvelle adresse pour déjeuner dans le nouveau quartier d'affaires juste derrière la gare de Périgueux. Ça s'appelle L'Instinct. Ça a ouvert il y a un tout petit peu plus d'un mois. On sera avec l'une de ses gérantes dans 3 minutes sur Ici Périgord. À tout de suite.

0: pas là. C'était Dracula sur Ici Périgord. Il est 7h21. Dans l'écho d'ici, le rendez-vous de la vie économique en Dordogne, un nouveau restaurant dans un nouveau quartier de Périgueux. L'Instinct a ouvert au mois de septembre derrière la gare, au cœur du quartier d'affaires où travaillent déjà plus de 1000 salariés. Et derrière ce nouveau restaurant, une équipe bien connue des habitués du golfe de Périgueux. Bonjour Mélissa Agatangelou.
1: Bonjour.
0: Après 12 ans au restaurant du golfe de Périgueux, vous ouvrez l'Instinct avec une partie de la même équipe. Pourquoi vous avez eu envie de vous lancer dans cette nouvelle aventure ?
1: J'ai envie de dire, c'est l'occasion qui fait le larron. On est content, on est comme une petite famille, et puis voilà, on a eu l'envie aussi de se développer, de changer, de voilà, nouveau challenge pour une nouvelle vie. On continue une aventure ensemble dans différents locaux.
0: Le cadre, il change complètement. Pourquoi ce nouveau quartier d'affaires derrière la gare? C'est encore assez nouveau comme quartier. C'est un pari sur l'avenir?
1: Oui, c'est un pari sur l'avenir. C'est amené à se développer. Il n'y avait pas grand chose. C'est le moment de se développer. Cantine Business est arrivé, Couleur Café aussi. Donc on est bien dans ce petit nouveau quartier qui est amené, voilà, je pense, avec les années à se développer.
0: Et ça commence, il y a déjà environ 1100 salariés qui travaillent dans le secteur. Demain, peut-être plus de 1600. Ce sont eux votre principale clientèle. Vous allez surtout travailler le midi pour eux?
1: Oui, on travaille le midi déjà avec eux et d'autres périgourdins, j'espère, qui vont venir découvrir le quartier, parce que oui, ça va se développer. Il y a encore des immeubles qui doivent se faire construire, et du coup, on va délocaliser le centre-ville.
0: Vous êtes désormais donc 3 établissements dans ce quartier. Est-ce que vous le vivez comme de la concurrence, ou au contraire, est-ce que plusieurs restaurants, ça permet de rendre le tout plus attractif?
1: Ah non, c'est pas la concurrence. On est vraiment des collègues. Ça va dynamiser le quartier, ça c'est sûr. On a des offres qui sont complètement différentes. On s'entend tous très bien. Et plus l'offre va être généreuse, plus ça va attirer du monde. Donc on est content d'avoir des voisins sympas.
0: On mange quoi à l'Instinct ?
1: On mange un peu de tout parce qu'on fait ça à l'Instinct.
0: Okay.
1: Donc c'est beaucoup une offre de brasserie, hein, traditionnelle quand même. Ça va de l'entrecôte au burger en passant par la salade. Et puis l'envie du moment de Christophe qui travaille sa cuisine comme ça.
0: À quel prix ?
1: Je pense qu'on reste abordable. On a une formule du jour complète, entrée plat dessert à 22 euros. Le plat du jour est à 14,90 €. Donc on reste, je pense, raisonnable quant au budget périgourdin.
0: Vous faites encore tourner en parallèle le restaurant du golf jusqu'à la fin de l'année. Comment on arrive à faire tourner deux restaurants?
1: Avec beaucoup d'énergie. Beaucoup d'énergie et une sacrée équipe. C'est beaucoup, beaucoup de travail, mais c'est avec plaisir parce qu'on aime ce qu'on fait.
0: Merci beaucoup, Mélissa Agatangelou. Vous travaillez donc au restaurant L'Instinct qui vient d'ouvrir derrière la gare, et j'en perds ma voix, dans le nouveau quartier d'affaires de Périgueux. Merci d'être passé nous voir.
1: Merci beaucoup à vous, à bientôt.
0: À très bientôt sur Ici Périgord. Vous restez avec nous, voici Daniel Balavoine tout de suite à 7h24.

0: Dieu que c'est beau, Daniel Balavoine sur ICI Périgord à 7h27. 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
0: Mais pour l'instant, on apprend à parler occitan en moins d'une minute, c'est comme ça tous les matins avec Laurent Labadie. Adieu Laurent.
2: Bonjour Benoît.
0: On apprend quoi ce matin Laurent?
3: Une expression commune aux Français et à l'occitan, battre à plate couture. Battre à plate couture, vous connaissez. Dans le sport, c'est avoir une supériorité implacable sur l'adversaire. Dontevé, d'où ça vient? Au XVe siècle, les tissus n'étaient pas aussi soyeux qu'aujourd'hui, mais raides. Si bien que les tailleurs utilisaient une latte pour les marteler et les assouplir. Rabattre la coudure, rabattre les coutures. Au XVIe siècle, le théâtre fait le succès de cette expression. Dans les farces de l'époque, qui faisaient le bonheur des spectateurs, l'une d'elles représentait un tailleur venu frapper allègrement son client afin de rendre ses coutures moins apparentes. Le personnage était ainsi rossé, sans avoir rien demandé, sous prétexte qu'il fallait le rendre plus élégant. Bon, en définitive, la victoire écrasante du tailleur, reléguant son client en coulisses pour le reste de la pièce, a créé l'expression « battre à plate couture ». Choumfoul ou Jouxitan. Allez, adieu.
0: Adieu Laurent Labadie. 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
0: Bon réveil avec ICI Périgord, il est 7h30, les infos, Louis de Bergevin.
6: Une maison a brûlé hier soir à Siorac en Périgord dans le Sarladais, touchée par un impact de foudre. L'incendie n'a pas fait de blessés mais le propriétaire et son chien ont dû dormir dans le camping-car. La Dordogne de nouveau en vigilance jaune aux orages à partir de 14h ce soir après de très fortes pluies hier. On va revenir ce matin sur ce tir au fusil de chasse avant-hier à Saint-Vivien. Un homme de 81 ans a tiré en l'air en voyant arriver un huissier de justice. Il n'y a pas eu de blessés mais l'huissier et ses collaborateurs ont été choqués. Qu'est-ce qu'ils vivent ces professionnels au quotidien? Est-ce que les violences sont de plus en plus nombreuses? On en parle avec le président de l'Union Nationale des Commissaires de Justice, invité d'ICI Périgord dans un quart d'heure. Un passage de témoins dans les cortèges hier, les 2000 lycéens qui ont manifesté étaient parfois accompagnés de leurs parents, voire de leurs grands-parents. Ayla a défilé avec sa grand-mère qui a fait mai 68. On va y revenir, mais d'abord on fait le tour de l'info en France et dans le monde en 90 secondes avec vous Cyril Ardo-Redon.
7: Entre 266 000 et 450 000 personnes dans les rues un peu partout en France hier. Acte 3 de la mobilisation des lycéens, rejoint notamment par des étudiants. Il y a eu près de 500 interpellations et 43 policiers et gendarmes blessés selon le gouvernement. Un nouvel appel à manifester est lancé pour demain. À Lens, les cours reprennent ce matin dans le lycée d'un élève qui a eu la main arrachée par une grenade lacrymogène avant-hier. Un élève de première âgé de 15 ans qui a dû être amputé. Une enquête de l'IGPN est en cours. Elle doit notamment déterminer si l'adolescent a ramassé la grenade. Une cellule d'écoute est en place dans le lycée. Les députés de la commission finances se penchent aujourd'hui sur le budget de l'État. Le gouvernement cherche à faire 45 milliards d'euros d'économies. 1700 amendements ont été déposés au total. Quoi qu'il arrive, l'Assemblée nationale repartira de la copie initiale dans l'hémicycle la semaine prochaine. Un collectif d'associations féministes appelle les femmes à suspendre leurs activités professionnelles et domestiques le 13 octobre. Mobilisation manifestation le jour du vote solennel de la loi intégrale contre les violences sexuelles à l'Assemblée nationale. Des rassemblements sont déjà annoncés dans les principales villes françaises. Le Gard, les Bouches-du-Rhône et le Var placés aujourd'hui en vigilance orange, pluie, inondation et orage par Météo France. L'Hérault est en alerte orange pour un risque de crue. Et puis elle va retrouver le plancher des vaches. L'astronaute française Sophie Adnot et ses coéquipiers doivent quitter la Station Spatiale Internationale aujourd'hui après une mission de 9 mois.
6: Merci Cyril Ardoredon. Et dans l'info d'ici, cette lycéenne qui a manifesté hier avec sa grand-mère qui avait fait mai 68. Il y avait des parents dans les cortèges de lycéens venus pour accompagner les revendications et aussi les protéger face au risque d'affrontement des parents. Donc il y a une grand-mère, celle d'Aïla, qui a manifesté en mai 1968. Brigitte était dans le cortège à Périgueux pour soutenir les jeunes, Philippine Thibaudeau.
2: Oui, elle l'appelle même Mamie 68. Aïla est à Jette-Beaufort en terminale et elle est très fière d'être accompagnée de sa grand-mère.
5: Quand elle a vu qu'on manifestait, elle nous a envoyé un message pour savoir si nous on manifestait. Et puis comme on sait que c'est quelque chose qui lui tient à cœur, je lui ai demandé si elle voulait venir avec nous et elle a tout de suite répondu oui pour pouvoir venir manifester avec nous. Elle est inspirante parce qu'elle a toujours défendu ses droits, même les droits des autres, et c'est beau.
2: De son vrai nom, Brigitte, sa grand-mère de 76 ans est plus timide. Elle a laissé ses pancartes au placard mais pas son engagement.
8: Je viens soutenir ma petite fille et les jeunes en priorité parce qu'ils sont dans des conditions épouvantables pour étudier.
9: Qu'est-ce que vous raconte votre petite fille ?
8: Il manque plein de choses, les professeurs sont pas là.
10: Parcoursup, même.
8: Parcoursup, voilà, Parcoursup.
2: Alors Brigitte, elle n'a pas connu Parcoursup. En mai 68, elle avait 18 ans, elle était dans les cortèges parisiens, les slogans sont restés les mêmes. Mais pas le reste.
8: On était beaucoup plus nombreux, c'était différent. Je sais pas, là je crains un petit peu avec les violences qu'on entend parler. Nous sommes pas dans une période de discussion et où ils se remettent en question. On va dire ceux qui nous gouvernent.
2: À l'époque, cet immense mouvement social étudiant avait eu des conséquences concrètes comme l'augmentation du SMIC de 35% et le départ de l'Élysée du général de Gaulle.
6: Ils étaient 850 manifestants à Périgueux, 650 à Bergerac. Des lycéens manifestaient aussi à Sarlat, Terrasson et Nontron hier. Dans le calme, la police n'a relevé aucun incident notable dans le département. En tout, en France, il y a eu entre 260 000 et 450 000 manifestants. Sans incident majeur là non plus. Benoît, pour la météo, aujourd'hui, c'est encore cette vigilance jaune. Orage, pluie, inondation qui revient à partir de 14h tout à l'heure.
0: Exactement, mais avec des averses qui commencent déjà ce matin, mais qui prennent un caractère plus orageux effectivement cet après-midi. Pas mal d'eau devrait tomber aujourd'hui, avec des températures qui baissent forcément. 19 degrés attendus à Nontron, 20 à Sarlat et Ribérac, 21 pour Bergerac cet après-midi.
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0: Sur la route, soyez donc extrêmement vigilants. Il y a eu cette nuit des petites coulées de boue, des cailloux sur les routes, etc. Certaines portions de route un petit peu inondées aussi. Si c'est le cas ce matin, appelez-nous pour nous le signaler. Pascal nous dit qu'au niveau de Doucha, en venant de Ségonzac, direction le cimetière de Doucha, plusieurs arbres sur la chaussée qui ont emporté les câbles électriques. Donc surtout ne pas passer sur cette route. On vous rappelle, on ne touche surtout pas un câble électrique qui est au sol. Appelez-nous en cas de difficulté, 05 53 53 82 82. Et attention donc sur cette route de Doucha en venant de Segonzac.
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0: Voici Zaz avec Je veux sur Ici Périgord. 05 53 53 82 82. 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

0: Zaz, je veux sur Ici Périgord à 7h39.
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0: Bienvenue sur Ici Périgord, votre radio locale en Dordogne avec l'info près de chez vous. Tous les matins, on vous retrouve avec votre invité dans 5 minutes, Louis.
3: Et on revient sur ce fait divers avant-hier. Cet homme de 81 ans qui a tiré en l'air en voyant un commissaire de justice à sa porte. Ça s'est passé à Saint-Vivien, près de Bergerac. Alors, il n'y a pas eu de blessés. Le tireur s'est rapidement rendu aux gendarmes quand ils sont arrivés. Mais forcément, le commissaire de justice et ses collaborateurs qui étaient présents sur place ont été très choqués. On va en parler avec le président de l'Union nationale des commissaires de justice, qui est l'invité d'Ici Périgord ce matin. On veut lui demander si c'est quelque chose qu'ils vivent souvent, ces violences, de plus en plus souvent. Peut-être il va venir nous expliquer cette profession sensible, hein, puisqu'on vient souvent voir des personnes en difficulté. Comment ils travaillent face à ces risques de violence? On en parle donc avec Patrice Gras, invité d'Ici Périgord tout à l'heure.
0: Rendez-vous dans 5 minutes sur Ici Périgord. Pour l'instant, on joue ensemble avec Francis de Boulazac. Bonjour Francis.
4: Bonjour.
0: Bienvenue dans la grotte d'Ici Périgord, Francis.
4: Oui, je suis à votre écoute.
0: Comment ça va?
4: Ben, ça va pas trop bien parce que, figurez-vous que j'ai eu de gros problèmes de santé.
0: Ah mince.
4: Pulmonaire.
0: D'accord.
4: Je me trouve actuellement au centre hospitalier de Périgueux.
0: Oh.
4: Bon, c'est en bonne voie, c'est en très bonne voie. Et on m'a assuré que je sortirai sans doute vendredi ou samedi.
0: Ok. Donc peut-être que vous pourriez aller au match pour vous détendre samedi soir.
4: Une sortie sympathique, quoi.
0: Bon, bah, écoutez, Francis, je vous souhaite bon courage pour cette épreuve pas très drôle et j'espère que ça va le faire pour vous. Merci. Pour aller au match de basket, ok?
4: Oh, oui, j'espère bien moi aussi.
0: Ça vous dit qu'on joue au petit bac?
4: Ah oui, pourquoi pas.
0: Je vais vous donner une lettre, à vous de remplir un maximum de catégories. On a 10 catégories en tout. Il en faut au moins 6 de remplis à la fin de la minute de jeu, ok Francis?
4: Je vais essayer, oui.
0: On va jouer avec la lettre A, la première lettre de l'alphabet. Attention, c'est parti. Un prénom qui commence par A.
4: Annie.
0: Un fruit ou légume?
4: Haricot.
0: Non.
4: Asperge.
0: Ouais, un métier.
4: Agriculteur.
0: Un animal. On passe, une partie du corps. On passe, une commune du Périgord.
4: Abja.
0: Oui, un plat.
4: Haricot.
0: Non, toujours pas. Bah, reprenez le légume de tout à l'heure.
4: Comment?
0: Reprenez le légume de tout à l'heure.
4: Asperge.
0: Voilà, asperge au four, on va dire. Un pays.
4: Un pays. D'Angleterre.
0: Oui, un arbre, une fleur ou une plante. On a bloqué. On avait l'abricotier, par exemple. Mais vous savez quoi, c'est gagné. Vous avez eu 6 bonnes réponses. Bien joué, Francis.
4: C'est vrai?
0: Ouais, c'est vrai.
4: Oh là là, j'adore. C'est trop sympa.
0: Ah bah non, bah c'est normal. 6 points, moi j'offre le cadeau, hein.
4: D'accord, mais c'est gentil à vous, je suis ravi.
0: Ça vous fait plaisir?
4: C'est le rayon de soleil de la journée.
0: Oh,
4: moi.
0: Ça me fait trop plaisir pour vous, Francis.
4: Je suis hospitalisé depuis 8 jours, là,
0: ouais.
4: C'est dur.
0: Bah écoutez Francis, on est de tout cœur avec vous dans cette épreuve. Je suis ravi de vous offrir ces 2 places pour aller voir le Boulazac Basket d'Ordogne samedi soir. Oui. Et je vous souhaite tout le meilleur. Alors, pour les jours à venir.
4: Pour me les procurer.
0: Je vais vous repasser Audrey qui va tout vous expliquer, vous inquiétez
4: d'accord,
0: pas.
4: D'accord, c'est sympa, merci beaucoup.
0: Je vous embrasse bien fort Francis, le meilleur pour
4: merci.
0: Vous. À bientôt.
4: Merci beaucoup.
0: Vous restez avec nous dans quelques instants. Alain Bachoum sur Ici Périgord.
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0: Alain Bachung, Vertige de l'amour sur ICI Périgord à 7h48. Dans quelles conditions travaillent les huissiers de justice en Dordogne ? Avant-hier, un homme de 81 ans a tiré en l'air en voyant un commissaire de justice à sa porte à Saint-Vivien. Il n'y a pas eu de blessés. On en parle avec le président de l'Union nationale des commissaires de justice, invité d'ici matin, Louis de Bergevin.
1: Bonjour Patrice Gras.
2: Oui, bonjour à vous.
1: Déjà, comment vont vos confrères après l'événement de lundi ? Est-ce que vous avez pu les contacter, avoir de leurs nouvelles ?
2: Alors écoutez, je pense que dans la précipitation, on a eu des nouvelles de personnes, mais de presque ce que je peux savoir, tout le monde va bien. Je pense que c'est peut-être plus de peur que de mal sur une opération pareille.
1: Ouais, donc ils sont choqués forcément par ce qu'ils ont vécu.
2: Oui, encore une fois, nous sommes au milieu d'opérations de justice. On n'est pas là pour des opérations de police. Hein. Il faut bien faire la différence entre l'exécution d'une décision de justice, un dossier de recouvrement que nous avons, qu'il soit amiable ou judiciaire, et les commissaires de justice que nous sommes. Nous vivons sur un territoire, exerçons sur un territoire, en règle générale, la cour d'appel. On connaît bien les habitants, on connaît bien les sociétés, on connaît bien les particuliers. Et donc, voilà, et je crois que ce genre d'incident, quand ça arrive, c'est plus de l'incompréhension, de la peur de certains et puis du manque de dialogue. L'idée chez nous, c'est vraiment de mettre la médiation, les délais de paiement, la notion de recouvrement, voilà, au cœur de la situation.
1: Oui, vous parlez de médiation, d'échange, donc de discussion. Je précise quand même, commissaire de justice, c'est le nouveau terme. Avant, on disait huissier de justice. C'est un métier sensible. Vous intervenez sur des situations sensibles, forcément.
2: Oui, c'est un métier sensible, surtout que parfois on a du mal à s'avouer le chef d'entreprise, le chef de famille qui a une problématique, a du mal à s'avouer la problématique qu'il a du mal à s'ouvrir. Parfois les vivres lui ont été coupés par les banques et donc ses marges de manœuvre sont assez faibles. Pour autant, nous avons toujours, et c'est ce que j'invite tout le monde à faire, à prendre contact avec l'étude, à prendre contact avec les collaborateurs. Voilà, on n'est pas juge de la situation et si on peut trouver des solutions et trouver des arrangements, on le fait à chaque fois que c'est possible. Un incident comme celui qui s'est passé, ou même, j'ose dire, réaliser une expulsion manu militari comme ça nous arrive de le faire, c'est un échec. Hein, ce métier n'est pas fait pour ça. On est là pour trouver des solutions et trouver des arrangements. Bien évidemment, force de rester à la loi sur une exécution qui ne serait pas faite jusqu'au bout. Mais en fait, voilà. Et la formation, et aujourd'hui, notre métier se féminise beaucoup. C'est quand même un signe. Ça veut dire que ce n'est pas un métier de contrainte, c'est pas un métier de force, c'est que c'est un métier de conviction, d'explication, où la notion de l'individu, parce que nous gérons de la matière humaine, encore une fois, nous avons les pieds au milieu de l'entreprise, et les pieds au milieu du salon.
1: Ouais, ce que vous dites ce matin, Patrice Gras, c'est que vous êtes là aussi pour discuter, hein, prêt à trouver des solutions aussi. Vous qui êtes président de l'Union nationale des commissaires de justice, est-ce que des choses comme ce qui s'est passé avant-hier, un homme qui tire en l'air, c'est quelque chose que vous vivez souvent ?
2: Alors, pas souvent, et heureusement, mais nous sommes le reflet également de la société, c'est-à-dire que les problèmes économiques que nous vivons, ou les problèmes de violence que nous pouvons voir derrière, par exemple, le fait de ne pas s'arrêter quand un policier vous demande de s'arrêter, ben de temps en temps, quand également un commissaire de justice vous indique qu'il y a un délai à respecter, eh bien, vous avez deux notions, soit vous vous arrêtez, vous dialoguez, vous prenez des contacts et vous réglez, soit effectivement vous passez outre. Et donc il faut expliquer que ça, ces situations-là ne peuvent de moins en moins exister. Et donc l'appel à la violence se fait parce que à un moment donné, les gens ne trouvent plus les mots, ne trouvent plus le dialogue. C'est important d'engager un dialogue, c'est important d'écrire. Quand vous recevez un courrier, ne restez pas, ouvrez l'enveloppe, ne restez pas. Très souvent, on arrive sur des situations où vous en avez une dizaine sur la table et les courriers ne sont même pas ouverts. Donc il y a une forme d'isolement. Hein, les gens s'isolent seuls ou en famille derrière. Et puis parfois, il y a les voisins ou d'autres personnes de la famille qui viennent péter un coup de main en disant bah, ils ne connaissent pas même parfois entre mari et femme.
1: C'est ce qui s'est passé hier d'ailleurs, en l'homme qui a tiré en l'air. Vos collaborateurs, vos confrères venaient d'abord voir sa fille au départ. Vous dites que ces violences augmentent depuis quelques années.
2: Oui, elles augmentent de façon, je ne vais pas dire raisonnable, parce qu'une violence est une violence, il n'y a pas. Mais en fait, on avait à l'époque de la chicanerie, les gens voilà. Aujourd'hui, on peut passer très rapidement à l'étape supérieure. Donc l'utilisation parfois des armes, de battes de baseball, etc. Voilà, c'est surtout pas ça, parce que

0: Merci d'être venu sur l'antenne d'ICI Périgord.
1: Merci à vous.
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2: Vous restez avec nous sur ICI Périgord. À suivre, Stéphane Bern nous rejoint pour voyager dans le temps. Mais d'abord, voici Coldplay à 7h54. Bon début de journée en Dordogne.

0: Feels like I'm falling in love, c'était Coldplay sur ICI Périgord. Dans un instant, Stéphane Bern nous rejoint.
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0: Chaque jour avec ICI Périgord, un peu d'histoire avant l'actu de 8h avec Stéphane Bern. Bonjour Stéphane.
9: Bonjour à tous.
0: Ce matin, on voyage au temps d'un des plus célèbres rois de l'histoire.
9: Richard Cœur de Lion, vainqueur de nombreuses batailles et héros de légende. Mais en Limousin, un arbalétrier anonyme va réussir ce qu'aucune armée n'avait jusque-là réussi, terrasser le grand fauve. Mars 1100.

0: 1899, Chalut. Richard Cœur de Lion assiège un petit château. Oh, rien d'exceptionnel, c'est à peu près son activité favorite, comme certains feraient du padel ou de la pétanque. 41 ans, une réputation immense. Depuis 20 ans, il passe davantage le temps en armure que sur un trône.
1: Mes amis, voilà ce qui nous réunit ce soir.
2: Le camembert Cœur de Lion.
0: Et pourtant, ce soir-là, il inspecte tranquillement le château. Peut-être un peu trop tranquillement. Le fameux « je jette juste un petit coup d'œil ». Sur les remparts, un défenseur arme son arbalète. Les chroniqueurs l'appellent Pierre Basile.
3: Qu'est-ce que je fais ?
0: D'autres sources hésitent sur son identité, peu importe.
3: Je pourrais le dégommer à l'arbalète quand même.
0: L'homme vise, et vise bien. Le carreau part, bim ! Dans le mille et mille. Il atteint Richard à l'épaule. Même l'arbalétrier regarde autour de lui pour vérifier que c'est bien lui qui a fait ça.
4: Oh, bravo !
5: Il ne l'a pas fait exprès, les belles.
0: Sur le moment, personne ne s'affole. Le roi plaisante même avec ses hommes. Après tout, c'est qu'une blessure, même pas mal. Sauf qu'au XIIe siècle, une infection est parfois plus redoutable qu'une armée. Les jours passent, la plaie s'aggrave, la gangrène progresse. Bon, finalement, un peu mal quand même. Le 6 avril 1199, le roi le plus célèbre d'Occident meurt à quelques centaines de mètres du château qu'il était venu conquérir. Game over. No extra life. L'histoire a ses leçons. Les plus grands tombent parfois sur de petits obstacles. Excusez-moi, la sortie, c'est par où ? Vous suivez la flèche, Majesté.
6: Merci beaucoup Stéphane Bern. Voyage dans le temps à podcaster sur ici.fr.
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9: La situation qui perdure et c'est difficile pour les entreprises de transport, notamment le prix du carburant ne baisse toujours pas. Ce matin en Dordogne, le gasoil se vend jusqu'à 2,46€ le litre, 2,33€ pour le samplon 95. À Saint-Astier, l'entreprise Big Big utilise 100 000 litres de carburant par mois. Sa facture a pris 50% en un an. Alors elle cherche tout ce qu'elle peut pour essayer de payer le plein moins cher. Mais la gérante s'imagine devoir tout fermer si ça continue, Victor Delfouillot.
10: Sur le parking de Big Big, Émilie Bigot, la directrice, montre du doigt la station de l'entreprise.
11: Ma hantise, la pompe à gasoil.
10: Mais ces camions ne s'arrêtent plus là, ils vont là où c'est le moins cher. Depuis des mois, elle passe ses journées à trouver les bonnes adresses.
11: On ne se sert même plus dans nos cuves parce qu'ils sont beaucoup plus chers qu'en station. Donc tous les jours, on est chasseur de carburant. Il faut trouver des stations-service les moins chères. C'est beaucoup de tickets, beaucoup d'administratifs. Il faut collecter tous les tickets des chauffeurs, il faut les pointer. C'est énorme.
10: Malgré ça, 80 000 euros de dépenses en plus chaque mois par rapport à 2025. Même avec les 5 000 euros d'aide du gouvernement, ça ne passe pas.
11: On est entre 2000 et 2500 euros le plein d'un ensemble routier. Avant, c'était diminué de moitié.
10: Une hausse un peu répercutée sur ses clients, mais selon la directrice, ça ne compense même pas la moitié de ses nouvelles dépenses.
11: J'ai peur de perdre mes clients si je passe une trop grosse augmentation tarifaire. Mon sentiment, c'est que si ça dure encore des mois et des mois, oui, malheureusement, la clé peut être déposée.
10: En attendant que ça baisse, plus de nouveaux contrats pour Big Big et pas de nouveaux véhicules non plus.
9: L'entreprise qui a créé des groupes WhatsApp par secteur pour que ses chauffeurs puissent s'envoyer des messages et cartographier en temps réel les stations les moins chères et là où il reste du carburant.
6: Des trombes d'eau hier soir en Dordogne et la foudre qui a frappé une maison à Surac-en-Périgord dans le Sarladais.
9: Le bâtiment de 100 mètres carrés a été quasiment détruit par l'incendie. Le feu a pris vers 21h. Les pompiers ont réussi à éviter que les flammes ne se propagent à une grange. L'incendie n'a pas fait de blessés. À l'intérieur, le propriétaire était seul avec son chien. Ils ont tous les deux pu sortir indemnes, mais ils ne peuvent pas dormir dans la maison. Ils ont donc passé la nuit dans le camping-car du propriétaire. La Dordogne qui est de nouveau en vigilance jaune aux orages ce soir et aux pluies inondations aussi à partir de 14h. Il pourrait même pleuvoir encore plus qu'hier avec entre 20 et 30 mm, voire 50 mm de pluie par endroit. C'est tombé très fort hier dans la soirée. Vous pouvez nous signaler d'ailleurs si vous avez eu des dégâts, des débuts d'inondations dans votre jardin sur la page Facebook d'ici aussi Périgord. On a notamment des messages de Chancelade, Bergerac, Lalinde, Saint-Rabier ou encore Surac en Périgord qui nous signalent qu'il a énormément plu hier soir. C'était très certainement une intoxication alimentaire à l'école des Aizis. C'est ce que dit en tout cas la préfecture de la Dordogne. Après les analyses, une bactérie a été découverte. C'est peut-être elle qui est à l'origine des vomissements d'enfants. En tout cas, ce n'était pas une problématique d'hygiène. Une quarantaine d'enfants étaient tombés malades vendredi dernier. Trois avaient même été emmenés à l'hôpital.
6: C'est presque une éducation civique pour certains des lycéens qui ont manifesté hier.
9: Ils étaient près de 2000 ans en Dordogne, à Périgueux, Bergerac, Sarlat, Terrasson et Nontron pour demander plus de moyens, plus de profs ou encore la suppression de Parcoursup. Pour beaucoup, c'est la première fois qu'ils manifestaient. Alors hier, ils ont trouvé de l'aide. L'aide des parents, des profs, des syndicats. Philippine Thibaudot, vous avez rencontré des jeunes qui apprennent à défendre leurs droits.
4: Pour la première fois de sa vie, à 17 ans, Lenny en terminale se mobilise. Et manifester, écrire ses revendications, organiser un rassemblement, c'est tout nouveau pour lui. Alors il apprend sur le tas.
8: Après, au début, on connaît pas trop, donc on sait pas trop où se mettre. On sait pas trop. Après, on parle avec des gens qui ont l'habitude. Ça nous permet de savoir quoi dire et quoi faire, d'avoir un certain contrôle sur ce qu'on fait, etc.
4: Avec d'autres, il a justement passé des coups de fil au syndicat d'enseignants pour avoir un peu la marche à suivre. Comme à Alain Chabry-Anjas, secrétaire départemental FSU de la Dordogne.
12: Alors moi, j'ai été appelé personnellement par un lycéen, par le papa d'un lycéen notamment, qui avait envie d'avoir des réponses aux questions qui se posent, parce que les parents sont inquiets également, c'est normal. Donc on a été, été sollicités. Alors, si vous voulez, les lycéens, c'est vrai qu'ils n'avaient pas forcément de structure sur place, structure locale. Donc ils ont obtenu certaines réponses par rapport à l'organisation d'un parcours, l'encadrement d'une manifestation, par rapport aux revendications, qu'on a le droit de faire, de ne pas faire. Et on est là pour épauler, pour aider les jeunes.
4: Ils sont également venus avec du soutien matériel, une voiture pour ouvrir le cortège et la sono pour les chansons de manifestation.
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9: Des revendications, des chants, des pancartes, mais pas de violence signalée hier dans le département par la police. En tout, en France, il y a eu entre 260 et 450 000 manifestants sans incident majeur relevé. Le gouvernement a proposé hier un temps de démocratie interne dans les lycées jusqu'à vendredi pour échanger et faire remonter les plus gros problèmes par établissement. Proposition plutôt mal accueillie, jugée irrespectueuse par les syndicats enseignants, les organisations lycéennes et étudiantes qui appellent à poursuivre les blocages en attendant de nouvelles manifestations demain. La circulation reprend normalement ce soir sur le pont de Vic au Buisson de Cadouin. Depuis deux semaines, c'était interdit d'y rouler car le département faisait des études. Ça a pris moins de temps que prévu. Circulation donc rétablie deux jours plus tôt que ce qui était annoncé. Une rue commerçante de Thiviers, en revanche, est fermée à la circulation pendant 48 heures à cause d'une légère fuite de gaz rue de la Tour. Les équipes de GRDF interviennent sur des branchements. La rue est toujours accessible à pied, mais pas en voiture.
6: Octobre, c'est le mois préféré de ces Périgourdin.
9: Oui, parce que dans nos forêts, on entend le brame du cerf, hein, spectacle de la nature. Vous les avez peut-être déjà entendus, vous, depuis deux semaines. Ils brament quand le soleil se couche pour montrer leur puissance, attirer les biches et faire fuir les rivaux. Dimitri, lui, est un passionné dans les bois de Sainte-Foy-de-Longa. Il attendait avec impatience la saison du brame et il nous raconte ce qu'il ressent quand il l'entend.
14: Quand on arrive au mois d'août, on commence à s'impatienter un petit peu, de se dire, voilà, le mois de septembre, le mois d'octobre arrive, donc c'est le moment où on va pouvoir observer le roi de la forêt. C'est une passion. Quand on les entend très près, oui, ça donne des frissons. Oui. C'est impressionnant. Quoi. C'est une bonne période de l'année, ça, pour moi. On aime bien ce moment-là, et on aime bien, après le boulot, le soir, être au calme, dans la nature, et d'entendre ce bruit. C'est un vrai spectacle. Il y a vraiment 15 jours, on va dire, fin septembre, début octobre, où on peut même les entendre, des fois, même en pleine journée. Le plein du brame, voilà, c'est 15 jours, pas plus. Quoi. Ça dure pas longtemps, donc on essaie d'en profiter. Quoi. Il faut pas le rater.
9: Et Dimitri a pris des photos, évidemment, d'un cerf en train de bramer à 150 mètres de lui, photo qu'on vous a mis sur notre site ici.fr. Le Boulazac Basket Dordogne ne s'en sort pas après deux défaites en Betclic Elite. Hier, le BBD s'est fait surprendre en Vendée face à Challans en Coupe de France. Challans, c'est un club qui évolue deux divisions en dessous et qui l'a quand même emporté 107 à 96. Les Boulazacois espéraient que ça leur ferait du bien, un peu de Coupe de France. Finalement, ils retrouvent le championnat après trois défaites en trois matchs depuis le début de la saison, toutes compétitions confondues. Ce sera samedi avec la réception de Bourg-en-Bresse. Match que vous pourrez vivre en intégralité sur notre site ici.fr.
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9: Benoît, la météo, c'est donc le retour de la pluie, des orages. Alors cet après-midi à partir de 14h avec la vigilance jaune, mais il pourrait pleuvoir avant.
6: Exactement, des averses dès ce matin, un temps bien agité toute la journée, averses qui vont s'intensifier en cours de matinée et prendre un caractère orageux jusqu'à ce soir. Vous l'avez évoqué, cette vigilance jaune pour risque d'orage à partir de 14h, vigilance jaune aussi pour pluie et inondation puisque les sols sont encore assez secs et donc toute cette pluie d'un coup, ça va pouvoir créer des petits dégâts.
9: Ne vous étouffez pas, Benoît.
6: 19 degrés attendus à Thiviers et Périgueux, 20 degrés à Sarlat et Ribérac, 21 degrés, ce sera la maximale à Bergerac. Sur la route, évidemment, vous êtes extrêmement prudent. On nous a signalé que l'accident était toujours en cours à la sortie de Batfol-sur-Dordogne, direction Lalinde. C'est dans les virages. Les secours et la gendarmerie étaient toujours sur place il y a une vingtaine de minutes maintenant, donc soyez vigilants. Au niveau de Doucha, en venant de Ségonzac, direction le cimetière de Doucha, plusieurs arbres sur la chaussée qui ont emporté les câbles électriques. Ne pas passer sur cette route, évidemment. On vous rappelle qu'on ne touche pas un câble électrique et qu'on ne roule pas dessus, évidemment.
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6: 8h09, très bon réveil avec Ici Périgord. C'est la première radio locale en Dordogne et surtout la meilleure playlist pour vous réveiller. Voici The Police.

0: Police sur Ici Périgord à 8h14.
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0: Merci de nous rejoindre tous les matins sur Ici Périgord. C'est Ici Matin, l'émission de votre réveil en Dordogne jusqu'à 9h avec toute l'équipe et Anthony Terrade qui nous rejoint ce matin. Bonjour Anthony.
3: Bonjour Benoît, bonjour Louis, bonjour tout le monde. Bonjour
0: Anthony. Anthony avec nous jusqu'à 9h et puis il va rester à vos côtés juste après pour Ici C'est Vous, votre magazine. Ce matin, on va parler de nos cantines scolaires et ce ne sont pas toujours de bons souvenirs.
3: Ah non, les grandes tablées, le bruit, les copains, ça ce sont les bons souvenirs. Et puis il y a les plats dont on se souvient encore au point de ne plus manger pendant 2 jours, des plats fade, insipide à la texture qui nous fait nous demander comment ça a été préparé en cuisine. Vous avez l'impression que j'exagère et pourtant, ce sont les nombreux témoignages qui arrivent de vous à la maison, de vos grands-parents notamment. Mais bon, il paraît que les cantines scolaires ont changé en 2026. Aujourd'hui, on fait davantage attention à la qualité des produits, à leur origine, au gaspillage. Les menus végétariens ont aussi fait leur entrée dans les écoles au moins une fois par semaine. C'est le cas à Périgueux. La loi demande aussi aux cantines de faire une plus grande place aux produits durables et bio. Alors évidemment, tout n'est pas parfait, toutes les cantines ne se ressemblent pas, mais l'idée est bien de proposer aux enfants des repas de meilleure qualité tout en leur faisant découvrir de nouvelles choses. Et au final, eh bien, le plus important reste quand même ce qui se passe dans l'assiette et ce que les enfants en pensent. Ce matin, dites-moi votre ressenti. Pour vous, la cantine scolaire, est-ce que c'est mieux aujourd'hui et moins, comment dire, c'était pas trop top hier, quoi.
0: Ouais, oui, voilà. Vos souvenirs pas cool.
3: Est-ce vraiment une réalité? Est-ce que vous en parlez avec vos enfants? Vos messages au 05 53 53 82 82 sur le WhatsApp d'Ici Périgord. C'était comment la cantine pour vous, Benoît?
0: Alors moi, j'ai des souvenirs de mettre les aliments qui restaient dans l'assiette dans un papier qui finissait dans ma poche. Et soit je pensais aller le jeter directement après, et après soit je le ramenais à la maison le soir.
3: En oubliant.
0: Et là, c'était la catastrophe. Oui. Le poisson pané et les betteraves dans le sopalin, c'était pas top. Non, je ne regarde pas des souvenirs incroyables. Ouais, non, je ne regarde pas des souvenirs incroyables. En revanche, l'année dernière, j'ai eu l'occasion de faire un reportage dans une cantine en Dordogne et j'ai été choqué par la qualité de ce que mangeaient les enfants. C'était que du bio et c'était super bon.
3: La Dordogne est l'un des piliers du changement justement dans les cantines scolaires et c'est pour ça qu'on en parle ensemble ce matin dès 9h.
0: Votre témoignage dès maintenant avant de vous écouter tout à l'heure entre 9h et 10h pour votre magazine. Ici c'est vous. En attendant, on joue ensemble dans un instant. À tout de suite.
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0: On joue ensemble tous les matins. On gagne quoi ce matin, Anthony?
3: Eh bien, ce matin, on vous propose de vous évader direction l'Amérique du Sud. Le 8 octobre à 14h, le CGR de Périgueux, donc demain, accueille une nouvelle séance du cycle de ciné-conférences Connaissance du Monde. Le principe, il est simple, un film pour découvrir une destination. Et sur scène, il y a l'auteur qui vient partager son expérience, raconter ce qu'il a vécu sur place. Cette fois, cap sur la Patagonie avec ses paysages immenses, ses terres sauvages à l'extrême sud du continent. Et bonne nouvelle, nous avons 2 invitations à vous offrir pour assister à cette séance, dont Ici Périgord est partenaire. Vous avez une question pour nous, Louis de Bergevin.
9: Ouais, on joue ce matin avec un reportage du journal Le Parisien. Le reporter a testé un nouveau genre de soirée à Paris. Des soirées qui reprennent les codes des comédie-clubs. Mais ce ne sont pas des sketchs qui sont joués dans le public. C'est quoi, Benoît, Anthony, de proposition?
0: Eh bien, ce sont des soirées poésie. Après les comédie clubs, place au poésie club avec des artistes qui récitent des poèmes face au public.
3: Foutaise, pas du tout. C'est beaucoup moins poétique que ça. Ce sont des soirées insultes. Après les comédie clubs, place au vulgaire club. Des artistes qui déversent des flots d'insultes au public.
0: C'est mieux, ça va pas. Vous allez finir en prison, Anthony Terrade. Alors, est-ce que c'est de la poésie ou des insultes? 05 53 53 82 82. Poésie club ou vulgaire club. Vous nous appelez maintenant. Et vous remportez 2 places pour aller voir ce film incroyable sur la Patagonie au CGR de Périgueux demain à 14h. Bonne chance. En attendant de jouer avec vous, c'est l'heure de C'est pas vrai, le rendez-vous anti-arnaque d'Ici Périgueux.
3: Exactement, avec Aude Razo. Bonjour Aude. Foot, tennis, rugby, pas mal de fausses billetteries sportives ont émergé ces dernières semaines.
10: Oui, celles que j'ai repérées ont rapidement disparu, heureusement, mais elles surgissent et disparaissent et ressurgissent régulièrement. Et ça, ça nous montre à quel point il faut être vigilant. Premier site sur lequel je suis tombée, fffbilletterie.com. J'ai regardé, ils proposaient encore, là, il y a quelques jours, des billets pour les prochains matchs de l'équipe de France de foot, des places aussi pour la prochaine finale de Ligue des Champions, entre 220 et 690 euros le billet. Autre site, frauduleux lui aussi, ticketsination.com, avec cette fois des places entre 50 et 120 euros pour des matchs de rugby du 15 de France. Dans les deux cas, le site est beau, avec les logos des fédérations, des catégories de places numérotées, un compte à rebours avant les matchs, etc.
3: Aude, à quel moment vous avez compris que ce n'était pas crédible ?
10: Premier indice, et pas des moindres, j'ai trouvé à la vente des billets pour des matchs déjà passés. Tout à fait. Les Turquie-France et Belgique-France de fin septembre avec Zizou. Ben, je pouvais encore acheter des billets, là, plusieurs jours après. Ça ne va pas, évidemment. Vérifiez ça quand vous avez un doute. Cette erreur, elle apparaît aussi souvent sur les fausses billetteries de concerts. Deuxième indice, on scrute toujours l'URL, l'adresse du site dans la barre tout en haut. Pour le foot, la bonne adresse, c'est billetterie.fff.fr. Je clique et je vois que pour encourager les Bleus et Zidane au stade Atlantique de Bordeaux le 15 novembre contre la Turquie, je dois patienter, je peux m'inscrire et je serai alerté à l'ouverture de la billetterie. Un dernier point, attention, la billetterie pour le prochain Roland-Garros n'est pas encore ouverte. Les organisateurs alertent aussi, ils appellent à être patients. Si vous voyez un billet pour profiter de la petite balle jaune et de la terre battue, passez votre chemin, pour l'instant c'est un piège.
3: Merci beaucoup Aude Razzo, c'est pas vrai, le rendez-vous entier de votre radio Ici Périgord, à retrouver à tout moment sur l'application Ici et Ici.fr.
0: Et attention aussi aux fausses places de concert. En ce moment, c'est l'ouverture des billetteries pour les festivals. Oui. Il y a pas mal d'arnaques qui circulent aussi. Il y a Muse qui a été annoncé par exemple aux Vieilles Charrues et aux Eurockéennes de Belfort notamment. Attention, puisqu'il y a déjà des fausses billetteries en ligne, soyez prudents.
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0: Prudence sur la route aujourd'hui avec les conditions météo dégradées, cet épisode orageux qui va durer une bonne partie de la journée, pas mal d'averses attendues et on sera donc en vigilance jaune pour orage et risque d'inondation cet après-midi. Sur la route, on nous a signalé ce matin un accident qui était toujours en cours il y a une bonne demi-heure à la sortie de Batfol-sur-Dordogne direction Lalinde dans les virages avec les secours et la gendarmerie qui étaient toujours sur place. N'hésitez pas à nous appeler si la situation s'est améliorée et puis des arbres sur les routes à Doucha en venant de Gonzac, après Tursac en direction du Préhistoparc. Si vous avez d'autres endroits à nous signaler, un seul numéro 05 53 53 82 82. C'est le numéro aussi pour jouer ensemble. On vous offre deux places pour aller au ciné demain à 14h à Périgueux au CGR, découvrir un film magnifique sur la Patagonie avec le réalisateur qui va venir raconter son voyage. Il dit que les paysages étaient absolument magnifiques, que ça lui a fait penser à la légende de l'Eldorado, des cités d'or Inca. Allez découvrir ça sur grand écran, ça vaut le coup. Pour ça, vous jouez avec nous avec une question. On vous a demandé quel nouveau concept est arrivé à Paris après les Comedy Clubs. Est-ce que ce sont les Poésie Clubs avec des poèmes qui sont lus au public ou les Vulgaire Clubs avec des insultes qui sont dites au public? 05 53 53 82 82. Pour l'instant, voici Vanessa Paradis dans la playlist d'Ici Périgord. Rendez-vous, il est 8h22. Bon début de journée.

0: Vanessa Paradis, rendez-vous extrait de son dernier album, Le Retour des Beaux Jours.
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0: On joue avec Michel de Sainte-Foy-de-Belvès. Bonjour Michel.
3: Bonjour Michel.
4: Et bonjour, bonjour.
0: Vous nous rappelez la question, Anthony ?
3: Oui, exactement. On joue avec un reportage du Parisien. Dans ce quotidien, le reporter a testé un nouveau genre de soirée à Paris. Ces soirées reprennent les codes de Comedy Club, mais ce ne sont pas des sketchs qui sont joués devant le public. À votre avis, de quoi s'agit-il, Michel ?
4: Il s'agit de Poésie Club, bien
0: Exactement,
4: sûr.
0: Les Poésie ouais. Club avec des artistes qui viennent réciter des poèmes face au public. Il paraît que ça marche très très bien. On boit sa petite bière en écoutant des poèmes et gros succès pour ces Poésie Club qui viennent d'arriver. Bien joué Michel, c'est gagné pour vous. On vous embrasse avant de vous laisser. Quelle est la première radio locale en Dordogne ?
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0: Bien joué, très bonne journée et à bientôt sur Ici Périgord. C'est l'heure de rencontrer des gens d'ici avec le président de l'association La Petite Écluse. Il est aussi éducateur sportif au club Canoë-Marsac, Joseph Robert, qui façonne sa vie au rythme des rivières du Périgord et des accords de guitare. On le rencontre avec Sébastien Miro.
5: Bonjour, je m'appelle Joseph Robert, je suis président de La Petite Écluse et éducateur sportif au sein du club de Canoë-Marsac.
6: On va commencer par le commencement, la naissance de cette passion inconditionnelle, on peut le dire, pour nos rivières et ce coin de Dordogne.
5: Alors moi je suis né en Dordogne, donc je suis tombé amoureux dès le départ. Et après, sinon les rivières c'est né à partir du moment où j'ai commencé le kayak, donc à 12 ans. Donc j'ai commencé le kayak et la musique à 12 ans, et ces deux piliers-là ont construit ma vie.
6: Ce sont vos parents, votre famille qui vous ont initié ou c'est par une rencontre fortuite comme ça ?
5: Ni l'un ni l'autre. Rencontre fortuite, j'avais la chance d'habiter sur Marsac, ma mère était commerçante sur Marsac, et j'ai eu la chance de pouvoir aller découvrir le kayak, et ça m'a plu direct, et je suis rentré dedans tout de suite.
6: La suite, l'adolescence, votre vie de jeune adulte, ça a toujours été sur l'eau et avec cet objectif professionnel de gagner votre vie avec cette passion ?
5: Alors non, moi j'ai fait mes études sur Périgueux et puis je suis parti après sur Bordeaux pour être kiné. J'ai voulu tenter la kiné et l'ostéopathie, ça n'a pas marché. Il fallait donner plus de boulot que j'avais donné avant. Et donc du coup, je me retrouve à la fin de mes études et là, qu'est-ce que je fais ? Ben, je retourne à ma passion première qui était le canoë-kayak et j'en ai fait un métier.
6: Donc retour sur vos terres en Dordogne, est-ce que c'est un déclic immédiat ? C'est facile tout de suite ou il y a quand même une période de transition un peu compliquée ?
5: Alors ça a été facile tout de suite, je suis arrivé à la fin de mes études et il y avait une formation qui commençait à Pau 2 mois après, donc après l'été. Donc du coup, le temps des inscriptions, tout ça, ça s'est fait. Et mon club qui m'a formé depuis que je suis gamin a accepté de me prendre en alternance. Donc du coup, en fait, tout s'est fait comme ça et j'ai enchaîné les diplômes et la formation au sein de mon club.
6: Qu'est-ce qui reste de cette période de formation et d'apprentissage en kinésithérapie ?
5: Plus grand chose maintenant, j'ai envie de dire.
6: Est-ce que je peux avoir un massage, s'il vous plaît, Joseph ?
5: Non, ça sera pas possible, j'ai pas les compétences.
6: Vous êtes très très lié à ce territoire et qu'il serait compliqué aujourd'hui de quitter la Dordogne ?
5: Alors ouais, j'aurais beaucoup de mal à quitter la Dordogne parce que j'ai toutes mes attaches ici, hein, que ce soit familiale, amicale, et notamment les projets que j'ai développés, que ce soit La Petite Écluse ou le club de canoë, je pense que j'aurais vraiment du mal à quitter ça aujourd'hui. Et en fait, on s'y sent bien en Dordogne et on est proche de tout, comme je le dis souvent, on est à 2 heures de la montagne, 2 heures de l'océan et ça suffit.
6: Et puis vous êtes jeune.
5: Je viens d'avoir 34.
6: Oui, bon, c'est plus trop... Non, je plaisante. Je plaisante, si, si. Votre trait de caractère principal, ce serait lequel, Joseph ?
5: Solitaire, je crois. Alors que je suis dans l'animation, mais ouais, j'ai besoin de beaucoup de temps de off où je suis tout seul.
6: Si vous étiez une rivière, est-ce que vous seriez plutôt genre un rapide plein de bouillonnement ou alors un très calme plan d'eau au coucher du soleil ?
5: Les deux me tentent. J'adore l'Auvézère, donc l'Auvézère qui est sur notre département à côté d'Exideuil, qui est un parcours d'eau vive qui est quand même assez connu et qu'on aime bien naviguer.
6: Est-ce que vous jouez vous-même d'un instrument encore et toujours ?
5: Toujours. Donc moi je fais de la guitare principalement, donc je viens de la scène punk à la base. Et là maintenant je suis dans un groupe qui fait du punk noise.
6: Vous avez l'air tout doux, tout calme.
5: Oui, on peut être les deux. Et on remarquera souvent que les punks sont les gens les plus gentils.
6: Merci beaucoup Joseph Robert.
5: Ben, merci à vous.
0: Son portrait et les coordonnées de l'association à retrouver sur ici.fr en cliquant sur les gens d'ici.
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0: 8h30, les infos, Louis de Bergevin.
9: Une maison touchée par la foudre hier à Surac en Périgord, dans le Sarladais. Le feu a pris vers 21h, il a quasiment détruit la bâtisse. Le propriétaire et son chien n'ont pas été blessés, mais ils ont dû dormir dans le camping-car. La Dordogne sera encore en vigilance jaune aux orages cet après-midi. Près de 2000 lycéens ont manifesté en Dordogne dans le calme hier à Périgueux, Bergerac, Sarlat, Terrasson et Nontron pour demander de meilleures conditions d'apprentissage. On va entendre on entendra tout à l'heure l'inquiétude de cette entreprise prise à la gorge par les prix des carburants qui ne baissent toujours pas. Cette entreprise de Saint-Astier qui remplit 100 000 litres de carburant par mois. Et avant ça, on part à la rencontre d'un passionné du brame du cerf qu'on va entendre dans l'info d'ici. Mais d'abord, on fait le tour de l'info en français dans le monde avec vous, Cyril Ardoredon.
10: Le Premier ministre doit prendre la parole ce soir depuis Matignon. Sébastien Lecornu s'exprimera sur les lycées, mais aussi les carburants ou la crise agricole. Sur les lycées, le gouvernement a annoncé hier des temps de démocratie interne, un dialogue entre les élèves et les directions. Le SNPDN, principal syndicat de chefs d'établissement, refuse ce matin d'organiser ces débats en l'absence d'un climat plus serein. Un policier mis en examen est placé sous contrôle judiciaire, soupçonné d'avoir tiré une grenade lacrymogène qui a blessé au visage un adolescent de 14 ans, fin septembre dans le Val d'Oise. Le lycéen souffre d'une double fracture de la mâchoire et a toutes les dents du haut cassées. Combattre l'antisémitisme et le terrorisme partout et toujours, œuvrer pour la paix, c'est l'engagement de la France, écrit Emmanuel Macron sur X, 3 ans après l'attaque du 7 octobre en Israël par le Hamas. En représailles, l'État hébreu avait déclenché une vaste offensive dans la bande de Gaza. Prudence dans le Gard, les Bouches-du-Rhône et le Var, ces départements sont placés toute la journée en vigilance orange pour pluie, inondation et orage. L'Hérault, de son côté, est en alerte orange pour un risque de crue. Le grand jour pour Clarisse Agbenenou aux Mondiaux de judo. 7 mois après avoir donné naissance à son deuxième enfant, la quintuple médaillée olympique de judo va tenter de décrocher un 7e sacre mondial. Et puis c'est l'un des emblèmes de Marseille, la basilique Notre-Dame de la Garde, la Bonne Mère, officiellement inscrite au titre des monuments historiques. Ça doit permettre notamment de mieux protéger le monument.
9: Merci Cyril Ardoredon. Et dans l'info d'ici en Dordogne, rencontre avec un passionné qui vit sa meilleure période de l'année. En ce moment, Dimitri traque le brame du cerf, ce bruit majestueux qu'on entend au début de l'automne quand le soleil se couche dans les bois du Périgord. Et il a même réussi à photographier des cerfs qui brament dans les bois de Sainte-Foy-de-Longa. Alexandre Alves, vous l'avez suivi pour entendre ce bruit et vous avez même pu l'enregistrer.
11: En pleine nuit, Dimitri est caché sur une colline avec un pantalon treillis, des baskets, un gilet noir pour ne pas se faire voir par les cerfs.
12: Je reste sur un point fixe derrière un buisson, derrière un arbre. Le but, c'est de ne pas bouger parce que si on change d'endroit toutes les 5 minutes, jamais on va pouvoir les voir.
11: Avec son doigt, il montre son oreille, il a entendu des petits bruits.
13: Il a poussé quelques cris à un moment donné.
12: C'est assez impressionnant. Ouais.
11: Le cerf est à même pas 150 mètres.
12: C'est un vrai spectacle. Ça donne des frissons. Ouais. Ça fait pas mal aux oreilles, mais c'est le palpitant au cœur qui, qui accélère. Quoi.
11: Dimitri a son appareil photo accroché autour du cou. Dès qu'il aperçoit un cerf, il appuie sur le bouton.
12: Mon but, moi, c'est de pouvoir prendre des clichés que je n'ai jamais pris. Des vieux mâles qui se battent, où ça va être encore plus impressionnant. J'essaye d'avoir ça, mais c'est pas évident.
11: Il vient écouter le brame depuis plus de 15 ans. C'est sa période préférée de l'année.
12: Quand on arrive au mois d'août, on commence à s'impatienter un petit peu, de se dire, voilà, le mois de septembre, le mois d'octobre arrive, c'est le moment où on va pouvoir observer le roi de la forêt. C'est une passion. Certains endroits, je les connais un petit peu par cœur. Je sais, on va dire, à 90% là où je vais, que je vais pouvoir au moins observer quelque chose.
11: Il a prévu de revenir 3 ou 4 soirs par semaine pour profiter à fond jusqu'à la mi-octobre de la saison du brame.
9: Et on vous a mis sur notre site, ici Périgord, la photo que Dimitri a pris d'un cerf en train de bramer dans les bois de Sainte-Foy-de-Longa, à retrouver aussi sur la page Facebook d'ici Périgord. Les orages attendus encore cet après-midi en Dordogne, on passera en vigilance jaune aux orages et aux pluies, inondations aussi à partir de 14h.
0: Exactement, mais avant cela, les averses vont déjà tomber sur la Dordogne dans la matinée, mais elles vont prendre ce caractère orageux effectivement au fur et à mesure de la journée et vont continuer comme ça jusqu'en soirée et pendant la nuit prochaine. Pour les températures, évidemment, elles baissent, même si elles restent quand même assez hautes pour un 7 octobre. On attend 19 degrés à Nontron, 19 degrés à Périgueux aussi, 20 à Sarlat et Ribérac, 21 degrés pour Bergerac, ce sera la maximale.
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0: Sur la route, vous êtes évidemment extrêmement prudent avec ces conditions météo. Les arbres à Tursac sont encore sur la chaussée. C'est sur la route 706. On vous en signalait ce matin en direction du Préhistoparc. Arbre qui coupe la chaussée. Il pleut à l'heure actuelle. Donc prudence. C'est Nathalie qui nous a appelé pour nous les signaler. On nous signalait aussi il y a 40 minutes maintenant que l'accident était toujours en cours à la sortie de Batfol-sur-Dordogne, direction la Linde, dans les virages avec les secours sur place. Donc si vous avez des nouvelles de cet accident, n'hésitez pas à nous appeler pour nous tenir informés de la situation. Et si vous avez d'autres arbres à nous signaler sur les routes, des câbles au sol, n'hésitez pas. 05 53 53 82 82, prudence sur les routes.
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0: Mylène Farmer sortira son nouvel album à la fin du mois. En attendant, voici un classique, Maman a tort, sur Ici Périgord à 8h36.

0: Mylène Farmer, Maman à tort, elle sortira son nouvel album fin octobre avec une grosse soirée au cinéma dans plein de salles en France, dont le CGR de Périgueux. Pour en découvrir plus sur les coulisses de ce nouvel opus, il reste seulement quelques places, vous pouvez réserver directement sur le site du CGR de Périgueux.
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0: Bienvenue sur Ici Périgord, j'espère que vous allez bien. Dans moins de 10 minutes, c'est l'événement d'ici. On vous recommande d'aller à la Fabrique de Saint-Astier mardi prochain, découvrir Ethan Oliel. Si son nom ne vous dit rien, il a reçu en 2024 le Molière de la révélation masculine pour son rôle dans le Cercle des poètes disparus au théâtre à Paris. Là, il vient présenter Le Garçon Nuage. C'est un seul en scène poétique qui a été coup de cœur du Festival d'Avignon cette année. Ethan Oliel est notre invité dans moins de 10 minutes.
3: Mais d'abord, on accueille comme chaque matin Aénor du Périgord. Bonjour Aénor.
4: Bonjour Anthony.
3: Ce matin, vous nous parlez des journées où rien ne se passe comme prévu, ces petits grains de sable qui font que la journée se complique.
4: Oui Anthony, il y a des jours comme ça où rien ne se déroule comme je veux. Ce matin par exemple, une voiturette d'adolescents sans permis m'a piqué la place pour se garer. Et ça m'énerve. Ces jeunes dans leur briquette, ils ne savent pas faire de créneaux. Ils prennent deux places, c'est insupportable. C'est pourtant pas compliqué de coller la voiture de devant. Vous connaissez ma technique Benoît?
0: Oui, oui.
4: Je tape dans la voiture, ouais, et puis une fois que j'ai tapé, bah, c'est bon,
0: ça
4: je m'arrête.
0: Pas.
4: Je sais qu'il n'y a plus de place. Alors, il y a aussi un autre truc qui m'énerve, c'est quand je rentre sous la douche, j'allume l'eau, je balance le shampoing et là, ding-dong, le livreur. Alors, j'envoie ma fille, tu vas ouvrir, mais surtout, tu ne le laisses pas rentrer. Bonjour, monsieur, maman est à poil, elle ne peut pas descendre. Pourtant, elle a dû recevoir un message, ta maman, pour prévenir de mon passage. Attendez, vous parlez du SMS, là? Votre colis sera livré demain entre 8h et 18h. Il est un petit peu large, je trouve, leur créneau. Hein. Alors, moi, hier, en mode journée pas de bol, j'en ai eu une belle. Je me suis garée sur l'immense parking de la zone commerciale de Trélissac, la Ferrée, et il y avait un agent d'entretien qui était en train de passer la tondeuse sur les petites pelouses autour du parking.
0: Ouais.
4: Je pars faire une course, je reviens, et là, plus de pare-brise. C'est votre voiture, madame? Je suis désolée, il y a un caillou qui est parti dans la tondeuse et qui a atterri sur votre vitre. Il y avait 1000 autres voitures sur ce parking, Anthony. J'avais une chance sur je ne sais pas combien pour que ce tout petit caillou se coince dans sa petite tondeuse. Bref, je vous souhaite à tous une très bonne journée sans poisse. Et puis j'embrasse mon livreur, qui est aussi le père des enfants. Qui je sais, n'y est pour rien. Voilà.
3: Merci beaucoup, Aénor du Périgord, que vous retrouvez chaque matin ici sur votre radio locale à 8h40.
0: Et mardi soir au Green Lion à Périgueux pour une soirée seule en scène avec les humoristes standard, une soirée stand-up avec les humoristes standard. Vous ne serez pas seul. Il y aura deux séances. La première est complète à 21h30. Il reste une vingtaine de places, donc dépêchez-vous de réserver directement sur Internet.
4: Merci.
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0: Il est 8h45, vous écoutez Ici Périgord, c'est Ici Matin jusqu'à 9h et juste après votre magazine Ici C'est Vous. On va poursuivre notre discussion autour des cantines scolaires en Dordogne dans le cadre de la semaine du goût qui aura lieu la semaine prochaine chez nous en partenariat avec le réseau de radio locale Ici.
3: Exactement, il y a eu pas mal d'évolutions ces dernières années dans les cantines scolaires. Aujourd'hui, on parle beaucoup plus de produits locaux, de produits de qualité bio dans les repas servis aux enfants. Il y a même une loi qui fixe un objectif, 50% de produits durables et de qualité, dont 20% de bio dans les cantines. On y est pas encore partout, mais les choses progressent. Dans les établissements scolaires qui déclarent leur achat, on approche aujourd'hui les 40% de produits durables et de qualité. Et le bio représente près d'un repas sur cinq. Écoutez une élue de la commune de Saint-Geniès en Dordogne au micro de Marie-Dominique Privé à ce sujet.
17: Nous avons la chance d'avoir un maraîcher qui est en bio. Donc nous prenons quasiment tous nos légumes chez ce maraîcher qui est à Saint-Geniès. Et après, pareil, autant que faire se peut, nous essayons de respecter la loi Egalim et la loi climat.
18: C'est-à-dire ?
17: C'est un certain pourcentage de produits bio dans nos repas de cantine.
3: Oui, alors sur le papier, c'est plutôt encourageant, mais la cantine, ce ne sont pas que des pourcentages. Il y a surtout ce que l'enfant trouve dans son assiette. Et là, les souvenirs peuvent être très différents. Certains enfants adorent manger à la cantine. Certains aiment découvrir de nouveaux plats et apprécient de manger avec les copains. Pour d'autres, le repas de midi est parfois un véritable parcours du combattant, comme Benoît Chaumeau tout à l'heure qui disait qu'il mettait son poisson pané dans ses poches à la fin de la cantine. Et puis il y a le gaspillage, forcément. Un enfant qui n'aime pas son repas, qui ne mange pas que le dessert et qui laisse son assiette presque pleine, c'est aussi un repas qui finit à la poubelle. C'est d'ailleurs devenu un vrai sujet pour les collectivités. Aujourd'hui, on cherche à proposer des repas de qualité, des repas que les enfants ont réellement envie de manger. C'est peut-être là que se trouve toute la difficulté, faire plaisir aux enfants tout en leur faisant découvrir une alimentation différente, équilibrée, de qualité. Or, ce matin, j'ai envie de vous entendre. Je vous pose la question, pour vous, les cantines scolaires sont-elles vraiment meilleures aujourd'hui? Et si vous êtes parents ou grands-parents, qu'est-ce que vos enfants vous racontent en rentrant de la cantine? Eh bien, c'est au 05 53 53 82 82, tout à l'heure, dès 9h, Louis.
19: Et je crois que Benoît a encore du poisson dans les poches.
3: C'est ça l'odeur.
19: C'est quoi l'odeur?
0: Ah, c'était ça. Désolé. 8h47, le temps chez vous ce matin, eh bien c'est de la pluie pour toute la journée. Ça va prendre un caractère orageux jusqu'en soirée, jusque dans la nuit prochaine même, avec pas mal de précipitations attendues. Soyez extrêmement prudents sur les routes de Dordogne. On nous signale toujours cet arbre sur la route. En allant à Tursac en direction du Préhisto Park sur la route 706, si vous en avez d'autres à nous signaler, n'hésitez pas. Dans un instant, on reçoit Ethan Oliel qui a reçu un Molière, celui de la révélation masculine en 2024 pour sa participation à la pièce de théâtre Le Cercle des Poètes Disparus. Grosse production à Paris, il revient avec un seul en scène poétique à la Fabrique de Saint-Astier mardi soir. Il est notre invité dans 3 minutes, à tout de suite sur Ici.

Véronique Sanson, comme je l'imagine, sur Ici Périgord à 8h51. Alors, je ne vais rien vous cacher des coulisses de cette émission. Nous devions recevoir le comédien Ethan Oliel, qui a eu le Molière de la révélation masculine en 2024 pour la pièce Le Cercle des Poètes Disparus à Paris, et qui revient avec un seul en scène poétique qui a l'air super. C'est dommage que nous ne puissions pas en parler ce matin, puisqu'il sera à la Fabrique de Saint-Acier. Alors, je ne sais pas, peut-être qu'il dort, peut-être qu'il n'a pas de réseau, je ne sais pas, mais il ne répond pas. Ethan Oliel, ce matin, on va écouter Charlie Winston. En attendant, peut-être qu'on l'aura juste après, je ne sais pas. En attendant, Like a Hobo sur Ici Périgord, tout de suite.

0: Charlie Winston, Like a Boss sur Ici Périgord, il est 8h55, bon début de journée.
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0: 8h55, c'est l'heure de parler santé avec notre médecin, le docteur Kirzek. On sait qu'il faut bien dormir, mais on peut aussi profiter de ce matin pour se demander à quelle heure aller se coucher, n'est-ce pas docteur? Bonjour.
2: Bonjour à toutes et à tous. On connaît l'importance de bien dormir, 7 à 8 heures, je ne vais pas vous le répéter. Mais une équipe britannique de l'université d'Exeter s'est intéressée à autre chose, l'heure à laquelle on s'endort. Ils ont suivi plus de 88 000 adultes autour de 60 ans pendant environ 6 ans. Et ils n'ont pas demandé aux gens l'heure de leur coucher, ce qui aurait donné beaucoup de réponses un peu héroïques mais fausses. Ils ont utilisé un bracelet au poignet qui enregistre le sommeil de façon objective. Et résultat, la fenêtre idéale se situe entre 22h et 23h. C'est là que le risque cardiovasculaire est le plus faible. S'endormir après minuit, c'est 25% d'infarctus ou d'AVC en plus. S'endormir avant 22h, c'est pas mieux, avec 24% de risque en plus. Et l'association est plus marquée chez les femmes. Alors vous allez me dire, mais pourquoi? Tout simplement parce que notre horloge interne, le rythme circadien, règle beaucoup de choses. Pendant le sommeil profond, la tension artérielle baisse de 10 à 20%. Ça laisse le système cardiovasculaire se régénérer. Un coucher trop tardif ou un rythme déréglé perturbe cette pause salutaire. Alors attention, là encore, c'est de l'observation. Il n'y a pas de lien de cause à effet, mais quelqu'un qui se couche très tard a peut-être un travail de nuit ou du stress ou une dépression, un mode de vie différent. C'est un problème, ça peut être un facteur de risque cardiovasculaire et ça c'est bien démontré.
0: Alors concrètement, on fait comment? On met son réveil pour aller se coucher?
2: On met presque son réveil pour aller se coucher. Ce que les experts retiennent surtout, c'est la régularité. Se coucher, se lever à des heures à peu près fixes en semaine, comme le week-end, ce n'est pas très glamour, mais c'est efficace. Pour un adulte, on vise 7 à 9 heures de sommeil. Et quelques conseils importants. La lumière du matin, sortez à l'extérieur, ne serait-ce que 10 minutes, ça va recaler votre horloge biologique. Les écrans, on les éteint le soir avant de dormir. Le dîner, léger, 2-3 heures avant le coucher. Et vous savez que les féculents, allez, on en parlera demain, mais ils sont pas forcément interdits. Le café, c'est pas après 15 ou 16 heures. L'alcool, il fait s'endormir plus vite, mais on dort mal. Et la chambre, elle doit être fraîche autour de 18 degrés. Et si vous ronflez fort, ou si votre conjoint vous entend faire des pauses respiratoires, ou si vous l'entendez faire des pauses, allez consulter ensemble, c'est peut-être une apnée du sommeil. Bref, ce soir, ce n'est pas un couvre-feu, c'est un rendez-vous avec son cœur. Bonne nuit, et surtout, à la même heure demain matin. D'ici là, portez-vous bien.
0: Mais j'espère que mes voisins étudiants vont prendre rendez-vous avec leur cœur ce soir. On se couche un peu plus tôt. J'ai réussi à les arrêter hier soir, 1h du matin. Je ne sais pas si je peux dire comment j'ai fait.
3: Baseball, Benoît.
0: Je sais pas si c'est légal ce que j'ai fait. Peut-être pas dire comment j'ai fait. Docteur Kirzek, on retrouve tous vos conseils sur ici.fr. On se retrouve demain matin à la télé à partir de 6h30. Si vous nous regardez sur les écrans, et ben allumez la radio. Tout de suite, rejoignez-nous sur Ici Périgord, ici à vos côtés toute la journée en Dordogne.
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0: 8h59, vous écoutez Ici Périgord dans quelques instants. Place à votre magazine. Ici, c'est vous, Anthony Terrade.
12: Exactement, avec cette question que l'on vous pose. Les cantines scolaires sont-elles vraiment meilleures aujourd'hui? Vous avez un avis, vos enfants ont aussi un avis, puisque peut-être qu'ils vous en parlent quand vous rentrez, quand ils rentrent à la maison le soir. Eh bien, venez nous en parler au 05 53 53 82 82 en nous appelant ou alors directement en nous envoyant un message écrit ou vocal sur notre canal.

0: What's up, c'est Ici c'est vous sur Ici Périgord. Merci beaucoup Benoît, je vous souhaite une très belle journée. On vous retrouve demain matin dès
1: 6h.
0: À demain.
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0: C'est la première radio locale de Dordogne. Vous avez fait le bon choix, il est tout juste 9h. L'heure de l'info avec vous, Louis de Bergevin.
3: Cette directrice d'entreprise est devenue, selon ses mots, une chasseuse de carburant. Si les prix du gasoil restent aussi élevés pendant longtemps, l'entreprise Big Big à Saint-Astier pourrait mettre la clé sous la porte. Une centaine de camions, 100 000 litres de carburant par mois, 50% d'augmentation de sa facture. Chaque chauffeur est mis à contribution pour trouver les endroits où les prix sont un peu moins élevés, témoigne la directrice administrative et financière Émilie Bigot.
4: Chaque chauffeur nous dit, tiens, j'ai bientôt plus d'essence, prochaine station, j'ai vu de 38, est-ce que c'est OK ? Nous, on regarde au niveau administratif, tiens, il y en a une juste après, beaucoup moins chère, pas en pénurie, prends plutôt celle-ci. Pour les petits véhicules, eh ben, on a des éclaireurs le matin qui embauchent de bonne heure. Oh punaise, la station totale est ouverte à 2,25, donc tout le monde suit. On a qui jouent le jeu, ils ont le petit site internet, ils regardent où c'est moins cher. C'est un peu un challenge de celui qui va mettre... l'essence au moins cher à la journée. Je ne fais que ça de mes journées, quasiment. Voilà, on est tous dessus à récupérer les tickets, à chercher les stations. Depuis des mois, on ne fait que ça.
3: L'entreprise qui a même créé des groupes WhatsApp par secteur où les chauffeurs cartographient les stations les moins chères. Depuis le début de la crise, l'entreprise a touché 5 000 euros d'aide. C'est bien inférieur aux 80 000 euros qu'elle dépense en plus chaque mois. Une maison touchée par un impact de foudre hier soir à Suracamp-Périgord, dans le Sarladais. La bâtisse de 100 mètres carrés a été quasiment détruite par le feu vers 21h. Les pompiers ont réussi à éviter que les flammes ne se propagent à une grange. L'incendie n'a pas fait de blessés. À l'intérieur, le propriétaire était seul avec son chien. Ils ont pu sortir tous les deux indemnes, mais ne peuvent pas dormir dans la maison. Ils ont passé la nuit dans le camping-car de l'homme. La Dordogne qui sera de nouveau en vigilance jaune aux orages et aux pluies. Inondations à partir de 14h tout à l'heure. Il pourrait même pleuvoir encore plus qu'hier soir, avec entre 20 et 30 mm, voire 50 mm de pluie par endroit.
0: Les lycéens périgourdins solidaires des autres départements.
3: Près de 2000 manifestants hier en Dordogne, à Périgueux, Bergerac, Sarlat, Terrasson et Nontron, toujours pour dénoncer les conditions d'apprentissage, les salles vétustes, les manques de professeurs. La plateforme Parcoursup aussi pour candidater aux formations post-bac. Même si beaucoup l'admettent, ils sont plutôt préservés à Périgueux, sans ignorer les difficultés ailleurs. C'est ce qu'explique Léni en terminale à la cité scolaire Bertrand de Born à Périgueux.
5: Moi, je suis ici pour faire revendiquer nos droits, plus principalement au niveau national, que ce soit dans les conditions de travail des lycéens, etc. En vrai, dans notre lycée, à Bertrand de Born, on n'a pas vraiment grand-chose à se plaindre, si ce n'est toujours au niveau des horaires, etc. et Parcoursup. Mais c'est plus un mouvement, comme je l'ai dit, qui est national. On se plaint pas que pour nous, mais pour tout le monde aussi. C'est si on laisse les lycées parisiens en banlieue le faire tout seul, ça va jamais changer les choses. Alors là, si on le fait tous ensemble dans toute la France, ça permet de faire un vrai mouvement, quelque chose qui peut vraiment faire bouger les choses.
3: En tout, dans toute la France, il y a eu entre 260 et 450 000 manifestants sans incident majeur. Le gouvernement qui a fait une proposition hier de temps de démocratie interne dans les lycées jusqu'à vendredi pour échanger et faire remonter les plus gros problèmes par établissement. Les organisations lycéennes et étudiantes appellent à poursuivre les blocages en attendant de nouvelles manifestations demain. À l'école des Eizi, c'était très certainement une intoxication alimentaire. C'est ce que dit en tout cas la préfecture après les analyses. Une bactérie a été découverte. C'est peut-être elle qui est à l'origine des vomissements des enfants. Vendredi dernier, une quarantaine d'enfants sont tombés malades. 3 ont même dû être emmenés à l'hôpital. La circulation va reprendre ce soir sur le pont de Vic, au buisson de Cadouin. Il était interdit d'y rouler depuis 2 semaines, car le département faisait des études. Finalement, ça a pris moins de temps que prévu. La circulation sera donc rétablie ce soir, 2 jours plus tôt que ce qui était anticipé. En basket, le Boulazac Basket Dordogne s'est fait surprendre hier en Vendée, éliminé de la Coupe de France. Défaite 107 à 96 face à Chaland, un club qui évolue pourtant 2 divisions en dessous. Les Boulazacois qui restait sur deux défaites d'affilée en Betclic Elite. Il retrouve le championnat samedi avec la réception de Bourg-en-Bresse. Un match que vous pourrez vivre en intégralité sur l'antenne d'ici Périgord. La Ligue nationale de basket qui a dévoilé les budgets prévisionnels des clubs. Une hausse de 8% par rapport à la saison passée pour le BBD qui voit son budget passer un peu plus de 4 millions d'euros. Le BBD qui a toujours l'un des plus petits budgets de Betclic Elite, avant-dernier, même avant Saint-Quentin. Et c'est même la plus petite masse salariale, hein, les salaires des joueurs qui s'élèvent à 1 400 000 euros, soit 34% du budget total. Ça a quand même augmenté par rapport à la saison dernière.
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3: Et la météo, aujourd'hui en Anthony, c'est un ciel gris, des averses prévues presque toute la journée.
0: Ouais, c'est ça, le temps qui reste globalement bien agité toute la journée, Louis. Avec ces averses qui se sont installées dans la nuit, qui vont rester présentes, elles vont même s'intensifier au cours de la matinée avec un caractère orageux. Jusqu'à 15 mm de pluie sont attendues dans le Périgord vert. Le vent, lui, il s'établit au sud-ouest dans l'après-midi jusqu'en début de soirée. Et pour les températures, bien compter de 21 à 24 degrés au meilleur de la journée. À Périgueux, Sarlat, plus haut Nontron, autour au sud à Bergerac, puis l'ensemble de la partie ouest de la Dordogne. Et bien c'est là où vous ressentez un entre-deux, entre 21 et 24 degrés de ce que je vous disais. Vous suivez l'évolution tout au long de la journée en écoutant votre radio locale ici Périgord. En vous souhaitant une très belle journée. Merci Louis, tout à l'heure
3: exactement à 10h, je serai là.
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0: Ce matin, on parle de nos cantines scolaires et ce ne sont pas toujours de bons souvenirs. Il y a les grandes tablées, le bruit, les copains, ça c'est plutôt bien. Et puis les plats dont on se souvient encore, au point de ne plus manger pendant deux jours. Il y a les plats fades, insipides et la texture qui nous fait nous demander comment ça a été préparé en cuisine. Vous avez l'impression que j'exagère? Eh bien pas du tout, puisque ce sont vos témoignages à vous, ce qui arrive de la maison, de vos parents, de vos grands-parents. Mais bon, il paraît que les cantines ont changé en 2026. Oui, aujourd'hui on fait davantage attention à la qualité des produits, à leur origine, au gaspillage. Les menus végétariens ont aussi fait leur entrée dans les écoles, au moins une fois par semaine. C'est le cas notamment à Périgueux, ici en Dordogne. La loi, elle demande aux cantines de faire une plus grande place aux produits durables et bio. Alors évidemment, tout n'est pas parfait, toutes les cantines ne se ressemblent pas, mais l'idée est bien de proposer aux enfants des repas de meilleure qualité, tout en leur faisant découvrir de nouvelles choses. Et puis au final, le plus important reste quand même ce qui se passe dans l'assiette. Est-ce que les enfants en pensent? Ce matin, dites-moi votre ressenti. Pour vous, la cantine scolaire, est-ce que c'est mieux aujourd'hui qu'avant? Est-ce vraiment une réalité? Est-ce que vous en parlez avec vos enfants? 05 53 53 82 82, ça se passe sur votre téléphone. Nous appelons alors sur WhatsApp, sur le WhatsApp donc de votre radio ici Périgord. Je vous laisse, j'entends la sonnerie, je dois partir en classe. La maîtresse m'attend.
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0: Et c'est encore chou Bruxelles et brocoli ce midi. Oh non, moi je voulais des frites. C'est déjà la fin de journée. Merci à Aurélien Prieto qui réalise cette émission. Ça fait plaisir, on va s'amuser. Jean-Jacques Goldman, on ira.

0: jour.
1: Jean-Jacques Goldman, on ira. 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
1: Merci de nous rejoindre. Vous écoutez ici Périgord et nous allons parler de nos cantines scolaires. Ce matin, est-ce qu'on mange mieux à la cantine de nos jours? C'est la question que l'on vous pose au 05 53 53 82 82. Vous réagissez à tout moment en nous appelant et puis en réagissant aussi sur WhatsApp, en nous laissant un message vocal ou un message écrit. Nous vous entendrons tout au long de l'heure. Nous accueillons dès lors Julie de Calais. Bonjour Julie.
3: Bonjour.
1: Merci d'être avec nous. Alors vous êtes directement concernée puisque vous êtes cantinière. Est-ce que le terme de cantinière, déjà, on peut le dire? Est-ce que c'est bien ça?
3: Moi, je le dis, ça convient bien.
1: Ouais. Ça ressemble à quoi, votre quotidien, pour comprendre? On arrive le matin, on ouvre tout, on allume tout. Est-ce que c'est pareil qu'une cuisine, comme quand on va au restaurant, par exemple?
3: Tout à fait. Après, on est une petite école à Calais. On est 17 élèves. Donc, après, c'est le même fonctionnement. On essaye de faire tout ce qui est tout maison, un maximum. On essaye tout en local, en circuit court, etc., etc., en bio.
1: Alors, on sait que dans de grandes villes, par exemple, la Périgueux, c'est une cuisine centrale. Alors, c'est quand même très surveillé, hein, par la ville, oui. par la mairie. C'est une centrale qui fournit toutes les écoles de Périgueux. Est-ce que dans une petite commune comme la vôtre, comme Calais, c'est pareil? Ou alors, on reçoit les vrais produits et on décide des menus?
3: Ah non, non, on décide des menus et on reçoit les vrais produits. On commande directement à nos fournisseurs en local et tout ça pour pouvoir cuisiner tout sur place.
1: Mais est-ce que c'est simple quand même d'avoir le budget, de se dire on va faire manger correctement les enfants? Qui dit local, qui dit bio, des fois on a l'impression que ça va être plus cher. Est-ce que c'est le cas?
3: Alors oui, après on fait attention par rapport à la mairie. On a la chance d'avoir notre maire, Monsieur Christophe Catus, qui nous soutient beaucoup et qui nous permet beaucoup de choses, qui nous laisse pas mal de liberté au niveau des choix des menus, des commandes, etc.
1: Mmh. Les enfants, ils vous disent quoi le midi quand ils viennent manger?
3: Alors les enfants, j'espère, les assiettes reviennent très souvent vides. Évidemment, il y a certains légumes qui sont plus compliqués que d'autres à faire manger, mais en principe, ça se passe très très bien. On n'a vraiment pas beaucoup de gâchis, on essaye de les sensibiliser à ça, de leur montrer les restes, etc. Mais il n'y en a pas souvent.
1: Alors on a un message qui arrive sur WhatsApp de Laure-Hélène qui nous dit: bonjour à tous, le collectif Les Pieds dans le Plat fait un travail formidable en formant les cuisiniers, cuisinières des collectivités. Ils ont monté l'école et le restaurant au cloître de Cadouin. Est-ce que c'est votre cas vous aussi? Est-ce que la mairie vous permet de vous former en continu pour permettre toujours de fournir aux élèves un meilleur repas?
3: Oui, clairement, j'ai des formations qui sont prévues d'ici peu d'ailleurs. Et d'ailleurs, je tiens à dire que Laure-Hélène, c'était mon ancienne collègue, et c'est elle qui a commencé à bien lancer la cantine en bio, etc. Et moi, j'ai pris le relais en continuant et en y mettant ma touche.
1: Mmh. Si vous remontez un peu le temps, vous, quels souvenirs vous gardez de quand vous étiez enfant et que vous mangez à la cantine?
3: Ah, c'était pas pareil. Non.
1: Dites-nous, racontez-nous, c'était comment?
3: C'était beaucoup moins cuisiné, c'était beaucoup plus nourrir pour nourrir, en fait. Là, pour moi, c'est pas seulement remplir l'assiette, en fait. J'essayais de leur faire découvrir des nouveaux goûts, des nouvelles saveurs, essayer de leur faire connaître des choses peut-être qu'ils ne connaissent pas chez eux, forcément, ou de les intéresser, en fait.
1: Mmh. Quand vous rentrez le soir à la maison, j'imagine que, vous ne pensez plus trop à tout ce qui est nourriture.
3: Eh si, pourtant, si, tout à fait, parce qu'il faut réfléchir sur les préparations des menus sur les semaines, etc. C'est un peu compliqué pour essayer de faire des choses justement équilibrées et qui rentrent dans ce qu'ils aiment. Donc non, on y pense souvent.
1: Ah, il y a un vrai travail au quotidien et vous prenez vraiment ce travail à cœur et ça fait plaisir de l'entendre. Peut-être que ça va motiver certains parents ce matin qui nous écoutent à mettre leurs enfants plus souvent à la cantine parce que
3: on a tous les enfants mangent à la cantine, tous les enfants de l'école mangent à la cantine.
1: Parce que dans certaines collectivités, dans certaines écoles, c'est un peu plus compliqué la nourriture. Après, c'est vrai que quand il y a besoin de faire de grosses quantités, on peut moins s'intéresser à la qualité ou alors au goût spécialement, mais vous le faites. Merci beaucoup Julie d'avoir été avec nous ce matin.
3: Je vous en prie, merci beaucoup.
1: En direct de Calais. Vous continuez de réagir au 05 53 53 82 82. On parle de tout ça avec vous et on vous pose cette question: est-ce qu'on mange mieux à la cantine de nos jours?

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1: Zazie et peu importe, c'est son tout dernier titre et vous l'entendez sur votre radio ici Périgord.
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18: Avant de rentrer dans la cantine, tu vas regarder le menu.
19: Les concombres à la crème.
20: Ah, c'est pas bon.
1: C'est pas bon et c'est souvent ce qu'on entend quand nos enfants vont manger à la cantine le midi. Est-ce qu'on mange mieux à la cantine de nos jours ? Vous avez un avis ? Vous témoignez au 05 53 53 82 82 en nous appelant, mais aussi sur WhatsApp pour nous laisser un message écrit ou alors vocal. Nous avons Alain Marty de Château-l'Évêque qui est avec nous. Bonjour monsieur le maire. Vous êtes le maire de la commune.
21: Oui, bonjour, ici Périgord, bonjour à toutes et à tous.
1: Alors c'est un sujet qui vous intéresse fortement, dites-nous, comment ça vous concerne la cantine scolaire ?
21: Ah ben, la cantine scolaire, alors, pour moi c'est un sujet qui est important, parce que dans ma vision des choses, l'apprentissage du goût, ça se passe entre 3 et 11 ans, le temps que nous avons les enfants dans notre restaurant scolaire. Et c'est là qu'il faut qu'ils apprennent le goût, parce qu'on sait bien comment ça se passe. C'est plus facile un McDo ou des nouilles jambon, etc. Donc l'apprentissage du goût, je pense, moi, ça se passe dans nos écoles, tout d'abord.
1: Oui, parce qu'en plus, la semaine prochaine, donc, il y aura la semaine du goût qui aura lieu partout en France, dans de nombreuses écoles, en partenariat avec les radios locales ici. Qu'allez-vous mettre en place justement sur cette semaine ? À quoi ça va ressembler dans l'assiette de nos enfants ?
21: Ah ben alors, c'est-à-dire que la semaine du goût, nous la faisons toute l'année. Donc j'ai mon chef, Pierre Marty, auquel j'ai donné ses consignes. Et régulièrement, donc il a mis en place les mercredis matins où les enfants volontaires, bien évidemment, de CM1, CM2, viennent à préparer le repas du lendemain pour l'expliquer à leurs camarades et voient comment on travaille la nourriture. Ensuite, j'ai Pierre qui a également organisé tous les mois un concours de présélection où les enfants, les yeux bandés, découvrent, doivent trouver le produit par le toucher, par l'odorat, par le goût et la texture du produit. Et il y a une finale au mois de juste avant les vacances où le, bien sûr, il y a toujours des petits lots et l'enjeu d'un petit concours. Mmh.
1: Ouais, il y a un vrai travail, une vraie recherche dans ce que vous nous dites ce matin. Est-ce que vous voulez nous raconter comment vous êtes allé le chercher, votre chef, justement, Pierre Marty, parce que il n'était pas du tout dans la cuisine scolaire, dans les collectivités locales.
21: Tout à fait, c'est quelqu'un qui vient de cuisine étoilée, il a travaillé à Paris, il a eu son restaurant pendant une dizaine d'années sur Périgueux, et il travaillait dans une autre structure qu'il a participé à lancer, et puis voilà, il a eu l'âge avant ça, il a voulu voir autre chose, et c'est vraiment un coup de chance, c'est un message sur Messenger, où il a souhaité me rencontrer, il avait appris que je cherchais un chef cuistot. Et moi, à cette époque-là, où j'avais de plus en plus de mal à trouver quelqu'un qui aille dans la vision que je voulais apporter à notre restaurant scolaire, eh bien, ça a été, on va dire, le karma, quoi. C'est au bon moment, la bonne rencontre, et puis et voilà, et puis il suit ce que je lui demande, c'est-à-dire apprendre le goût et apprendre les aliments à nos enfants et sortir des cadres classiques.
1: Est-ce que les parents n'ont pas eu peur que ça coûte plus cher justement d'avoir un chef comme Pierre Marty en cuisine ?
21: Ah ben non, ça c'est notre problème et le coût du repas, ça fait partie aussi de ses attributions. Quand vous prenez un chef comme Pierre, il est incapacité à gérer pour lui le temps qu'il faisait, de le gérer au mieux et au plus près. Pour que les coûts n'y ait pas d'explosion là-dessus, ça se tient.
1: Mais donc une grosse différence entre ce qui se faisait dans l'assiette il y a 30-40 ans comparé à aujourd'hui.
21: Alors, bien sûr, 30-40 ans, ça me ramène en arrière. Alors, c'était de la cantine scolaire où c'était, on mangeait ce qu'il y avait sur la table et puis c'est tout.
1: Oui, mange et tais-toi.
21: Aujourd'hui, c'est différent. On a des enfants qui veulent pas goûter, donc faut leur faire découvrir. Il y a les PAI, il y a etc. etc. Donc c'est
1: Oui, des régimes particuliers alimentaires.
21: Oui, des régimes particuliers. Donc, voilà. Et puis, on est dans une telle activité permanente et qui avance qu'à un moment donné, ça peut être un moment de pause et autour de la découverte de la nourriture, des aliments et de tester d'autres choses que les pommes de terre et les pâtes.
1: Une dernière question, monsieur le maire de Château-l'Évêque, et après je vous laisse. Est-ce que vous avez le menu de ce midi dans votre commune ?
21: Attendez. c'est la question piège, là. On a les menus, qu'est-ce qu'ils mangent aujourd'hui ? Si vous avez deux petites secondes.
1: Bien sûr.
21: Oui.
1: Et n'hésitez pas à appeler nous au 05 53 53 82 82 à la maison pour nous parler de ce sujet. On vous écoute, monsieur le maire.
21: Alors, c'est. On est quoi aujourd'hui ? On est le
1: mercredi 7.
21: Le mercredi 7, donc c'est potage parmentier, gnocchi provençal, mâche locale et banane bio.
1: Ah bah oui, voilà. Bah voilà, il y a du bio, il y a du repas, il y a de la bonne nourriture. Voilà. Merci d'avoir été avec nous, monsieur le maire.
21: C'est le thème de base, parce que le mercredi, c'est la journée anti-gaspi, où justement, ils repréparent des surplus qui n'avaient pas été préparés. Mm-hmm. Et ça nous permet également de faire des économies en leur faisant toujours la ligne de leur faire découvrir le goût.
1: Eh bien, merci beaucoup, monsieur le maire, d'avoir été avec nous ce matin. Et je vous souhaite une belle journée.
21: Belle journée à vous aussi.
1: Nous étions donc à Château-l'Évêque et nous vous souhaitons vous entendre à la maison. Vous réagissez au 05 53 53 82 82 sur WhatsApp par message écrit ou vocal en répondant à cette question qui est très importante, celle que l'on vous pose ce matin. Eh oui, est-ce qu'on mange mieux à la cantine de nos jours ? 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On continue d'en parler après les Jackson 5 ABC.

0: Les Jackson 5 ABC, ça met de bonne humeur, ça vous fait chanter, ça vous fait danser. 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
0: Chaque jour ici, Périgord partage avec vous les meilleures offres d'emploi du département. Et c'est un autre commerce à reprendre en Dordogne, cette fois à Sarlat-la-Canéda, un fonds de commerce spécialisé dans la restauration, le snacking et la vente de plats cuisinés, qui est actuellement donc proposé à la vente. L'établissement profite d'un emplacement stratégique sur un axe très fréquenté à proximité d'une zone commerciale, de quoi bénéficier d'une clientèle présente toute l'année à laquelle viennent s'ajouter les nombreux touristes pendant la saison. Le commerce dispose de 120 mètres carrés avec une cuisine professionnelle entière équipé, une capacité de 40 couverts en salle, plus de 30 couverts en terrasse. Un grand parking gratuit est également disponible juste à côté. L'établissement est vendu et prêt à fonctionner. Il n'y a pas de personnel à reprendre. Le fonds de commerce est proposé à 160 000 euros avec un loyer mensuel de 2 000 euros. Toutes les informations de contact sont à retrouver sur ici.fr, notre site internet, sur l'application Ici.
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0: Témoignez au 05 53 53 82 82 en nous appelant, comme Alain Marty, maire de Château-l'Évêque, ou encore Julie, qui était cantinière à Calais, qui souhaitait témoigner tout à l'heure, ou alors sur WhatsApp en message écrit ou directement en message vocal. C'est ce qu'a fait l'une de nos auditrices qui nous écoute attentivement ce matin. Elle s'appelle Kens, écoutez-la.
3: Je trouve que les cantines ont effectivement changé mon époque. Plein d'élèves n'aimaient pas ce qu'il y avait à la cantine, préféraient sortir, manger autre chose, laisser énormément sur le côté, jeter beaucoup de choses, notamment les plastifies, les lentilles, des choses comme ça. Et aujourd'hui, il y a des labels qui se mettent en place. Donc des labels, par exemple, là, dans le collège de Tiffier, un label 3 carottes, c'est-à-dire que les produits sont locaux et bio. Et les élèves aiment beaucoup ce que la cantine propose. Et ils essayent de diversifier les menus, de diversifier un petit peu les habitudes alimentaires des élèves en proposant par exemple des gâteaux au chocolat à la courgette que tout le monde n'a pas encore testé pour essayer d'éviter trop d'apport en sucre, trop d'apport en graisse et introduire petit à petit ces nouvelles façons de cuisiner pour apprendre à la jeunesse un petit peu des nouveaux goûts et une nouvelle hygiène de vie. Et ils adorent ça. Voilà pour moi.
0: Merci pour ce très beau témoignage, ce message. Et donc, des gâteaux au chocolat à la courgette. Comme quoi, on peut faire manger des légumes aussi aux enfants en leur disant, hein, voilà, il n'y a aucun secret, mais on leur dit, goûtez. Vous allez voir, c'est super bon et vous allez au goût ne pas sentir la courgette. C'est ce label 3 carottes. Hein, donc, si je me souviens bien de ce que nous a dit notre auditrice ce matin, Kans, elle a réagi sur WhatsApp et vous faites la même chose au 05 53 53 82 82. Nous revenons avec d'autres témoignages d'ici quelques minutes, le temps d'écouter Patrick Fiori, Toutes les peines sur votre radio.
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0: Je vous rappelle quand même la question que l'on vous pose. Est-ce que l'on mange mieux à la cantine aujourd'hui? Est-ce que c'est votre ressenti? Ce que disent vos enfants? 05 53 53 82 82. Patrick Fiori, Toutes les peines.

0: Patrick Fiori et toutes les peines.
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3: Avant de rentrer dans la cantine, tu vas regarder le menu. Voici la tête d'une personne qui va manger des frites à la cantine.
4: J'y fais tellement.
0: Et pourtant, ce ne sont pas que les frites, la cantine scolaire. Bonjour, bienvenue, merci de nous rejoindre. On parle des cantines scolaires, donc vous l'aurez compris ce matin. Vous réagissez au 05 53 53 82 82. Et cette question que l'on vous pose, est-ce qu'on mange mieux à la cantine de nos jours? Nous avons Guy de Chantera qui souhaitait réagir. Bonjour Guy.
5: Bonjour Anthony.
0: On vous écoute.
5: Alors, moi, c'est pas dur quand j'allais à la cantine. C'était pas terrible. Je veux dire, je me rappelle d'ailleurs, c'est quelque chose que je mange toujours pas. Des betteraves et les concombres, je pouvais pas. Il y avait trop de jus et tout.
0: Et pourtant, on ne mange pas des betteraves et des concombres qu'à la cantine. On en mange aussi, on s'en mange à la maison.
5: Mais moi, j'en mange pas. Moi, je n'en mange pas. Et je veux dire, c'est pareil, des choux de Bruxelles. J'en ai remangé dernièrement parce que ma femme en cuisine, et comme c'est une bonne cuisinière, je les ai mangés. Et c'était bon. Mais et dernièrement, je suis allé en Île-de-France, chez moi, là où habite ma fille, à la cantine de mon petit-fils. Et il me dit, Pépé, parce que moi, j'étais Pépé, il me dit, tu viens manger à la cantine avec moi demain? Je dis, oui, si tu veux. Et c'est vrai que ça n'a rien à voir. Je veux dire, bon, c'est un petit village, il y a 350 habitants, donc c'est pas...
0: C'est intéressant de ce que vous nous dites. Ça veut dire que, alors, dans l'école de votre petit-fils, vous dites commune de 350 habitants, vous pouvez venir manger avec lui?
5: Oui. Oui, alors c'est pas tous les jours. Hein. Il y avait un jour où ils font ça de temps en temps. Il me dit, tu viens manger et tout. Je dis, d'accord. Puis lui, il mange. Il n'est pas difficile. Il est moins difficile que moi. Moi, je suis toujours un petit peu difficile à manger. Mais c'est vrai que c'était très, très bon.
0: C'est génial. Est-ce que vous aimeriez voir ça mis en place aussi en Dordogne? On le rappelle, la Dordogne est un bon élève tout ce qui est dans l'assiette de nos enfants.
5: Je vais lancer un appel au maire de Chantérac, à Jean-Michel. Oui, je ne sais pas s'il le fait, mais je lui en parlerai.
0: Ah oui, ça peut être une bonne idée, justement, pour permettre aux parents, aux grands-parents, de voir qu'on s'occupe bien de leurs enfants et que surtout, ils mangent bien les enfants et qu'il y en a pour le prix qu'on paye aussi. Parce qu'il faut dire qu'au-delà de bien manger, il y a le prix que les parents payent.
5: Il y a le prix également,
0: c'est sûr. Et donc, aujourd'hui, il y a des aides qui existent. Il y a plein de choses qui sont faites pour manger pas trop cher. Guy, alors ce que vous nous disiez au début, c'était betterave, concombre, tout ça. Mais en fait, c'est plus lié à vos goûts, finalement, pas forcément à la qualité de ce que vous mangez à l'école.
5: Oui, c'était spécialement mon goût. Bon, c'était pas mauvais d'ailleurs. Ma mère était cantinière, donc pas dans l'école où j'étais, mais dans une autre école. Et je veux dire, comme elle disait, c'était une cuisine centrale. Et puis ça arrivait, ils préparaient, ils servaient les gamins et tout ça. Et j'ai même été visiter une cuisine centrale, parce que j'ai un ami qui était cuisinier, bien sûr, il n'est plus maintenant. Et il s'occupait de la cantine centrale de la ville de Sarcelles, dans le Val d'Oise. C'était le patron. Et il m'a emmené, il m'a dit, tu es là, tu vas voir ce que c'est qu'une cuisine. Alors là, c'était pas de la petite cuisine, il faisait pas trois poulets,
0: Votre maman était cantinière, Guy. Est-ce que la cuisine qu'elle faisait le soir à la maison ressemblait à ce qu'elle faisait le midi au travail?
5: Alors, pas du tout.
0: Pas du tout.
5: Ma mère, c'était une cuisinière exceptionnelle aussi. C'est pour ça aussi que j'ai une femme qui est exceptionnelle pour ça, entre autres. Mais c'est vrai qu'elle cuisine très très bien. Je mange très très bien d'ailleurs. Ça joue un petit peu. Des fois, je prends un peu de poids.
0: J'espère que vous avez choisi votre femme pas parce qu'elle fait que bien la cuisine.
5: Non, parce qu'elle jouait bien au ping-pong. On s'est rencontrés au ping-pong.
0: Ah oui, parce que si vous me dites que votre femme elle est bien parce qu'elle sait cuisiner, ça me fait peur quand même.
5: Non, faut pas. Non, pas du tout. Mais c'est vrai que ils sont trois sœurs et des trois, c'est elle qui cuisine le mieux.
0: Eh bien, c'est noté. Merci beaucoup, Guy.
5: On a parti. Bonne journée, Benoît.
0: Bonne journée. À bientôt. Et on continue d'en parler au 05 53 53 82 82. Le temps d'écouter Taint Love, sauf celle. Il est 9h43. 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

0: Saucelle, Taint Love, sur votre radio ici Périgord. Il est 9h45, vous écoutez donc votre radio pour parler des cantines scolaires. Est-ce qu'on mange mieux à la cantine de nos jours? Que vous disent vos enfants quand ils rentrent à la maison le soir? 05 53 53 82 82.
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0: 05 53 53 82 82 pour réagir à notre sujet du jour. Est-ce qu'on mange mieux à la cantine de nos jours? Souvenez-vous, ce week-end, vous entendiez Marie-Dominique Privé dans Saveur Gourmande. Elle s'est rendue à Saint-Geniès dans une école pour voir comment ça se passait justement de l'intérieur d'une cantine. Écoutez Marie-Dominique Privé avec le chef de cette cantine scolaire.
21: Est-ce que les enfants, ce sont des clients exigeants?
22: Les enfants, ils sont très francs. Ils disent exactement ce qu'ils aiment, ce qu'ils n'aiment pas. Après, c'est ça aussi qui est super agréable de les faire goûter plein de choses différentes.
21: Alors, on en parlait avec Céline. C'est vrai que la cantine, le milieu de la cantine a énormément évolué. Est-ce qu'on peut dire qu'aujourd'hui, on mange bien à la cantine?
22: C'est mon but. C'est mon but principal. Moi, je trouve qu'ils mangent bien parce que j'ai de la chance de travailler avec beaucoup de produits locaux. On a de la chance ici dans le Périgord et à Saint-Geniès d'avoir des producteurs avec des produits magnifiques. Et c'est un privilège de les travailler pour nourrir ses enfants.
0: Alors, on entendait Marie-Dominique Privé parler de Céline. Céline, elle est élue à la commune de Saint-Geniès. Elle s'occupe justement de la scolarité des enfants de la commune. Et on lui a posé la question, est-il possible de manger bio sans trop payer?
23: Alors justement, bien sûr nous respectons les prix de chaque repas et notre cuisinier veille à cette bonne gestion et nous en sommes très heureux puisqu'il y réussit parfaitement. Donc en fait oui, c'est possible de manger bien dans une petite commune à des prix raisonnables.
21: Qui décide des repas?
23: Alors c'est Yéleux qui a pu bénéficier d'une formation en diététique La mairie également jette un œil régulièrement sur les repas et sur les menus.
21: Est-ce que les parents ont un droit de regard ?
23: Je pense que les parents, effectivement, en parlent de temps en temps avec l'amicale laïque, avec qui nous sommes en contact régulier. Voilà. Mais ils le privilégient beaucoup, les légumes, le poisson également. Donc c'est vrai que nous sommes peu inquiets sur la partie équilibre du repas.
21: Alors, on parle de diététique. Comment vous élaborez justement vos repas pour faire en sorte que ce soit le plus équilibré possible ?
22: Mais du coup, je prépare mes menus 2 semaines en avance.
21: Ouais.
22: Déjà, le lundi, c'est végétarien pour tout le monde.
21: Et les enfants mangent les légumes ?
22: Ils mangent les légumes et de temps en temps, il faut les cacher un petit peu. On les cache, on les mixe et après, ils sont contents qu'ils l'ont mangé parce qu'ils ne se rendent pas compte. Mais...
21: Finalement, ils disent c'est bon ? Vous arrivez à les convaincre ?
22: C'est ça, de temps en temps, c'est la petite surprise. Et puis, ils ne se rendent pas compte qu'ils ont mangé ça.
21: Donc, le lundi, des légumes.
22: Puis, vendredi, c'est poisson.
21: Ouais.
22: On a une pisciculture juste à côté, dans le village de Borez, avec les bonnes truites. Et on essaye d'équilibrer tout ça.
21: Alors, il paraît que les enfants, dès qu'ils arrivent le matin, la première personne qu'ils ont envie de voir, c'est vous, parce qu'ils veulent savoir ce qu'ils vont manger à midi.
22: Ouais,
21: c'est plutôt bon signe, ça.
22: En effet, c'est marrant, ça donne de la joie et c'est très chouette. À partir de 8h, quand je suis en cuisine, et ils viennent me voir un par un, dans des petits groupes de 2-3, et ils vont dire, allez, c'est quoi le menu pour aujourd'hui?
21: Et est-ce que ça vous arrive quand même de faire des frites et des burgers ?
22: Des frites une fois de temps en temps, une fois par trimestre on va dire. Des burgers une fois par an et là c'est la fête.
0: Merci beaucoup à Marie-Dominique Privé qui s'est rendue donc pour Saveur Gourmande et votre radio Ici Périgord à Saint-Geniès. Vous retrouvez ce reportage au complet sur l'application Ici et Ici.fr, donc rubrique Saveur Gourmande. D'ici quelques minutes, nous nous intéresserons à la cantine d'avant grâce aux archives de l'INA. Le temps d'écouter Florent Pagny, la dernière chanson du monde.

0: détente, de répit. Le menu est toujours une surprise.
1: Qui est chargé de la composition des menus ici ?
2: Et c'est moi-même qui en fixe le choix, madame. J'ai, par exemple, aujourd'hui, décidé la composition suivante, les maquereaux comme entrée, ensuite du poulet rôti avec des petits pois et des carottes.
3: Oui, mais je ne sais pas s'ils sont cuits parce que par moments, ils sont durs, les carottes.
2: Et un gâteau de riz aux œufs qui a été donné comme dessert.
1: Et croyez-vous que les enfants sont satisfaits eux-mêmes ?
2: La plupart, oui.
0: Le directeur ne peut en réalité tenir compte des désirs des enfants. Il ne décide pas vraiment du menu puisqu'il est dépendant des achats en gros, des livraisons qui lui sont faites chaque jour par l'œuvre des cantines de la ville. Conséquence principale, c'est plus une question d'équilibre budgétaire que d'équilibre alimentaire qui guide ses choix. C'est pourquoi, malgré un matériel pédagogique mis à la disposition des enseignants, les enfants ont encore une notion très vague de ce qu'il faut manger pour être en bonne santé.
4: Vous venez d'entendre ce reportage, donc retrouvé grâce à Lina, c'est en 1978, grâce à l'émission C'est la vie sur Antenne 2. Nous venons de recevoir un message vocal de Stéphanie à Saint-Laurent-sur-Manoir, écoutons-la.
5: Bonjour, alors moi je me permets de réagir par rapport à nos cantines. Donc, moi mes enfants sont scolarisés à l'école de Saint-Laurent-sur-Manoir. Donc la cuisine est préparée à la cuisine centrale de Boulazac. Donc aucun problème là-dessus, hein. Les repas sont proposés majoritairement 50% local et bio. Donc voilà, sur l'ensemble des repas, c'est plutôt équilibré, sain, et nos enfants arrivent à manger correctement. Cependant, je me pose la question sur les jeudis où sont proposés des repas végétariens à nos enfants. Et où là, par contre, les quantités me semblent assez compliquées pour pouvoir passer une journée entière d'école. Puisqu'en fait, pour vous donner un exemple sur un repas type, quand il est proposé en entrée du taboulé, ensuite des œufs à la florentine et en dessert du gâteau, je trouve que par rapport à l'âge des enfants, alors je suis d'accord qu'il faille goûter de tout et que vraiment c'est important que les repas soient variés et qu'on intègre des aliments qu'ils n'aiment pas forcément, mais sur un repas comme celui-ci, je trouve compliqué quand même de pouvoir faire manger les enfants correctement. Sachant qu'il n'y a ni laitage ni fromage de proposé dans ce cas-là, c'est fréquent le jeudi soir que mes enfants rentrent et qu'ils aient très faim et qu'on saute le repas du goûter pour pouvoir les faire manger à 18h, 18h30 ou plus tard. Voilà, donc sur les repas du jeudi, c'est vraiment cet aspect-là qui m'interpelle, puisque bah, pour vous donner un exemple sur le repas prévu cette semaine jeudi, donc en entrée c'est du taboulé, ensuite c'est un parmentier de lentilles champignons et en dessert du gâteau. Voilà, moi en tant qu'adulte, effectivement, c'est quelque chose que je pourrais manger pas avec un délice vraiment affirmé, mais c'est quelque chose que je pourrais manger. Par contre, sur mes enfants de 8 et 5 ans, qui pourtant ne sont pas difficiles, ça me semble quand même particulièrement compliqué. Voilà, je sais d'avance qu'ils ne vont quasiment rien manger jeudi midi.
4: Merci à vous Stéphanie pour ce message, Stéphanie de Saint-Laurent-sur-Manoir. On a Tristan aussi qui nous envoie un message écrit. Bravo pour votre émission, je suis fournisseur de la restauration scolaire du 24 en tant que représentant de la fromagerie bio de la Lémance basée au nord du 47, donc Lot-et-Garonne à quelques kilomètres de la Dordogne. Je vois les efforts faits par les chefs de cuisine pour servir de meilleurs repas aux enfants. Bravo à Germinal Perrault qui est le président donc du département de la Dordogne qui fait beaucoup pour cela dans notre département. C'est Tristan de Laurière de Sandrieux donc qui nous envoie ce support. Super message. Merci à vous tous pour vos réactions ce matin sur la radio. Ici Périgord, vous êtes toujours accompagné et super bien en plus. Vous êtes accompagné par Marie-Dominique Privé.
6: Je me demandais, mais par qui ils vont être accompagnés?
4: Par vous.
6: Comment ça va, Anthony?
4: Mais en pleine forme, et vous nous emmenez dans les vignes ce matin.
6: Et pas n'importe quelle vigne. En effet, un vigneron périgourdin récompensé à l'international, non pas pour son vin, mais pour l'architecture et le paysage de son domaine. David et Emmanuel Fourteau du Château Les Mondéris à Côte-de-la-Barne viennent de décrocher le Best of Wine Tourisme 2027 dans cette catégorie architecture et paysage. Alors bien sûr, on va lui poser la question, pourquoi avoir candidaté dans cette catégorie? Comment se sont déroulées aussi ces vendanges 2026? De quoi évidemment se régaler dans cette émission que vous pouvez bien sûr réécouter tous les jours en replay sur ici.fr.
4: Et c'est ce que l'on va faire. Merci beaucoup Marie-Dominique. Merci, et moi je vous retrouve tout à l'heure à 16h.
6: Et bien moi, avec grand plaisir, à tout à l'heure.
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6: Excellente matinée à l'écoute de votre radio de proximité. Il est 10h. Les infos, Louis de Bergevin.
8: Avec un ciel si bas ce matin en Dordogne qu'il fait l'humilité, comme dirait

0: L'autre, la pluie est revenue hier soir avec la grisaille. La Dordogne qui sera de nouveau en vigilance jaune aux orages et aux pluies inondations ce soir à partir de 14h. Il pourrait pleuvoir encore plus qu'hier soir avec entre 20 et 30 mm, voire 50 par endroit. C'est tombé très fort hier sur la page Facebook d'Issy Périgord. Vous nous avez signalé des trombes d'eau, voire des orages à Chancelade, Bergerac, Lalinde, Saint-Rabier ou encore Dussac. Un internaute écrit « C'est de l'or qui tombe » sur la page Facebook d'Issy Périgord. La foudre aussi qui a frappé hier soir une maison à Siorac en Périgord dans le Sarladais. Un bâtiment de 100 mètres carrés qui a été quasiment détruit par l'incendie. Le feu a pris vers 21h. Les pompiers ont réussi à éviter que les flammes ne se propagent à une grange. L'incendie n'a pas fait de blessés. À l'intérieur, le propriétaire était seul avec son chien. Ils ont pu sortir indemnes tous les deux, mais ils ne peuvent pas dormir dans la maison. Ils ont passé la nuit dans le camping-car de cet homme.
1: Le gouvernement propose un temps de démocratie interne dans les lycées jusqu'à vendredi.
0: Et pour échanger et faire remonter les plus gros problèmes établissement par établissement. C'est une réponse aux manifestations d'hier et à la mobilisation des lycéens. En tout, ils étaient 2000 à manifester en Dordogne, parfois accompagnés de leurs parents, mobilisés pour encadrer, sécuriser les cortèges. Ils étaient mobilisés donc à Périgueux, Bergerac, Sarlat-Terrasson et Nontron. Dans le calme, la police n'a relevé aucun incident notable hier dans le département. En tout, en France, il y a eu entre 260 et 450 000 manifestants sans incident majeur. Les organisations lycéennes et étudiantes qui appellent à poursuivre les blocages ce matin en attendant de nouvelles manifestations demain. Le BBD s'est fait surprendre hier en Vendée, éliminé de la Coupe de France de basket face à Challans, club qui évolue pourtant deux divisions en dessous, mais qui l'a emporté 107 à 96. Les Boulazacois espéraient changer un peu d'air après les deux défaites en Betclic Elite. Ils retrouvent le championnat samedi avec la réception de Bourg-en-Bresse, match que vous pourrez vivre en intégralité sur l'antenne d'Issy Périgord. C'est un son majestueux qu'on entend dans les forêts de Dordogne en ce moment. Un spectacle que certains périgourdins ne veulent pas rater. C'est la saison des amours pour le cerf qui brame depuis deux semaines. C'est souvent au moment où le soleil se couche dans les bois du Périgord pour montrer leur puissance, attirer les biches et faire fuir les rivaux. Et on a un passionné, en Dordogne il y a plein de passionnés, on a rencontré un passionné qui s'appelle Dimitri, qui les prend en photo dans les bois de Sainte-Foy de Longa. On vous a mis la photo d'un cerf qui brame sur notre site ici.fr. Une information importante aussi, Marie-Dominique. Le prix Nobel de physique 2026 a été décerné au Belge Francis Alzen pour des contributions décisives à l'astrophysique. Vous teniez à ce qu'on le précise, un Belge qui gagne. C'est important.
1: Pardon, à défaut de gagner au foot.
0: Oui, c'est ça. Je suis incapable de vous expliquer ces travaux sur les particules neutrinos. Incapable de vous expliquer ça dans le détail.
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0: En me demandant l'oreillette que vous nous expliquez, Marie-Dominique.
1: Je peux pas. Mais en tout cas, je suis ravie que la Belgique brille de cette manière.
0: Mais c'est vrai, c'est vrai. Pour la météo, aujourd'hui, c'est une journée pluvieuse. C'est le retour de la pluie, ça y est, depuis
1: l'attendait,
0: hier.
1: Et on l'attendait, cette pluie, même si le département de la Dordogne, attention, est en vigilance jaune pour les phénomènes pluie, inondation et orage. C'est un temps, en effet, bien agité, qui persiste toute la journée. Des averses présentes depuis ce matin et qui devraient s'intensifier, en cours de matinée et prendre parfois un caractère orageux cet après-midi. Puis des températures légèrement en baisse. 20 degrés attendus cet après-midi à Nontron, Thiviers, 21 à Brantôme, Périgueux ou encore à Sarlat et Montignac et 22 à Ribérac et 23 degrés attendus cet après-midi à Bergerac. Les prochaines infos, c'est à 11h. Merci Louis et merci pour le clin d'œil.
0: Je vous en prie.
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1: Bonjour à toutes et à tous. Quand on parle de réussite périgourdine, il y a parfois des histoires qui donnent le sourire. Celle du château Les Mondéris en fait clairement partie. À Côte de la Barre, David et Emmanuel Fourtou viennent de recevoir le Best of Wine Tourism 2027 dans la catégorie architecture et paysage. Une distinction internationale particulièrement prestigieuse. Mais derrière ce trophée, il y a surtout une aventure humaine. Un pari lancé en 2023, des années de travail, des choix parfois audacieux et aujourd'hui une reconnaissance internationale. Alors comment ce domaine, le château des Mondéris, est devenu une destination? Pourquoi le jury a été séduit? Et ce que cette réussite apporte finalement à toute la Dordogne? David Fourtou répond ce matin à mes questions dans Ici ça marche en Périgord.
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1: Mais avant, on se fait plaisir avec le meilleur de votre playlist, qui est bien sûr sur votre radio ici Périgord. Voici Gold, laissez-nous chanter.

0: Laissez-nous chanter, c'était Gold.
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0: À Cône de la Barre, de pas très loin de Bergerac, le château Les Mondéris, dirigé par Emmanuel et David Fourteau, a été récompensé lors des Best of Wine Tourisme dans la catégorie architecture et paysage. Alors, quand un domaine viticole de Dordogne reçoit une récompense internationale, on a juste envie de comprendre ce qui fait la différence dans ce rendez-vous ici, ça marche, qui met en avant les fiertés locales. Bonjour David.
2: Bonjour Marie-Dominique.
0: Félicitations déjà.
2: Merci beaucoup.
0: Ça s'est passé le 30 septembre dernier à Bordeaux. Comment vous avez vécu cette soirée?
2: C'est vrai qu'un dossier avait été déposé, comme toute compétition. La seule chose, c'est que j'y allais sans trop de conviction, parce qu'on est quand même au milieu des grands crus classés. C'est quand même un prix international, et puis ça se joue quand même à Bordeaux, au milieu des grands crus classés. Et donc, il y a plusieurs catégories, il y a 6 catégories au total.
0: Et pourquoi justement avoir choisi la catégorie de candidater dans la catégorie architecture?
2: Alors, architecture et paysage, parce que le bâtiment a été dessiné par un architecte de province, l'intérieur a été retravaillé par un architecte qui fait des garages Mercedes un peu partout en France, donc qui est sur Montauban. Et du coup, on a un bâtiment qui est quand même assez sympa, atypique, moderne, mais intégré dans le paysage, puisque le nom de Mondéry veut dire mont, ça veut dire qu'on est au sommet en fait de la commune, sur une butte. Derrière, il y a une forêt. L'habillage du bâtiment est en imitation bois, c'est quelque chose qui est très bien intégré, même s'il est moderne et avec une très grande terrasse. Et donc on a dit. Pourquoi pas le présenter en architecture et paysage? Paysage aussi, pourquoi? Parce que, étant sur une butte, on a une vue sur 30 kilomètres. L'architecte nous a fait enterrer toutes les lignes. Du coup, en fait, quand on est sur la terrasse, on n'a aucune pollution visuelle. C'est un balcon sur la nature.
0: Est-ce que ça veut dire que, justement, cette très belle terrasse que vous avez également au Mondéris, l'architecture est devenue un atout touristique majeur dans le secteur viticole?
2: Mais bien sûr, il faut avoir quelque chose de beau, il faut avoir quelque chose, des produits qui soient bons, et puis bien sûr bien accueillir le touriste, ça c'est évident. Et je dirais le combo fonctionne, puisque nous c'est vrai qu'on a passé un été assez exceptionnel, donc après on démarre puisque c'est notre troisième année, c'est vrai qu'on était souvent complet lors de nos soirées, quoi.
0: Est-ce que ça change quelque chose, cette distinction que vous avez reçue?
2: Cette distinction, disons que ça nous conforte dans le fait que on a pris la bonne direction. Il faut savoir que on dépose un dossier. Une fois que ce dossier est retenu donc par une commission, ils envoient des enquêteurs. Un petit peu comme le guide Michelin. Et en fait, deux filles en fait qui sont arrivées, mais on ne savait absolument pas, incognito. Et elles nous ont posé plein de questions. C'est moi qui ai reçu. Après, j'avais plus le temps, donc c'est mon épouse qui a continué sur la terrasse sous un but un verre et tout. Mes clients lambda qui nous ont raconté que c'était leur père qui leur avait payé ça, etc. Pas de souci. Et en fait, on les a revus à Bordeaux. C'était nous. Et donc, je veux dire quelque chose. C'est très sérieux, puisque en fait, il note aussi l'adéquation qu'il y a entre le site internet et la réalité du terrain.
0: D'accord.
2: Voilà, ça veut dire que ce qu'on fait et ce que l'on raconte, il faut que ce soit la même chose, parce que parfois il y a des dysfonctionnements, et là ils sont très sensibles à ça. Il faut que vraiment le touriste soit pas berné.
0: Voilà. Et le visiteur qui vient chez vous, ça veut dire qu'il vient rechercher autre chose qu'une simple dégustation aujourd'hui?
2: En fait, la notion d'expérience est tellement importante, je dirais. Vigneron, on est quand même relativement nombreux. En indépendant, on est près de 400 à Bergerac, donc je dirais il y a une concurrence malgré tout. Donc il faut se différencier. C'est pour ça que aussi ce bâtiment est un bâtiment qui est certes technique pour pouvoir faire du vin, mais il est technico-commercial, puisque le chai, par exemple, de vinification est entièrement traité au niveau du son, ce qui fait qu'on a pu faire même des concerts à l'intérieur du chai de vinification. Tout a été pensé pour que ce soit utilisé pleinement et pas uniquement que pendant le vendange.
0: Une récompense internationale, c'est toujours une belle récompense, mais au-delà du trophée, c'est tout un projet qui s'est salué, un projet où le vin se découvre aussi à travers un cadre, une histoire et une émotion qu'on va découvrir avec David Fourteau du château Les Mondéris.

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1: L'ancien candidat de la Star Academy, c'était Charles Doré avec Hypersensible. Ils viennent de décrocher une récompense internationale, mais tout a commencé par un rêve. Comment les vignerons David et Emmanuel Fourtou ont-ils osé se lancer dans cette aventure du château Les Monts-d'Héris ? Eh bien, les réponses après ceci.
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1: Le château Les Monts-d'Héris, installé à Cône-de-la-Barthe, vient donc de décrocher une distinction qui met en lumière bien plus qu'un terroir. Derrière cette récompense, il y a une vision, un lieu pensé pour accueillir, partager, faire vivre aussi une expérience aux visiteurs. David Fourtou en est l'heureux propriétaire, il est avec nous jusqu'à 11h. Alors David, le château qui continue justement son ascendance fulgurante et les succès finalement depuis sa création en 2023, médaille d'or au concours mondial de Sauvignon en 2026, 3 médailles au concours général agricole en 2026, le coup de cœur achète en 2025. Toutes ces récompenses, c'est important, mais ça signifie quoi derrière tout ça ?
9: En fait, ça signifie qu'on est dans la bonne direction. Donc, qu'on a investi sur ce qu'il fallait, qu'on met le doigt et l'accent, je dirais, sur les détails à la fois techniques, commerciaux aussi, pour réussir en fait la vie d'entreprise, quoi. Hein. Donc, on repose, faut dire en vendant, quand on a vendu les verres d'eau, on a reposé les bases et on est reparti sur quelque chose de nouveau. Et on est content puisque malgré tout ça marche très bien avec certes beaucoup d'énergie, les filles s'y emploie, donc mon épouse et également Marion qui s'occupe de toute la partie communication, voilà, donc il y a toute une équipe derrière, jusqu'à notre fils également qui nous fait des vidéos, des photos qu'on retrouve sur les sites, et ce qui fait que ça nous c'est toute petite équipe mais très efficace et tournée vers le client. Il faut qu'il y ait une satisfaction client.
1: Et justement derrière ce prix, hein, Best of Wine Tourisme 2027 dans cette catégorie architecture et paysage, il y a aussi plus qu'un trophée finalement. 2023, c'est le début d'une aventure finalement un peu folle. Depuis 3 générations, vous étiez au verre d'eau et puis là vous décidez finalement, j'ai envie de dire, de recommencer à zéro, mais autrement et comme vous le voulez vous.
9: Exactement. En fait, les verres d'eau étaient devenus une très grosse entité et du coup, on a dit si on refait quelque chose, on fait quelque chose à taille humaine. Donc c'est un tout petit vignoble et mon souhait, moi qui voyageais énormément pour vendre mon vin à l'international, j'ai dit il faut qu'on crée une structure où justement on vende quasiment tout sur place et c'est le cas où on vend 85% des bouteilles sont vendues sur place et Et on est en train de développer la restauration et les cavistes en Dordogne, justement pour être présents chez nous. Donc, alors je dirais que, je ne sais pas si c'est le nez, mais en tous les cas, avec le problème géopolitique qu'on a aujourd'hui, vendre aux États-Unis c'est très compliqué. Avant, on avait des marchés en Russie, c'est plus possible. L'Asie est en crise. Enfin, donc finalement, dans le Périgord, on est très bien.
1: Et les vendanges qui se sont terminées il y a tout juste une semaine, ça donne quoi 2026 ?
9: Exactement, mais 2026, c'est une année que je qualifierais extraordinaire, dans tous les sens littéral du terme. Des vendanges records, on a ramassé très tôt, hein, juste après le 15 août, on a démarré. Ça par contre, j'avoue que physiquement c'était un petit peu dur, puisqu'on avait la pleine saison, donc on vendangeait la journée, et le soir on avait jusqu'à une centaine de personnes à dîner. Et après, donc ça s'est étalé sur quasiment 5 semaines, c'est des vendanges extraordinaires par le fait qu'on a une très belle récolte. On a quasiment plus 30% en blanc.
1: Ce qui est incroyable, c'est rare.
9: Incroyable.
1: Tout le monde ne dit pas ça.
9: Moi, le premier, alors, on a beaucoup travaillé dans le vignoble, où on a travaillé la terre pour avoir de la terre fine, pour garder l'humidité pour les racines. C'est la technique, mais c'est tout simple. En fait, on est des jardiniers, hein, bon, à grande échelle, mais et c'est vrai que nos vignes n'ont pas souffert. Après, j'ai fait des traitements d'algues aussi pour nourrir les vignes et protéger également donc le feuillage. Et pour finir, je dirais sur les rouges, qu'on a terminé juste la semaine dernière, on est à quasiment plus 5 à plus 8% de production, donc année extraordinaire avec une qualité surtout exceptionnelle. C'est vraiment un très très grand millésime.
1: Et qu'on peut déguster avec modération en allant directement au Château Les Monts-d'Héris à Cône-de-la-Barthe, qui je vous le rappelle est lauréat du Best of Wine Tourisme 2027 dans la catégorie architecture et paysage. Allez, je vous propose de faire un petit tour en 1985 avec Kate Bush, que voici sur votre radio ici Périgord.

0: Wake Up the Hill. C'était Ken Bush. Ici Périgord, c'est votre radio qui vous partage aussi de bonnes infos. Après Gonrieux, les diplômés sont à l'honneur. La commune prépare en effet sa fête des lauréats le 23 octobre. Tous les détails, ce sera juste après. En ce qui me concerne, une de mes chansons préférées. Et ça me fait plaisir d'avoir Bill Withers sur votre radio ici Périgord avec Ain't No Sunshine.
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0: Sunshine, c'était Bill Withers.
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0: Après Gonrieux, la commune veut mettre à l'honneur tous les habitants qui ont décroché un diplôme cette année. La municipalité prépare sa fête des lauréats qui se déroulera le vendredi 23 octobre. Et cela ne concerne pas uniquement les bacheliers. Vous pouvez participer si vous avez obtenu cette année votre brevet, un CAP, un BEP, un BTS, un DUT, une licence, un master, un doctorat et évidemment le bac. L'idée est simplement de réunir les diplômés de la commune pour célébrer leur réussite et le travail accompli pendant l'année. Attention toutefois, la soirée se déroulera uniquement sur invitation. Pour en recevoir une, les Prigontins concernés doivent donc se faire connaître et s'inscrire auprès de la mairie avant le 19 octobre. La fête des lauréats aura ensuite lieu vendredi 23 octobre à 19h avec un vin d'honneur proposé à l'issue de la cérémonie.
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0: Et tous les jours dans cette émission, Ici ça marche, on voyage aussi à travers la France pour découvrir de belles initiatives. Et si la solution contre les déserts médicaux existait déjà ? Un département français teste une méthode qui commence à porter ses fruits. Les premiers résultats sont encourageants. Alors quel est ce dispositif qui pourrait inspirer d'autres territoires ? Eh bien les réponses avec Robin Berdeau dans quelques minutes.
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0: Et de la musique, en voici sur votre radio ici Périgord avec Claudio Capéo, Riche.
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0: David et Emmanuel Fourtou du Château Les Mandéris à Cône-de-la-Barde viennent de décrocher le Best of One Tourisme 2027 dans la catégorie architecture et paysage. Alors David, on va découvrir aussi d'autres, ici ça marche, de belles initiatives à travers la France. Et justement, si un département français avait trouvé, David, la solution pour lutter contre les déserts médicaux. Dit comme ça, ça peut paraître un petit peu utopiste et pourtant, des premiers résultats sont là. Mais alors, quelle est donc cette solution, Robin Bernot?
3: Des journées canoës pour recruter de futurs médecins en Aveyron.
4: Bah, je trouve que c'est une initiative intéressante et qui permet effectivement de découvrir d'autres horizons.
3: C'est ce que l'Agence départementale de l'attractivité et du tourisme a organisé dans le département de l'Aveyron. 200 jeunes étudiants médecins ont passé la journée à enchaîner une dizaine d'activités en pleine nature. Opération séduction, donc, qui semble porter ses fruits, notamment auprès de Thomas, étudiant en médecine à Toulouse et habitué de ses journées. Il songe de plus en plus à venir s'installer sur place. Les équipes du 19-20 Midi-Pyrénées l'ont rencontré.
5: Franchement, avec tout ce qu'ils font pour nous, à force, on commence à se poser des questions, hein, parce qu'ils insistent, et plus on vient, plus on a envie de rester. Et honnêtement, moi, un des premiers, je pense que je reviendrai.
3: Anna est également étudiante en médecine à Toulouse et semble aussi conquise.
6: C'est vraiment très, très beau. Donc c'est plein de nature, on peut faire vraiment plein de choses, plein de d'activités à l'extérieur, que ce soit du canoë, du canyoning, de la via ferrata, ou alors même je pense qu'on peut avoir des belles parois d'escalade.
3: Depuis la création de ces week-ends appelés Adrénaline en 2017, 20% des internes venus en stage dans le département choisissent finalement de s'y installer. Ici donc ça marche, mais vous ? Quel regard portez-vous sur cette initiative et comment ça se fait que le département ait autant de mal à recruter des médecins? Voici un élément de réponse, j'en ai discuté avec Céline.
4: Parce qu'il n'y a pas beaucoup de services à mon avis autour. Les services publics disparaissent partout et voilà, enfin, pour moi c'est une bonne raison.
3: Mais alors aujourd'hui peut-on réellement lutter contre les déserts médicaux?
4: Oui, en développant des initiatives comme celle-ci et puis en remettant aussi du service public dans ces territoires.
3: J'ai également demandé à Céline si elle constatait que c'était de plus en plus compliqué de trouver un médecin.
4: Oui. Enfin, les grandes villes, je sais pas. Moi, je suis pas d'une grande ville, donc. Mais en tout cas, oui. Quand on habite en périphérie, c'est toujours compliqué. Ouais. Il y a de plus en plus de. Il y a plus de dentistes. Il y a plus. Enfin, tout est compliqué, quoi. Tout devient compliqué, en fait.
3: Et si finalement la solution était là, juste sous nos yeux, faire redécouvrir nos territoires, nos villes et nos villages à celles et ceux qui ne les connaissent que vaguement ou de nom à peine. L'initiative semble en tout cas porter ses fruits puisque l'Aveyron dispose de la moyenne d'âge des médecins généralistes la plus jeune d'Occitanie.
0: David Fourtou, quand vous entendez cette initiative, est-ce que vous vous dites que pour attirer de nouveaux professionnels aujourd'hui, il faut d'abord leur faire découvrir un territoire plutôt que simplement leur proposer un emploi ?
7: Oui, c'est évident. Quand on vient travailler dans une région, il faut qu'on adhère aussi à la région. Et d'ailleurs, ça me fait repenser. J'avais reçu moi également dans l'ancien domaine des internes qui étaient venus et c'était des médecins qui les avaient amenés pour passer une bonne soirée, un bon moment. Et les gens viennent chercher la convivialité, vivre un territoire. Et puis en Dordogne, on a tout ce qu'il faut. C'est quand même un département qui est très très complet, pas très loin des grandes villes. Non plus, voilà, donc je pense que ça peut être une initiative qui est intéressante.
0: Est-ce que la Dordogne ne se vend pas mieux quand on la vit plutôt que quand on la raconte, finalement?
7: C'est évident, bien sûr. Là,
0: il faut pas trop le dire.
7: Mais moi, c'est pour ça, quand j'ai remonté un domaine, on m'avait proposé dans le Bordelais, j'ai dit non, je reste en Dordogne, je reste à Bergerac.
0: David Fourtou, dans cette émission Ici, ça marche, on met en avant aussi un coup de cœur. Le coup de cœur, c'est le vôtre. Quel est-il et pourquoi vous l'avez choisi? Eh bien, on va le découvrir juste le temps d'écouter d'abord Nicolas Perrac, qui a fêté hier ses 77 ans et qui est actuellement en tournée avec son spectacle intime et acoustique intitulé En toute liberté. Et une de ses très belles chansons s'appelle Et mon père.

0: Nicolas Perrac avec Et mon père, et je peux vous dire que le coup de cœur de David Fourtou qui est à suivre a un véritable rapport avec cette chanson.
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0: Et ce matin, dans Ici, ça marche en Périgord, David Fourtou, propriétaire du château Les Mondairis à Cône-de-la-Barde, qui vient de décrocher une magnifique récompense internationale, le Best of Wine Tourism dans la catégorie architecture et paysage. Une distinction qui ne récompense pas cette fois-ci un vin, mais plutôt un lieu, une vision et une manière d'accueillir les visiteurs. Et David, dans cette émission, vous devez, c'est une obligation, mettre en avant un coup de cœur. Qui avez-vous choisi aujourd'hui?
12: Mais à l'unanimité, ça a été en fait notre fils, Paul, qui a sa propre société de vidéo, drone, photo. Et il se trouve que pour le dossier, il faut absolument envoyer une vidéo du domaine. Et bien sûr, ça met en valeur et ça participe aussi à la sélection du domaine, quoi. Donc, pour nous, c'est quelque chose d'essentiel. Et donc c'est pas parce que c'est mon fils, je suis fier de lui, sûr. Mais par contre, parce que il a cette capacité et surtout beaucoup de sensibilité dans ses vidéos.
0: Paul, bonjour.
13: Oui, bonjour.
0: Paul, vous êtes à la tête de l'agence vidéo Fast Record à Arcachon. Dernièrement, vous avez en effet réalisé ce film de présentation du château Les Mondairis pour cette candidature au Best of Wine Tourism. Quand on vous confie ce type de projet, par où commence ce travail?
13: Mais tout d'abord, c'est de la recherche. Après, je connais maintenant bien le vignoble parce que j'y viens souvent. Donc ça déjà, c'est une aide. Aussi le fait que ce soit mes parents, donc comme l'a dit mon père, de la sensibilité et c'est le côté plus familial aussi qui m'aide sur ce point-là. Mais voilà, c'est trouver de l'inspiration au début sur d'autres projets sur Internet. Et puis ensuite, quand je commence à filmer, en fait, je sais vraiment exactement par où commencer. Et pendant le tournage, je sais que chaque plan que j'essaye de faire essaie de donner une émotion et quelque chose qui se ressent.
0: Avec un métier qui utilise du matériel comme les drones, les caméras stabilisées, ce sont les nouveaux outils de production. C'est ça qui fait évoluer le métier aussi et les vidéos ?
13: Alors, c'est vrai que quand on débute la vidéo, souvent on se dit que avoir la plus grosse caméra, avoir les meilleurs outils, ça aide. Alors bien sûr, ça aide, mais c'est pas ça qui fait tout.
0: C'est clair.
13: C'est vraiment la vision. Moi, je travaille beaucoup sur la lumière. Voilà, je fais ressentir comme si c'était un tableau, en fait.
0: Votre agence, elle intervient sur quel type de projet, sinon outre celui de vos parents ?
13: Alors, moi, je fais pas mal d'entreprises. Je fais aussi des photos pour le sport, pour le bassin d'Arcachon.
0: Ouais.
13: Et aussi, j'ai fait des documentaires. Je suis à mon troisième documentaire. Là, j'ai un projet en 2027 encore avec une association Emera Santé de Aurore Bailleul. Voilà, avec qui je vais les accompagner. Ils vont faire Bergerac-la-Rune en tandem.
0: Aujourd'hui, est-ce qu'une vidéo finalement a plus d'impact selon vous, Paul, que de simples photos ou un texte de présentation ?
13: Je pense que les deux
0: sont complémentaires.
13: Oui, voilà, sont complémentaires. Après, une vidéo, on peut ressentir grâce au mouvement, y a plein de choses. La photo, c'est plus quelque chose de posé. La vidéo est plus sur un moment, on va dire.
0: Et pour terminer, Paul, qu'est-ce qui vous plaît le plus dans ce métier finalement ?
13: Moi, c'est de créer, surtout, le côté créatif,
0: ouais.
13: Donner de l'émotion, faire ressentir les choses, en fait, à travers une vidéo et à travers ce que je peux arriver à créer, quoi.
0: Et on le voit très bien dans cette vidéo que vous avez réalisée pour le château Les Mondéris par votre agence, donc Fast Record, basée à Arcachon. Merci beaucoup, Paul, d'avoir été avec nous.
13: Merci à vous.
0: Et bonne continuation.
13: Au revoir.
0: Au revoir. Allez, on poursuit en musique. Charlotte Cardin, que voici avec The Way We Touch.

0: De Wewe Touch, c'était Charlotte Cardin.
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0: Trois générations, une même passion, une histoire qui s'écrit vendange après vendange. David Fourtou est notre invité dans Ici ça marche avec ce merveilleux prix qu'ils ont obtenu à Bordeaux, le Best of Wine Tourisme avec cette catégorie paysage et architecture. Et puis ça s'arrête pas là, il y a toujours des projets dans la tête de David Fourtou avec des événements. Le prochain, ce sera le vin Mondéris. Alors, voilà. C'est un véritable jeu de mots que vous avez joué là-dessus. Hein.
2: Exactement. Alors ça vient pas de moi, ça vient d'Emmanuel et de Marion. En fait, qui ont dit, eh bien, tiens, hors saison, il faut trouver quelque chose. Et donc, ils ont dit, eh bien, tiens, les vins de chaque mois, on fera quelque chose. Et donc, ça démarre là, le 1er, le 20 octobre. Donc, où
0: qu'est-ce
2: justement, il va y avoir...
0: Comment ? Qu'est-ce qu'on va découvrir ?
2: On va découvrir surtout, en fait, en avant-première, je ferai déguster le blanc sec 2026, qui sera encore un petit peu trouble parce qu'on le prépare pour la mise en bouteille qui aura lieu en mois de novembre pour une commercialisation en décembre. Mais les gens pourront déjà goûter un peu de 2026 puisqu'il est fini de fermenter, il est en cours d'élevage.
0: Un anniversaire aussi le 20 novembre.
2: Et le 20 novembre, ça sera les 3 ans donc, d'existence du Château Les Monderies pour la première ouverture. Et justement, là, il y aura en même temps un dîner sous les étoiles, puisque la particularité aussi du domaine, c'est d'avoir ce plafond étoilé qui reprend toutes les constellations que l'on a au-dessus de notre chère Terre.
0: Et c'est pas tout, parce que tout au long de l'année, le Château Les Monderies, vous accueillez aussi les entreprises, les associations et des organisations pour imaginer des événements professionnels.
2: Exactement.
0: Ici, hein.
2: Il faut savoir qu'on a une salle de séminaire hein, qui est d'ailleurs qui est assez prisée parce que elle est insonorisée, il y a une très belle vue et c'est vrai qu'on reçoit les entreprises, on peut manger, etc. Toutes les soirées événementielles peuvent être reçues, les repas de fin d'année, etc. Donc au Mondéris, c'est un espace à la fois de savoir vivre, bien vivre, bien manger, bien boire.
0: Et pour les particuliers, on peut venir déguster
2: exactement.
0: Et acheter du vin sur place.
2: Tout
0: aussi,
2: à fait, hein. Exactement. Il y a la dégustation, voilà.
0: À boire et
2: la
0: visite. Modération.
2: Voilà, exactement.
0: Merci beaucoup David Fourtou d'avoir été avec nous, surtout d'avoir partagé cette belle aventure humaine. Encore une preuve qu'ici en Dordogne, les bonnes idées, les passions et les savoir-faire vous trouvent leur public, parce que ça marche en Périgord.
2: Merci beaucoup, c'est un plaisir Marie-Dominique d'être
0: très vite,
2: avec
0: David.
2: Vous.
0: Allez, on poursuit en musique, c'est Indochine qui s'invite avec le 3e sexe, et juste après qui vous retrouvez, Monsieur Patate.

0: Avec Indochine. Ici, ça marche, c'est terminé pour aujourd'hui, mais j'aurai le plaisir de vous retrouver demain avec un autre sujet. On va quitter le monde du vin pour entrer dans le monde. Eh ben oui, des brebis. Pourquoi ? Parce que demain, nous allons parler de la transhumance avec l'association Ambiance Beaune. Un beau rendez-vous vous attend le 10 octobre prochain. Plus de 1000 moutons vont se déplacer pour arriver dans le village de Beaune et on en parlera bien sûr demain à partir de 10h. Et puisque les moutons aiment les patates, eh ben Monsieur Patate est là.
1: Merci la Noiraude.
0: Elle était bonne celle-là.
1: Elle était bonne celle-là. Allez, merci Marie-Dominique. À demain.
0: Oui, et on joue avec
1: oui, on joue et on ouais. gagne un très beau séjour en famille au Futuroscope. 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
2: 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Il est 11h.
1: Les infos, Jeanne de Butler.
3: Autant de pluie a surpris tout le monde hier soir, puisque ça fait des semaines qu'il n'avait pas plu comme ça, en moyenne entre 30 et 40 mm sur le département. Même s'il y a de fortes disparités dans le sud-est, du côté de Belvès, Météo France a relevé jusqu'à 100 mm de pluie, soit plus d'un tiers de ce qu'il a plu depuis le début du mois de juin. La Dordogne est toujours en vigilance jaune aux orages, ainsi qu'aux pluies inondations jusqu'à 21h ce soir. De la pluie avec beaucoup d'éclairs et la foudre qui a même frappé une maison de Siorac en Périgord.

0: Gore dans le Sarladais. La maison a été quasiment détruite par l'incendie. Les pompiers ont réussi à éviter que le feu ne se propage à la grange d'à côté. L'habitant a pu sortir avec son chien. Il a dormi dans son camping-car. Le principal syndicat des chefs d'établissement ne fera pas la journée banalisée d'échange annoncée par le gouvernement. Hier, le Premier ministre Sébastien Lecornu a annoncé un temps de démocratie interne dans les lycées pour apaiser la colère lycéenne. Hier, plusieurs centaines de lycéens ont manifesté en Dordogne, à Périgueux, Bergerac, Sarlat, Nontron ou encore à Terrasson. La circulation reprend ce soir sur le pont de Vic, au Buisson de Cadouin. Depuis deux semaines, il était interdit d'y rouler car le département fait des études. Finalement, ces travaux ont pris moins de temps que prévu. La circulation sera donc rétablie ce soir, soit deux jours plus tôt que prévu. Thaïs Poirier décroche la cinquième place sur le contre-la-montre des championnats d'Europe. La cycliste périgourdine est à 30 secondes de la vainqueur espagnole. C'était sa dernière course amateur aujourd'hui avant de rejoindre son équipe pro, la FDJ Suez. Et puis la Ligue Nationale de Basket a dévoilé les budgets prévisionnels de Betclic Elite. Et le BBD a toujours l'un des plus petits budgets du championnat, avant-dernier, avant Saint-Quentin, même s'il augmente un petit peu par rapport à la saison passée. Le BBD a aussi le plus petit budget de Betclic dévoilé à la masse salariale.
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0: Et pour la météo, donc, on va encore avoir de la pluie aujourd'hui, Sébastien.
2: Oui, et enfin, j'allais dire, l'automne est bel et bien là. Un temps très agité qui nous attend aujourd'hui. Des averses du petit matin qui vont s'intensifier vers midi. En prenant un caractère orageux, on attend jusqu'à 15 mm de pluie dans le Périgord vert cet après-midi. Le vent de sud-ouest qui va se renforcer localement avec des températures maximales allant de 21 jusqu'à 24 degrés cette nuit. Le calme revient en seconde partie de nuit après de nombreux orages au coucher du soleil. Et des averses persisteront toutefois vers le nord-est et le sud de la Dordogne avec un cumul atteignant encore 15 mm entre Lille et la Vézère. Retour de l'info à midi avec vous, Jeanne.
0: À tout à l'heure.
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2: Mais bonjour, est-ce qu'on se connaît? Ben oui, je suis Monsieur Patate et comme chaque matin, eh bien je distribue les cadeaux. Ben oui. Mais aussi, oh, allez, c'est trois fois rien. Des nions, des beignes, des patates, quoi.
4: Ah, oi, oh, tiens,
2: wow. Des patates intersidérales parce que la guerre des patates commence maintenant.
5: Mercredi, épisode 3, la revanche. 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Avec le retour de Dark Monsieur Patate, hier, ce fut une hécatombe pour Tête à Toto. 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Au bout de ce voyage intergalactique, un trésor se cache dans l'étoile Patate Noire. 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
2: Alors mes patates, est-ce que vous avez prévu de décoller vers le Futuroscope ou vous préférez rester sur Terre avec vos lacunes dans votre champ de tête à Toto? 05 53 53 82 82. Appelez, on va apprendre et surtout bien se marrer.

0: À suivre pour la musique toute cette heure, Bernard Lavillier, Céline Dion, Stevie Wonder, Renaud et Marc Lavoine, entre autres.
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0: Oh, mais qui entends-je ? Bah dis donc, mais c'est R2-D2. Vous allez peut-être danser avec un robot, Marie-France. Mais avant ça, il va falloir prouver que vous avez quelque chose qu'une machine n'a pas encore totalement réussi à remplacer, un cerveau fonctionnel. On va vérifier. Bonjour Marie-France.
3: Oui, bonjour. Bonjour à toute l'équipe, à tout le monde. Mais oui, j'espère que mon cerveau sera opérationnel.
0: On va vérifier ça tout de suite. Vous habitez à Châtres.
3: Tout à fait.
0: Vous êtes retraitée et vous êtes très contente.
3: Et comment?
0: Alors, votre profession, c'était...
3: Une ancienne coiffeuse.
0: Une ancienne coiffeuse, un salon de coiffure à Châtres?
3: Non, pas du tout. J'étais dans le nord de la France, dans le Valenciennois.
0: Très bien. Donc, la retraite, c'est la Dordogne.
3: Oui.
0: Quelle belle idée, évidemment.
3: Je pense.
0: Et si vous gagnez, comme vous êtes généreuse, vous allez avec Laurent et Lorenzo, fils et petit-fils.
3: Voilà, exactement.
0: Très chouette.
3: Moment de partage, de bonheur.
0: Vous connaissez le Futuroscope, Marie-France?
3: De nom, c'est tout. J'y suis jamais allée.
0: Ah, vous allez, bah, je
3: pas
0: vous souhaite.
3: Pas encore.
0: Vous allez vous éclater, comme on dit. Mais avant, c'est moi qui vais vous éclater.
3: Eh oui, je vais affronter le terrible.
0: Oh là là là là là là. Wow, pas si terrible que ça, soyez rassurés.
3: Parce que là, j'écoute régulièrement et franchement, il y a une hécatombe de...
0: Ah oui. Ah bah oui.
3: Ah oui.
0: Bah oui, mais c'est ça qui est drôle, Marie-France.
3: Bah oui, hein, tout à fait.
0: Évidemment. Mais quand ça arrive aux autres, pas à soi.
3: Non, il n'y a pas cause d'autre.
0: Allez, trois questions de culture générale. 24 patates, c'est votre dotation. Des petits indices à chaque fois, vous misez. Et puis on additionne ou on soustrait en fonction de vos bonnes ou mauvaises réponses. Est-ce que vous êtes prête, Marie-France?
3: Ah ben, et comment?
0: Alors c'est parti. Premier indice, carrière. Combien de patates sur vos 24?
3: 10.
0: Dans quelle émission de télé le chanteur Julien Doré a-t-il commencé sa carrière?
3: Oh, je dirais The Voice.
0: Ah, c'est l'autre. C'est la nouvelle star, Marie-France.
3: Ouais, mais bon.
0: Bon, pour l'instant, vous n'êtes pas la nouvelle star des patates.
3: Non, c'est pas grave.
0: C'est pas grave. Dark Vador vous tend les bras. Attention.
3: Oui.
0: Deuxième indice, fruits. Et combien sur vos 14?
3: Fruits. 14.
0: Oui. Alors?
3: 14.
0: Ah, 14, pardon, j'avais pas compris.
3: Non, c'est pas grave.
0: De quel arbre fruitier est issue la mangue?
3: Le manguier.
0: Bon, oui. Alors là. Autant sur la nouvelle star, hein, on est dans les choux, autant avec le manguier, on est dans le manguier.
3: J'adore la mangue.
0: Moi non, j'aime pas ça.
3: Ah, ok.
0: Non. 28 patates. Bon, ça va, c'est bien, c'est sympa.
3: Allez, on dit rien.
0: Pays, c'est l'indice. Combien sur vos 28?
3: Allez, je mets 10. Je mise 10.
0: Eh ben voilà, on y va, c'est parti. Entre Ribérac et Nontron, l'association Outre-Sipleu, organise la deuxième édition d'un festival de cinéma. C'est du 5 au dimanche 8 novembre, avec au menu projection de films et rencontres en lien avec quel pays? La Suisse, la Belgique ou l'Espagne?
3: Bon, là, je réponds au hasard la Belgique, hein, une fois.
0: Et moi, je dis une fois vrai. Bravo!
3: Bon.
0: 38.
3: Au hasard.
0: 38 patates, c'est pas mal.
3: Ah, ben, de toute façon, ça sera comme ça, hein.
0: Oui, c'est ça. 38 ans, c'est votre
3: déjà,
0: âge.
3: J'ai pas la tête à Toto.
0: Déjà, l'honneur est sauf, Marie-France. Peut-être voilà. À tout à l'heure.
3: Peut-être.
0: Vers 11h50, je vous embrasse.
3: Voilà, excellente émission.
0: Merci beaucoup, Marie-France, je vous embrasse.
3: Voilà. Des sourires, des bonne humeur, tout va bien pour moi avec cette émission.
0: Oh, merci, Marie-France, ça me fait plaisir.
3: Ah oui, j'écoute. Merci beaucoup et peut-être à tout à l'heure.
0: Salut, Marie-France. Eh bien, comme Marie-France, affrontez Dark Patate. Oh oui, bah vrai. Il est gentil sous ses airs un peu bougon. 05 53 53 82 82 pour vous inscrire. Je vous attends.

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2: 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Halloween est de retour au Futuroscope jusqu'au 1er novembre 2026. Moi, ça change rien. Hein. Je subis l'horreur de vos réponses toute l'année. Pour cette nouvelle édition, d'étranges visiteurs venus de l'espace ont posé leur soucoupe au Futuroscope. Vous, c'est votre cerveau que vous déposez avant de répondre. Ils ont une mission bien particulière, nos aliens. Récupérer les précieuses citrouilles dont ils ont besoin. Alors jouez avec Monsieur Patate. Je vous offre un aller simple sur la planète des courges. La vôtre. Allez. Et hop, retour à l'expéditeur, 05 53 53 82 82. On se retrouve juste après Dracula. Oh oui, ça va saigner.
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0: Oui, R2D2, qu'est-ce qu'il y a encore? Mais oui, ne t'inquiète pas, on va la voir, notre tête à Toto. On va faire un petit voyage dans le futur, tiens. Et je peux déjà vous révéler ce que je vois. Jean-Pierre, une tête à Toto. Bonjour Jean-Pierre.
3: Bonjour à tous.
0: Saint-Pierre de Colle.
3: Ouais.
0: Je vais vous coller, Jean-Pierre. Comptez sur moi. Vous avez peur ou pas?
3: Pardon?
0: Est-ce que vous avez peur? Un petit
3: non,
0: peu.
3: Pas du tout.
0: Me suis un petit peu avec mon sabre laser.
3: Non.
0: Vous faites quoi dans la vie, Jean-Pierre?
3: Alors, je suis retraité, mais je m'occupe d'une association qui organise ce week-end un grand festival, enfin un grand nom, un festival du médiéval à Saint-Pierre-de-Colle. Ça s'appelle okay. Le festival médiéval de la Colle, tout simplement.
0: Bah, très
3: on
0: bien.
3: Va avoir plein de choses concernant le thème de l'année qui sera l'art roman.
0: Eh bien, parfait, l'annonce est faite. Et puis, bravo pour ces belles initiatives pour faire vivre nos villes et nos villages en Dordogne. Moi, je vais faire vivre votre cerveau quelques instants. 3 électrochocs, 3 questions de culture générale. Est-ce que vous êtes prêt, Jean-Pierre?
3: Bien sûr.
0: 24 patates, c'est votre dotation de départ. Et le premier indice, c'est cases au pluriel. Combien sur vos 24?
3: Allez, on va commencer avec 10. Soyons prudents.
0: C'est prudent. Combien y a-t-il de cases blanches sur un jeu de dames classique? 50, 75 ou 100? 100, vous me dites.
3: Oui.
0: Eh bien, c'est la moitié. C'est 50 cases blanches, Jean-Pierre.
3: Ah bon, oui, oh, pardon, oui, je suis bête. Il y a 100 cases au total, mais 5. Ouais.
0: Voilà, c'est vous qui l'avez dit, je suis bête. Deuxième indice, score. Combien sur vos 14?
3: Bon, bah, de toute façon.
0: 38, hein, c'est le score à battre.
3: 10 encore.
0: 10. Dans quel sport collectif tire-t-on des lancers francs?
3: Au basket.
0: Bah ouais, c'était facile.
3: Ouais,
0: il y a toujours au moins une question facile avec moi. Parmi les 3, nous sommes à 24, score à battre 38. Misez bien, mon cher Jean Patoche. L'indice, c'est anniversaire. Combien sur vos 24?
3: Ben on va jouer tout, hein.
0: Allez. Ça passe ou ça casse. L'IUT Tech de Co de Périgueux, fête ses 40, 50 ou 60 ans.
3: Allez, 50.
0: Vous entendez cette petite clochette?
3: J'ai perdu, je suis d'accord.
0: Mais non, la petite clochette, c'est que c'est gagné, mon cher.
3: Oh, alléluia, alléluia.
0: Ben, alléluia. Eh bien voilà, 48 patates, vous êtes le maître de l'empire des patates, Jean-Pierre.
3: Oui.
0: Pour l'instant. Pour l'instant. Vous avez détrôné Princesse Marie-France, dite Princesse Leia. Mais il y a 2 Jedi qui vous attendent au tournant, Jean-Pierre. Peut-être à tout à l'heure. Salut Jean-Pierre et merci d'avoir joué le jeu. À bientôt. Allez, à suivre Stevie Wonder et Renaud en cloque.

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0: en cloque Renault sur Ici Périgord, la radio de vos sorties locales.
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0: Et moi, je vais apprendre à articuler. Allez, un peu d'amour avant le retour de Monsieur Patate. Voici Stevie Wonder, Part-Time Lover, sur Ici Périgord.

0: Part-time lover, c'était Stevie Wonder sur Ici Périgord.
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0: Oui, quoi, quoi, oh, quoi encore? R2-D2. Mais oui, oui, oui, tu as raison. Oui, oui, ici les monstres, ils sont partout, R2-D2. Et certains, ce sont même des candidats. Tiens, la preuve, Mado. Oh, Mado. Ça, oui. C'est un nom. Ça, c'est un nom de méchante dans les films. La
3: ah
0: méchante bon Mado.
3: Ouais, ah, d'accord.
0: Ah, d'accord. Ah, d'accord. Vous nous appelez de la chapelle Gonaguet, Mado.
3: Oui.
0: Et vous êtes un amour dans la vie, évidemment.
3: Ah bon, ça va alors.
0: Ah, ça va. Vous êtes retraitée, ma chère Mado.
3: Oui.
0: Et vous voulez offrir ce beau cadeau. Enfin, offrir. Vous voulez y aller, vous aussi, avec votre fille et votre petite-fille, puisque c'est pour 4 personnes.
3: Voilà.
0: Alors, comment s'appelle la fifi et comment s'appelle la petite fifi?
3: Ma fifi s'appelle Mimi et ma petite fille Léa.
0: Ah, très bien. Vous faisiez quoi dans la vie, Mado?
3: Mère au foyer.
0: Ah, c'est le plus beau métier du monde. Tout simplement.
3: Exactement.
0: Et maintenant, on profite et j'espère que Monsieur Patate va vous porter chance. Mais pour ça.
3: Ben, j'espère aussi.
0: Il va falloir affronter les 3 questions de culture générale. Est-ce que vous êtes prête, Mado?
3: Oui.
0: 24 patates, c'est votre dotation. Premier indice, tourisme. Combien sur les 24?
3: 8.
0: Prudente, Mado, prudente.
3: Ah oui.
0: Dans quel pays se situe la baie d'Along? Oh, vous le savez. Vous le savez, Mado. Ah ben oui, mais il fallait répondre pendant le chrono, ma chère.
3: Ben oui, mais j'aurais eu des indices, ça serait
0: tellement. Ah, bon, la baie d'Along, c'est au Vietnam, Mado.
3: Ah, oh, d'accord.
0: Bon, vous avez misé 8 patates, donc vous n'en êtes qu'à 16, c'est bon, c'est encore possible de gagner. Deuxième indice, personnage, combien sur les 16?
3: 6.
0: C'est pas comme ça qu'on va arriver à 48, hein, Mado.
3: Ah ben non, mais...
0: Ben...
3: Plutôt que d'avoir la tête à Toto.
0: Tiens, en parlant de tête à Toto, dans le jeu Cluedo, classique, hein, quel est le nom du professeur? Est-ce que c'est professeur Olive, professeur Violet ou professeur Lenoir?
3: Professeur Lenoir.
0: Eh ben non, c'est le professeur Violet.
3: Ah ben voilà.
0: 10 patates, bon c'est perdu, on continue quand même à jouer pour le plaisir avec le troisième indice, virtuose. Faites-moi plaisir, misez-moi 10 patates.
3: 10 patates.
0: Allez, je la tiens ma tête à Toto.
3: Exactement.
0: Allez, on se concentre. Un virtuose de l'accordéon est attendu au centre culturel de Sarlat ce samedi 10 octobre. On vous a d'ailleurs fait gagner beaucoup de places sur Ici Périgord. Mais de qui s'agit-il? De Richard Galliano, de Christian Touca ou de Marcel Azola?
3: Ah, celui du milieu, comment il s'appelle?
0: Celui du milieu. Christian Touca.
3: Non, encore.
0: Allez, bon ben 0 plus 0, c'est la tête à Mado.
3: Voilà, exactement.
0: Et mon R2-D2, il est tout content. Parce qu'il l'a, sa tête à Toto. T'es content, mon R2-D2, hein? Oh, qu'il est content, Sissi. Oh, qu'il est content. Ben, tu vas voir, Mado, elle est trop sympa. Tu vas pouvoir discuter avec elle. Bon, Mado, tant pis.
3: Tant pis, c'est pas grave.
0: Bon, c'est pas grave, on s'est plutôt bien amusé ensemble.
3: Oui, exactement. Je rejouerai la semaine prochaine, peut-être.
0: Parce que la bonne nouvelle, c'est que vous pouvez rejouer, Mado.
3: D'accord, merci.
0: Et je vous
3: beaucoup,
0: attends.
3: Bonne journée.
0: Salut, Mamado. Allez, un dernier Jedi, dans un instant. 05 53 53 82 82. Je vous attends, mes Jedi.

0: Mais que c'est beau! L'hymne à l'amour par Céline Dion sur Ici Périgord.
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0: Eh oui, mon R2D2, c'est déjà fini, dernier candidat. Et oui, bienvenue dans le cosmos, un univers immense, mystérieux, rempli de choses fascinantes. Et au milieu de toutes ces choses fascinantes, un trou noir, vous. Bonjour Jacques. Jacques, est-ce que vous m'entendez?
3: Oui.
0: Ah, bonjour. J'ai cru que je vous avais perdu. De Carsac à Yac.
3: C'est bien ça.
0: Vous êtes retraité. Et vous voulez y aller avec votre femme et vos enfants.
3: Voilà, c'est exactement ça.
0: Eh ben parfait. Et pour ça, il va falloir répondre à mes trois questions de culture générale. J'accélère un peu, Jacques, parce que je suis très en retard.
3: Ok.
0: On est bon ? On est prêt ?
3: On est bon.
0: Allez, 24 patates, premier indice, littérature. Quelle est votre mise ?
3: 8.
0: 8. Qui est l'auteur du roman Madame Bovary ? Hugo, Balzac ou Flaubert ?
3: Balzac.
0: C'est Flaubert, Madame Bovary. 16 patates. Deuxième indice. Que je suce. Combien sur vos 16?
3: 10.
0: Quel est le participe présent du verbe savoir? Sachant, sache, su.
3: Su. Non, c'est pas.
0: Sachant.
3: Sachant.
0: Et sachant qu'il vous reste 6 patates, on est dans les choux. Dernière question, championne. Combien sur les 6?
3: 9.
0: Bien essayé. Allez, 6. Allez, 6. Faites-moi plaisir.
3: Oui, si vous voulez.
0: Allez, 6. Elle dispute sa dernière course au championnat d'Europe junior en cyclisme avec le contre-la-montre. Mais quel est son nom, une championne en Dordogne? Thaïs Poirier, Pommier, Amandier.
3: Poirier.
0: Eh, hey, bravo! L'honneur est sauf, Jacques. Ouf! 12 patates! Bon, du coup, mon R2D2, il est pas très content. Parce qu'il aurait bien aimé que vous rejoigniez sa collection de têtes à toto. Tant pis, ce sera pour une prochaine. Merci Jean-Jacques. Jean-Jacques.
3: Merci.
0: Oh là là, c'est pas possible. Merci Jacques, à bientôt.
3: À bientôt, au revoir.
0: Salut, salut. Allez, Bernard Lavillier, Jimmy Cliff, Mélodie, Tempo, Harmonie sur Ici Périgord.

0: un joyeux anniversaire à Bernard Lavilliers, 80 ans cette année. Il est né le 7 octobre 1946. Jean-Pierre.
1: Oui.
0: Jean-Pierre, je suis ta patate. Et tu es mon champion. Bravo! Bon, ben c'est super. Vous êtes le champion du jour. Vous repartez avec une station météo en bambou.
1: Ouais, super.
0: Vous allez voir arriver la pluie. Vous pourrez faire votre bulletin météo quotidien sur Ici Périgord. Et puis, l'autre bonne nouvelle, vous participez au grand tirage de vendredi aux alentours de 11h50 parmi les 5 grands champions de cette semaine. Et vous pourrez peut-être gagner ce beau séjour au Futuroscope. Je vous le souhaite en tout cas, Jean-Pierre.
1: Bon, écoutez, c'est gentil, puis moi aussi je me le souhaite, tant qu'à faire.
0: Bon oui, du coup, quelle est votre radio spatiale locale préférée?
1: Ah, je ne sais pas, là vous me posez une colle. Je vais avoir la tête à tout tour là. Allez, petit Périgord.
0: Oui, allez, je vous embrasse. Salut Jean-Pierre, merci.
1: Merci beaucoup, à bientôt.
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Owner of a Lonely Heart, c'était le groupe Yes. 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Des conseils pratiques dans tous les sujets du quotidien et à la clé 200 euros à gagner. Voilà qui est très intéressant pour le pouvoir d'achat. On se quitte avec de la mûre. Oh, de l'amour. Oui, il s'aime. Voici Daniel Lavoie sur Ici Périgord.

0: Eh bien voilà, les 24 patates, c'est fini pour aujourd'hui. Retour sur Terre, prochain décollage demain à 11h pétante pour tenter votre chance et devenir le ou la championne du jour avec le grand tirage prévu vendredi aux alentours de 11h50. Merci pour votre fidélité à Ici Périgord.
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0: 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Il est midi. Le journal Jeanne de Butler.
2: Cela fait des semaines qu'il n'avait pas plu comme ça, des pluies parfois très importantes. Hier soir, notamment dans le sud-est du département où il est tombé plus de 100 mm. Bonjour Charlotte Jousserand.
3: Bonjour.
2: Météo France a relevé des cumuls comme on n'en avait pas vu depuis longtemps.
3: Oui, et les Périgourdins ont regardé avec joie cette pluie tomber enfin hier soir. Vous avez été nombreux à nous le dire sur notre page Facebook. Et Louis Hamelin, le gérant du site touristique de la Madeleine à Tursac, s'est filmé sous la pluie. Il a partagé sa vidéo sur Instagram.
4: Cette fois-ci, c'est pour de bon. Il pleut beaucoup, il y a eu un énorme orage. Alors, je suis trempé, mais je vais vous partager cette bonne nouvelle. La Vézère en bas, elle était quand même très basse.
3: C'est surtout dans le sud-est du département, vous l'avez dit Jeanne, qu'il a le plus plu. 105 mm à Belvès, c'est le maximum selon Météo France. Il est tombé hier soir là-bas un tiers de ce qu'il a plu depuis le mois de juin dernier. À Périgueux, Brantôme, on a relevé 36 mm. Ce n'était pas arrivé depuis début août. 67 mm à Montignac. Là, il faut carrément remonter à l'hiver dernier pour avoir des cumuls pareils. Dans le nord de la Dordogne, en revanche, il n'a pas plu beaucoup, entre 10 et 20 mm à Saint-Martial-d'Hiverolles et Saint-Martial-de-Fraissangeas.

0: Dordogne qui est toujours en vigilance jaune aux orages et pluie inondation jusqu'à 21h.
1: Et on s'attend à beaucoup de pluie encore cet après-midi, notamment on fait le point dans un instant. Et forcément certains pensent aux champignons, peut-être une poussée de cèpe par endroit dans une dizaine de jours. Et certains nous disent même qu'il y aura peut-être des girolles dans les bois dès ce week-end. Beaucoup de pluie mais aussi beaucoup d'éclairs dans le ciel hier soir. La foudre a même frappé une maison de Siorac en Périgord dans le Sarladais. La maison a été quasiment détruite par l'incendie. Les pompiers ont réussi à éviter que cela ne se propage à la grange d'à côté. L'habitant a pu sortir avec son chien. Il a dormi dans son camping-car. Le principal syndicat des chefs d'établissement ne fera pas la journée banalisée d'échange annoncée par le gouvernement. Hier, Sébastien Lecornu a annoncé un temps de démocratie interne dans les lycées pour apaiser la colère lycéenne. Hier, plusieurs centaines de lycéens ont manifesté à Périgueux, Bergerac, Sarlat, Nontron ou encore Terrasson. Et un nouvel appel à manifester est lancé pour demain.
2: Il est midi de sur ici Périgord. Les amoureux de la nature ont entendu le brame du cerf.
1: Oui, le cri du cerf chaque année, c'est un spectacle à écouter quand le soleil se couche ou au petit matin. Alexandre Alves, vous avez accompagné Dimitri. C'est un passionné qui passe ses soirées dans les bois de Sainte-Foy-de-Longa avec son appareil photo.
3: En pleine nuit, Dimitri est caché sur une colline avec un pantalon treillis, des baskets, un gilet noir pour ne pas se faire voir par les cerfs.
4: Je reste sur un point fixe derrière un buisson, derrière un arbre. Le but, c'est de ne pas bouger parce que si on change d'endroit toutes les 5 minutes, jamais on va pouvoir les voir.
3: Avec son doigt, il montre son oreille. Il a entendu des petits bruits.
5: Il a poussé quelques cuillères à un moment donné.
4: C'est assez impressionnant. Ouais.
3: Le cerf est à même pas 150 mètres.
4: C'est un vrai spectacle. Ça donne des frissons. Ouais. Ça fait pas mal aux oreilles, mais c'est le palpitant au cœur qui, qui accélère. Quoi.
3: Dimitri a son appareil photo accroché autour du cou. Dès qu'il aperçoit un cerf, il appuie sur le bouton.
4: Mon but, moi, c'est de pouvoir prendre des clichés que je n'ai jamais pris. Des vieux mâles qui se battent, où ça va être encore plus impressionnant. J'essaye d'avoir ça, mais c'est pas évident.
3: Il vient écouter le brame depuis plus de 15 ans. C'est sa période préférée de l'année.
4: Quand on arrive au mois d'août, on commence à s'impatienter un petit peu, de se dire, voilà, le mois de septembre, le mois d'octobre arrive, c'est le moment où on va pouvoir aller observer le roi de la forêt. C'est une passion. Certains endroits, je les connais un petit peu par cœur. Je sais, on va dire, à 90%, là où je vais, que je vais pouvoir au moins observer quelque chose.
3: Il a prévu de revenir 3 ou 4 soirs par semaine pour profiter à fond jusqu'à la mi-octobre de la saison du brame.
1: Alexandre Alves et Dimitri a pris des photos, évidemment, d'un cerf en train de bramer juste à côté de lui. On vous en a mis sur ici.fr. Thaïs Poirier décroche la 5e place sur le contre-la-montre des championnats d'Europe. La cycliste périgourdine est même arrivée à 30 secondes de la vainqueur espagnole. C'était sa toute dernière course en amateur avant de rejoindre son équipe pro, la FDJ Suez. Et puis la circulation reprend ce soir sur le pont de Vic au Buisson de Cadouin. Elle était interdite depuis 2 semaines car le département de la Dordogne faisait des études, mais finalement cela a pris moins de temps que prévu et la circulation rouvre donc ce soir.
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1: La météo France annonce donc de la pluie probablement pour cet après-midi.
2: Oui, vigilance jaune, orage et pluie, inondation jusqu'à 21h, un temps très agité qui nous attend. On attend jusqu'à 15 mm de pluie dans le Périgord vert et cette nuit, le calme reviendra en seconde partie de nuit après de nombreux orages au coucher du soleil. Et bien voilà, midi 5. L'heure de retrouver Enora Malagré et toute sa bande. Bonne émission, Enora.
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9: Bonjour à tous, bienvenue, ça s'appelle On vous doit bien ça. On est ensemble jusqu'à 13h. Je suis de très bonne humeur, je voulais vous le dire. Vous me surprenez à prendre l'antenne au milieu d'un fou rire parce que Gérald Kierzek, qui fait partie de cette bande, est de retour aujourd'hui. Bonjour, docteur Kierzek.
10: Tout de suite, c'est de ma faute.
9: Ah, il dit plein de bêtises hors antenne. On est là pour vous rendre service avec sérieux, mais aussi avec bonne humeur. On sait à quel point la rentrée est difficile et on est là pour vous parce qu'on vous doit bien ça. Je vous l'ai dit, je ne suis pas seule. Moi, je m'appelle Enora Malagré. Je suis avec Aude Razo aussi, notre chère amie Aude Razo, Madame Anti-Arnaque. Bonjour Aude.
11: Bonjour à tous.
9: D'humeur aussi chippie aujourd'hui, Aude. Notre journaliste Elsa Wolinski. Bonjour Elsa.
10: Bonjour à tout le monde.
9: Et le meilleur pour la fin, le bon élève, monsieur Bonplan, Valère Coréard. Bonjour Valère.
11: Salut Nora, bonjour à toutes et tous.
9: C'est votre émission, je vous le rappelle, ça se passe au 0810 055 056. Vous avez des questions, nous avons des réponses. Et aujourd'hui, nous allons consacrer la première partie de l'émission au PFAS. Alors, si vous ne savez pas ce que c'est, on va vous l'apprendre. En tout cas, ce que je peux vous dire, c'est qu'il y en a partout. Ça nous fait un peu peur. On est là pour tout décrypter, tous et toutes ensemble. Elsa Wolinski, un peu plus tard, nous parlera du pink washing parce qu'elle est bilingue. Je ne sais pas ce que c'est. Elle nous expliquera précisément ce que c'est. Et monsieur le docteur Kierzek, justement, nous parlera vaccination, me semble-t-il. La Covid, la grippe.
12: Ouais, et puis c'est l'époque, surtout. Il y a des virus, il y a plein de choses, donc on va en parler.
9: Exactement. Merci, docteur Kierzek. Et puis, vous pouvez aussi, sur ce même WhatsApp 0810 055 056, nous laisser des messages vocaux, comme l'a fait Juliette aujourd'hui.
13: Je me suis rendu compte à la caisse l'autre jour que ma cagnotte fidélité Carrefour était totalement vide, alors que j'avais quasi 200 euros dessus. Qu'est-ce que je peux faire pour la récupérer ?
9: Ça, c'est pour Audrazo, madame Antiarnac.
14: Le vol de cagnotte. Merci, Juliette, parce que c'est beaucoup plus répandu que ce qu'on croit et on n'en parle pas beaucoup. Bah, déjà, il faut contacter Carrefour rapidement pour demander à être recrédité.
9: On va développer ça dans une trentaine de minutes. Vous l'avez compris, c'est votre émission. On vous doit bien ça sur ICI. Alors, nous allons parler des PFAS. Évidemment, le petit topo va être fait par Audrazo. Je ne sais pratiquement pas ce que c'est.
14: Alors, vous allez y voir plus clair en une seule phrase. Les PFAS, substances per- et polyfluoroalkylées. Voilà.
9: Merci.
12: À vos souhaits.
9: C'est ça. Bonne année 2027.
14: On peut arrêter l'émission, tout le monde a compris.
9: Tout le monde a compris.
14: J'ai pris mon souffle un petit peu, ma respiration avant de dire tout ça. Bon, les PFAS, on en parle beaucoup. On appelle ça aussi les polluants éternels. En fait, ce sont des molécules chimiques qui sont utilisées dans l'industrie. Pourquoi éternels ? Parce qu'en fait, ces polluants sont très persistants. Ils s'accumulent dans l'air, dans le sol, dans les eaux de nos rivières, dans la nourriture et donc aussi, par ricochet forcément, dans notre corps.
9: Donc il y en a partout.
14: Donc il y en a un peu partout. On va faire une liste un petit peu de où est-ce qu'on en trouve un peu dans notre quotidien et puis aussi comment les éviter. Quels gestes on peut faire. Donc où on trouve des PFAS ? Dans ce qu'on ingère déjà. On a beaucoup parlé des œufs hier. C'était une journée spéciale œufs parce qu'on a sorti notre grande enquête de notre réseau ici, de la cellule investigation Radio France, en fait, pour bien comprendre les poules qui sont élevées en plein air, notamment les poules des particuliers dans nos jardins à nous, elles mangent, elles grattent ce qu'elles trouvent par terre. Et donc, si la terre est contaminée par des PFAS, parce qu'il y a un incinérateur qui est pas loin, parce qu'il y a une ancienne décharge, etc., ben les poules, elles vont ingérer ça, ça va se retrouver dans les œufs qu'on mange et on ne connaît pas toujours l'historique de notre jardin. Donc ça, c'est important à savoir. L'eau du robinet, on avait fait des tests, notre radio ici, il y a 2 ans, 43% des prélèvements d'eau du robinet qu'on avait fait contenaient des PFAS, des polluants éternels, donc toujours à cause des rejets dans l'environnement. Je continue ma petite liste. Les PFAS qu'on a dans les objets à la maison. Souvent, on donne l'exemple des poils anti-adhésifs.
9: Ah mais oui, c'est vrai.
14: Mais oui, les PFAS comme le téflon, c'est très efficace en fait pour fabriquer un revêtement sur lequel les aliments accrochent très peu. Donc, il y a des PFAS dans les poils anti-adhésifs. Les emballages alimentaires, l'anorak que vous avez dans le placard qui nous protège de la pluie. Les PFAS, c'est très performant pour faire rouler les gouttes de pluie pour qu'elles ne pénètrent pas en fait dans le vêtement.
9: Attendez, c'est quoi on vit nu et on mange dans des gobelets en
14: pas du tout.
9: Dans des écuelles en bois.
14: Il y a des lois qui sont passées, ça aussi je vais l'expliquer, pour limiter cette exposition, mais en tout cas vous avez peut-être un anorak dans le placard qui en contient. Il y a des chances. Les nappes qui n'absorbent pas les taches. Ma grand-mère avait ça, une nappe qui n'absorbe pas les taches. Ouais. Là aussi c'est aussi il y a des PFAS dedans, voilà. Les tapis, les matériaux de construction, les cosmétiques, voilà. Donc tout ça.
9: Ah oui, vous savez le maquillage waterproof, mesdames et messieurs peut-être, il y en a plein dedans.
14: Et là aussi, il y a des lois qui sont passées pour interdire ça. On va aussi y revenir, bien sûr. Les PFAS, ils disparaissent pas comme par magie. Il faut évidemment prendre des mesures et nous, il faut des gestes au quotidien. Et je sais pas si on peut faire un petit point sur les effets sur notre santé.
9: Parce qu'une fois qu'on a dit où est-ce qu'il y en avait, voilà. On s'adresse évidemment au docteur Kierzek. Quels sont les risques pour la santé, bien sûr?
12: Compliquer les risques, parce qu'on voit que c'est une exposition petite quantité, mais chronique, ça rentre dans l'organisme, ça passe dans le sang, ça pénètre un peu partout, et le lien de causalité, il est difficile à démontrer, parce que l'exposition, elle est partout, encore une fois, c'est depuis les années 50 qu'on a eu tous ces produits. Alors, on voit en parallèle des maladies augmentées, des maladies auto-immunes, des cancers qui augmentent, et de là à dire qu'il y a un lien, probablement. Alors, il y a des études qui ont montré qu'il y a des liens ou des niveaux de preuve suffisants ou suspectés. Suffisant, c'est la baisse de la réponse immunitaire au vaccin, par exemple. Vous prenez des gamins exposés au PFAS, PFAS ou PFAS, on dit les deux, eh bien vous apercevez que ceux qui ont le plus d'exposition ont le moins de réponse immunitaire au vaccin. D'accord. Ils sont moins protégés par les vaccins, tout simplement parce que ça affaiblit leur défense immunitaire. Ça crée des augmentations du taux de cholestérol, par exemple. Ça aussi, on a des niveaux de preuve qui montrent que beaucoup de PFAS, beaucoup de cholestérol, beaucoup de triglycérides. Petit poids de naissance, les mamans enceintes exposées au PFAS, il y a des gamins qui ont un petit poids de naissance. Et puis, il y a un lien, je vous parlais de cancer, entre le cancer du rein et l'exposition à ces produits-là. Et puis, il y a même une catégorie, parce que des PFAS, il y en a des centaines et des centaines, il y a une catégorie qui est même classée comme cancérogène par l'Organisation Mondiale de la Santé. Alors, il faut bien dire que exposé, ça ne veut pas dire malade. Il y a plein d'autres facteurs qui vont rentrer en ligne de cause, mais on a une espèce de corrélation statistique, et je ne serais pas étonné que dans les années qui viennent, on ait des études qui sortent et qui montrent qu'il y a vraiment un lien avec des maladies qui sont en train d'arriver, qui augmentent, et on ne comprend pas pourquoi.
9: Je me permets un petit pas de côté. Drazo, vous avez dit qu'il y avait des PFAS dans l'eau du robinet. On nous dit aussi, et ça paraît logique, que l'eau en bouteille aussi, c'est hyper mauvais. D'ailleurs, on fera peut-être une émission largement consacrée à l'eau. Du coup, je choisis quoi entre une eau du robinet potentiellement infectée de PFAS et l'eau en bouteille, bouteille plastique, est une catastrophe.
12: Je veux dire, il n'y a rien à choisir. En revanche, le mot-clé, c'est la variété. C'est de varier, en fait, les sources d'alimentation, les sources d'eau. Parce qu'en fait, en nutrition comme en toxicologie, c'est la dose qui fait le poison. Et donc, si vous prenez toujours le même produit, et que dedans il y a du PFAS ou autre chose d'ailleurs, on peut parler de métaux lourds, on peut parler de plein de choses, vous allez accumuler à force de prendre le même produit. Oui. En revanche, si vous variez, vous allez forcément diminuer votre exposition chronique. Donc le mot-clé, c'est vraiment la variété.
9: J'ai entendu dire que si on mettait de l'eau, par exemple, dans une carafe, si on carafait l'eau, et qu'on la laissait par exemple une heure ou deux, s'évaporait peut-être.
12: Alors, s'évaporer, non. En revanche, on peut filtrer, il y a des carafes filtrantes, condition d'avoir des filtres qu'on va changer, etc. Et ça coûte relativement cher. Il y a des filtres qu'on peut aussi mettre directement dans le système du robinet, des systèmes d'osmose par exemple, ça permet de diminuer l'exposition.
9: Valère Correa, bonsoir.
10: Bonsoir, je suis ravi d'être avec vous ce soir. Vous voulez que je vous parle des solutions pour l'eau notamment? J'en ai aussi pour les poils, pour les ustensiles, ça peut prendre 5, 10 minutes, un quart d'heure, comme vous voulez.
9: Eh bien nous allons faire 1h20 là-dessus, on va justement parler solutions avec Valère Correa juste après un peu de musique. Et puis si vous avez des questions, c'est votre antenne 0810 055 056, on parle des PFAS, on parlera vaccination avec le docteur Kirzek, pinkwashing aussi avec Elsa Wolinski un peu plus tard dans l'émission. Évidemment, je vous ferai également gagner 200 euros de pouvoir d'achat. Je le fais tout au long de l'année parce qu'on est très sympa sur cette antenne et surtout parce qu'on vous doit bien ça. On écoute Queen, Don't Stop Me Now sur votre radio ici. On est ensemble jusqu'à 13h.

0: l'indétrônable Queen. Don't Stop Me Now sur votre radio. Ici, on est ensemble jusqu'à 13h.
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0: 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Il est midi 17, nous sommes en direct, chers amis. On vous doit bien ça, votre nouveau rendez-vous quotidien entre 12 et 13 heures. Avec toute cette joyeuse bande, nous parlions des PFAS. Il y en a partout, ça nous fait un peu peur. On est là pour répondre à vos angoisses, à vos questions. 0810 055 056. Mais heureusement, Monsieur Valère Coréard est là pour nous donner quelques solutions.
2: Oui, on a parlé notamment de l'eau. C'est vrai que ça inquiète parce que l'eau, on peut le dire, on en consomme beaucoup tous les jours. Alors, comment éloigner, supprimer, non, mais en tout cas réduire le volume, en quelque sorte, l'exposition au PFAS donc dans l'eau du robinet. Il y a effectivement deux solutions qui seraient les plus scientifiquement prouvées. Il y a d'abord ce qu'on appelle l'osmose inverse. Gérald Kierzek en parlait tout à l'heure. En fait, c'est une espèce de filtre que vous mettez à l'arrivée de l'eau sous votre robinet. Il y a une membrane très très fine qui va filtrer un certain nombre de polluants, dont une partie des PFAS.
0: D'accord.
2: Ce qui est important et comme pour la deuxième solution dont je vais parler, c'est qu'il faut changer la membrane chaque fois que c'est nécessaire et que le vendeur vous dit de le faire. Donc ça veut dire qu'il y a un coût. Vous êtes en train de vous moquer de moi derrière moi.
0: Non, c'est pas du tout. On était sur changer la membrane.
3: Mais voilà. C'est pas vie, c'est dispositif. C'est important.
0: Non, mais ça coûte donc, combien, Valère, en vrai?
2: Alors, j'ai
0: mis les...
2: Oui. L'appareil pour l'osmose inverse, c'est cher. C'est entre 2 et 600 euros.
0: Ouf.
2: Et ensuite, vous payez entre 30 et 100 euros par an. Voilà.
0: C'est cher.
2: Oui, c'est cher.
0: Personne ne peut se permettre ça.
2: Une solution moins chère, c'est le charbon actif.
0: Oui, alors.
2: Voilà, là vous avez deux solutions très connues, c'est soit la carafe avec des bâtons de charbon actif.
0: Absolument.
2: Mais là c'est pareil, il faut aussi changer le charbon actif.
0: Là pour le coup c'est très économique, ça fonctionne vraiment, docteur Kierzek, le charbon c'est pas mal ça.
3: Bien sûr que ça filtre, mais tous ces dispositifs en plus ils sont testés et c'est des allégations qui sont quand même contrôlées. Ça permet de voir ce qui rentre et ce qui sort, c'est-à-dire que notamment sur les systèmes d'osmose, vous avez une petite application qui vous dit voilà la teneur, etc. en pourcentage, encore une fois pas que sur les PFAS, et combien il y a à la sortie. Pareil pour les carafes, c'est testé en laboratoire.
4: Et Pascal nous laisse un message sur le WhatsApp de l'émission. Elle nous parle de bâtons de charbon pour purifier l'eau.
0: Oui, c'est le même principe. Ça, c'est super. Hein, ça marche aussi très bien.
2: Mais il faut les changer régulièrement parce que sinon c'est l'effet inverse, c'est-à-dire que ça émet beaucoup plus de polluants que ce que ça en retient. Et puis vous avez des systèmes de filtres là aussi sous le robinet avec du charbon actif. C'est un peu plus cher, c'est plus pratique parce que l'eau qui sort du robinet elle est déjà filtrée. Moi j'ai ça chez moi, mais il faut changer le filtre régulièrement. Ça a un coût aussi autour de 150-200 euros par an quand même. Mais c'est relativement efficace. Il faut regarder aussi les tests qu'ont fait les fabricants et de vérifier vraiment si les PFAS sont bien concernés par les tests effectivement en laboratoire. Notamment, c'est ce qu'ils mettent en avant. Ça, c'est pour la solution eau.
4: Sur l'eau, justement, Antoinette, qui a laissé une question à l'instant sur le WhatsApp, a dit, mais comment je sais s'il y a des PFAS dans mon eau du robinet? Effectivement, avant peut-être d'installer un matériel qui peut être coûteux parfois, vaut mieux vérifier. Et ce qui est bien, c'est que les choses progressent quand même depuis cette année. C'est beaucoup plus simple parce que la recherche des PFAS, elle est intégrée maintenant au contrôle sanitaire obligatoire de l'eau potable en France. Donc, pour être clair, je l'ai fait tout à l'heure. Donc, ça marche bien, en fait. Vous allez sur santé.gouv.fr, donc le site du ministère de la Santé. Vous tapez dans la barre de recherche du site « Qualité de l'eau potable ». Et là, vous allez tomber sur une carte de France, vous cliquez sur votre région et vous allez atterrir sur un site où là, vous rentrez le nom de votre commune. Et il y a un tableau qui va vous détailler ce qu'on a trouvé dans votre eau du robinet, si c'est dans les normes ou si c'est pas dans les normes. Voilà, vous avez tout un détail. Des fois, le tableau est assez long. Pour ceux qui ne sont pas très à l'aise avec ça, les résultats, normalement, sont aussi accessibles en mairie.
5: Et alors, ce que vous racontez sur l'eau, est-ce qu'il y a, par exemple, sur les poils, comment on fait pour savoir si notre poêle est bonne ou pas bonne?
4: Sur les poêles, là, par contre, effectivement, j'ai pas les analyses du ministère de la Santé, mais il y a des solutions.
2: Mais il y a des solutions, c'est-à-dire que les poêles qui ont un revêtement anti-adhésif, comme les Tefal, c'est souvent comme ça, il y a d'autres marques, évidemment, mais c'est celle qui est la plus connue, ce revêtement anti-adhésif, il est généralement constitué de PFAS. Très concrètement, et lorsqu'il est rayé, eh bien là, on est beaucoup plus exposé. Donc, qu'est-ce qu'il faut faire? En fait, il faudrait éviter d'utiliser les poêles anti-adhésives, surtout si elles sont rayées. Privilégier des matières comme l'inox
0: ou la
2: fonte. Non, c'est pas très cher, mais moi, je mange 2 œufs tous les matins. Faire des œufs sans matière grasse avec une poêle en inox, c'est pas évident, ça accroche beaucoup, en fait. On se retrouve plutôt avec comment on appelle ça, une brouillade après, enfin des œufs brouillés, quoi.
0: Non, mais c'est vrai, vous avez raison.
2: Donc, anti-adhésif, oui, mais si c'est rayé, rayer, non. Donc, utiliser des ustensiles qui sont adaptés et si possible, plutôt de l'inox ou de la fonte pour vraiment éviter d'être exposé à ces fameux PFAS.
6: On va continuer d'en parler sur votre radio ici. Ça s'appelle On vous doit bien ça. On va prendre évidemment un auditeur. C'est votre émission, je vous le rappelle. On est ensemble jusqu'à 13h. On parlera vaccin avec le docteur Kierzek et pinkwashing un peu plus tard avec Elsa Wolinski. Mais pour l'heure, on va écouter Adèle Castillon. Ça s'appelle « Été ».

0: l'été avec toi, Adèle Castillon, sur ICI.
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0: On vous doit bien ça. Midi 25, on est en direct de votre nouveau rendez-vous quotidien. On parlait des PFAS dont on vous doit bien ça. Et puis on va prendre un auditeur, évidemment, il s'appelle Denis. Oh, Denis a une idée de génie. Il propose un label PFAS Free. Bonjour, cher Denis, bienvenue.
2: Bonjour, Enora. Oui, en fait, je me posais la question hier quand j'écoutais l'émission sur les œufs.
0: Oui.
2: Où en fait on s'aperçoit que aussi bien les particuliers que les professionnels sont peuvent avoir des œufs pleins de PFAS.
0: Ouais.
2: Je me posais la question si pour un professionnel c'était simple de faire un test pour pouvoir marquer que ces œufs sont avec ou sans PFAS, et tout simplement pourquoi pas avoir un label qui s'appellerait peut-être PFAS Free.
0: Ouais. Est-ce que c'est pas une bonne idée que nous soumet notre
3: alors,
0: auditeur?
3: C'est une bonne idée, mais je crains que les rayons soient très vides. En tout cas, si vous voulez vraiment aller que sur du PFAS free, il restera pas grand chose. Moi, je l'avais fait pour l'eau, pour être transparent, parce que j'ai des enfants. Et ça m'inquiétait. Alors, faut pas non plus paniquer, je pense. On va peut-être y revenir. Mais, j'avais trouvé une seule marque de bouteille d'eau qui annonçait être sans PFAS. Une seule marque. Et elle était en rupture de stock. Voilà.
0: Oh là là, bon bah écoutez, en tout cas, on garde l'idée bien au chaud, que je trouve quand même assez brillante. Merci beaucoup, cher Denis. Et passez une très très belle après-midi. Si vous avez des suggestions, faites comme Denis, hein. C'est votre antenne 0810 055 056.
4: Et je voulais préciser, je parlais des lois tout à l'heure.
0: Oui.
4: Vous savez que depuis le 1er janvier, et comme je dis, on progresse, c'est quand même bien de le dire aussi, depuis le 1er janvier, sont interdits à la fabrication, à l'importation, à l'exportation et à la mise sur le marché les produits suivants. Je vous ai lu la phrase
0: nickel. On aime bien les petites listes de Audrazo, nous.
4: Cosmétiques, le maquillage waterproof.
0: Alors,
4: ça, on va pouvoir en parler, effectivement. Les, ce qu'on met sous les skis, les fartes, etc.
0: Maquillage,
4: les vêtements,
0: donc,
4: chaussures.
0: Parenthèse.
4: Alors, maquillage.
5: Oui, oui, non, mais parce que je voulais vous demander, vous en avez parlé tout à l'heure. Justement, pour le waterproof, moi, j'ai deux enfants, deux filles qui se maquillent. Qu'est-ce qu'il faut leur dire?
6: Mais pourquoi elles se maquillent?
5: Oui,
4: je sais pas quel âge elles ont.
0: Oh, le vieux monsieur.
6: Mais pas du tout.
0: Elles sont adolescentes.
6: Non, mais quand je vois des gamines de 8 ans qui se maquillent, qui se tartinent de crème anti-rides, etc. Et même des ados qui sont en plein bouleversement hormonal, la puberté, etc. On évite tous ces produits-là. On évite de multiplier les produits. On évite tout ce qui est waterproof, effectivement. On évite tout ce qui est, et je vais faire bip parce que c'est le nom d'une marque de cosmétiques, les Kids, vous savez. Ça commence par un S. Mais vraiment, il faut éviter ça parce que ce sont des perturbateurs endocriniens aussi.
0: Voilà.
6: Donc ça va modifier la puberté, etc.
0: On fera une émission largement consacrée aux perturbateurs endocriniens, docteur. Audrazo, on va la continuer la liste.
4: Donc maquillage waterproof, effectivement interdit quand ils contiennent des PFAS, des PFAS. Donc je vous parlais des skis.
0: Oui.
4: Le fart, vous savez, quand on farte les skis.
0: Oui.
4: Bon, ça, pareil, attention, c'est interdit. Vêtements, chaussures, imperméabilisants, il y a quelques exceptions. Et cette interdiction, à savoir aussi, elle va être étendue en 2030 à tous les textiles d'ameublement, par exemple, qui vont contenir des PFAS. Donc, vous voyez, on progresse lentement, il y a des lois qui passent, et encore une fois, faut pas non plus paniquer, on l'a dit, hein.
0: Voilà.
4: On va pas tout brûler ce qu'on a chez nous, on va pas arrêter de manger, on va pas arrêter de boire.
0: Voilà. Arrêter de boire pour le docteur Kirzek, ça serait pas mal. Non, je plaisante.
6: Je bois pas une goutte d'alcool.
0: C'est bien pour ça que je vous charrie, mon cher copain.
6: Mais là on parle de l'alimentation, mais il y a la même chose dans l'air. Donc, un réflexe tout simple d'aérer, on le dit souvent.
0: Un réflexe tout simple d'arrêter de respirer.
6: Mais ça diminue les allergènes, ça permet de diminuer l'humidité et ça diminue les PFAS. Surtout si vous avez évité toutes ces bougies là qui mettent un peu du sambon, mais c'est bourré de produits chimiques.
0: Dis donc, chez vous, ça rigole pas, hein. Ça se maquille pas, vous n'avez pas de bougies qui sentent bon.
6: Ça sent très bon parce que j'aère.
0: Ouais. Contrairement à moi, par exemple.
6: Je sais pas.
0: Valère Correa, bien
3: pour
0: sûr.
3: Pour parler des œufs, beaucoup de gens ont des poules chez eux pour manger des œufs, en fait, régulièrement. Mais oui, vous me regardez avec des grands yeux, ma chère Enora.
0: Oui, mais c'est la vérité. Pardonnez-moi, je ne l'avais pas vu venir.
3: Mais
0: beaucoup de gens ont des poules.
3: Ceux qui ont des poules, qui nous écoutent là et qui mangent des œufs de poule chez eux, écrivez-nous sur le WhatsApp.
0: Hein.
3: Vous allez voir tous les gens qui vont nous écrire. C'est le 0810 055 056.
6: Il y en a encore plus quand même.
3: Il y a quand même beaucoup de gens. Moi, je voudrais juste savoir une chose.
0: On est un peu agité aujourd'hui, pardonnez-moi.
3: Comment savoir si les œufs qu'on mange à la maison par les poules qu'on a à la maison sont contaminés avec des PFAS? Qu'est-ce qu'on fait? Qu'est-ce qu'il faut faire, en fait? Audrazo, vous avez la réponse.
4: Là, vous pouvez vous tourner vers des labos qui sont spécialisés dans les contaminants alimentaires. Vous cherchez sur Internet, il y en a plusieurs. Vous les contactez avant d'envoyer les œufs pour savoir de quoi ils ont besoin, quelle quantité, etc. Et ils vous feront une analyse.
0: Merci beaucoup, cher Audrazo. Merci tout le monde. Si vous avez une poule, écrivez-nous 0810 055 056.
3: Vous allez être surprise.
0: Mais pour l'heure, c'est l'actualité dans toutes vos régions grâce aux 44 locales de votre radio ICI que je salue. Allez, à tout de suite. 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
9: Ah oui, chaque jour, ici Périgord partage avec vous les meilleures offres d'emploi du département. Un autre commerce à reprendre en Dordogne, cette fois Sarlat-la-Canéda. Un fonds de commerce spécialisé dans la restauration, le snacking et la vente de plats cuisinés est actuellement proposé à la vente. L'établissement profite d'un emplacement stratégique sur un axe très fréquenté à proximité d'une zone commerciale. De quoi bénéficier d'une clientèle présente toute l'année à laquelle viennent s'ajouter les nombreux touristes toute la saison. Le commerce dispose de 120 mètres carrés avec une cuisine professionnelle entièrement équipée, une capacité de 40 couverts en salle, plus de 30 en terrasse. Un grand parking gratuit est également disponible juste à côté. L'établissement est vendu prêt à fonctionner. Il n'y a pas de personnel à reprendre. Hein. En revanche, attention, le fonds de commerce est proposé à 160 000 euros avec un loyer mensuel de 2 000 euros. 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
0: Il est midi 32, chers amis, bienvenue. Hein, ça s'appelle On vous doit bien ça. On est ensemble jusqu'à 13h ensemble. Ici, on vous rend service. On essaye, on vous parle bon plan, arnaque à éviter, vie quotidienne, santé, animaux. On est là pour vous parce qu'on vous doit bien ça. Et puis, c'est votre antenne, je le rappelle, le numéro, il est gratuit. C'est un WhatsApp 0810 055 056. On a parlé des PFAS en première partie d'émission. Valère Coréard, qui est avec nous, a lancé un appel. Si vous avez des poules, eh bien, appelez-nous au 0810 055 056. Il me tarde de vous dire qu'apparemment le WhatsApp explose, oui. Vous êtes nombreux et nombreux à avoir des poules. Pour reprendre un peu de sérieux dans un très court instant, le docteur Kierzek nous parlera vaccin, de la grippe, de la Covid, c'est le moment. Et Elsa Wolinski nous parlera pink washing. Et puis je suis là hein, toute l'année pour booster votre pouvoir d'achat, ces 200 euros avec lesquels vous repartez à dépenser pour votre carburant et dans une grande enseigne pour faire un plein de courses. Et ça, nous allons dégoter un gagnant ou une gagnante en fin d'émission. Et vous pouvez aussi nous laisser des messages vocaux sur le 0810 055 056, comme l'a fait Juliette aujourd'hui.
10: Salut toute l'équipe. Je me suis rendu compte à la caisse l'autre jour que ma cagnotte fidélité Carrefour, alors que j'avais mis depuis longtemps plein de sous dessus, bah, elle était totalement vide. Alors que j'avais quasi 200 euros dessus. Je crois bien que quelqu'un d'autre a vidé ma cagnotte. Qu'est-ce que je peux faire pour la récupérer? Merci beaucoup.
0: Je crois bien aussi, chère Juliette. Merci d'avoir laissé ce message. Ça, c'est pour notre madame anti-arnaque au Drazo.
4: Oui, le vol de cagnotte fidélité, on en parle assez peu finalement, mais c'est assez répandu. On en parle moins que les vols de numéros de carte bleue, parce qu'évidemment les conséquences, les sommes volées sont moins importantes, mais bon, c'est pas négligeable non plus. Hein. Juliette, elle parle quand même de 200 euros. Moi, j'ai 47 centimes par exemple sur ma carte fidélité, c'est pas très grave si je les perds. Ouais, 200 euros, c'est pas la même histoire.
5: Hein. Mais Aude, comment ils font?
4: Alors, comment ils font? Je vais déjà répondre à Juliette sur quoi faire, mais je vais y venir. En fait, déjà, quoi faire? Juliette, il faut contacter Carrefour déjà pour demander à être recrédité. Alors, faut pas traîner. Il y a un délai de 2 mois respecté pour faire réclamation, porter réclamation. Vous fournissez une attestation, vous certifiez que ce n'est pas vous qui avez vidé cette cagnotte et que vous n'avez pas utilisé cette cagnotte. Généralement, ça se voit parce qu'en fait, on peut voir dans quel supermarché le voleur il a vidé la cagnotte. Généralement, c'est très très très loin de chez vous, à 600 km, etc. Donc, l'enseigne voit bien quand même qu'il y a quelque chose potentiellement qui cloche. Ce que je dis, attention là, ça ne marche pas avec toutes les enseignes. Chaque enseigne a ses propres règles dans le cas des utilisations frauduleuses de cagnotte. Il faut bien se renseigner. C'est pas dit que vous serez d'ailleurs recrédité à tous les coups, ça marche pas. J'ai parfois des auditeurs qui me disent ça n'a pas marché. Comment l'escroc a fait, Elsa, pour vider la cagnotte de Juliette? En fait, là-dessus, aucune certitude, parce que ça peut être beaucoup de choses. Dans tous les cas, oui, le voleur a récupéré les informations qui permettent d'accéder au compte fidélité. Donc, soit Juliette, elle est tombée dans le piège d'un faux mail Carrefour ou d'un faux texto Carrefour où elle a donné ses identifiants, ou alors l'escroc, c'est possible aussi, a récupéré ça lors d'un piratage. Il y a un prestataire de Carrefour qui a été piraté récemment, par exemple. Je dis pas que c'est lié, absolument pas. Mais évidemment, il y a des informations qui fuitent. On en a déjà parlé dans l'émission. Et donc, ça arrive comme ça. Il n'y a pas que les supermarchés. Il y a eu un gros souci chez McDo. C'était au printemps dernier. Pour ceux qui ont des comptes fidélité McDo et qui se sont fait voler leurs points McDo, c'est à cause d'un piratage, d'une fuite de données. Donc voilà. Donc, si vous entendez parler d'une fuite de données, petit conseil, changez de mot de passe très vite, le plus vite possible.
0: Rapidement.
3: Oui, juste attention à la date de validité aussi des cagnottes, hein, parce qu'une cagnotte, ça n'a pas une durée indéterminée. Donc, il y a un moment, selon quand est-ce que vous avez eu l'avantage, ça peut tomber. Mmh. Et puis ensuite, généralement, c'est en mars que tout ce que vous avez acquis avant, c'est perdu.
4: Donc, je vais perdre mes 47 centimes en mars.
3: C'est possible.
0: Ballot. Et puis, je me permets un petit point poule au 0810-055-056. Elsa.
5: Je me suis moquée de Valère. Ouais. Et pardon, parce que.
0: Ça réagit.
5: Oui, ça réagit.
0: Beaucoup de gens ont des poules.
5: Beaucoup de gens ont des poules. Alors, vraiment, je vous fais mon mea culpa.
0: Alors, celles et ceux qui nous disent qu'ils ont des poules en plastique. Non, pleine de PFAS,
4: c'est
0: probablement.
4: Colette qui nous dit qu'elle a des poules en plastique.
0: Voilà, Gérald.
6: Juste deux messages. Les PFAS, faut pas paniquer, on est tous exposés, on va pas mourir parce qu'on est exposé aux PFAS. Vigilance particulière pour les femmes enceintes et les nourrissons quand même. C'est-à-dire qu'il faut être encore plus vigilant si vous êtes enceinte ou quand vous avez des bébés. Pourquoi? Bah parce que le système immunitaire, le corps est en maturation. Deuxième message, il n'y a pas de dosage des PFAS. Donc n'allez pas voir votre médecin en disant je voudrais une prise de son pour doser parce qu'il n'y a pas de seuil, on ne sait pas les doser. Donc voilà, ça ne sert à rien.
0: Merci docteur Kirzek. Décidément, je n'ai pas d'amis comme toi, docteur Kirzek. C'est ce qu'on va écouter avec Stéphane Echer.
6: Depuis cette année.
0: Oh, ça y est, j'en ai un et pas des moindres. On est ensemble jusqu'à 13h, chers amis. Ça s'appelle On vous doit bien ça, sur ici, Stéphane Echer.

0: comme toi, Stéphane Echer, sur le votre radio. Ici, on est ensemble jusqu'à 13h, les amis.
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0: Et il est midi 40. On a parlé PFAS en première partie d'émission, une émission très riche aujourd'hui. Avant de donner la parole à Dr Kirzek pour parler de vaccins, la Covid, la grippe, c'est le moment. Il y a quand même un pool gate, enfin, je ne sais pas comment on dit ça. C'est extraordinaire ce qui se passe au 0810 055 056. Valère Correa a fait un appel à qui avait des poules. Et vous êtes en train de nous envoyer non seulement des photos de vos poules, de nous dire que vous avez des poules. On vous aime.
3: Ah, merci les gars, vraiment, c'est magnifique.
4: Delphine a mis une photo de sa poule, elle est super. Moi, je trouve vraiment une poule blanche superbe. Voilà, la poule. Bah,
0: écoutez, continuez, c'est votre antenne. Alors pourquoi vous nous envoyez des photos de poules? Eh bien parce que c'est quand même mieux que d'acheter ces œufs effectivement en supermarché qui sont pas bio, etc. Donc continuez, en tout cas le pool gate continue. Alors c'est le moment des vaccins, cher docteur. J'arrive même plus à articuler, j'en perds mon latin.
5: Ça va être le moment. 13 octobre, ouais, début de la campagne. Alors, c'est le moment de le faire. Alors souvent on dit ah, mais est-ce qu'il faut pas que j'attende un peu de rentrer dans l'hiver, etc. La réponse elle est non, parce que il faut être protégé. Vous êtes vacciné, votre défense immunitaire, vos anticorps, il faut une à deux semaines avant d'être couvert, avant d'être protégé. Il y a pas mal de virus qui circulent, hein, des virus respiratoires, le Covid, la grippe. Ça a pas commencé en phase épidémique, mais on a déjà une petite circulation à bas bruit. Et l'intérêt de la vaccination, c'est que si vous faites vacciner là dès les premières semaines, vous allez être protégé 15 jours après, et on va peut-être éviter la vague justement de contamination, parce que l'objectif de la vaccination, c'est de se protéger à titre individuel, non pas de ne pas attraper la maladie, mais d'avoir une diminution du risque de complications. Et puis à l'échelle collective, ça permet justement de casser un peu l'épidémie et de diminuer la propagation. Alors, c'est jamais à 100%, ni la couverture individuelle, ni collective, mais globalement, quand on est à risque, c'est quand même très bien de se faire vacciner. Si vous êtes à risque, ça veut dire quoi? Plus de 65 ans, insuffisant cardiaque, insuffisant respiratoire, insuffisant rénaux, les femmes enceintes, vous allez recevoir à la maison un petit bon de vaccination. C'est la Sécurité sociale qui va vous l'envoyer. Et là, vous pouvez aller chez votre pharmacien ou pharmacienne préférée et vous pourrez soit retirer le vaccin et vous faire vacciner par l'infirmière, par le médecin ou directement à l'officine aussi, à la pharmacie.
4: Moi, j'ai mon papa et ma maman qui ont reçu le fameux bon, là, justement, oui, de l'assurance maladie. Je l'ai vu sur la table de la cuisine le week-end dernier quand je suis rentrée. Et en fait, ils se demandent toujours, maintenant, on fait grippe et Covid en même temps. C'est pas un peu brutal?
0: Oui, ce que je pensais.
5: Non,
0: aussi,
5: on peut tout à fait faire Covid et grippe en même temps, surtout si ça a été, s'ils l'ont reçu, c'est qu'ils sont dans les catégories à risque. Et le risque, c'est vraiment de diminuer les complications. Et l'objectif des vaccinations, c'est de diminuer les complications. On fait un coup à droite, un coup à gauche, donc bras droit, bras gauche, ça pose aucun problème. Vous aurez peut-être une petite douleur de chaque côté.
0: Un petit coup de fièvre,
3: ouais,
0: petit...
3: voilà.
5: C'est pas un petit coup de... Oui,
3: moi,
5: c'est...
3: j'ai peur de ça, moi.
0: Oh, donc, enfin,
3: les
0: oui,
3: effets
0: alors,
3: secondaires.
0: Je vous le dis, chers amis, qui vous Valère Correa est un peu hypochondriaque.
5: Mais oui,
0: c'est pour ça qu'on l'aime.
5: Mais justement, s'il est hypochondriaque, il faut qu'il se fasse vacciner s'il a des facteurs de risque, parce que vaut mieux avoir un petit coup de réaction immunitaire. Et en fait, quand on a un peu de fièvre, un peu des courbatures, en fait, ça montre que notre système immunitaire est en train de réagir. Vous êtes
0: moi,
5: en train de fabriquer
0: ans,
5: des anticorps.
0: J'ai pas trop de problèmes de santé.
5: Non, vous n'êtes pas très à risque, mais vous n'avez peut-être pas envie d'être cloué au lit pendant une semaine.
0: Attends,
5: donc
0: ouais,
5: voilà, et sinon, qu'est-ce qu'on va
0: donc
5: faire de 12h à 13h, qui va être au micro? Donc on a besoin de vous, donc ça vaudrait le coup de se faire vacciner.
0: Très, très fort avec les dames, hein. Vraiment, il faut...
5: Non, mais l'idée, c'est aussi ça. C'est aussi pour les professionnels de santé d'éviter l'absentéisme, d'éviter, alors, de diminuer le risque de contamination, mais en tout cas, priorité numéro un, c'est les gens à risque. Vous le recevez à la maison. Et ensuite, les professions exposées, ou si vous n'avez pas envie, tout simplement, d'être cloué au lit. Parce que la grippe, on le rappelle, ça fait chaque année beaucoup d'hospitalisations qu'on pourrait diminuer. Ça fait 15 000 morts par an. C'est pas rien. Et ça fait beaucoup d'absentéisme. Donc, il y a un coût économique de la grippe qui est majeur.
0: Si vous avez des questions à poser au docteur Kirzek, ça se passe au 0810 055 056. C'est votre antenne. On est ensemble jusqu'à 13h. On écoute Michel Berger, Diego, libre dans sa tête sur ICI.

0: Michel Berger, Diego Libre dans sa tête sur ICI. Jusqu'à 13h,
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0: Midi 47, ce qui se passe est fou. Je préfère vous le dire, ce qui se passe est fou. Je m'attendais pas du tout à ça. On est ensemble, vous le savez, tous les jours entre 12h et 13h. On a parlé des PFAS, on a parlé des vaccins. Et entre-temps, Valère Coréard a demandé à ce que vous nous envoyiez des photos de vos poules sur le 0810-055-056. Vous êtes absolument extraordinaire. Maintenant, on a des selfies de vous avec vos poules. On embrasse très fort Quentin. Oui, Elsa.
2: Bah justement, je voulais savoir si Quentin est célibataire avec sa poule, parce qu'on a une très jolie photo de Quentin et de sa poule.
3: Ouais, vous n'avez pas regardé la poule. Enfin, pas que.
2: Si, la poule est ravissante aussi.
0: Mais Quentin, apparemment, est bella figura, comme on dit en italien, belle figure. Donc, si, Quentin, bah, n'hésitez pas à écrire aussi à Elsa Wolinski, qui apparemment cherche l'amour dans le pré.
4: aussi de Delphine et Fanny, elles sont magnifiques.
2: Non, mais c'est génial.
0: Alors, vous êtes extraordinaire. On est très heureux parce que c'est votre antenne, c'est votre émission. On est en train de créer une chouette communauté. On se prodigue des conseils les uns les autres. On parlait des poules parce qu'on parlait des PFAS, voilà, avec des bons œufs bien frais qui viennent de belles poules. On les voit. Continuez à nous envoyer vos poules. Hein, c'est le Poolgate. 0810 055 056. Oui, Gérald.
3: Là, on en rigole, mais le message fondamental, c'est dire plus vous pouvez faire du circuit court, c'est-à-dire vous avez des poules à la maison, alors même si vous allez me dire, oui, mais il y a la terre qui est peut-être contaminée, etc. Pas d'alarmisme. Le circuit court, ça permet de connaître l'origine, de diminuer le risque d'exposition. Exposition, ça ne veut pas dire que ça va donner le cancer. On est vraiment sur des choses qui sont supposées. On verra dans les prochaines années. Il y a plein d'études qui sont faites. Et surtout, il y a plein de contrôles sanitaires qui sont faits. On est quand même dans un pays où, que ce soit dans l'eau, que ce soit dans l'alimentation, il y a énormément de contrôles qui sont faits très régulièrement. Donc, je crois qu'on peut être assuré.
0: Et on va d'ailleurs répondre à Karine qui nous appelle de Paris, Paris 15e, hein, ici Paris Île-de-France, coucou les amis. Karine, vous avez un peu peur du coup des PFAS dans l'alimentation, c'est ça chère Karine? Bonjour, bienvenue.
5: Ben, bonjour à tous.
0: Bonjour.
5: Effectivement, moi ce qui me pose question, c'est vraiment l'accès à l'information, parce que je vous ai écouté, je suis allée sur le site santé.gouv pour chercher un petit peu, et j'ai pas trouvé cette information spécifique sur les PFAS.
0: Mm-hmm.
5: Et je rejoins un petit peu l'auditeur que vous avez eu en début d'heure sur un label, ou en tout cas un site qui permettrait de référencer et d'accéder à l'information plus facilement.
0: D'accord. Alors, vous n'avez pas trouvé, c'est ça? Je ne comprends pas.
3: En fait, il y a des contrôles.
5: Effectivement, je n'ai pas trouvé. Je me suis rendue sur deux communes, Paris d'une part et puis en province, là où mes parents habitent. Et je n'ai pas trouvé. J'ai trouvé le relevé, mais les PFAS ne sont pas.
0: D'accord. Le relevé, oui, mais pas les PFAS.
3: Vous pouvez aller sur le site de l'Agence régionale de santé, parce qu'en fait, le contrôle de l'eau est fait par les ARS, hein, par les agences régionales de santé, et qui contrôle plein de choses, les métaux lourds, les teneurs en minéraux, etc., dont les PFAS. Il y a une vingtaine de PFAS, pas tous qui sont contrôlés. Voilà, il y a une vingtaine de PFAS qui sont contrôlés, et en fait si c'est pas marqué, c'est que ça dépasse pas les seuils réglementaires. Et donc quand ça dépasse, à ce moment-là il y a une alerte qui est donnée. Mais encore une fois, je crois qu'il faudrait, c'est bien qu'on alerte, c'est bien d'être responsable dans sa consommation, c'est bien aussi quand on dit acheter vos vêtements dans une zone où on connaît la provenance, bah c'est pour éviter d'avoir aussi des mauvaises surprises ou qu'on ne sache pas du tout ce qui est contenu dans les vêtements par exemple. C'est ce comportement responsable, mais ça veut pas dire qu'il faut complètement paniquer.
0: Oui, c'est ce qu'on a dit, ne jetez pas tout et ne jetez pas tout.
3: Exactement. Hein. Et là, on a quand même des eaux qui sont très contrôlées. En plus, si vous variez l'eau du robinet avec de temps en temps des eaux en bouteille, de l'eau gazeuse, etc., bah, ça permet vraiment de diminuer votre exposition et
0: Valère,
3: votre taux de PFAS.
4: Correa. Un mot sur les circuits courts. Et permettez-moi, je reviens sur ce sujet des poules, qui est quand même le
0: votre
4: sujet central de cette émission. On a reçu celles de Haute d'ailleurs, qui sont magnifiques. C'est que le circuit court, c'est aussi gage du prix juste. Et là, pour les poules et les œufs qu'on fait à la maison,
3: bien sûr,
4: c'est imbattable parce que les œufs sont quasiment gratuits.
0: Et nous, on se régale. Continuez, nous envoyez vos poules, chers amis. 0810 055 056. C'est tellement joyeux. On est ensemble jusqu'à 13h. Dans un instant, Elsa Wolinski nous parlera pink washing sur ICI.
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0: 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On vous doit bien ça sur Ici, ça passe à une vitesse folle, il est déjà midi 52. Au 0810 055 056, vous envoyez vos poules avec une joie non dissimulée. Je peux vous dire que vraiment, ça nous fait un bien fou. Je sais pas comment vous dire, j'en bafouille.
3: Bah nous qui sommes en ville en plus,
0: ça fait du bien. Et puis merci. Alors on est en train de découvrir aussi cette communauté incroyable dont vous doit bien ça. Quelques auditeurs.
4: Et honnêtement, c'est je m'émeux pas facilement, vous le savez maintenant hein, depuis
0: il
4: un peu plus d'un mois.
0: Chialer,
4: mais c'est assez touchant. Non, mais vraiment. Alors on a une magnifique poule envoyée par Jean-Yves, Frédéric qui nous dit qu'elle en a trois. Elle est à Saint-Malo. On a Sylvie. Alors là, c'est la poule et le chat. C'est assez magnifique. On a également Aude, il y a un petit barbecue devant avec ses poules, je ne sais pas si elles vont finir dedans, mais c'est notre sujet. voilà, et puis je disais tout à l'heure, qu'est-ce qu'on avait encore? Oui, bon, ben Quentin qui a envoyé son numéro de téléphone à Elsa, mais voilà. il précise. C'est juste pour parler cocotte, pas plus.
3: Bon, écoutez, apportez-nous des œufs aussi.
0: Alors,
3: pourquoi
0: non, mais
3: pas,
0: là,
3: bien,
0: moi
3: ça.
0: Je ne sais plus quoi vous dire, c'est-à-dire que Elsa Wolanski va peut-être trouver l'amour et des poules. C'est votre antenne, hein, c'est votre émission. On est ravis d'être ensemble avec vous jusqu'à 13h tous les jours. Et ça se passe au 0810 055 056. Avec un peu plus de sérieux, on va parler de pink washing avec notre chère journaliste Elsa Wolanski. Qu'est-ce que c'est, madame?
2: Alors, je vais vous expliquer, mais tout d'abord, j'ai envie de passer un petit coup de gueule.
0: Ah.
2: C'est peut-être pas très politiquement correct, puisque c'est le mois d'octobre, les rubans roses, les vitrines, les emballages, effectivement, tout est rose, même moi d'ailleurs, et pourtant, je vois rouge, et je ne suis pas la seule. Sur les réseaux, des femmes atteintes d'un cancer du sein ou qui l'ont traversé expriment leur ras-le-bol. Le collectif Cancer Colère a même rebaptisé ce mois Octobre Colère. Elles dénoncent notamment justement le pinkwashing, c'est-à-dire utiliser la lutte contre le cancer du sein pour vendre des produits et s'offrir une belle image avec des engagements qui ne suivent pas toujours. Moi, Octobre Rose, évidemment, ça me touche. J'ai perdu des amis, d'autres traversent la maladie. Cette cause, j'y tiens. On y tient tous, bien sûr. C'est pour ça que je me pose la question, comme elle d'ailleurs, de ce qui nous dérange. D'abord, c'est l'argent, effectivement. Quand une marque vend un produit solidaire, entre guillemets, combien finalement elle reverse-t-elle réellement? À quelle association? Pour financer quoi? La Ligue contre le cancer a dénoncé des opérations opaques, mais aussi des offres où il fallait dépenser, par exemple, 59 euros pour 1 euro qui soit reversé. Mais reverser comment? À qui? On ne sait pas bien, en fait. Ce qui, 1 euro, évidemment, c'est utile, tout est utile. Mais on doit savoir ce qu'on donne et est-ce que la marque gagne. Et voilà.
0: Moi, ce qui me dérange.
2: Oui, que ça soit transparent. Moi, ce qui me dérange, en fait, c'est ce marketing qui surfe sur la vague du cancer du sein. C'est vraiment ça que je voulais dire. Certaines entreprises s'engagent vraiment. Mais quand la solidarité devient un argument de vente, la transparence devrait être, ce que vous l'avez dit, la transparence devrait être la première condition. Un ruban rose, ce n'est pas un reçu de don. Le week-end dernier, d'ailleurs, cette colère est descendue dans la rue, dans l'heure. Ils étaient 15 000. 15 000 à marcher vers les usines de pesticides, un rendez-vous historique réunissant des malades, des soignants, des agriculteurs et des proches. En tête du cortège, des personnes malades portaient des pancartes avec leurs noms ou ceux de leurs proches et des dates de diagnostic, parfois des dates de décès. Derrière les chiffres, des visages, des familles, des vies bouleversées. Moi, ce que je voudrais dire ce matin, c'est qu'Octobre Rose, c'est bien, évidemment. Mais agir toute l'année pour réduire les expositions dangereuses, ça devrait aller avec. On demande aux femmes, Gérald, on demande

0: droit de demander où va l'argent, d'interroger les pratiques des entreprises, de réclamer davantage qu'un ruban et une photo. Alors oui, on soutient la recherche, les associations, les dépistages bien sûr, mais donnons aussi une place à cette exigence, protéger les vivants. Parce que prendre soin des femmes, ça commence avant la maladie et ça ne devrait évidemment jamais s'arrêter à octobre.
1: Merci beaucoup Elsa Wolinski. Je voyais le docteur Kierzek qui acquiesçait.
2: Bravo Elsa, moi je suis bénévole à l'association Rose Up. En fait le problème c'est que au mois d'octobre il y a plein d'entreprises effectivement et puis après on a l'impression qu'il faut aller chercher les sous, il n'y a plus rien après. C'est donc ça. C'est vraiment toute l'année, c'est important.
1: Bravo, merci infiniment chère Madame Wolinski, future épouse de Quentin, notre auditeur apparemment. Merci, on va accueillir le gagnant du jeu. Vous le savez, tout au long de l'année je booste votre pouvoir d'achat. 100 € de carte carburant et 100 € à dépenser dans une grande enseigne pour faire un plein de courses. Ça fait, si je suis bonne en maths, 200 € dans votre poche. Et nous accueillons Thierry. Bonjour, qui appelle de Château-Ponsac. Bonjour Thierry.
3: Bonjour à vous.
1: Vous appelez via ici Limousin, que nous embrassons chaleureusement, chers collègues. Vous êtes ambulancier, c'est un merveilleux métier. Ça nous fait d'autant plus plaisir de vous dire que c'est gagné.
3: Bravo. Super.
1: Bah voilà Thierry.
3: Super. Ah, je suis trop content.
1: Eh bien vous le méritez et on vous doit bien ça. Vous êtes inscrit sur le site ici.fr. Vous avez vu, c'est très simple et c'est gagné. Je voudrais vous remercier vraiment tout particulièrement aujourd'hui, cher Valère Coréard, d'avoir lancé ce Poolgate.
4: C'était c'est pas le bon terme, mais bon. Comme ça.
5: Voilà. Il y en a d'autres, des photos de poules qui continuent.
1: Ouais, donc voilà, on a parlé des PFAS, des bons œufs notamment, et on vous a demandé, enfin Valère Coréard vous a demandé d'envoyer les photos de vos poules sur le WhatsApp 0810 055 056. Vous avez largement joué le jeu. C'est merveilleux. On vous remercie infiniment. Pour préparer cette émission, merci à ma grande Céline à la réalisation. Et Loris, c'était sa première avec nous à la technique, Alexandra au standard et ma chère Gwenelle à la préparation. Et merci à ma tendre équipe. Quant à moi, je vous dis à demain. Dans un instant, c'est le 13h de nos régions avec mon amie Marine Legénie. Bonjour Marine.
5: Bonjour, comment allez-vous?
1: Oh, fort bien.
5: Fort bien.
1: Nous sommes agités aujourd'hui.
5: Oui, je vois ça. Au programme du 13h, allez, je vous donne ça rapidement. Évidemment, on continue sur la mobilisation lycéenne. On a un sujet, tiens, pour Audrazo, si elle nous écoute, sur un procès pour escroquerie à la rénovation énergétique. Ça, on a l'habitude. Et puis, des fraises en octobre en Alsace, figurez-vous. Et on va terminer avec un détour par Marseille où la bonne mère est enfin inscrite au patrimoine mondial de...
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1: Merci, chers amis, d'écouter la radio ici. Il est 13h. Les informations, Marine Legénie.
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5: Bonjour à toutes et à tous, bienvenue dans le 13h de nos régions avec une large partie de ce journal consacré encore aujourd'hui à la mobilisation lycéenne entre l'acte 3 et l'acte 4. Nous vous expliquerons ce que sont les grenades assourdissantes dont l'usage est pour l'instant suspendu. La présidente de la Ligue des droits de l'homme sera avec nous. On prendra la direction de Lens où un adolescent a eu la main arrachée en marge d'une manifestation. On s'interrogera aussi sur la réponse politique que peut apporter le gouvernement. Et puis direction Périgueux où une grand-mère a défilé avec sa petite fille hier, elle qui avait déjà défilé en mai 68.
7: Je viens soutenir ma petite fille et les jeunes en priorité parce qu'ils sont dans des conditions épouvantables pour étudier.
5: Dans l'actualité également, le traumatisme encore vif pour les Juifs de France, 3 ans, jour pour jour après les attaques terroristes du 7 octobre. Les procès pour escroquerie à la rénovation énergétique qui se multiplient comme hier à Caen, des fraises en octobre en Alsace et Notre-Dame de la Garde à Marseille enfin inscrite au titre des monuments historique. C'est le 13h de nos régions, bienvenue, on est ensemble jusqu'à 13h30. On prend d'abord la direction de Marseille où une manifestation lycéenne a dégénéré ce matin. Ça s'est passé peu avant 10h devant le lycée Marie Curie dans le 5e arrondissement. Élèves et enseignants étaient réunis de manière pacifique lorsque les CRS sont arrivés sur les lieux. Les enseignants ont alors décidé de former une chaîne humaine et un lycéen de 17 ans a été blessé au crâne, secouru par les marins-pompiers de Marseille. Samuel Tracol est professeur d'histoire, membre de la CGT Éducation. Il raconte à Ici Provence.
8: Manifestant d'une manière tout à fait apaisée et dans le cadre légal. Et la réponse du moment démocratique, c'est une charge de CRS qui est menée sur les personnels, c'est-à-dire des fonctionnaires.

0: fonctionnaires de l'État qui font marcher le service public d'éducation nationale et sur des jeunes gens qui, pour l'essentiel, sont mineurs. Donc nous, notre état d'esprit, il est très simple à la suite de ça, c'est évidemment la consternation, le choc. Nous refusons de reprendre du travail dans ces conditions.
1: Il y a plusieurs syndicats de l'éducation nationale, le SNES-FSU, la CGT, FO et Sud appellent à une journée de grève et de manifestation demain en soutien à cette mobilisation lycéenne. Des tensions, des violences récurrentes depuis le début du mouvement, ce qui a conduit, je vous le disais, le ministre de l'Intérieur à suspendre l'usage des grenades assourdissantes pour l'instant dans le cadre de ces manifestations. Laurent Nunez veut notamment comprendre ce qu'il s'est passé à Lens où un lycéen de 15 ans a eu sa main arrachée vraisemblablement donc par une de ces grenades. Bonjour Coralie Moreau.
2: Bonjour.
1: Vous êtes journaliste police-justice pour ICI. Alors que sont ces grenades assourdissantes pour commencer ?
2: Alors, cette grenade dite ASSD se présente comme une petite bouteille d'eau. C'est tiré à l'aide d'un lanceur Cobra, une sorte de gros fusil à canon, pour disperser rapidement une foule. Elle est utilisée aujourd'hui par les forces de maintien de l'ordre, CRS et gendarmes mobiles, quand la matraque ou le canon à eau ne sont pas assez efficaces, et toujours sur autorisation de la chaîne hiérarchique qui peut remonter jusqu'au préfet. Son utilisation est donc encadrée. Elle ne peut se faire qu'à une distance de 50 à 80 mètres de la foule. Quand elle est propulsée, elle met 3 à 4 secondes pour toucher le sol, une fois au sol encore 3 secondes pour exploser. Le bruit est extrêmement fort, 160 décibels. Le seuil de douleur, je vous le rappelle, est à 120 et ça provoque la fuite immédiate des manifestants.
1: Est-ce que c'est une arme dangereuse, Coralie ?
2: Eh bien, c'est toute la question qui se pose à nouveau. L'ancienne génération de grenades assourdissantes avait déjà été supprimée car responsable de trop de mutilations, une grenade dite arracheuse de main. Le ministre suspend temporairement donc l'utilisation de la ASSD pour comprendre, vous l'avez dit, si le modèle présente une défaillance. Et pour cela, il veut laisser le temps à l'enquête après le drame de Lens.
1: Alors, on précise que c'est une suspension provisoire, en effet, qui ne concerne que cette arme précisément.
2: Oui, alors en dehors des manifestations lycéennes, la grenade ASSD est toujours autorisée pour le maintien de l'ordre. Les autres armes, elles, ne sont pas mises en cause par le ministre. Grenades lacrymogènes, de désencerclement et LBD peuvent être utilisées contre les lycéens, malgré une opposition de plus en plus forte de la classe politique et des citoyens. La France est aujourd'hui le seul pays en Europe à utiliser les grenades de désencerclement, par exemple. Je vous en parlais déjà hier, une pétition pour interdire les armes mutilantes de la police est en ligne sur le site de l'Assemblée nationale. 15 000 signatures hier à 7h, 55 000 aujourd'hui. Le syndicat de police unité lui-même milite pour l'arrêt de ses équipements et l'utilisation d'armes dites intermédiaires, comme le lanceur de billes utilisé en Belgique, par exemple, beaucoup moins dangereux.
1: Merci beaucoup Coralie Moreau pour toutes ces précisions. On poursuit le débat avec notre invité du jour dans le trésor de nos régions, Nathalie Théo, bonjour.
3: Bonjour.
1: Vous êtes présidente de la Ligue des droits de l'homme et vous dénoncez de votre côté depuis longtemps l'utilisation de ces grenades assourdissantes lors des manifestations.
3: Oui, il n'y a pas d'ailleurs que cette grenade, il y en a plein d'autres, dont une qui est assourdissante, GL67, qui a été supprimée au Brésil tellement elle était dangereuse, mais qui est utilisée. Et là, il y a une grenade qui vient d'être lancée hier soir contre les journalistes et les observateurs de la Ligue des droits de l'homme, et qui étaient ciblés puisqu'ils étaient à l'écart de la foule protestataire. Donc on est bien sur le fait qu'on empêche aussi d'observer et d'informer.
1: Ça s'est passé ce que vous dites, Nathalie Théo ?
3: Ça, c'est Place de la Nation, hier soir.
1: D'accord. Donc c'est une dérive globale par rapport à l'état de droit ?
3: C'est une dérive globale. C'est tout à fait une dérive globale. Déjà, nous protestons contre ces grenades qui sont extrêmement dangereuses. Nous demandons à ce qu'elles soient supprimées du maintien de l'ordre, mais également le LBD, parce que la France n'est pas le seul pays d'Europe cette fois-ci, mais un des rares pays à l'utiliser en maintien de l'ordre. Donc, nous réclamons ça depuis très longtemps. Nous avons même fait une procédure vis-à-vis du LBD, mais malheureusement, nous l'avons perdu. Mais voilà, nous avons des dérives au sens où on utilise des armes mutilantes.
1: La France, selon vous, ne respecte pas le droit international. Vous aviez déjà alerté pendant les manifestations des Gilets jaunes, Nathalie Théo.
3: Nous avons alerté parce que c'est depuis toujours que nous luttons contre ces armes mutilantes. Et le fait est que là, il s'agit en plus d'enfants. Donc l'État est censé protéger les enfants qui ont droit en plus à la liberté d'expression, liberté de manifestation. C'est la Convention internationale des droits de l'enfant de l'ONU. Et au lieu de quoi, il ne fait que de la répression. au lieu d'être dans le dialogue au départ, il a laissé non seulement pourrir la situation, mais il a surtout tout de suite été dans la répression violente, ce qui a amené à une escalade des tensions.
1: Cette suspension, c'est déjà un premier pas, vous la saluez quand même, cette suspension des grenades assourdissantes?
3: S'il n'y a qu'une seule grenade, parce que là, ce que vous dites, c'est que ce serait qu'une seule grenade. En fait, il y en a plein d'autres sortes de grenades, la GN2L, etc. Donc, il faut supprimer toutes les grenades offensives.
1: Merci beaucoup.
3: Ça, ce n'est pas conforme au droit international.
1: Merci. Merci beaucoup, Nathalie Théiot, présidente de la Ligue des droits de l'homme, d'avoir été parmi nous dans le trésor de nos régions. Je précise également que vous êtes avocate, symbole de cette violence. Ce lycéen Lensois, on en parlait tout à l'heure, qui a eu la main arrachée lors d'une manifestation. Selon le ministre de l'Éducation, environ 30 000 lycéens sont privés de cours ce matin en présentiel pour plusieurs semaines. On part à Lens. Tout de suite avec vous, Vanessa Lamar, pour ICI. Bonjour.
4: Bonjour.
1: Alors, comment s'est passée la matinée dans ce lycée Lensois?
4: Eh bien, la journée a commencé par un échange entre les élèves, leurs enseignants et la rectrice de l'Académie de Lille. 200 lycéens étaient présents entre 9h et 10h. Ils sont ressortis de cette réunion écœurés et déçus. Ils disent ne pas avoir été entendus sur leurs revendications. Elles concernent essentiellement l'état des bâtiments, mais ils dénoncent aussi les violences policières. Les forces de l'ordre étaient encore bien visibles ce matin, des quarts de CRS. Cet élève de 17 ans est en terminale et en colère.
5: C'est pas une fois qu'il y a un drame qu'il faut s'inquiéter de la vie des lycéens.
6: Vous êtes encore sous le choc après ce drame qui s'est produit lundi matin?
5: En fait, on est sous le choc pour plein de choses. On se fait accueillir par des centaines de CRS. On nous a pas écoutés. Lundi, ça a lancé une grenade. Malheureusement, Evan a perdu l'usage de sa main. Il n'y a plus de main. Et c'est à ce moment-là que les personnes réagissent. Non, je suis désolé, mais non.
6: Vous avez entendu que le ministre de l'Intérieur veut interdire les grenades comme celles utilisées a priori lundi matin, les grenades assourdissantes pendant les manifestations de lycéens. Qu'est-ce que vous en pensez?
5: Moi, ce que j'en pense, c'est que ça devrait être interdit depuis longtemps. Donc, je vois pas ce qu'ils foutent encore dans nos rues et encore plus pour des mineurs.
4: De son côté, la rectrice de l'Académie de Lille a évoqué un échange digne et constructif avec les élèves. Les cours devaient ensuite reprendre à l'issue de cette rencontre, mais les professeurs, toujours sous le choc après le drame de lundi, n'ont pas eu le cœur à reprendre les cours. Sophie Delaporte est professeure et représentante du syndicat Sud dans l'établissement.
7: Ce qui m'ennuie aussi, c'est que là, d'un claquement de doigts, hier soir, on décide que tout redevient normal. Les élèves reprennent les cours, qu'on les écoute une heure ce matin et qu'on refait cours. Et ça veut dire quoi? Du coup, il ne s'est rien passé. Je ne sais pas si c'est ça, écouter la parole des élèves, en fait.
4: Cette enseignante sera aux côtés des élèves demain matin dès 8h devant le lycée pour reprendre la mobilisation.
1: Merci beaucoup Vanessa Lamar en direct depuis Lens, ICI Nord. Parmi les réponses apportées par le gouvernement, il y a aussi donc cette demi-journée d'échange. Le Premier ministre a promis, je cite, une banalisation complète des emplois du temps pour permettre à chaque équipe de direction, à chaque proviseur d'organiser ce moment. En face, les chefs d'établissement sont clairs, ils refusent tout simplement de mettre en place cette journée. Nicolas Bonnet est secrétaire national du syndicat SNP2N UNSA.
8: Personne n'avait été averti de cette annonce. On a besoin d'avoir du temps de préparation, parce que pour se retrouver devant des élèves, pour organiser un débat, il faut du temps, il faut le préparer, il faut en discuter avec les professeurs. Donc on ne va pas le faire en 24 heures. Donc nous, très clairement, le SNP2N UNSA, on le dit, on ne va pas organiser ces temps de démocratie interne. Ni aujourd'hui, ni demain, ni après-demain, on le fera quand les conditions seront réunies. Donc chaque collègue, en fonction de la situation de son établissement, verra à quel moment il l'organise. Mmh. Il faut le faire dans un climat serein pour pouvoir débattre et écouter les jeunes. Vous savez, la démocratie scolaire, on la fait vivre tous les jours.
1: Nicolas Bonnet, qui est également un proviseur du lycée professionnel Henri Brulle de Libourne. Suspension de l'usage des grenades assourdissantes, mise en place d'un temps de démocratie dans les lycées. Le gouvernement est à la manœuvre, on le voit, pour désamorcer la crise, alors qu'une nouvelle journée de manifestation est annoncée demain. Bonjour Alison Tassin.
9: Bonjour.
1: Vous êtes journaliste politique au Parisien aujourd'hui en France. Emmanuel Macron a convoqué donc une réunion à l'Élysée hier soir et le Premier ministre Sébastien Lecornu s'exprimera quant à lui ce soir dans une allocution depuis Matignon sur la situation dans les lycées, entre autres.
2: Oui, cela, Marine, est synonyme clairement d'un changement de pied total dans la communication et la stratégie du gouvernement. Après avoir pointé du doigt des manipulations politiques du mouvement par la France insoumise, cette fois, le gouvernement semble vouloir prêter une oreille attentive aux revendications des lycéens, sentant que la colère s'installe et se diffuse. Il faut dire que ce début de gestion à retardement a beaucoup agacé le président de la République en coulisses. Il considère que la réponse policière est trop dur et sans empathie. Résultat, hier soir, convocation à l'Élysée des principaux ministres concernés. Et ce matin, donc, suspension de l'utilisation des grenades assourdissantes par le ministre de l'Intérieur. Et surtout, donc, cette prise de parole ce soir de Sébastien Lecornu. Alors certes, les sujets seront variés. Le Premier ministre parlera aussi des carburants. Mais clairement, le gouvernement veut éviter de perdre le contrôle de la situation. On est très dans la gestion de l'immédiat, regrette l'entourage d'un ministre concerné, loin d'être convaincu que cette prise de parole, je cite, peau pourrie ce soir, sera audible par les lycéens.
1: Merci beaucoup Alison Tassin pour toutes ces précisions. Alors en attendant une réponse, quelle suite donner au mouvement? Les organisations syndicales étudiantes appellent à poursuivre les blocages des établissements. Aujourd'hui, participer à un acte 4 demain. Quel est l'état d'esprit à la veille de cette nouvelle journée sur le terrain, comme ici à Limoges? Les lycéens sont prêts à poursuivre.
9: Jusqu'à qu'ils changent quelque chose, qu'ils mettent l'argent au bon endroit, qu'il y ait plus d'AED ou de personnes pour aider les gens qui ont besoin d'aide scolairement parlant.
10: Je pense qu'on n'est pas prêt de s'arrêter pour le moment, parce que tant qu'on ne sera pas entendu, en fait, les mouvements ne cesseront pas.
11: De se faire entendre un maximum, quoi. Le but, c'est vraiment de changer les choses, parce qu'on se retrouve avec des classes où on est beaucoup trop. Il y a des classes où il manque des tables, où il manque des chaises, où il y a les plafonds qui tombent, où il y a des cafards dans les toilettes.
12: On n'a plus de profs, on n'a plus de locaux, enfin, c'est n'importe quoi, on n'a même plus les manuels.
13: Le gouvernement actuel renie même le fait d'avoir mis en place des lois qui détruisent les services publics, qui détruisent justement l'école, le lycée, le collège, alors qu'il y a des manques de moyens partout. Tant qu'il n'y aura pas de réaction du gouvernement, on continuera jusqu'au bout.
1: Parole de lycéen au micro, ici Limousin, en première ligne aussi depuis le début de ce mouvement. Les avocats sont sur le pont pour assister les adolescents. Certains et certaines s'organisent, donnent des conseils sur les réseaux sociaux, assurent des permanences pour se relayer auprès des lycéens lors des gardes à vue et de la présentation à un juge. Des avocats donc au chevet des lycéens, comme ici à Paris, Delphine Evenou.
14: Commissariat du 17e arrondissement de Paris, Anne-Maï Dang arrive
15: pour y assister un jeune lycéen placé en garde à vue en marge de la manifestation.
14: Elle fait partie de l'antenne des mineurs, un collectif de 200 avocats parisiens spécialisés sur le pont depuis 10 jours.
15: Pas plus tard qu'hier, mon cabinet assistait une jeune âgée de 16 ans placée en garde à vue à 8h et elle n'a été libérée qu'à 18h. Elle n'a pas été auditionnée par les policiers et elle a été relâchée avec un classement sans suite. On nous a répondu, on place en garde à vue pour pouvoir disperser les jeunes.
14: Elle repart.
15: Excusez-moi, c'est le policier qui m'appelle.
14: Des suivis de garde à vue. Prisca Ancion en fait beaucoup aussi. Elle est membre du CAGE, le collectif d'action judiciaire.
16: Quand on arrive dans un commissariat, on voit les cellules remplies de lycéens. 14, 15, 16 ans, 4, 5 par cellule, alors qu'il n'y a que deux matelas et une couverture. Unanimement, ils nous expliquent avoir subi une interpellation violente. Des gifles, des coups, des insultes, des menaces.
14: Devant le tribunal de Bobigny, Anouk Soubéran rassure une famille. Celle d'un jeune majeur interpellé en marge d'un blocus. Comparution immédiate, elle va demander un renvoi.
17: On est trop vif avec une politique pénale et des instructions qui sont très claires, très répressives. Il n'y a pas pire condition que celle actuellement pour juger sereinement et surtout pour se défendre sereinement et avec les meilleurs moyens possibles devant la justice.
14: L'affaire sera finalement jugée en février. D'ici là, le jeune homme a interdiction de participer à des manifestations aux abords d'un lycée.
1: Un reportage signé Delphine Evenou pour ici. Et puis en nous écoutant ce midi, vous vous dites peut-être que ça vous rappelle quelque chose, cette mobilisation à des airs de mai 68. C'est en tout cas, ce que souhaitent certains lycéens et étudiants, que les travailleurs rejoignent le mouvement. Hier, Ayla a défilé avec sa grand-mère qui a fait mai 68. Reportage à Périgueux, Philippine Thibaudot.
18: Oui, elle l'appelle même Mamie 68. Ayla est à Jette-Beaufort en terminale et elle est très fière d'être accompagnée de sa grand-mère.
19: Quand elle a vu qu'on manifestait, elle nous a envoyé un message pour savoir si nous on manifestait. Et puis comme on sait que c'est quelque chose qui lui tient à cœur, je lui ai demandé si elle voulait venir avec nous et elle a tout de suite répondu oui pour pouvoir venir manifester avec nous. Elle est inspirante parce qu'elle a toujours défendu ses droits, même les droits des autres, et c'est beau.
18: De son vrai nom, Brigitte, sa grand-mère de 76 ans est plus timide. Elle a laissé ses pancartes au placard, mais pas son engagement.
20: Je viens soutenir tenir ma petite fille et les jeunes en priorité parce qu'ils sont dans des conditions épouvantables pour étudier.
21: Qu'est-ce que vous raconte votre petite fille ?
20: Il manque plein de choses, les professeurs sont
22: Parcoursup,
20: pas là.
22: Mamie.
20: Parcoursup, voilà, Parcoursup.
18: Alors Brigitte, elle n'a pas connu Parcoursup. En mai 68, elle avait 18 ans, elle était dans les cortèges parisiens, les slogans sont restés les mêmes. Mais pas le reste.
20: On était beaucoup plus nombreux, c'était différent. Je sais pas, là je crains un petit peu avec les violences qu'on entend parler. Nous sommes pas dans une période de discussion et où ils se remettent en question, on va dire ceux qui nous gouvernent.
1: Mai 68, octobre 26, Philippine Thibaudeau pour ICI Périgord. Je vous rappelle que les syndicats d'enseignants appellent à soutenir les lycéens demain par une grève. Nous n'oublions ni les noms, ni les visages. 3 ans après le 7 octobre, Emmanuel Macron réaffirme l'engagement de la France à combattre l'antisémitisme. Le 7 octobre 2023, le Hamas a mené une attaque terroriste en Israël. 1211 personnes sont mortes, en majorité des civils, près de 5000 blessés. Depuis, la riposte d'Israël dans la bande de Gaza a fait plus de 70 000 morts côté palestinien. Et chez nous, en France, les actes antisémites ont explosé. Ces 3 jeunes amis juifs de Créteil, rencontrés par Julien Raymond, parlent même de banalisation de l'antisémitisme.
23: Joshua, 20 ans, soupire. 3 ans après le 7 octobre, les juifs comme lui sont désormais tout le temps, dit-il, rangés dans des cases.
24: Ça veut dire qu'on va forcément penser que c'est un juif pro-Netanyahou qui soutient à fond la politique israélienne, qui est d'extrême droite, qui est fasciste, et donc on va essayer de s'en écarter. Et d'ailleurs, on peut être exclu. C'est ce qui m'est arrivé par exemple l'année dernière.
23: Joshua raconte avoir perdu de plus en plus de copains ces 3 dernières années.
25: Ça m'en triste.
23: Son ami Michael le rejoint dans ce centre commercial. Inscrit dans la même fac, depuis peu, ce jeune homme adopte des réflexes d'autoprotection face à la banalisation de l'antisémitisme.
25: Moi, je me cache. Ça veut dire que je ne vais pas afficher une tipa, je ne vais pas afficher Maga David. Toute l'année dernière, je me suis caché de ma religion. Quand je l'ai annoncé cette année, on m'a dit « Ah oui, t'es juif ». À croire que dire qu'on est juif, c'est une mauvaise réponse.
23: À côté, Thomas, le 3e ami de la bande, ses parents l'avertissent de plus en plus souvent.
26: C'est décomplexé.
23: Depuis 3 ans, il l'assure, il a vu l'accélération des attaques antisémites ainsi que le changement de ton.
26: L'antisémitisme, il est plus assumé en lui-même. C'est-à-dire qu'avant, il était toujours au minimum caché par l'antisionisme. Aujourd'hui, il y en a qui assument frontalement devant moi dire qu'ils n'aiment pas les juifs, qui disent qu'il y a trop de juifs en France.
23: Malgré tout, Thomas n'envisage pas de quitter la France. C'est notre pays, concluent les 3 amis.
1: À Créteil, reportage Julien Raymond pour ICI.
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1: La guerre au Moyen-Orient, en Ukraine aussi, ça vous fait réagir hein, dans les isoloirs. Ici, notre dispositif exceptionnel à un peu plus de 6 mois du premier tour de l'élection présidentielle. Je vous le rappelle, des isoloirs installés dans 50 lieux partout en France. Ils servent de cabine, d'expression, vidéo, sonore, où vous vous installez librement pour exprimer vos préoccupations, vos craintes et vos espoirs. Annie Arouan donc est entrée dans l'isoloir ici pour nous dire qu'elle rêvait d'un monde en paix.
14: Quel monde souhaitez-vous pour vos enfants et les générations futures?
28: Alors moi, je souhaiterais bien un monde sans guerre et sans armes. Malheureusement, chaque pays ou chaque personne aime être, se sentir important et vouloir et profiter des biens d'un autre pays. Pour moi, ce serait qu'il y ait la paix, mais dans le monde, plus d'armes. Mais là, c'est un sujet, malheureusement, qui est utopiste. Mais ce serait vivre en paix et que toutes les générations apprennent à se connaître, quel que soit le pays d'où ils viennent, de manière à ce qu'ils puissent échanger, développer des idées et vivre surtout en paix, sans armes, sans être tués pour une idéologie ou pour une culture ou pour n'importe quoi.
1: Annie, dans l'isoloir, ici, Normandie, à Rouen. 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
14: Marine Le Génie.
1: À suivre, cet appel à la prudence, encore et toujours, sur les arnaques autour du dispositif Ma Prime Rénov. Des fraises en plein champ en Alsace au début de l'automne et la Bonne Mère à Marseille, enfin reconnue monument historique. On vous parle donc à présent de ces procès pour arnaque à la rénovation qui se multiplient en France avec de lourdes condamnations à prononcer par la justice contre les réseaux d'escrocs. Exemple hier à Caen où 3 hommes comparaissaient devant le tribunal correctionnel, poursuivis donc pour abus de faiblesse, pratique commerciale trompeuse. Un dirigeant d'une société et 2 de ses commerciaux face à eux. 10 clients à qui on a promis des primes de l'État et qui ont signé pour des travaux inutiles financés par un prêt à la consommation, en majorité des personnes âgées, Nolwenn Lejeune.
0: La société appelle des personnes âgées qui ont déjà fait des travaux pour leur dire qu'elles ont droit à des aides. Elle leur fait alors signer pour d'autres travaux en souscrivant cette fois un crédit à la consommation. Et le piège se referme, dénonce Delphine Bedoué, avocate d'un couple de victimes.
2: Un emprunt de 18 500 euros à rembourser et une culpabilité de s'être fait avoir. Ils sont dans la honte. Aujourd'hui, je suis venue chercher une condamnation. C'est la seule chose qui permettra à mes clients de relever la tête, aussi de se dire qu'on n'a pas été les seuls à se faire avoir.
0: Le gérant et ses deux commerciaux disent avoir respecté la réglementation, et Kian Barakat, l'avocate du gérant, pointe une autre responsabilité.
3: Où sont les établissements de financement qui viennent accorder des crédits à des personnes dont on nous dit aujourd'hui qu'elles sont vulnérables? Alors elles sont vulnérables à l'égard de la société IPE, mais pas à l'égard des établissements de financement. Ça, c'est un vrai problème.
0: Et un autre dossier arrive derrière celui-ci, impliquant la même société. Il a été renvoyé hier au mois de septembre avec une vingtaine de victimes, dont les parents de cette Sartoise, qui ont un an à attendre dans une situation financière catastrophique.
4: Son surendettement limite la maison saisie. En plus, on a des frais d'avocat, on va encore en avoir. Moi, ça me met hors de moi.
0: Venue finalement pour rien hier à Caen, elle en profite pour appeler les personnes âgées à la plus grande vigilance. Parlez à vos enfants avant de signer quoi que ce soit, les implore-t-elle.
1: Nolwenn Lejeune, ici Normandie. Les températures, on l'a remarqué, commencent à baisser aujourd'hui après l'été indien du mois de septembre. Et il y a des conséquences très visibles dans les champs. Des fraises en ce début du mois d'octobre en Alsace, sur une exploitation spécialisée près de Colmar. Édouard Marguier, c'est exceptionnel pour la saison.
5: Des fraises aussi rouges et aussi sucrées dans ses champs à cette époque de l'année, ce producteur installé depuis plus de 30 ans n'a jamais vu ça.
6: De cette qualité, non. Parce que là, on a eu une météo exceptionnelle. Les fraises sont meilleures qu'en saison parce qu'elles ont plus de temps pour mûrir qu'au mois de mai-juin quand c'est la pleine saison.
5: Thierry Peterschmidt est à la tête de l'exploitation Fraisifet, la Rustenart, près de Colmar. C'est le manque d'humidité qui explique cette production tardive.
6: Comme il fait sec, il n'y a pas de maladie. D'habitude, sur le mois de septembre, octobre, on a des brouillards qui font que les fraises qui viennent, comme elles mettent du temps à mûrir, pourrissent. Alors que là, il y a zéro maladie, alors que on est au mois d'octobre, quoi.
5: Il précise que les volumes ne sont pas importants. Il s'agit de quelques dizaines de kilos à ramasser et à livrer au supermarché du coin. Mais c'est déjà du travail.
6: Non, c'est là où ça change un peu. On n'a pas anticipé la chose, donc on se débrouille, on cueille de nous-mêmes. Mais moi, mes enfants, on a une petite perte aussi sur ce qui mûrit.
5: Car son seul salarié est occupé à préparer les fraisiers pour la prochaine récolte prévue début mai, du moins normalement.
1: Allez, de l'Alsace à Marseille, dans le trésor de nos régions, puisqu'un des symboles de la ville, des Bouches-du-Rhône, est désormais officiellement inscrite au titre des monuments historiques, la basilique Notre-Dame de la Garde, la Bonne Mère, une protection qui doit contribuer à préserver ce monument emblématique pour les générations futures. Et c'est bien sûr une excellente nouvelle pour Didier Roca, recteur de la basilique depuis septembre dernier.
7: Moi, j'en suis extrêmement heureux parce que il y a des conséquences du point de vue des subventions. C'est un outil supplémentaire qui nous permettra de prendre soin. On a beaucoup parlé de la dorure. Il y a encore énormément de travaux là qui vont se dérouler avec le pont-levis, l'éclairage intérieur, un certain nombre de nettoyages des exotos. Ça va nous permettre quand même d'avoir un soutien financier ou un soutien technique qui nous permettra de redonner à Notre-Dame de la Garde toute sa beauté. Ça montre que les pouvoirs publics ont vraiment le désir de prendre soin de ce monument qui appartient, on va dire, légalement au diocèse de Marseille, à l'Église, mais qui, on le sait bien, appartient à tous les Marseillais.
1: La Bonne Mère accueille chaque année plus de 2 millions de fidèles et de visiteurs selon le diocèse. Il ne reste plus que le département du Var en orange pour pluie, inondation et orage ce midi. La vigilance orange est donc levée dans les Bouches-du-Rhône et le Gard. Allez, on prend la direction de l'Indre à Levroux, une commune qui a perdu un morceau de son patrimoine après le vol d'un livre d'une valeur inestimable dans la nuit de dimanche à lundi. Ce livre, c'est l'Apocalypse de Jean Forêt, un ouvrage de 210 kilos avec une couverture en bronze conçu par Salvador Dali. De nombreux artistes, dont Jean Cocteau ou Bernard Buffet, ont participé à sa création, Manon Klein.
0: Oui, Alexis Rousseau-Joannet voulait faire revenir ce livre à l'occasion de l'opération Bourges Capitale Européenne de la Culture 2028.
8: J'ai adressé, il n'y a pas plus tard qu'il y a quoi, 15 jours, 3 semaines, une lettre officielle au propriétaire de l'ouvrage pour lui demander officiellement donc le prêt pour cette année 2028. Et nous devions aller avec mon adjointe à la culture, qui est d'ailleurs la fille de Philippe Baudin, là cet automne, dans le courant du mois de novembre, pour aller le voir.
0: L'entreprise Baudin-Joyeux qui a fabriqué donc les parchemins des pages, c'est un bout de patrimoine Berrichon qui a été volé, ce que déplore le maire de Levroux.
8: On est toujours triste de voir que des objets disparaissent. On pense évidemment aux récents casses majeures qui ont eu lieu, notamment au musée du Louvre, mais aussi dans quelques musées de France dont on ne parle pas forcément autant. Voir des morceaux de patrimoine comme ça disparaître, c'est toujours évidemment d'une tristesse absolue. Donc j'espère que cet ouvrage, l'Apocalypse, sera bientôt retrouvé.
0: Et si ce livre estimé comme l'un des plus chers au monde et les plus lourds, 210 kilos, venait par bonheur à être retrouvé, ça aurait quand même des conséquences sur le dispositif de sécurité à mettre en place notamment.
8: On se cassait déjà un peu la tête, pour tout vous dire, pour savoir comment exposer cette œuvre, puisqu'en fait les 120 parchemins sont détachables, donc ils sont présentés quasiment à l'unité, donc il faut quand même un grand espace, et puis évidemment des consignes de sécurité qui sont majeures.
0: Avec un coût d'assurance qui forcément risque de grimper, mais pour l'heure tout ça c'est que de la fiction, puisque le livre est toujours porté disparu.
1: Manon Klein, ici Berry, vous retrouvez tous les détails de cette affaire sur ici.fr. Au Mondiaux de judo, c'est à Bakou en Azerbaïdjan, grosse déception pour Clarisse Agbenienou, la Française, a été battue dès les quarts de finale des championnats du monde. 11-1, elle devra passer par un tour de repêchage pour espérer donc le bronze et ne pourra pas briguer l'or. On apprend que l'élection de Miss France 2027 aura lieu au Futuroscope à côté de Poitiers. Cette édition aura une résonance particulière puisqu'elle marquera un double anniversaire, les 40 ans de Miss France à la télévision et les 40 ans du Futuroscope. L'événement sera retransmis comme d'habitude en direct sur TF1 et présenté comme d'habitude par Jean-Pierre Foucault. Sofiano en route vers la Terre, c'est en début d'après-midi que la Française doit quitter la Station Spatiale Internationale. Après près de 8 mois de mission, le départ est prévu à 14h05, heure française. C'est la fin du 13h de nos régions. On se retrouve demain, même heure, même endroit. La journée se poursuit en musique sur ICI.
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15: On chausse ses baskets pour Octobre Rose. Le dimanche 11 octobre, deux marches solidaires sont proposées en Dordogne pour soutenir la lutte contre le cancer du sein. Premier rendez-vous à Thonon. L'association des anciens sapeurs-pompiers de Thonon et secouristes organise une marche comptée à partir de 15h. La balade sera menée par Aurélie Manès, plus connue sous le nom de Loul des Bois. Une façon de prendre un grand bol d'air tout en se laissant porter par les histoires. Un goûter est même prévu à mi-parcours avec des goodies au profit du mouvement qui seront proposés donc à la vente. L'inscription est fixée elle à 8 euros. Autre possibilité toujours dans le Périgord blanc, c'est à Trélissac avec l'antenne de la Ligue contre le cancer qui organise sa marche rose avec deux parcours au choix, 5 ou 10 km. Le départ sera donné à 9h30 depuis le foyer socio-culturel. La contribution est libre et l'intégralité des sommes recueillies sera reversée à la Ligue contre le cancer, vous l'aurez compris, ce dimanche 11 octobre. Une bonne action vous attend au bout du chemin, c'est Octobre Rose.

0: Les Jackson avec Blame It on the Boogie. Vous écoutez Ici Périgord. Bel après-midi tout le monde.
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0: Tous les jours de la semaine, à cette heure-ci, on vous propose de retrouver Sébastien Miro qui part à votre rencontre à travers vos histoires de vie. Ça s'appelle Les gens d'ici. C'est à réécouter en podcast hein, sur l'application ici et ici.fr. Et le nouvel épisode arrive dans quelques minutes. On ira découvrir l'association La Petite Écluse et surtout son président et éducateur sportif au club Canoë-Marsac, Joseph Robert. Il sera avec nous dans quelques minutes après George Michael, One More Try et Axel Red, chanté pour elle.

0: George Michael avec One More Try. C'est le moment de retrouver le président de l'association La Petite Écluse, l'éducateur sportif du club Canouilles-Marsac, Joseph Robert, qui a façonné sa vie au rythme des rivières périgourdines et des accords de guitare. Rencontre avec une personnalité attachante au micro de Sébastien Miro.
1: Bonjour, je m'appelle Joseph Robert, je suis président de La Petite Écluse et éducateur sportif au sein du club de Canouilles-Marsac.
2: On va commencer par le commencement, la naissance de cette passion inconditionnelle, on peut le dire, pour nos rivières et ce coin de Dordogne.
1: Alors moi je suis né en Dordogne, donc je suis tombé amoureux dès le départ. Et après, sinon les rivières c'est né à partir du moment où j'ai commencé le kayak, donc à 12 ans. Donc j'ai commencé le kayak et la musique à 12 ans, et ces deux piliers-là ont construit ma vie.
2: Ce sont vos parents, votre famille qui vous ont initié, ou c'est par une rencontre fortuite comme ça?
1: Ni l'un ni l'autre. Rencontre fortuite. J'avais la chance d'habiter sur Marsac, ma mère était commerçante sur Marsac, et j'ai eu la chance de pouvoir aller découvrir le kayak, et ça m'a plu direct et je suis rentré dedans tout de suite.
2: La suite, l'adolescence, votre vie de jeune adulte, ça a toujours été sur l'eau et avec cet objectif professionnel de gagner votre vie avec cette passion?
1: Alors non, moi j'ai fait mes études sur Périgueux et puis je suis parti après sur Bordeaux pour être kiné. J'ai voulu tenter la kiné et l'ostéopathie, ça n'a pas marché. Il fallait donner plus de boulot que j'avais donné avant. Et donc du coup, je me retrouve à la fin de mes études et là, qu'est-ce que je fais? Ben, je retourne à ma passion première qui était le canoë kayak et j'en ai fait un métier.
2: Donc retour sur vos terres en Dordogne, est-ce que c'est un déclic immédiat? C'est facile tout de suite ou il y a quand même une période de transition un peu compliquée?
1: Alors ça a été facile tout de suite, je suis arrivé à la fin de mes études et il y avait une formation qui commençait à Pau 2 mois après, donc après l'été. Donc du coup, le temps des inscriptions, tout ça, ça s'est fait. Et mon club qui m'a formé depuis que je suis gamin a accepté de me prendre en alternance. Donc du coup, en fait, tout s'est fait comme ça et j'ai enchaîné les diplômes et la formation au sein de mon club.
2: Qu'est-ce qui reste de cette période de formation et d'apprentissage en kinésithérapie?
1: Plus grand chose maintenant, j'ai envie de dire.
2: Est-ce que je peux avoir un massage, s'il vous plaît, Joseph?
1: Non, ça ne sera pas possible, j'ai pas les compétences.
2: Vous êtes très très lié à ce territoire et qu'il serait compliqué aujourd'hui de quitter la Dordogne?
1: Alors ouais, j'aurais beaucoup de mal à quitter la Dordogne parce que j'ai toutes mes attaches ici, hein, que ce soit familial, amical, et notamment les projets que j'ai développés, que ce soit La Petite Écluse ou le club de canoë. Je pense que j'aurais vraiment du mal à quitter ça aujourd'hui. Et en fait, on s'y sent bien en Dordogne et on est proche de tout, comme je le dis souvent. On est à 2 heures de la montagne, 2 heures de l'océan. Et ça suffit.
2: Et puis vous êtes jeune.
1: Je viens d'avoir 34.
2: Oui, bon, c'est plus trop. Non, je plaisante. Je plaisante, si, si. Votre trait de caractère principal, ce serait lequel, Joseph?
1: Solitaire, je crois. Alors que je suis dans l'animation, mais ouais, j'ai besoin de beaucoup de temps de off où je suis tout seul.
2: Si vous étiez une rivière, est-ce que vous seriez plutôt genre un rapide plein de bouillonnement ou alors un très calme plan d'eau au coucher du soleil?
1: Les deux me tentent. J'adore l'eau Vézère, donc l'eau Vézère qui est sur notre département à côté d'Exideuil, qui est un parcours d'eau vive qui est quand même assez connu et qu'on aime bien naviguer.
2: Est-ce que vous jouez vous-même d'un instrument encore et toujours?
1: Toujours. Donc moi je fais de la guitare principalement, donc je viens de la scène punk à la base, et là maintenant je suis dans un groupe qui fait du punk noise.
2: Vous avez l'air tout doux, tout calme.
1: Oui, on peut être les deux, et on remarquera souvent que les punks sont les gens les plus gentils.
2: Merci beaucoup Joseph Robert.
1: Ben, merci à vous.
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0: Un classique de chez classique, Lewis and the News, The Power of Love, c'est partie de la bande-son de Retour vers le futur. Dans les prochaines minutes, on découvre Marine avec son titre Escroc et Eddie Mitchell, un portrait de Norman Rockwell. Ça, ça arrive juste avant les infos de 14h.
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1: Il est 14h, vous écoutez Ici Périgord. Bel après-midi tout le monde. On fait le point sur l'actualité, les infos en français partout dans le monde avec le 90 secondes.
2: Avant l'acte 4 prévu demain, la mobilisation lycéenne est en net recul à la mi-journée, selon le ministère de l'Éducation, mais elle reçoit le soutien de plusieurs syndicats, notamment enseignants, qui appellent à une journée de grève et de manifestation demain. Certains jeunes ont repris le chemin des cours, d'autres continuent les blocages, comme à Sciences Po Paris, où la situation est tendue. Entre deux journées de mobilisation, le gouvernement multiplie les signaux d'apaisement. Le ministre de l'Intérieur annonce notamment suspendre l'usage des grenades assourdissantes pendant le mouvement. Sébastien Lecornu, le Premier ministre, fera une allocution ce soir depuis Matignon. Hier soir, c'est Emmanuel Macron qui a convoqué une réunion d'urgence à l'Élysée. Les boissons énergisantes seront-elles bientôt interdites aux moins de 16 ans? C'est l'une des propositions formulées dans un rapport d'une mission parlementaire qui prévoit aussi de lourdes taxes sur les canettes de cocktails alcoolisés fortement dosées en caféine, en sucre. Ces boissons énergisantes menacent le sommeil et la santé des plus jeunes. 94 000 personnes étaient privées d'eau du robinet fin septembre, soit 30 000 de plus qu'au début du mois. Ce sont les derniers chiffres du ministère de la Transition écologique. Des habitants qui doivent encore être approvisionnés par des camions-citernes ou grâce à des bouteilles d'eau pour boire, pour manger ou pour se laver. Conséquence des faibles pluies et des canicules des derniers mois. Les mondiaux de judo et la déception pour Clarisse Agbenienou. Dès les quarts de finale, elle devra passer par un tour de repêchage pour espérer le bronze et ne pourra pas briguer l'or.
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4: Le temps en Dordogne s'est fortement dégradé ces dernières heures et persiste en soirée avec pluie et orages localement violents. Les températures ont du mal à redescendre, paradoxalement, avec encore 18 degrés à 20h pour Périgueux-Sarlat, une pointe à 19, voire 20 degrés pour Bergerac. Demain, une accalmie est à prévoir avec le retour du soleil dans l'après-midi.
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0: Abba avec Fernando. J'espère que vous passez une belle après-midi à l'écoute d'Ici Périgord. On est ensemble jusqu'à 16h.
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0: Si ce n'est pas déjà fait, n'hésitez pas à venir nous voir au studio d'Ici Périgord, un cours Saint-Georges, pour découvrir également l'isoloir Ici Périgord qui était installé à l'occasion des présidentielles qui arrivent d'ici 2027. Nous avons donc en cours une grande consultation citoyenne qui s'appelle Dites-le Ici. Le principe est plutôt simple, on a installé donc cet isoloir dans lequel vous allez pouvoir entrer seul en toute confidentialité pour nous dire ce qui vous préoccupe aujourd'hui, ce que vous attendez pour demain, vos espoirs, les sujets que vous aimeriez voir davantage abordés. Un isoloir qui va se déplacer un peu partout en Dordogne, et lorsqu'il n'est pas en déplacement, il est chez nous directement dans nos studios à Ici Périgord. C'est ici qu'on vous offre également la musique que vous écoutez tout au long de l'après-midi. Et là, dans le prochain quart d'heure, je vous propose Zazie, Christophe Maé et Michel Delpech avec Pour un flirt.
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0: Ici Périgord, c'est le moment de faire un point sur les infos pratiques à ne pas manquer et les sorties à faire en Dordogne.
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2: À Prigonrieux, la commune veut mettre à l'honneur tous les habitants qui ont décroché un diplôme cette année. La municipalité prépare sa fête des lauréats 2026 qui se déroulera le vendredi 23 octobre. Et cela ne concerne pas uniquement les bacheliers. Vous pouvez participer si vous avez obtenu cette année votre brevet, un CAP, un BEP, un BTS, un DUT, une licence, un master, un doctorat ou évidemment le bac. L'idée est simplement de réunir les diplômés de la commune pour célébrer leur réussite et le travail accompli pendant l'année. Attention toutefois, la soirée se déroulera uniquement sur invitation. Pour en recevoir une, les Prigontins concernés doivent donc se faire connaître et s'inscrire auprès de la mairie avant le 19 octobre. La fête des lauréats aura ensuite lieu le vendredi 23 octobre à 19h avec un vin d'honneur proposé à l'issue de la cérémonie. Restez prudents, c'est avec Ici Périgord, on aime vous accompagner.
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0: Rose Lorenz, que vous avez reconnue forcément avec son classique Africa. Dans le prochain quart d'heure, on aura Tracy Chapman, Benabar et Michel Polnareff avec son titre Goodbye Marilou, juste avant de retrouver les informations de 15h.
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1: Il est 15h, vous écoutez la première radio de proximité en Dordogne. Et enfin, un point sur l'actualité avec le 90 secondes, les infos en France et partout dans le monde.
2: Sébastien Lecornu s'exprime ce soir depuis Matignon. Le Premier ministre attendu évidemment sur les blocages de lycées et la manifestation de demain, l'acte 4. En attendant, les blocages se poursuivent à Strasbourg, Lyon ou Paris. Des lycéens se disent déterminés à continuer la lutte. Selon le ministre de l'Éducation, près de 30 000 élèves sont privés de cours aujourd'hui en présentiel. Pour plusieurs semaines, 24 lycées ont été incendiés ou saccagés et les dégradations atteignent, selon Édouard Geffray, plusieurs dizaines de millions d'euros. Cette vidéo très partagée sur les réseaux sociaux, filmée par un journaliste d'ici Isère, on y voit une voiture de police banalisée surgir en pleine manifestation lycéenne dans un parc de Bourgoin-Jallieu et foncer vers les jeunes. La scène choque syndicats et associations. Vidéo à retrouver sur ici.fr. 3 ans après les faits, l'homme suspecté d'avoir attaqué au couteau plusieurs personnes, dont des enfants, dans un parc d'Annecy, est renvoyé devant la cour d'assises de la Haute-Savoie. Le suspect, un homme d'une trentaine d'années, s'en était soudainement pris à ses enfants sur une aire de jeu près du centre historique et à plusieurs promeneurs. La justice avait très vite écarté toute motivation terroriste. Et puis on apprend que l'élection de Miss France 2027 aura lieu au Futuroscope à côté de Poitiers. Cette édition aura une résonance particulière puisqu'elle marquera un double anniversaire, les 40 ans de Miss France à la télé et les 40 ans du Futuroscope. L'événement sera retransmis en direct sur TF1 et présenté comme d'habitude par Jean-Pierre Foucault.
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4: Le temps en Dordogne s'est fortement dégradé ces dernières heures et persiste en soirée avec pluie et orages localement violents. Les températures ont du mal à redescendre paradoxalement avec encore 18 degrés à 20h pour Périgueux-Sarlat, une pointe à 19 voire 20 degrés pour Bergerac. Demain, une accalmie est à prévoir avec le retour du soleil dans l'après-midi.
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0: The Weeknd et son titre Blinding Lights. Vous écoutez ici Périgord.
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0: Vous avez peut-être déjà vu cette information passer, les fameux travaux qui vont débuter dans les grottes de l'abbaye de Brantôme. C'était important, il y avait des gros travaux à faire, ça va débuter en novembre prochain. Les travaux qui s'élèvent à 800 000 euros, indispensables, alors que le plafond pourrait donc s'écrouler. Vous avez toutes les infos pour connaître les dates exactes, savoir quand est-ce que vous allez pouvoir profiter encore un peu des grottes de l'abbaye. Donc ça démarre en novembre, tous les détails sur notre site internet ici.fr et sur l'application Ici. On continue nous en musique avec Renaud, Pascal Obispo et Michel Sardou. C'est Enchantant que je vous propose là dans le prochain quart d'heure. 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

0: J'entends Michel Sardou dans votre playlist ici Périgord. C'est le moment, comme toutes les après-midi, de découvrir les événements à ne pas manquer ici chez nous en Dordogne et les infos pratiques.
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2: Les vendredis 9 et samedi 10 octobre, Chancelade vous invite à deux journées festives et gratuites placées sous le signe de la musique, de la danse, de la littérature, du théâtre, des arts et du patrimoine occitan. Cette année à l'honneur, une autre grande figure du monde occitan, Marcel Fournier, dans un rendez-vous culturel ouvert à tous. La culture occitane va remplir nos cœurs. Écoutez Sandrine Saligné, adjointe à la commission solidaire à Chancelade.
3: Pour moi, la culture occitane, c'est nos racines, notre repère. On sent un engouement, je trouve, pour ce qui est du passé. Donc surtout, ne ratez pas, le vendredi soir, il y a un quiz interactif, vous parlez occitan sans le savoir. Ensuite, ne ratez pas aussi le repas périgourdin le samedi midi avec une garbure périgourdine. Il y a aussi le film L'Histoire d'Adrien, le samedi à 17h, projection du film à ne pas rater. Et notamment aussi, après, il y a le dévoilement de la plaque sur l'esplanade Jean-Paul Verdier.
2: Le vendredi et samedi, les rencontres occitanes.
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0: Allez, il est bientôt 16h, c'était Catherine Lara avec Nuit Magique. Avant de retrouver les informations, je vous propose Black, Wonderful Life, Indochine et leur titre Victoria et ma révérence de Véronique Sanson.
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2: Bel après-midi à l'écoute d'Ici Périgord, il est déjà 16h. À le 90 secondes, les infos en France et partout dans le monde.
3: Plusieurs syndicats de l'éducation nationale appellent à faire grève et à manifester demain en soutien aux lycéens. Avant cet acte 4, certains jeunes ont repris le chemin des cours et d'autres continuent les blocages aujourd'hui. Entre deux journées de mobilisation, le gouvernement, lui, tente de désamorcer la crise. Le ministre de l'Intérieur a annoncé suspendre l'usage des grenades assourdissantes pendant ce mouvement. Sébastien Lecornu, de son côté, le Premier ministre, s'exprimera tout à l'heure à 18h30 sur la révolte lycéenne, mais aussi sur les prix du carburant et les grandes lignes du budget. Les trois adolescents de 16 ans mis en cause dans l'affaire de l'agression d'un enseignant à La Ciotat seront jugés en février 2027. Ce prof de 59 ans a été aspergé d'essence et frappé en marge d'une de ses manifestations alors qu'il tentait d'éteindre un feu devant l'établissement. Les boissons énergisantes seront-elles bientôt interdites aux moins de 16 ans? C'est l'une des propositions formulées dans un rapport parlementaire aujourd'hui. Fortement dosées en caféine et en sucre, ces canettes type Red Bull, Monster Energy ou encore Crazy Tiger menacent le sommeil et la santé des plus jeunes. Rapport qui prévoit aussi de lourdes taxes sur les canettes de cocktails alcoolisés. 94 000 personnes étaient privées d'eau du robinet fin septembre, soit 30 000 de plus qu'en début du mois. Ce sont les tout derniers chiffres du ministère de la transition écologique, conséquence des faibles pluies et des canicules de ces derniers temps. Les mondiaux de judo et la déception pour Clarisse Agbenienou. Dès les quarts de finale, elle devra passer par un tour de repêchage pour espérer le bronze.
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4: Le temps en Dordogne continue de se dégrader plus tard dans la nuit avec ces orages localement violents. Il faudra patienter jusqu'à demain milieu de matinée pour revoir ce soleil prendre le ciel périgourdin. Quelques nuages dans l'après-midi, mais moindres. En moyenne, les températures 16 à 17 degrés du nord au sud. Tout le monde est concerné. Vous suivez l'évolution en écoutant votre radio ici.
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0: Après des mois passés à fabriquer une cabane dans les champs près de chez lui, Vianney est de retour avec cette chanson, elle s'appelle « D'or et d'étain ».
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0: Bonjour tout le Périgord, très heureux de passer cette heure avec vous avec une nouvelle fois plein de choses à vous raconter. Patientez encore un peu, Laurent Labadie s'installe pour nous faire rire en occitan. Il a pour nous, comme chaque soir, un mot ou une expression à nous raconter, son origine ou encore son utilisation. Et puis avant 17h, nous irons faire le tour de chaque rendez-vous d'Octobre Rose en Dordogne. Ce mois de sensibilisation et de prévention face au cancer du sein qui touche encore aujourd'hui plus de 60 000 femmes par an. Le dépistage c'est important, on en parle ici sur la première radio locale de Dordogne. En vous souhaitant la plus belle des soirées, retrouvons Laurent Labadie.
3: Une expression commune aux Français et à l'Occitan, battre à plate couture. Battre à plate couture, vous connaissez. Dans le sport, c'est avoir une supériorité implacable sur l'adversaire. D'où ça vient ? Au XVe siècle, les tissus n'étaient pas aussi soyeux qu'aujourd'hui, mais raides, si bien que les tailleurs utilisaient une latte pour les marteler et les assouplir. Rabattre la coudure, rabattre les coutures. Au XVIe siècle, le théâtre fait le succès de cette expression. Dans les farces de l'époque, qui faisaient le bonheur des spectateurs, l'une d'elles représentait un tailleur venu frapper allègrement son client afin de rendre ses coutures moins apparentes. Le personnage était ainsi rossé, sans avoir rien demandé, sous prétexte qu'il fallait le rendre plus élégant. Bon, en définitive, la victoire écrasante du tailleur, reléguant son client en coulisses pour le reste de la pièce, a créé l'expression « battre à plate couture ». Choumfou ou Jouxitan. Année adieu.
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0: Cette chanson qui, moi, me rappelle des souvenirs 2010, elle était sur tous les écrans, toutes les radios. Je suis certain que vous aussi, vous vous souvenez de cette chanson chantée par Ease, Over the Rainbow. Vous êtes accompagné des plus belles chansons sur Ici Périgord. Continuez à les écouter, ça reste la meilleure idée. Avec trois chansons françaises à la suite. Jacques Higelin chante avant 16h30, Tombé du ciel. Joseph Kamel rencontre Vita. Et puis avant de chanter sur du Jean-Louis Aubert, Tant à nouveau, vous entendrez tout ça ici. Très bel après-midi.
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0: Jean-Louis Aubert tend à nouveau. Nous sommes en octobre et en octobre, c'est rose. Octobre rose, tout ce qu'il faut savoir, c'est maintenant.
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0: On chausse ses baskets pour Octobre Rose. Le dimanche 11 octobre, deux marches solidaires sont proposées en Dordogne pour soutenir la lutte contre le cancer du sein. Premier rendez-vous à Thenon. L'association des anciens sapeurs-pompiers de Thenon et secouristes organise une marche comptée à partir de 15h. La balade sera menée par Aurélie Manès, plus connue sous le nom de Loul des Bois. Une façon de prendre un grand bol d'air tout en se laissant porter par les histoires. Un goûter est même prévu à mi-parcours avec des goodies au profit du mouvement qui seront proposés donc à la vente. L'inscription est fixée, elle, à 8 euros. Autre possibilité, toujours dans le Périgord blanc, c'est à Trélissac avec l'antenne de la Ligue contre le cancer qui organise sa marche rose avec deux parcours au choix, 5 ou 10 km. Le départ sera donné à 9h30 depuis le foyer socio-culturel. La contribution est libre et l'intégralité des sommes recueillies sera reversée à la Ligue contre le cancer. Vous l'aurez compris, ce dimanche 11 octobre, une bonne action vous attend au bout du chemin. C'est Octobre Rose.
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0: 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Benjamin Biolay, écran total, l'un des titres de l'été sur votre radio locale. Ici Périgord vous accompagne ce soir. C'est aussi la radio qui vous fait rire chaque matin avec toute l'équipe. Il y a Benoît, il y a Louis et moi-même. Puel, à Aénor du Périgord, ne pas l'oublier. Écoutez, c'était à 8h40. Ce matin, vous nous parlez des journées où rien ne se passe comme prévu, ces petits grains de sable qui font que la journée se complique.
1: Oui, Anthony, il y a des jours comme ça où rien ne se déroule comme je veux. Ce matin, par exemple, une voiturette d'adolescents sans permis m'a piqué la place pour se garer. Et ça m'énerve. Ces jeunes, dans leur briquette, ils ne savent pas faire de créneau. Ils prennent deux places, c'est insupportable. C'est pourtant pas compliqué de coller la voiture de devant. Vous connaissez ma technique, Benoît?
2: Oui, oui.
1: Je tape dans la voiture, ouais, et puis une fois que j'ai tapé, bah, c'est bon,
2: ça m'étonne pas.
1: Je sais qu'il n'y a plus de place. Alors, il y a aussi un autre truc qui m'énerve, c'est quand je rentre sous la douche, j'allume l'eau, je balance le shampoing et là, ding dong, le livreur. Alors j'envoie ma fille, tu vas ouvrir, mais surtout tu ne le laisses pas rentrer. Bonjour monsieur, maman est à poil, elle ne peut pas descendre. Pourtant, elle a dû recevoir un message, ta maman, pour prévenir de mon passage. Attendez, vous parlez du SMS là? Votre colis sera livré demain entre 8h et 18h. Il est un petit peu large, je trouve, leur créneau. Hein. Alors moi, hier, en mode journée pas de bol, j'en ai eu une belle. Je me suis garée sur l'immense parking de la zone commerciale de Trélissac, là, la Ferrée, et il y avait un agent d'entretien qui était en train de passer la tondeuse sur les petites pelouses autour du parking.
2: Ouais.
1: Je pars faire une course, je reviens, et là, plus de pare-brise. C'est votre voiture, madame? Je suis désolée, il y a un caillou qui est parti dans la tondeuse et qui a atterri sur votre vitre. Il y avait 1000 autres voitures sur ce parking, Anthony. J'avais une chance sur je ne sais pas combien pour que ce tout petit caillou se coince dans sa petite tondeuse. Bref, je vous souhaite à tous une très bonne journée sans poisse. Et puis j'embrasse mon livreur, qui est aussi le père des enfants. Qui je sais, n'y est pour rien. Voilà.
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0: Johnny Hallyday, puis La Voix Douce de Nathalie Baye. Ça continue en chanson avant 17h. Bruno Mars et Daniel Balavoine. Merci d'avoir choisi ici Périgord. Vous retrouvez Marie-Dominique Privé dès la prochaine heure. Avant, ce sera le point sur l'info dans le Périgord avec la rédaction de votre radio locale. Moi, j'ai été très heureux de passer cette heure avec vous et vous retrouve bientôt au même endroit. Excellente soirée.
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0: C'était Daniel Balavoine avec Mon Fils, Ma Bataille sur votre radio, ici Périgord.
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0: Ici Périgord, première radio locale en Dordogne, il est 17h. Les infos, Jeanne de Butler.
2: Les pluvieux mètres sont pleins dans les jardins. C'est le retour de la pluie. Ça y est, beaucoup de pluie en très peu de temps. Après des semaines de sécheresse, il a plu jusqu'à 100 mm la nuit dernière dans le sud-est du département, notamment à Belvès, soit l'équivalent d'un mois d'octobre en 24 heures seulement. À Périgueux-Brantôme, on a relevé 36 mm. Ce n'était pas arrivé depuis début août. 67 mm à Montignac. Là, il faut carrément remonter à l'hiver dernier pour avoir des cumuls pareils. Attention, si vous prenez la route ce soir, il peut y avoir des chaussées sous l'eau avec un risque d'aquaplaning. La Dordogne est, on le rappelle, en vigilance jaune aux orages et pluies, inondations jusqu'à 21h ce soir. En raison de ces conditions météo, justement, la SNCF annonce que la circulation des trains TER est totalement interrompue sur la ligne de TER entre Sarlat et Le Buisson de Cadouin. Jusqu'à demain midi, des quarts de substitution sont mis en place. Thaïs Poirier décroche la 5e place sur le contre-la-montre des championnats d'Europe. La cycliste périgourdine est à 30 secondes de la vainqueur espagnole pour sa dernière course amateur avant qu'elle ne rejoigne son équipe professionnelle, la FDJ Suez. On connaît les dates précises des prochains matchs du Boulazac Basket Dordogne le mois prochain. Réception de Gravelines Dunkerque, ce sera le vendredi 6 novembre à 20h, puis double déplacement pour les Boulazacois. D'abord Chalon-sur-Saône le 14 novembre et Cholet le 21 novembre. On vous a mis ces dates à jour sur notre site internet ici.fr. Le pont de Vic au Buisson de Cadouin a rouvert à la circulation. Ça y est, après deux semaines de fermeture pour des travaux, le pont qui enjambe la Dordogne au Buisson de Cadouin a pu rouvrir avec deux jours d'avance. Les travaux d'études lancés par le département sont désormais terminés. Les obsèques de Serge Aymard auront lieu demain après-midi à l'église de La Feuillade. À 14h30, l'ancien maire de La Feuillade pendant plus de 30 ans, également ancien conseiller départemental, encarté au Parti Socialiste. Il est décédé le week-end dernier à l'âge de 74 ans.
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2: Et pour la météo, donc Marie-Dominique, il pleut et ça ne s'arrête pas et ça fait du bien.
4: Bah ça fait du bien, on l'attendait cette pluie. Le département de la Dordogne qui est placé en vigilance jaune pour pluie, inondation et orage. La situation donc reste à surveiller avec des averses parfois soutenues et localement orageuses au cours de cette fin de journée. Vous l'avez constaté, Jeanne, les températures sont également en baisse. Actuellement, 18 degrés à Nontron, 20 à Ribérac, Périgueux-Montignac, 21 à Bergerac ou encore 20 degrés à Sarlat. C'est un ciel couvert qui vous attend cette nuit avec des précipitations qui devraient cesser en fin de nuit. Et demain, bonne nouvelle, c'est le retour au vert avec une amélioration des conditions météo et un temps largement ensoleillé malgré quelques passages nuageux. Par contre, vous le constaterez, le petit pull sera nécessaire puisqu'on attend demain après-midi entre 15 et 18 degrés.
2: Ce qui sont des températures tout à fait adaptées à un mois d'octobre.
4: Et on est bien d'accord. Si vous prenez la route, exactement, et si vous prenez la route, attention à la pluie, vous le constatez, elle est là. Après plusieurs jours de temps sec, la chaussée devient particulièrement glissante. Alors vous êtes évidemment très prudent. Et puis on nous annonce actuellement qu'un arbre est couché sur la route. On peut passer, mais il faut faire très attention. Si vous pouvez éviter le secteur, il faut que je lève un petit peu pour m'apercevoir que ça se passe sur le rond-point de la prison de Neuvic sur l'île. Une partie donc de cet arbre est couchée sur la route. Donc évidemment, soyez très vigilants. Et n'hésitez pas, vous connaissez notre numéro de téléphone, le 05 53 53 82 82. Prochaines infos, c'est à 18h, Jeanne.
2: À tout à l'heure.
4: À tout à l'heure.
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4: Et ça vous dit de commencer ce début de soirée avec une légende de la musique. Voici Quincy Jones sur votre radio ici Périgord, No Corrida.

0: Marina Corrida, c'était Quincy Jones.
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0: Et bonsoir à toutes et à tous, quel plaisir de vous retrouver. Bah oui, une fois n'est pas coutume, entre 17h et 19h, mais je suis ravie de vous accompagner. Alors vous allez vous installer confortablement, car durant ces deux prochaines heures, ici Périgord vous accompagne avec toute l'actualité, de la bonne humeur et des cadeaux à gagner. En effet, dans quelques minutes, on prendra la direction du cinéma CGR à Périgueux avec Cyril Godin. Il nous parlera des films à l'affiche, des nouveautés à découvrir, des rendez-vous à ne pas manquer sur grand écran. 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Mais pour l'instant, il est 17h08 sur votre radio ici, Périgord. Voici Boulevard Désert avec C'est pas facile. Je vous souhaite une excellente fin d'après-midi à l'écoute d'ici, Périgord. On a les...

0: fascine.
1: Boulevard désert, c'était C'est pas si facile. Allez, on parle cinéma à présent avec vous, Cyril Godin. Bonsoir.
2: Bonsoir, bonsoir tout le monde.
1: Comme chaque semaine, le mercredi, le CGR à Périgueux nous a concocté une très belle programmation entre les nouveautés très attendues, les films pour toute la famille et les séances à ne pas manquer. Il y en aura bien sûr pour tous les goûts. Et on commence avec ce film, The Social Reckoning, un drame inspiré d'une histoire vraie.
2: Oui, celle de Mark Zuckerberg et surtout celle de Facebook, puisque c'est l'histoire d'une jeune ingénieure chez Facebook qui est interprétée par Mickey Madison, qu'on a connu dans le film qui avait la Palme d'Or à Cannes, Anora, et qui va solliciter le concours d'un journaliste de Wall Street Journal pour dénoncer certaines choses qui se passent à Facebook, et notamment le traficotage autour de l'algorithme et des dangers que peut représenter cet algorithme. Donc c'est tout ce parcours et cette dénonciation qu'on va suivre, et ça nous plonge en fait dans le Facebook. C'est 13 ans après le premier film qui avait
1: déjà... Social Network.
2: Voilà, de Social Network,
1: exactement.
2: Qui avait eu lieu. Voilà. Donc c'est un film, un thriller. Et voilà, je ne dévoile rien, mais voilà, ça a l'air
1: c'est
2: assez tendu.
1: Et c'est à voir.
2: Oui.
1: Autre rendez-vous, Cyril, Leviticus, une histoire d'amour sur un petit peu un fond d'horreur.
2: Oui, ça tombe bien. Halloween va bientôt arriver, donc c'est très bien. Alors, c'est deux adolescents qui s'aiment, mais il va y avoir une espèce d'esprit malfaisant qui va prendre possession de l'un des deux, et qui va en fait, à chaque fois que son compagnon va être attiré vers lui, il va se trouver face à des menaces ou à des dangers.
1: Un documentaire choc NASA,
2: oui.
1: Des deux réalisateurs israéliens qui ont été accusés de trahison. Hein.
2: Tout à fait, et c'est un film qui se passe sur le toit d'un immeuble et qui convoque des soldats israéliens,
1: ouais.
2: Qui vont faire découvrir l'envers, qui vont nous faire rentrer dans la réalité de la guerre contre Gaza. Et donc, c'est deux séances uniques, le lundi 12 et le mardi 13,
1: oui.
2: Puisque le film sera ensuite, et c'est la volonté des créateurs, disponible sur YouTube.
1: Et puis, vous avez pensé aux enfants, et comme en effet, c'est bientôt Halloween, Duc Aubu revient pour une aventure pleine de rire et de mystère.
2: C'est le film de Halloween, c'est
1: Duc
2: Aubu et le fantôme de Saint-Potage, où là, on retrouve toute l'équipe, donc les profs et les élèves qui vont aller dans une maison qui va s'avérer être hantée. Hantée par quoi? Par un ancien cancre, mais le champion des cancres. Donc ça promet tout un tas de belles blagues.
1: Et si vous avez envie de rire, La Maison de nos rêves, un film réalisé par Claude Zidi Junior avec Kev Adams.
2: Oui, et qui est tiré...
1: On rigole ou pas?
2: Alors je ne l'ai pas encore vu, mais il y a toutes les chances qu'on rigole, notamment parce qu'il y a Chantal Latsou qui est quand même une pointure dans le domaine de la comédie. Et là, ça va nous rappeler peut-être des souvenirs du Viager avec Michel Serrault pour les plus âgés.
1: Et en avant-première, mardi 13 octobre, le film très attendu du cinéaste hongrois Laszlo Nemes qui retrace les 10 premiers jours de Jean Moulin.
2: Oui, enfin les 10 derniers jours.
1: Les dix derniers jours
2: de Jean Moulin. Donc c'est un film qui a fait sensation à Cannes, pour diverses raisons d'ailleurs. On connaît les talents de mise en scène de Laszlo Nemes et aussi les talents d'acteur de Gilles Lellouche.
1: Extrait.
3: Je suis rentré en contact avec De Gaulle. 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
1: Cyril.
2: Oui, sur cette avant-première, une précision, c'est dès 19h, puisque nous serons en direct live avec l'équipe du film, qui fera une petite présentation avant la séance, mais aussi qui sera là pour des échanges après le film, en direct live sur écran.
1: Il sera ensuite en salle à partir du 28 octobre.
2: Tout à fait.
1: La critique, elle est mitigée?
2: En tout cas, il a fait sensation à Cannes.
1: Ouais.
2: Oui, et la critique est un peu mitigée.
1: Merci.
2: Mais pas sur le talent d'acteur de Gilles.
1: Ça, c'est clair. Merci beaucoup, Cyril Godin, pour cette jolie programmation. Je vous dis à bientôt.
2: Merci à vous, bonne semaine.
1: Et quant à vous, c'est le moment de jouer au 05 53 53 82 82. J'ai deux entrées ciné au CGR à Périgueux à vous faire gagner en jouant tout simplement avec nous et en répondant tout simplement à cette question. Jean Moulin, interprété par Gilles Lellouche, qui en plus d'être acteur, réalise aussi. Mais quel a été son premier long-métrage? Est-ce L'Amour Ouf ou Le Grand Bain? Vous connaissez la réponse, alors dépêchez-vous, vous nous appelez 05 53 53 82 82 et on se retrouve après ces deux titres, Zao Zagazan, La Symphonie des Éclairs, et tout de suite, voici Electric Light Orchestra avec My Blue Sky.

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1: Sur votre radio ici Périgord, c'était Zao de Zagazan avec la symphonie des éclairs. Bonjour Mélissande de Coulonnier-Chamier.
2: Bonjour.
1: Mélissande, tu as 12 ans.
2: Oui.
1: Quel a été donc le premier long métrage de Gilles Lellouche?
2: Le Grand Bain.
1: Oh, je n'ai même pas besoin de faire la proposition. Son tout premier long métrage en tant que réalisateur solo est en effet, Mélissande, Le Grand Bain, sorti en 2018, qui a connu un succès avec plus de 4 millions d'entrées. Et on se rafraîchit un petit peu la mémoire.
3: Je vous présente Bertrand.
4: La natation synchronisée masculine, je préfère te prévenir, c'est pas donné à tout le monde, quoi. Il faut allier la volonté, la grâce, le rythme et une grande hygiène de vie. Tu t'en sens capable de ça?
1: Avec une excellente brochette d'acteurs, Virginie Efira, Guillaume Canet, Benoît Poulvorde, Mathieu Malaric et j'en passe. Bravo Mélissande, deux entrées pour aller voir le film de ton choix au CGR à Paris. Est-ce que tu as déjà une petite idée de ce que tu veux voir?
2: Non, pas trop.
1: Bon, ben voilà, mais en tout cas tu as deux entrées pendant les vacances de la Toussaint, ce sera sympa, non?
2: Oui.
1: Est-ce que tu es capable de me dire quelle est la première radio locale de Dordogne? Elle s'appelle comment?
2: Ici Périgord.
1: C'est parfait, Mélissande. Je t'embrasse et passe une belle fin de journée. À bientôt.
2: Merci.
1: Fabrice nous signale un accident sur l'autoroute 89 entre Terrasson et l'échangeur de Théon. Les pompiers sont actuellement sur place. Vous êtes d'ailleurs à l'arrêt dans le secteur. Je vous rappelle également qu'en raison des conditions météo, la SNCF vient d'annoncer ce soir que la circulation des trains est totalement interrompue sur la ligne du TER Sarlat-le-Buisson jusqu'à demain midi. Des cars de substitution sont bien sûr mis en place. Vous prenez la route, soyez très prudents et faites comme Fabrice. N'hésitez pas à nous appeler au 05 53 53 82 82. À suivre, à Prigonrieux, la commune souhaite mettre à l'honneur toutes celles et ceux qui ont décroché un diplôme cette année. La mairie prépare sa fête des lauréats 2026. Comment participer? Qui est concerné? Ben, je vous dis tout ça dans quelques minutes.
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0: Shaky Boom, le tube de l'été en 1985 qui a contribué au succès du groupe Niagara.
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0: Et direction Prigonrieux, la commune veut mettre à l'honneur tous les habitants qui ont décroché un diplôme cette année. La municipalité prépare sa fête des lauréats 2026 qui se déroulera le vendredi 23 octobre. Et cela ne concerne pas uniquement les bacheliers. Vous pouvez participer si vous avez obtenu cette année votre brevet, un CAP, un BEP, un BTS ou un DUT, une licence, un master, un doctorat ou évidemment le bac. L'idée est simplement de réunir les diplômés de la commune pour célébrer leur réussite et le travail accompli pendant l'année. Attention toutefois, la soirée se déroulera uniquement sur invitation. Pour en recevoir une, les Prigontins concernés doivent donc se faire connaître et s'inscrire auprès de la mairie avant le 19 octobre. La fête des lauréats aura ensuite lieu vendredi 23 octobre à 19h avec un vin d'honneur proposé à l'issue de la cérémonie.
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0: Avant de devenir coach télé et de faire chavirer des milliers de fans, il y avait un homme, il y avait une voix, une chanson qu'on connaît tous. En l'an 2000, Garou sortait son tout premier album et autant dire qu'il n'est pas resté seul longtemps.

0: La voix de Garou sur votre radio, ici Périgord, le titre sale.
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0: Et à 17h36, c'est le moment de retrouver Décibel sur votre radio, ici avec Émilie Moisoyer, qui parle de celles et ceux qui font l'actualité musicale du moment. Et ils font l'actualité, Bernard Lavillier, Natacha Saint-Pierre, Hervé Villa et Robert Charlebois. Salut Émilie.
3: Salut tout le monde. Émilie, au rapport pour votre dose quotidienne d'actualité musicale. Une heure de guitare, une heure de poésie, une heure de muscu. C'est le programme pour célébrer comme il se doit l'anniversaire du jour.
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Idole. Bernard Lavillier, 80 ans ce mercredi. On lui souhaite un très bon anniversaire et aussi plein de succès avec Rite Cruel, son 24e album qui sortira à la fin du mois. 5 ans après avoir représenté notre pays à l'Eurovision, la chanteuse Natacha Saint-Pierre est officiellement devenue une citoyenne française.

française. C'est une démarche très complexe, explique Natacha Saint-Pierre, qui tient à préciser qu'elle n'a pas bénéficié de passe-droit. J'ai fait la queue comme tout le monde, dit-elle. Natacha Saint-Pierre raconte aussi le test de culture française vraiment pas facile, où on lui a demandé le nombre de pièces qu'il y a au château de Versailles. Alors comme je suis pas sûre que tous les Français aient la réponse, enfin moi en tout cas je l'avais pas, la réponse c'est 2300. Voilà, et félicitations Natacha, bienvenue chez toi. Quand on lui demande s'il pense à la retraite, Hervé Villard répond « Mais pourquoi arrêter ? Pour l'instant, je suis en pleine forme. » Et son premier tube, c'était il y a 60 ans.

Dès la fin du mois, Hervé Villard entame une nouvelle tournée française pour ses 60 ans de carrière. Et au printemps 2027, direction l'Amérique latine, où il est très populaire depuis ses débuts. Chili, Uruguay, Paraguay, Colombie, Pérou. Là-bas, il est surnommé El Diablito de Paris, le petit diable de Paris. Incroyable, mes amis, quelle vie! Comme Bernard Lavillier et Hervé Villard, le Québécois Robert Charlebois fait partie du club des jeunes octogénaires toujours fringants sur scène. Il vous donne rendez-vous à Paris, au Grand Rex, les 16 et 17 mars prochains. Et demain, à 19h, sur votre radio ici, il est l'invité de Décibels.

Ah, la promesse de rentrer un jour chez soi. Très belle chanson signée Robert Charlebois. Merci Émilie Mazoyer qu'on retrouve bien sûr ce soir juste après les infos de 19h avec son invité le chanteur Sinclair. Après Jane Jane sortie en printemps dernier, il sort une nouvelle chanson, Je rêve. Ces deux titres feront partie de son nouvel album qui paraîtra cet hiver avec bien sûr une tournée. Et pour découvrir son univers, eh bien rendez-vous dans Décibel à 19h. 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Lundi soir, l'auteur, compositeur Icard était l'invité d'Émilie Mazoyer pour évoquer entre autres son nouvel album qui rend hommage à un très grand artiste. Écoutez.

À quel artiste rend hommage Icard dans son nouvel album? Vous avez une idée? 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

0: Hard My Heart, c'était Quartet Flash. Je vous rappelle ces informations si vous prenez la route sur le rond-point de la prison de Neuvic-sur-Lille. Une partie d'un arbre est couchée sur la route. On peut passer, mais il faut faire très attention. Et puis Fabrice nous a signalé tout à l'heure sur l'autoroute A89 entre Terrasson et l'échangeur de Thenon un accident. Les pompiers viennent d'arriver sur place. Vous êtes évidemment très vigilants. Et si vous voulez prendre le train en raison des conditions météo, la SNCF vient d'annoncer ce soir que la circulation des trains totalement interrompu sur la ligne du TER Sarlat-Lebuisson jusqu'à demain midi. Des cars sont mis en place. Vous êtes très prudent si vous prenez la route avec cette pluie. Vous le savez, les chaussées peuvent être glissantes.
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0: Et des cadeaux avec votre radio ici Périgord. Bonjour Laurent de Beaupuyer.
3: Oui, bonjour.
0: Ici Périgord, qui va peut-être vous offrir dans quelques instants, Laurent, vos places pour le match de Pro A, BBD Bourg-en-Bresse, le 10 octobre prochain au Palio. On joue au jeu de la reprise. Icar qui va donc sortir un nouvel album, dont voici un titre.
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0: Avec cette chanson, mon cher Laurent, Icar rend hommage à quel grand artiste selon vous?
3: Ah, selon moi, ça devait être Jacques Brel.
0: Réponse. J'en ai des frissons quand j'écoute cette chanson, Laurent. Les vieux amants de Jacques Brel et ces chansons qui seront reprises dans cet album d'Icar. Bah, bravo, Laurent.
3: Mais je vous remercie.
0: Deux entrées pour vivre ce match. Vous suivez, j'espère, le BBD?
3: Oui, je le suis, ouais.
0: Bon, super. Bah, vous serez là le 10 octobre prochain, c'est-à-dire samedi soir au Palio à 20h30. Un match que vous pourrez vivre, si vous n'avez pas l'occasion d'aller au Palio, en direct dès 20h en compagnie de Francis Lacour et de Valentin Plat sur votre radio. Ici, Périgord. Dernière petite question, mon Laurent. C'est qui la première radio locale de Dordogne?
3: Ici, Périgord.
0: Tout est parfait, Laurent. Passez une belle soirée.
3: Merci beaucoup.
0: Et à bientôt. Et soyez prudents si vous prenez la route, hein.
3: C'est noté.
0: Merci et bonne soirée, Laurent. Stop, c'est une chanson de la chanteuse britannique Sam Brown, extraite de son tout premier album studio. C'est sorti en 1988. Je vous souhaite un excellent début de soirée à l'écoute d'ici Périgord.

0: Brown avec Stop. Les infos arrivent dans moins de 5 minutes sur votre radio ici Périgord. Mais juste avant, vous allez découvrir l'univers sensible et délicat de Charles Doré. Son titre Hypersensible arrive juste après ceci.
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3: 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Il est 8h43, vous écoutez ici Périgord, l'heure de faire des économies tous les matins avec Valère Coréard, aujourd'hui,
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0: Les infos, Jeanne de Butler.
1: Le pluviomètre de Didier s'est rempli d'eau cette nuit après des semaines de sécheresse. La pluie est de retour jusqu'à 100 mm par endroit, l'équivalent de ce qu'il tombe en un mois, en une seule nuit. Ça fait des mois que cet habitant de Saint-Léon-sur-Vézère attendait ça, Philippine Thibaudot.
2: C'est un bruit que Didier n'avait pas entendu depuis longtemps. Une quantité non plus, inédite, depuis 13 ans qu'il vit ici.
3: Moi, je n'ai jamais vu ça.
2: L'homme de 67 ans fait les relevés quotidiennement avec son pluviomètre installé dehors dans un buisson. Les résultats apparaissent directement sur sa tablette.
3: Je vois que nous avons 78,8 mm d'eau. À tel point, c'est qu'on a une petite piscine derrière la maison, toute petite, mais j'ai été obligé de vider 15 cm d'eau ce matin. C'est quand même important, quoi.
2: Il veut nous montrer un autre exemple des fortes pluies tombées en une nuit.
3: On va en direction du terrain de foot. C'est tout simplement pour voir un champ, mais partiellement inondé par rapport à la quantité d'eau qui est tombée. Enfin, pour moi, c'est impressionnant, quoi. Et l'orage arrive.
2: Pratiquement toute la longueur du champ était recouverte d'eau.
3: Alors ce matin, ça arrivait jusque-là.
4: C'était combien de mètres en tout ?
3: Je pense qu'on doit être sur 30 mètres. Pour moi, c'est impressionnant. Il aurait fallu qu'il pleuve plus longtemps, mais moins fortement. Ça aurait été mieux, y compris pour les cèpes et les girolles.
2: En t-shirt et bermuda, Didier est trempé jusqu'à l'os. Les gouttes de pluie qui coulent sur les verres de lunettes. Mais lui, ça ne le dérange pas.
3: La pluie fait du bien.
2: Il salue même l'arrivée de la pluie en poussant la chansonnette.
3: I'm singing in the rain, just singing.
1: Ouais, Philippine Thibaudot, à Périgueux-Brantôme, on a relevé 36 mm. Ce n'était pas arrivé depuis début août, 67 mm. À Montignac, là, il faut carrément remonter à l'hiver dernier pour avoir des cumuls pareils. Attention, si vous prenez la route ce soir, il peut y avoir des chaussées sous l'eau avec un risque d'aquaplaning. La Dordogne est, on le rappelle, en vigilance jaune aux orages ainsi qu'aux pluies inondations jusqu'à 21h. À cause de ces conditions météo, justement, des rails inondés, la circulation des TER est complètement interrompue ce soir sur la ligne Sarlat-Le Buisson. Les trains sont tous supprimés jusqu'à demain midi, car il faut attendre que la pluie se calme. Des bus de substitution sont mis en place. À la une ce soir, c'est aussi les Néerlandais du Périgord qui n'ont plus d'avions. Il n'y aura plus de vols entre l'aéroport de Bergerac et les Pays-Bas. La décision a été prise en fin de semaine par Transavia. La compagnie aérienne stoppe la ligne au printemps prochain. Bonsoir Valentin Plat.
5: Bonsoir.
1: Et forcément, ça met très en colère les Néerlandais qui sont très nombreux à venir en vacances en Dordogne.
5: Oui, vendredi dernier, l'aéroport de Bergerac apprend la nouvelle. Arrêt de sa ligne, direction Rotterdam aux Pays-Bas. Transavia, qui appartient à Air France, stoppe donc ses deux allers-retours par semaine depuis la Dordogne. C'est 42 000 voyageurs par an. La raison avancée, eh bien, les nouveaux avions de Transavia, des Airbus A321neo, ne peuvent atterrir ni même décoller depuis la piste bergeracoise. Le prix du kérosène aussi en ce moment pousse la compagnie à réduire la voilure un petit peu partout en France. Mais vous l'avez dit, Jeanne, pour la Dordogne, c'est un coup dur. De nombreux Hollandais qui vivent ici dans le département utilisaient régulièrement cette ligne. On est venu ici en Dordogne justement parce qu'il y avait des directs avec les Pays-Bas, m'expliquait l'un d'entre eux, qui a notamment partagé une pétition en ligne, pétition qui a déjà recueilli plus de 5000 signatures. Le dernier vol entre Rotterdam et Bergerac aura donc lieu le 27 mars prochain.
1: Valentin Plat et Transavia que nous avons contacté ne nous a pas répondu pour le moment. Les Hollandais représentent 55% des réservations étrangères en Dordogne. Un paysagiste s'est démis l'épaule sur un chantier d'espace vert à Coulogny-Chamiers. Ce matin, il a fait une chute et il s'est démis l'épaule. L'homme de 31 ans a été transporté à l'hôpital de Périgueux. Et comme pour chaque accident du travail, l'inspection du travail a été saisie. Les policiers de la BAC retrouvent un cambrioleur caché derrière une poubelle dans un restaurant à Périgueux. Un restaurateur a appelé la police la semaine dernière quand son système d'alarme s'est déclenché. Il voyait quelqu'un à la caméra de vidéosurveillance. Les policiers de la BAC ont retrouvé le voleur caché dans une cage d'escalier avec plein d'outils pour crocheter les portes sur lui. Il était recherché pour des cambriolages dans le sud de la France. Il est en détention dans l'attente de son procès. Les annonces du gouvernement n'ont pas suffi à calmer la colère des lycéens. Ils étaient encore une centaine à Sarlat. Aujourd'hui, une dizaine annonceront ce matin. Bonsoir Louis Pin.
6: Bonsoir.
1: Les lycéens qui prévoient encore de nouveaux blocus pour demain.
6: Oui, et on va commencer par Périgueux avec un blocage prévu à la cité scolaire Bertrand de Born demain matin à 7h30. Contrairement à mardi, il s'agit du seul établissement bloqué dans la ville car les lycéens de Jette-Beaufort ont notamment prévu de manifester là-bas.

0: Pas. À Bergerac aussi, le blocage du lycée Maine de Biran a été revoté. Mais peut-être que le point le plus chaud à suivre lors de cette journée sera à Sarlat, au lycée Joséphine Baker. Là-bas, on s'en souvient, hier, certains élèves se sont mobilisés devant leur établissement dès 4h du matin. Eh bien, ce soir, Jeanne, ils décident la reconduction du blocus pour demain et jusqu'à au moins lundi. Certains élèves ont d'ailleurs prévu de faire le pied de grue toute la nuit et de se relayer devant le lycée, toujours pour dénoncer leurs conditions d'études.
1: Et si ce n'est ces rassemblements autour des établissements, aucune manifestation n'est prévue en Dordogne demain. Merci Louis, un peu moins de 500 établissements ont été perturbés aujourd'hui dans le pays. Et puis un mot sur Thaïs Poirier, la cycliste périgourdine qui décroche la cinquième place sur le contre-la-montre des championnats d'Europe. Thaïs Poirier qui est même à 30 secondes seulement de la vainqueur espagnole. C'était sa dernière course amateur avant de rejoindre son équipe pro, la FDJ Suez.
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1: Et la pluie, Marie-Dominique, qui ne se calme pas pour l'instant.
3: Pas pour l'instant, et selon Météo France, le département de la Dordogne est placé en vigilance jaune pour pluie, inondation et orage. La situation est donc à surveiller avec des averses soutenues encore actuellement et en cours de cette fin de journée. Puis des températures qui sont en baisse, 18 à 20 degrés ce soir. Un ciel couvert qui vous attend cette nuit avec des précipitations qui vont cesser normalement si tout va bien en fin de nuit. Les températures entre 9 et 11 degrés. Et demain matin, on va se réveiller avec un ciel, un beau ciel bleu, des nuages et un peu de soleil et beaucoup de soleil durant le reste de la journée et des températures en baisse entre 15 et 18 degrés. Inutile de vous dire que cette pluie qui est de retour, il faut être vigilant et redoubler de prudence si vous prenez la route. Vous réduisez votre vitesse, vous augmentez les distances de sécurité, vous anticipez davantage vos freinages et n'hésitez pas bien sûr à partager vos conditions de route au 05 53 53 82 82. Bonne soirée Jeanne et les prochaines actus,
1: bonne
3: ce
1: soirée.
3: Sera à 19h.
1: À tout à l'heure.
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3: Et bonne nouvelle, dimanche, Jean-Jacques Goldman fêtera ses 75 ans. 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Et en attendant, bon, on se plaisir avec ce titre. Il suffira d'un signe.

0: suffira d'un signe. C'était Jean-Jacques Goldman. Attention, soyez vraiment très prudents si vous prenez la route. Céline vient de nous signaler un arbre couché sur les deux voies de la route des Roches au niveau du lieu dit Tamarel. C'est à Saint-Astier. Elle a été obligée de faire demi-tour. Donc je compte sur vous, restez prudents. Et faites comme Céline, n'hésitez pas à communiquer les informations de votre route au 05 53 53 82 82.
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0: Et si vous cherchez déjà vos prochaines sorties culturelles, surtout restez bien avec nous. La nouvelle saison de l'Éden à aimer a été présentée au public le 26 septembre dernier. Alors, quelle surprise réserve cette nouvelle saison? Je peux d'ores et déjà vous dire que ce sera une saison placée sous le signe de la métamorphose avec des nouveaux rendez-vous autour de la biodiversité et un tout nouveau festival de musique classique. Nicolas Lyon, le responsable des lieux, est notre invité dans cette prochaine demi-heure dans le choix d'ici Périgord. Et puis, la culture occitane va bientôt faire vibrer Chancelade. Musique, littérature, théâtre, danse et patrimoine seront au programme des rencontres occitanes ce week-end des 9 et 10 octobre. Je vous en dirai un petit peu plus avant 18h30. Et pour accompagner tout cela, de la musique avec un Pierre Demar, tout en finesse, voici Je pense à vous.

0: Je pense à vous, c'était Pierre Demar.
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0: Ça y est, le centre culturel L'Éden à aimer s'apprête à ouvrir sa nouvelle saison. Une programmation placée sous le signe de la métamorphose avec toujours cette volonté de faire vivre la culture au plus près des habitants du sud bergeracois. Et pour nous dévoiler cette programmation, Nicolas Léon, responsable de L'Éden, est avec nous. Bonsoir Nicolas.
3: Bonsoir.
0: La saison 2026-2027 s'annonce sous le thème de la métamorphose. Pourquoi avoir choisi ce fil conducteur ?
3: Il me semblait que aujourd'hui, en tout cas, on est dans un monde qui change beaucoup, en bien comme en mal, en tout cas qui pose des questions.
0: Ouais.
3: Et il me semblait important aujourd'hui de regarder un peu autour de nous, de se dire, ok, il y a les paysages qui changent, on a notre regard sur les autres qui change, la place des femmes qui évolue. Et tout ça m'a fait dire qu'on était peut-être au bon moment pour commencer à se transformer un petit peu. Donc je suis allé chercher effectivement des artistes qui proposent chacun à leur manière un petit peu de transformer le regard qu'on pose sur le monde.
0: L'Éden qui est devenu au fil des années un lieu culturel incontournable du sud bergeracois, comment vous construisez votre programmation capable de toucher finalement des publics très différents ?
3: Oui, ben c'est très important dans un milieu rural de pouvoir toucher un maximum de personnes avec ce qu'on propose. Et justement, le thème, le choix d'un thème m'aide beaucoup dans tous les choix super qu'on a de spectacles, d'aller mettre un thème qui est réuni et de chercher ces spectacles-là selon le thème. Vraiment, c'est très très important. Autrement, on serait trop fouillis. Et je crois vraiment que l'art est là pour raconter quelque chose. Donc, dans une construction de spectacle, c'est bien aussi de raconter quelque chose.
0: Et c'est devenu un petit peu la signature de l'Éden, hein, parce qu'on a du théâtre, de la danse, du concert, de l'humour, des spectacles pour le jeune public. Une vraie diversité. Voilà, la signature de l'Éden, un peu.
3: Oui, c'est important. C'est très, très important, effectivement, de proposer tous les types d'art possibles, en tout cas d'art vivant, pour qu'on puisse avoir un public très, très, très large qui trouve quelque chose à chaque fois dans la saison culturelle.
0: Le premier rendez-vous, 24 heures de la biodiversité, c'est le 17 et 18 octobre, autour de la thématique de l'eau. Comment est née cette idée originale de spectacle ?
3: Alors, il y a un an, on avait organisé un week-end de la biodiversité avec beaucoup d'associations du village, en se disant que, bon, là, on est dans un moment un peu charnière de l'histoire, de l'humanité, où bon, on a un problème avec le climat. Et il était bon de rassembler les regards autour de ce thème-là. Donc on avait voulu quelque chose d'assez festif. C'est ce qu'on a... On s'est dit, bon, finalement, on avait touché l'année dernière des gens qui étaient déjà concernés par ça, et on s'est dit, ok, il faut taper plus fort et original. Donc, 20 ans, 24 heures, on va réunir les gens autour de ce thème-là.
0: Avec une formule très participative, parce qu'il y a à la fois des spectacles, des ateliers, des rencontres, un documentaire, des expériences sensibles, un repas partagé. Ça aussi, c'était une volonté ?
3: Oui, c'était une grande volonté, déjà, de réunir. On est quasiment une dizaine d'associations, donc et de voir qu'est-ce que eux peuvent proposer, qu'est-ce que eux peuvent penser, quand là, donc, le thème va être l'eau, ben, qu'est-ce qu'on peut raconter autour de l'eau, qu'est-ce qu'on peut proposer aux gens autour de l'eau.
0: Autre nouveauté dans cette programmation, le festival Musicienne en Périgord Pourpre, ça va se dérouler les 6 et 8 novembre prochains, imaginé avec la pianiste internationale Lydia Jardon, un rendez-vous ambitieux pour Aimé, qu'on va découvrir ensemble le temps d'écouter Madness sur votre radio, ici Périgord.
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0: One Step Beyond, c'était Madness.
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0: Une nouvelle saison, de nouveaux rendez-vous et toujours la même ambition, faire vivre la culture au cœur du sud bergeracois. L'Éden a émis des voiles dans le choix d'Ici Périgord ce soir, sa programmation 2026-2027 avec son responsable Nicolas Lian. Alors, autre nouveauté dans ce programme, Lian, Nicolas, le festival Musicienne en Périgord pourpre, ça va se dérouler du 6 au 8 novembre. Un rendez-vous ambitieux, hein.
3: Oui, c'est très ambitieux. On a eu la chance d'avoir la pianiste internationale Lydia Jardin qui est venu nous voir, qui a déjà monté ce genre de festival-là à Ouessant, en Martinique, en Guadeloupe, et qui voulait absolument le monter en Dordogne. Et donc elle est venue nous voir, nous, en parlant de ce village qui est finalement dans la ruralité, mais extrêmement vivant, extrêmement dynamique, notamment en matière culturelle. Et donc elle souhaitait un petit peu, voilà, proposer 3 jours de musique classique avec des grands noms, des violonistes et des pianistes incroyables.
0: Et on entend souvent dire que la musique classique peut impressionner certains publics. Comment faire tomber les barrières ?
3: Alors là, l'idée, c'est de travailler avec les enfants. Il va y avoir beaucoup de choses qui vont être faites autour de l'enfant, collège comme école primaire, mais également dans le hall de l'espace culturel qui est très beau et qui est très grand. On va accueillir des artisanes. Donc il y a aussi cet art-là, cet art de la main, fait par des femmes. Donc on espère aussi attirer là. Et également niveau tarifaire, finalement, qui est très important. Les tarifs sont bas pour essayer justement de faire découvrir cette musique classique au plus grand nombre.
0: En découvrant votre programmation, Nicolas, moi j'ai eu un véritable coup de cœur, la Quartetto Taffi, qui présente son spectacle Désespoir plein le corps à l'Éden. Ce sera le samedi 5 décembre. Je vous propose tout de suite d'écouter un extrait.

0: ce groupe, Nicolas?
1: C'est incroyable. Alors, ils viennent de Toulouse. Pas très loin de chez nous, finalement. Donc, ils sont quatre plus une chanteuse à la base. Et là, dans le spectacle Désespoir plein le corps, ils arrivent avec une danseuse en plus, une pianiste et une universitaire qui va nous projeter les paroles des chansons.
0: Ouais.
1: Ce groupe, effectivement, moi aussi, c'est un coup de cœur.
0: Ah, c'est terrible. J'ai écouté plusieurs extraits, c'est magnifique.
1: Ça donne envie de bouger. Il y a le corps qui se met en marche. Pour rendre à César, c'est Stéphane Duguay de Bergerac qui m'a fait découvrir ce groupe. Et là, ils arrivent avec un spectacle tout nouveau, tout neuf, qui mêle donc plein d'art sur scène, qui raconte aussi le parcours d'un corps de femme. Et je trouvais que c'est une magnifique métamorphose.
0: Même les tout-petits sont concernés aussi par votre programmation avec un conte magnifique, un conte sonore, L'ours et la louve.

0: enfants.
1: Donc là, on s'adresse, Nicolas, vraiment aux tout petits.
2: Eh bien, c'est plus large que ça. C'est à partir de 3 ans.
1: À partir de 3 ans, quand même.
2: Mais la magie de cette histoire-là, c'est que même des grands enfants, des 8, 10, 12, 15, 17, 37 ans, seront émerveillés par ce conte qui est juste magnifique et visuellement incroyable.
1: Toutes les informations et la programmation complète sont à retrouver auprès de l'Éden, hein, le centre culturel d'Aimé, sur vos supports de communication, avec des prix, vous l'avez dit, et ça, on insiste beaucoup là-dessus, très intéressant pour tout le public. Hein.
2: Oui, oui, on avait voté il y a plusieurs années, maintenant c'est 12 euros le tarif plein et 6 euros le tarif réduit et gratuit en dessous de 12 ans.
1: Merci beaucoup Nicolas Lyon d'avoir été avec nous pour nous présenter cette nouvelle saison de l'Éden à Aimé, une saison placée, vous l'avez bien compris, sous le signe de la métamorphose et qui donne vraiment envie. Merci à vous.
2: Merci.
1: À bientôt. On poursuit en musique dans quelques instants sur votre radio, ici Périgord.
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1: Autre rendez-vous à venir, la culture occitane va remplir nos cœurs et nos oreilles les 9 et 10 octobre à Chancelade. Je vous donne tous les détails, le temps d'écouter Christophe Maé. Il n'y a que de l'amour chez toi.

0: Il n'y a que de l'amour chez toi. C'était Christophe Maé.
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0: Ce vendredi 9 et samedi 10 octobre, Chancelade vous invite à deux journées festives et gratuites, placées sous le signe de la musique, de la danse, de la littérature, du théâtre, des arts et du patrimoine occitan. Cette année, à l'honneur, une grande figure du monde occitan, Marcel Fournier, dans un rendez-vous culturel ouvert à tous. La culture occitane va remplir nos cœurs et nos oreilles. Sandrine Salinier, adjointe à la commission solidaire à Chancelade.
2: Pour moi, la culture occitane, c'est nos racines, notre repère. On sent un engouement, je trouve, pour ce qui est du passé. Donc surtout, ne ratez pas, le vendredi soir, il y a un quiz interactif, vous parlez occitan sans le savoir. Ensuite, ne ratez pas aussi le repas périgourdin le samedi midi avec une garbure périgourdine. Il y a aussi le film L'Histoire d'Adrien, le samedi à 17h, projection du film à ne pas rater. Et notamment aussi, après, il y a le dévoilement de la plaque sur l'esplanade Jean-Paul Verdier.
0: Les rencontres occitanes, c'est ce vendredi et samedi sur l'esplanade de Jean-Paul Verdier et au centre socio-culturel de Chancelade.
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0: Vous savez, certains adorent raconter leur vie, d'autres beaucoup moins. Philippe Lachaud fait partie de la deuxième catégorie. Pourtant, demain soir, Canal+ lui consacre un documentaire exceptionnel. Patrice Gascoin l'a rencontré et nous raconte les dessous de cette aventure dans les coulisses TV qui arrive dans quelques minutes. Merci de passer ce moment avec nous, que vous soyez en Dordogne. On continue de vous accompagner avec de belles chansons. M. Pokora avec quand même, et tout de suite, voici un grand classique signé Bonnie Tyler.

0: beaucoup de douceur dans cette chanson d'M. Pokora, c'était quand même.
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0: Allez, les 18h39, le moment de retrouver Patrice Gascoigne avec ses coulisses TV. Et aujourd'hui Patrice, vous avez rencontré l'un des acteurs et réalisateurs les plus populaires, Philippe Lachaud, parce que demain soir sur Canal+, on va tout savoir sur sa vie et c'était pas gagné.
3: Parfois quand tu dis du bien d'un artiste, il s'interroge.
4: Il y a un piège ?
3: Alors si je vous invite en plus à ne pas manquer la série documentaire que j'ai adorée, Fifi et sa bande, c'était pas gagné.
4: Il y avait un piège.
3: Mais non, mais c'est vrai que des pièges, il en a eu pas mal sur sa route, Philippe Lachaud. Et c'est ce que vous allez découvrir demain soir, jeudi, sur Canal+. En 4 épisodes, on découvre le parcours assez improbable de Fifi et de sa bande, des premiers sketchs bricolés entre copains et filmés en VHS chez les parents, Huguette et Gérard, à la télévision, notamment sur Canal+. Et enfin, avec la consécration au cinéma, où cette bande cartonne 6 millions d'entrées pour le Marsupilami, Fifi et sa bande, c'était pas gagné, c'est l'histoire d'un enfant qui veut faire rire ses parents. Et à qui j'ai demandé si la télévision, et notamment le Club Dorothée qu'il regardait beaucoup dans son enfance, n'avait pas façonné son imaginaire, Philippe Lachaud.
4: C'est sûr, mais pas que le Club Dorothée. J'ai eu envie de faire ce métier grâce à la télévision, à la base, puisque les films de Francis Weber passaient à la télévision. Je voyais mes parents se marrer devant ces films. Ça m'a donné envie de faire ça. Et de l'humour aussi, c'était pas que le cinéma, parce que je me souviens qu'il y avait Les Nuls à la télévision, il y avait Les Inconnus, il y avait même à l'époque l'arrivée de Jamel Debbouze, et en fait toutes ces influences-là m'ont vraiment inspiré et donné envie de moi aussi de faire de la comédie.
3: Alors la première personnalité de la télévision qui vous a filé un coup de main, c'est Michael Youn.
4: Absolument, et faut remettre en plus dans le contexte, à l'époque, Michael, c'était vraiment la star de la télévision du moment, surtout chez les jeunes. Moi, c'était notre idole, Michael. Et donc, effectivement, une de mes cassettes arrive chez M6. Et un matin, alors que j'étais absolument pas au courant, mes parents me réveillent pour me dire que Michael Youn est en direct à la télévision et voudrait me parler au téléphone. Je suis en pyjama chez mes parents, c'est complètement improbable. Et je me retrouve, effectivement, avec Michael qui m'explique avoir reçu ma cassette et va passer un sketch. Donc, la première fois que je passe à la télévision, c'est grâce à Michael qui diffuse un sketch à la télévision. C'était un moment... complètement irréel. Et aussi, l'étincelle, le début de tout.
3: Fifi et sa bande, c'était pas gagné. C'est drôle, touchant, toujours sincère, même pour raconter les années galères. C'est ce jeudi soir sur Canal+.
0: Et le rendez-vous est pris. Merci Patrice Gascoigne. Alors vous allez imaginer, c'est vrai que c'est un petit peu compliqué quand on regarde le ciel à présent, un coucher de soleil, une route qui s'étire à l'infini, une guitare qui résonne quelque part à l'horizon. Ça, c'est le décor. Et pour la musique, Gun and Roses avec Knocking on Heaven's Doors, et c'est tout de suite sur votre radio ici Périgord.

Guns N' Roses avec Knocking on Heaven Doors. Merci d'écouter ici Périgord. Attention à vos déplacements si vous êtes dans le secteur du Flet. Depuis lundi, le pont du Flet qui relie le Flet en Dordogne à Saint-Avis-Saint-Nazaire en Gironde, au-dessus de la Dordogne, est totalement fermé à la circulation des véhicules et des piétons pour d'importants travaux. La fermeture est prévue pour une durée de 8 mois et demi. Des déviations, bien sûr, sont mises en place côté Dordogne entre Gardonne et le Flet via le bourg d'Abrun et côté Gironde depuis Sainte-Foy-la-Grande en direction de Gardonne. Et surtout, si vous prenez la route ce soir, restez très vigilants sur les routes secondaires avec cette pluie, risque d'aquaplaning et de branches et d'arbres que vous pouvez trouver sur la route. On poursuit en musique avec deux ambiances et toujours le plaisir de partager la musique avec vous. Voici tout de suite Benabar avec Elle danse et juste après, ce sera Mojo avec Lady.

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0: C'était Lady du groupe français Mojo, sorti en l'an 2000. C'est un artiste qui a marqué toute une génération qui est l'invité de Décibel ce soir. Le chanteur Sinclair revient avec un nouvel album, des nouveaux projets et un retour sur scène. Il se confie à Émilie Mazoyer dans Décibel. Rendez-vous juste après les infos de 19h.
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0: C'était Diana Ross avec Upside Down. J'aurai le plaisir de vous retrouver dès demain 10h avec votre rendez-vous ici, Ça Marche. On parlera de transhumance, car samedi à Beaune, ce sont plus de 1000 moutons qui vont se déplacer.
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0: Excellente soirée à l'écoute d'Ici Périgord. C'est le moment de retrouver

0: Derniers jours, des violences. Des élèves et des personnels agressés, des policiers et des gendarmes blessés, des établissements incendiés ou dégradés, des milliers d'heures de cours perdus, sans oublier les menaces et les insultes. Je veux donc être clair. Contrairement à ce que certains racontent et répètent, les forces de l'ordre n'ont pas pour instruction d'affronter les lycéens. Leur mission est de protéger les biens, mais surtout les personnes, de faire respecter la loi et de permettre l'accès aux établissements scolaires. Elles doivent agir pour cela de manière proportionnée, dans un contexte souvent très difficile, il faut le reconnaître, et je veux leur redire notre soutien. Mais lorsqu'un jeune est gravement blessé, les enquêtes doivent en établir les circonstances en toute transparence. Le respect de l'état de droit s'impose à chacun.
1: Sébastien Lecornu, hein, qui est toujours en train de s'exprimer depuis Matignon, il annonce que la plateforme ouverte par le ministre de l'Éducation nationale a déjà accueilli plus de 40 000 contributions, que les premières décisions du gouvernement sur les lycées seront présentées à la fin du mois d'octobre. Demain, autre journée de manifestation, donc c'est l'acte 4. Plusieurs syndicats de l'Éducation nationale, le SNES-FSU, la CGT, FO et Sud, appellent à une journée de grève et de manifestation en soutien à la mobilisation des lycéens. Le Premier ministre qui s'exprime également à l'instant sur le chèque énergie. Il sera versé dès janvier et non plus au printemps pour les ménages les plus modestes, annonce ce soir le Premier ministre. Vous avez un résumé en détail de cette allocution sur notre site ici.fr. Deux arrestations dans le nord de la France, annonce de la procureure de la République de Paris ce soir. Il s'agit d'une affaire particulièrement grave, une plateforme proposant à la vente des packs de contenus intimes volés à des femmes. Coralie Moreau, les deux hommes arrêtés sont soupçonnés d'administrer cette plateforme.
2: Deux jeunes hommes interpellés chez eux, entre Valenciennes et Douai. Âgés de 21 et 25 ans, ils sont suspectés d'être les administrateurs principaux de ce service NudeLixTeens. Une plateforme alimentée par des contenus intimes, volés de plusieurs façons. Piratage de comptes de réseaux sociaux, grooming, une méthode qui consiste à manipuler des mineurs pour obtenir des vidéos et photos sexuelles, ou encore, grâce au revenge porn, la diffusion malveillante de contenus pornographiques. Ces images étaient ensuite proposées à la vente par pack. Les clients était invité à aider à l'identification des victimes, qui étaient ensuite classées par âge, lieu de résidence, profession et niveau de beauté, avec une note attribuée de 1 à 10. Au total, ce sont 17 000 femmes victimes qui ont été recensées, de toutes nationalités, dont certaines sont mineures. Les enquêteurs français de l'unité nationale cyber de la gendarmerie nationale ont saisi plus de 700 000 euros en actifs numériques, comme les bitcoins. Ils invitent toute personne susceptible d'être victime à se signaler.
1: Coralie Moreau, journaliste police-justice pour ICI. Sophie Anneau, en route vers la Terre, la Française a quitté la Station Spatiale Internationale en début d'après-midi aux côtés des trois autres astronautes arrivés comme elle en février dernier dans l'espace. Olivier Aymon, ce voyage retour va prendre plus d'une journée.
3: Oui, un voyage qui a symboliquement débuté quand le sas d'accès entre le vaisseau Crew Dragon et la station spatiale a été fermé autour de midi. Les quatre astronautes, dont Sophie Anneau, se sont alors installés dans leur siège en combinaison avant d'entamer la procédure de départ. À 14h05, leur capsule, qui était accrochée à l'ISS par le nez depuis son arrivée en février dernier, s'est détachée, s'écartant doucement de la station grâce à ses moteurs. Depuis, l'équipage du vaisseau poursuit une lente descente vers les couches supérieures de l'atmosphère. Une mise en orbite qui doit durer jusqu'à demain après-midi, avant la phase la plus sensible, la traversée de l'atmosphère, moment toujours critique où les frottements entre la capsule et l'air font monter la température extérieure au-delà des 1000 degrés. Après quelques minutes, le vaisseau réapparaîtra dans le ciel, freiné par ses parachutes, avant d'amerrir à 17h34, heure française, très exactement, au large de la Californie, où l'attendent des équipes et bateaux de récupération.
1: La précision signée Olivier Aymon pour ICI. Le Premier ministre, je vous le disais en début de journal, qui est en train de s'exprimer sur la crise dans les lycées, mais aussi sur la crise du carburant. Il annonce la libération de 10 millions de barils qui pourraient faire baisser le prix du litre de gasoil à la pompe de 12 à 18 centimes, dit Sébastien Lecornu. Vous retrouvez toutes ces annonces en détail, bien sûr, sur notre site ici.fr.
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6: Le temps d'Ordogne continue de se dégrader plus tard dans la nuit avec ses orages localement violents. Il faudra patienter jusqu'à demain milieu de matinée pour revoir ce soleil prendre le ciel périgourdin. Quelques nuages dans l'après-midi, mais moindres. En moyenne, les températures 16 à 17 degrés.

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3: Salut à toutes, salut à tous et bienvenue sur votre radio ici. C'est Décibel, votre rendez-vous musique jusqu'à 20h. On est ensemble en direct. Ce soir, on fêtera l'anniversaire de Bernard Lavillier. Bernard, idole, il a 80 ans aujourd'hui, dites donc. Ah bah oui, ça on va évidemment lui rendre honneur. Il y aura aussi ce soir un petit blind test autour des chansons de l'année 1996, les chansons qui ont 30 ans. On vous parlera du succès incroyable, énorme, de Zao de Sagazan en Allemagne, ou encore notre coup de cœur du jour, une jeune artiste belge a tombé, elle s'appelle Camille Yembe. Mon invité de ce soir, vous le connaissez par cœur, lui aussi depuis les années 90, un peu comme mon blind test. L'excellent Sinclair est de retour. Il vient de sortir coup sur coup deux très très bonnes nouvelles chansons qu'on va découvrir ce soir dans Décibel. Il a aussi annoncé une grande et belle tournée qui s'arrêtera au Zénith de Paris au mois de novembre prochain. Sinclair, bilan et perspective, c'est le programme de ce soir dans Décibel. Et son dernier album en date, So Sorry, est à gagner au Blind Test. Alors n'hésitez pas à vous inscrire. On vous attend au standard. C'est Sadika au bout du fil ce soir. Car oui, dans ma génération, il y avait encore des fils au téléphone. 0810 055 056. Appelez-nous! Allez, comme promis, on démarre l'émission en faisant un petit tour en Allemagne avec Zao de Sagazan. Zao de Sagazan, vous le savez, énorme succès avec son premier album, La Symphonie des Éclairs, certifié triple disque de platine en 2023. Il est sorti ce disque et en 3 ans, elle a fait plein de trucs. Elle a fait 400 concerts, elle a chanté aux Jeux Olympiques, elle a chanté au Festival de Cannes, elle a gagné une foultitude de victoires de la musique et elle a joué dans une série allemande. Alors pas d'Eric, j'aurais adoré, mais ce n'est plus possible. Non, dans Babylone Berlin, qui est une super série policière allemande pour le coup, et elle joue le rôle de Madame Libertine, une chanteuse de cabaret qui chante le titre emblématique de la série. Attention pour une fois, mon allemand élevé de va me sortir. Zu Arsch, zu Staub, voilà. Et elle cartonne, les Allemands ont adoré l'interprétation de Zao de Sagazan. En plus, elle parle parfaitement allemand. Elle peut donc donner chez eux des interviews et puis son style de musique évidemment est très apprécié là-bas. Elle aussi, ceci dit, elle aime l'Allemagne, la preuve, quand il y a quelques années, elle avait sorti un EP de reprise, elle avait repris Nena et son Neun und 90 Luftballons, Zao de Sagazan, auf Deutsch, sur ici.

0: Zao de Sagazan, la nouvelle star en Allemagne. Elle est au casting donc de la cinquième et ultime saison de la série Babylone Berlin.
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0: L'artiste coup de cœur du jour s'appelle Camille Yembe. Elle vient de Belgique et moi je me souviens la première fois que j'ai entendu parler d'elle, c'était dans la bouche de Stromae qui disait « Cette fille-là, elle est terrible ». Oui, parfois il imite Johnny, je vous jure que c'est vrai. Non, c'est faux. Mais en tout cas, il le pense et ça, c'est très beau. Camille Yembe, donc artiste belge, il y a un côté pop évident qui donne envie de chanter et de danser avec elle, mais une plume acérée et assumée, Camille Yembe a appelé son album « Jeune et laide ». Ça vous rappelle peut-être un magazine qui nous tyrannisait quand nous étions ados. Mesdames, « Jeune et laide », donc Camille Yembe, surtout jeune et talentueuse, elle vient d'être récompensée. Elle a eu la doublette du prix Joséphine. Les artistes l'ont récompensée en disant que c'est son album, « Jeune et laide », qui était l'album de l'année à découvrir. Et le prix jeune aussi, 18-20 ans, du prix Joséphine, a distingué Camille Yembe. La vie est belge, les amis, avec elle. Elle est en tournée, je vous donne les dates. Après sa chanson, rien à fêter.

0: Mais oui, bravo les Belges. Vous perdez peut-être de temps en temps au foot, mais franchement, en musique, tout va bien. Elle s'appelle Camille Yembe. Son excellent album Jeune et Laide et les concerts, eh bien, par exemple demain soir à la Lune des Pirates à Amiens ou encore à Nancy avec Suzanne et Mickey pour le Nancy Jazz Pulsation, ça sera le 13 octobre. Bougez pas les amis, j'ai un Sinclair sur le feu. Sinclair est ce soir l'invité de Décibel, à tout de suite.
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5: Découvrez Take Me Away, le nouveau titre de Tiz. Le chanteur périgourdin Tibbs s'est fait connaître avec Nation, titre le plus diffusé en radio en 2017. 100 millions de streams au total. Il a collaboré avec Sylvain Dutu de Boulevard des Airs pour écrire « À côté de toi » pour les Enfoirés. Et les Canadiens Mike Demero et Zagata revisitent leur hit « Take Me Away » avec une version française.

0: Tips.
1: Take me away.
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1: Youpi, mon invité de ce soir c'est Sinclair, bienvenue.
2: Bien, merci, ça va?
1: Bah ça va super bien, cher Sinclair, toujours ravi de vous recevoir ici dans Décibels. J'avais envie qu'on compare la toute première chanson de vous qu'on a entendue et la toute dernière qui est sortie. La toute première c'était 93 et c'était Votre Image.

0: Moi, j'ai dit on fait une émission bilan et perspective.
1: Moi, j'ai
0: vu. Là, on commence direct.
1: Alors.
0: Déjà, la voix, je trouve que votre voix, évidemment, elle a changé, elle a évolué, mais vous n'avez rien perdu du tout. Vous bossez beaucoup la voix?
1: Jamais, justement.
0: Ah, c'est ça le secret, c'est rien.
1: Travailler, c'est mourir. Non, en fait, c'est pas ça. C'est que quand j'ai commencé, je me suis dit que j'étais chanteur.
0: Ouais.
1: Mais j'avais jamais pris de cours de chant. Après, je me suis rendu compte que c'était difficile d'obtenir ce que je voulais, mais j'obtenais autre chose. Après, pour les concerts, je me suis rendu compte qu'il fallait bosser. Parce
0: oui,
1: que sinon au bout du deuxième concert, il n'y a plus de voix déjà.
0: Ouais.
1: Donc c'est un peu compliqué. En fait, elle a un peu changé la voix. Elle a un peu mûri. Il y a des choses que je peux moins faire, mais des choses que je fais beaucoup mieux. En fait, on gagne, on perd, c'est un peu toujours pareil. Quoi.
0: Ouais. Et alors après, sur la liberté, la production, moi j'ai l'impression que ça a toujours été là. Qu'en fait, le projet Sinclair, de toute façon, depuis le départ, si ça existe, c'est parce que vous avez toujours pu faire exactement ce que vous vouliez.
1: C'était le deal.
0: Ouais.
1: C'était le deal, c'était d'être producteur de mon travail, c'est-à-dire de décider de ce que je faisais. C'est aussi ce qui mène à des périodes de vide et de rien. Parce que d'un coup, quand il n'y a rien, il n'y a rien.
0: Ouais. Mais après, c'est vrai que cette liberté-là, moi, je parle avec des artistes qui en sont au troisième, quatrième album, qui disent « Ah, ça y est, j'ai touché un peu à la production ». C'est un truc qui se gagne. Vous, non, vous n'avez jamais voulu faire autrement de toute façon?
1: Je ne sais pas faire autrement. C'est pas, on pense que c'est de l'orgueil, de l'ego. Non, c'est que je ne sais pas faire autrement que ce que j'ai envie de faire. C'est terrible. À l'école, c'était déjà un énorme problème.
0: Oui, je veux bien le croire. Alors, on va écouter une toute nouvelle chanson, version 2026, du coup. Elle est sortie au printemps, elle s'appelle Jane Jane. Mm-hmm. Et les paroles sont signées par un certain Boris Bergman.
1: Exactement.
0: Alors, on va faire un petit blind test Boris Bergman à la maison, hein, parce que je pense que Sinclair, il les a normalement. Boris Bergman, il a écrit des paroles pour... Alain Bachung, mais aussi Eddie Mitchell.

0: c'est lui aussi le Fio Maravilla de Nicoletta. Le tété ou de Lio. Alors, comment vous l'avez abordé, le grand Boris Bergman?
1: Mais ça s'est fait un peu dans mon dos, quelque part. C'est ça qui est marrant, c'est qu'on était en train d'enregistrer un album il y a une dizaine d'années, ce titre « Jane Jane a 10 ans ». On l'a retouché, on l'a refait depuis, mais je trouvais pas de parole. Et la personne avec qui je bossais me dit « Mais attends, je connais Boris, peut-être ça peut l'intéresser ». Et le lendemain, ou le surlendemain, il est revenu avec la chanson et le texte, et je me suis dit, mais c'est génial. Et c'est comme ça que j'ai rencontré Boris. C'est pas moi en direct.
0: D'accord.
1: Et après, on s'est super bien entendu. Le titre n'a jamais vu le jour pour une simple et bonne raison, c'est qu'à l'époque, j'étais en train de faire un album avec des clins d'œil à Prince, mais Prince meurt pendant qu'on est au studio. Et là, c'était tellement horrible, le bad. J'ai dit, non, je peux pas continuer à faire ce disque comme ça. Donc j'ai tout mis, pas à la poubelle, mais de côté. Et puis en bossant, là, je retrouve le titre, je me dis, putain, mais il est vraiment super ce titre. Alors j'ai coupé dedans, parce qu'il y a des trucs qui allaient pas. Et donc j'ai refait bosser Boris pour rien. Et donc ce qui nous a permis, en fait, de nous reparler, ce mec est génial.
0: Et ça nous fait, à nous, une bonne chanson, 2026, 10 ans après la mort de Prince. Ouais. Voilà, là, on peut lui rendre hommage, ça va être trop triste.
1: Ouais, et puis sans être trop dans un truc bizarre, c'était tellement étrange d'être là, essayer de faire des sonorités de Prince alors qu'il meurt. Ça n'allait pas, mais là, ça marche bien.
0: Elle est incroyable, cette chanson. Jane Sinclair est de retour, et c'est une très bonne nouvelle.

0: Jane, Jane, c'est le nouveau Sinclair, enfin le nouveau. Il est sorti au printemps, il y a une autre chanson qui est sortie là au mois de septembre qu'on écoutera tout à l'heure qui s'appelle Je rêve. Est-ce que ça sent l'album ou pas, Sinclair ?
1: Au final, ce sera un album, certes, mais j'ai envie de faire les titres au fur et à mesure. Donc en fait, on va en studio quand on a le temps de faire les titres. Comme ça, quand ils sont finis, on les sort direct. Comme ça, ils n'ont pas le temps de vieillir.
0: J'aime bien, ça fait très Motown, ça.
1: Ouais, c'est ça, exactement.
0: T'as une chanson, bim, allez, on l'enregistre, on la sort.
1: Donc là, on vient de faire deux nouveaux titres qui sont terribles aussi. Qui vont sortir dès qu'on a le temps, parce que là, on est en tournée, le temps de finir. Je dis on, parce qu'on fait ça en équipe.
0: C'est qui l'équipe ?
1: Alors, j'ai l'équipe sur scène, ils sont des musiciens terribles.
0: Ouais. Parce que là, pour faire Jane Jane, j'ai l'impression qu'il faut être 14 sur scène.
1: Exactement.
0: C'est un peu ça,
1: c'est un peu ça, Donc là, il y a l'équipe et une équipe de producteurs dont Thibaut, le bassiste, et Loïs qui enregistre et qui mixe, et ça sonne. Voilà, je suis trop content d'avoir trouvé ces gars qui me poussent vers le haut.
0: Vous les avez trouvés comment ?
1: En cherchant. pas vraiment, mais non, en trouvant, c'est ça. Je cherchais pas, je me suis dit, allez, il faut que je remonte un groupe. Et ça a commencé en bas de chez moi, c'est ça qui est marrant. Ça a commencé avec Antoine, le guitariste qui habite à Arles, et puis on a commencé à réfléchir. Et puis j'avais rencontré Johan, le batteur, au café, qui faisait un bœuf. Et puis je me suis dit, on va faire un groupe local, mais en fait c'est un groupe de tueurs.
0: Alors c'est génial de parler de Arles, parce que je vous avais entendu parler de cette ville, de son aura, et de ce que ça vous avait apporté musicalement et tout. Je me suis dit, ouais, il plane un peu, le mec. Et en fait, je suis allée là-bas, pour la première fois, l'hiver dernier, et j'ai compris. En fait, il y a effectivement, dans cette ville de Arles, mais c'est pour les arts en général, c'est pas que pour la musique, je trouve, si on est peintre, ou si on écrit. Elle est inspirante, elle est nourrissante. Ça a changé votre vie d'aller vivre là-bas ?
1: Complètement. C'est une ville qui est extrêmement puissante. Il faut savoir aussi qu'on est collé au Rhône. Aller au Rhône est un des plus grands virages du Rhône qui amène pour moi, enfin ça, c'est mon explication, énormément d'énergie. Alors l'hiver, il faut s'accrocher parce qu'il n'y a pas grand monde, c'est assez intense, ça pourrait être une série, et l'été, il y a énormément de gens. Donc c'est marrant parce qu'elle elle recharge, et en même temps, on est content de la quitter, de la retrouver, c'est la vie. C'est pas mal ce que je raconte.
0: C'est beau, franchement. Alors Sinclair et son gang arlésien, donc en tournée, ça c'est une super bonne nouvelle. Je l'ai dit, j'ai déjà donné la date de Paris, mais je la redonne. Zénith de Paris, le 25 novembre prochain. Mais la tournée vraiment passe partout en France. Il y a, dès après-demain. On est le 7. Le 9, Ormesson au Festival de Marne. Et puis Velo, Limoges, 3 au mois de novembre, Strasbourg, Dijon, Metz, Saint-Chamond, Clermont-Ferrand, Arès, Nantes, La Rochelle, Andrézy, c'est la maison, ça. Angers et Poitiers. Et puis ensuite, ça reprend en mars 2027. Poitiers, Lyon, Colombes, Toulouse, Montauban, Lille et Lens, évidemment. On vous espère aussi sur les festivals d'été.
1: Oui, évidemment, bien
0: 2027.
1: Sûr.
0: Et on se souvient que Sinclair en live, c'est très bon.
1: Lâchez-vous. Ah ouais.

0: chantait haut à l'époque. Hein.
1: De toute façon, le public chante tellement fort.
0: Ouais, c'est ça.
1: Ça, c'est un kiff quand même.
0: Ouais,
1: non,
0: c'est bon ça.
1: Est-ce que c'est le meilleur moment du concert?
0: Non.
1: C'est quoi le meilleur moment du concert?
0: C'est le moment où on sent qu'on est avec les autres. C'est-à-dire que c'est pas le moment où tout le monde chante, c'est le moment où on a dépassé l'introduction. C'est le moment où on est en phase avec ce qui se passe sur scène et dans la salle, quand tout le monde est connecté. Ouais. Ça prend du temps, ça dépend des endroits, ça dépend des concerts. C'est une forme de magie, quoi. Et à partir du moment où on y est et on sait qu'on est là, ça c'est génial.
1: La tournée s'appelle Lumière.
0: Ouais.
1: Je trouvais ça très beau. Déjà de nommer une tournée, parce que c'est pas toujours le cas, et de l'appeler Lumière en ces temps obscurs. Donc je me demandais si c'était juste par esprit de contradiction ou s'il y a une autre raison.
0: Ça pourrait être ça, ça pourrait être ça. C'est certainement... non, je pense qu'après un long passage dans l'ombre et puis dans la pénombre et dans le sombre, la scène, c'est pour moi l'endroit où je retrouve énormément d'énergie et de lumière. Donc je l'ai appelé simplement Lumière plutôt que d'essayer de trouver un titre comme j'ai l'habitude de faire.
1: Lumière avec Sinclair, donc la tournée qui passera par Paris au Zénith le 25 novembre prochain. Bougez pas les amis, on revient avec Sinclair dans une minute.
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3: On chausse ses baskets pour Octobre Rose. Le dimanche 11 octobre, deux marches solidaires sont proposées en Dordogne pour soutenir la lutte contre le cancer du sein. Premier rendez-vous à Thenon. L'association des anciens sapeurs-pompiers de Thenon et secouristes organise une marche comptée à partir de 15h. La balade sera menée par Aurélie Manès, plus connue sous le nom de Loul des Bois. Une façon de prendre un grand bol d'air tout en se laissant porter par les histoires. Un goûter est même prévu à mi-parcours avec des goodies au profit du mouvement qui seront proposés donc à la vente. L'inscription est fixée, elle, à 8 euros. Autre possibilité, toujours dans le Périgord blanc, c'est à Trélissac avec l'antenne de la Ligue contre le cancer qui organise sa marche rose avec deux parcours au choix, 5 ou 10 km. Le départ sera donné à 9h30 depuis le foyer socio-culturel. La contribution est libre et l'intégralité des sommes recueillies sera reversée à la Ligue contre le cancer. Vous l'aurez compris, ce dimanche 11 octobre, une bonne action vous attend au bout du chemin. C'est Octobre Rose.
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1: Sinclair est avec nous et vous allez aller streamer fort cette chanson.

0: vous dise un truc, Sinclair. On est jumeaux astrologiques.
1: Mais c'est vrai.
0: 19 juillet.
1: Mais oui.
0: Mais voilà.
1: Mais voilà.
0: Mais voilà, c'est pour ça, moi j'adore. Oh. Dès qu'il sort un truc, mais même il fait un message sur un répondeur, moi je trouve ça génial. On est jumeaux astrologiques. Je sais pas si ça veut dire quelque chose pour vous, mais quand je vous ai entendu parler de l'énergie de l'eau du Rhône, je me suis dit, il y a peut-être un truc.
1: C'est ça, 19 juillet.
0: Ah ouais, les meilleurs.
1: Ah ouais.
0: Voilà. Voilà, ça n'amène rien d'autre, mais je voulais le placer. Il est temps, les amis, de passer au questionnaire des choix cornéliens. Sinclair, il va falloir choisir. Vous préférez une victoire de la musique pour une chanson ou un César pour une musique de film?
1: Franchement, j'ai arrêté de rêver, je vais prendre une victoire de la musique.
0: Ok, bah pourtant vous aviez été nommé pour une musique de film au César, vous êtes passé tout près.
1: Oui, c'est pour ça.
0: Ok, d'accord. Bah, au moins la victoire, vous l'avez déjà.
1: C'est vrai.
0: Plutôt bonnet de nuit ou fêtard?
1: Je suis passé bonnet de nuit là, franchement.
0: Ça va mieux, du coup.
1: C'est franchement. Ah bah ça fait des meilleurs matins.
0: C'est ça.
1: Et des meilleures chansons aussi, j'avoue.
0: Ensemble ou chacun sa merde?
1: Ah, ensemble, franchement. Regardez ce t-shirt.
0: Il a le t-shirt, ensemble. C'est un très très bon t-shirt à ramener du concert.
1: Non, franchement, je l'ai mis, je me suis dit, allez, qui d'autre peut mettre ces t-shirts de promo à part moi? Bah moi.
0: Ensemble.
1: Il est bien.
0: Il est très beau, il est magnifique. Tourbus ou avion?
1: Tourbus. Franchement, même si franchement le tourbus, c'est quand même une épreuve, il faut le dire.
0: Faut s'aimer.
1: Pas longtemps. Mais tourbus, c'est quand même marrant. Là, on n'est pas en tourbus, mais l'avion. Ah non, pas l'avion.
0: Pas l'avion, hein.
1: Non.
0: Bravo. Petit-déj, salé ou sucré?
1: Salé.
0: Nikos ou Hanouna? Rien à voir.
1: Nikos.
0: Électrique ou acoustique?
1: Électrique.
0: Vous préférez, pour le même nombre de spectateurs, faire un Stade de France ou 40 Olympia?
1: J'ai déjà fait 4 Stades de France. Alors, je vais. Ouais, j'avoue. J'avais bien frimé ce truc-là.
0: J'adore, c'est quoi?
1: Bah ouais, moi je fais partie de ceux qui ont fait 4 Stades de France. J'ai fait la première partie de Johnny, sauf qu'il y a un soir qui a été annulé, sauf ma prestation.
0: Ah ouais, ça a été annulé après.
1: Juste après.
0: La première partie.
1: Ouais.
0: Incroyable. Donc 4 Stades de France.
1: Ouais, donc je vais prendre les 40 Olympia.
0: Ouais, je comprends. Alors, Stevie Wonder qui célèbre les 50 ans de Songs in the Key of Life.
1: Ça, c'est fantastique, ça.
0: C'est génial. Ouais. Il vient en concert à Paris. Mm-hmm. Là, attention, choix cornélien. Une place pour le concert de Stevie Wonder, mais tout au fond de Bercy, on voit rien, mais on entend. Mm-hmm. Ou alors, une place pour Céline Dion, mais au premier rang.
1: J'ai toujours été un mec du fond, moi. De toute façon, c'est tranquille.
0: Donc Stevie au fond.
1: Stevie, mais attends.
0: Stevie au fond.
1: Ouais, Stevie au fond.
0: Préférez percer le secret des algorithmes, des plateformes de streaming, ou alors découvrir enfin ce que veulent vraiment les femmes?
1: Ouh là là, c'est vraiment une drôle de question.
0: Oui, je sais, je suis désolée. C'est tombé sur vous.
1: Franchement, c'est pas très compliqué de comprendre les algorithmes. Je vais me pencher sur la question de ce que veulent vraiment les femmes, parce que c'est plus intéressant quand même.
0: Et enfin, vous pouvez réaliser un de vos rêves maintenant, ce serait quoi?
1: C'est dur, ça c'est la pire question qu'on m'ait jamais posée.
0: C'est bien fait de venir.
1: Franchement, merci, ça y est, je m'aperçois que mes rêves, je n'ai plus de rêves.
0: Mais la chanson Je rêve, c'est une façon parfaite de la lancer. Il faut m'aider, Sinclair. Merde.
1: Le 19 juillet.
0: Un rêve, je sais pas, un rêve de Stevie Wonder.
1: Un rêve bleu.
0: Bleu. C'est parti.
1: Allez, c'est bon.
0: Sinclair et l'invité de Décibel, Je rêve, vient de sortir. C'était au mois de septembre.

0: Saint-Clair qui donne envie de se barrer loin. Et en avion, là, pour le coup, vraiment.
1: Ouais, les nuages, tout ça, ouais.
0: Chanson qui donne envie de voyager s'appelle Je rêve. Et donc, elle fait partie d'un hypothétique album, mais qui Exactement. Sortira quand il sera prêt.
1: Exactement. Voilà, c'est au fur et à mesure, on le fabrique. C'est marrant, ça.
0: C'est plaisant.
1: Ouais, c'est super.
0: De prendre son temps.
1: Ouais, ouais. C'est un peu coûteux, mais c'est vraiment plaisant.
0: Bon, alors, ouais,
1: c'est, c'est super, ça vaut vraiment le coup.
0: Ça vaut la peine. Je repensais à ces années où vous avez été, Saint-Clair, juré de la Nouvelle Star, 2008-2009, notamment Camilla Jordana.
1: Exactement.
0: C'était un grand moment. Ouais. Et puis après, vous avez refait une incursion chez Nouvelle Star en 2012. C'était une petite qui était super, c'était Sophie Tite qui avait gagné, mais dont on n'entend plus tellement parler. Non. Mais voilà, Camélia Jordana, vous avez croisé aussi Amandine Bourgeois, Benjamin Sixou. Et je me suis fait cette réflexion qu'à l'époque, en fait, quand vous tentiez de mettre ces jeunes artistes en avant, c'était vraiment pas facile. C'était très, très snobé, et par l'industrie, et par les victoires, et par même la presse, les radios. Et aujourd'hui, ça a complètement changé. Vous y retourneriez maintenant que ça peut vraiment lancer des vraies grosses carrières?
1: Je suis pas sûr. Je suis pas sûr que
0: la Starac, s'il vous appelle,
1: je suis pas sûr de refaire de la télé. Je pense. Je suis pas sûr. Je l'ai fait. J'y ai trouvé des choses, mais je suis pas sûr. Je suis pas sûr d'être. En fait, j'y avais quelque chose à amener. Je suis pas sûr d'avoir quelque chose à amener aujourd'hui à la télé.
0: Il était bien votre jury. Il y avait Manoukian, Manœuvre, ouais, vous et Lio.
1: Ouais.
0: Ah, vous étiez super.
1: Ouais, après, il y a eu Élodie Frégé qui est arrivée. Ouais. Il y a eu.
0: Et Morane aussi, non, avec vous?
1: Ouais, Morane. Il y a eu Yarol, il y a eu Joestar. Ouais. Enfin, il y a eu plein de gens. Mais c'est une super expérience. Vraiment, hyper bonne expérience. J'ai un peu de doute sur l'intérêt de ce genre d'émission aujourd'hui. Vu ce qu'on est capable de diffuser, la manière dont, en fait, la musique se fait, se diffuse, même. Je sais pas. Je me pose plein de questions, n'est-ce pas?
0: Non, mais c'est intéressant. Et vous, vous diriez que ça vous a changé quand même en tant qu'artiste de vous être retrouvé du côté de celui qui juge? Est-ce que vous avez plus d'empathie ou...
1: Oui, il y a de ça. Il y a aussi le fait de démonter le processus, d'essayer de comprendre pourquoi cette personne a quelque chose, pourquoi il se passe un truc à ce moment-là et pas à la chanson d'avant, et pourquoi telle personne donne des frissons ou pas. Ouais. Donc ça m'a permis de mettre des mots sur des émotions, sur des ressentis. Donc ça aiguise le sens de l'écoute et ça aiguise le producteur. Ouais. Surtout. Ça permet de savoir ce qui se passe, quoi.
0: Mais ça, c'est vrai que c'est la grande injustice de votre métier, c'est-à-dire que la même note, avec la même justesse, même dans des voix très similaires, il y a une personne, ça va nous faire rien du tout. Une autre, on va avoir envie de lui raser la tête tellement elle nous énerve.
1: Ouais, c'est ça.
0: Et une autre, on va l'aimer pour toujours, quoi.
1: Ah ouais, c'est assez incroyable.
0: Et ça ne tient pas qu'au boulot ou non. Hein,
1: non, c'est une magie. Ça peut tenir de l'instant, mais l'instant, ça se crée parce que d'un coup, des gens sont capté, gens, c'est ça en fait, il y a une histoire de présence et puis il y a aussi une histoire d'urgence. Il y a des gens qui arrivent, qui créent une urgence, il y a des gens qui arrêtent le temps, il y a des gens qui gonflent.
0: Il y a des gens qui rallongent le temps. Ouais, mais c'est vrai.
1: Comme ça partout. Hein.
0: Et alors vous parliez du métier de producteur, à part pour vous-même, vous auriez envie de produire d'autres artistes?
1: J'ai produit un artiste arlésien il n'y a pas longtemps qui s'appelle Aïssa Malouk, qui sera avec nous en tournée, en première partie. C'est un travail assez particulier, c'est assez génial de faire ça.
0: Vous arrivez à quel moment de son process? Il vous apporte des chansons ou bien dès la création des chansons, vous êtes avec lui?
1: Ça c'est vraiment hyper intéressant, c'est plus dans la rencontre que ça doit se faire, plus qu'une, en tout cas pour moi, qu'une recherche de production. Puis là en plus je viens de rencontrer deux producteurs qui assurent vraiment, donc je me dis... Peut-être à eux de passer le travail, quoi.
0: Ah ouais.
1: Ah ouais, je trouve ça très intéressant. En tout cas, ce qui est très intéressant, c'est de se mettre dans le travail des autres et puis de laisser d'autres s'occuper de votre travail. Donc il s'est passé des choses pendant ce temps-là. J'ai ouvert d'un côté comme de l'autre.
0: Et alors vous aimeriez genre avoir des grands studios à Arles et on parle parfois de grands studios. Je pense aux studios à Bruxelles.
1: ICP,
0: voilà, où il y a que les artistes pendant un mois parfois. Ils sont là, ils dorment sur place, ils mangent sur place, ils font la musique et tout. Vous verriez à la tête d'un truc comme ça?
1: Alors faudrait pas me laisser à la tête d'un truc comme ça. C'est pas le genre de mec qu'il faut laisser tout ça.
0: Les clés,
1: c'est la gestion.
0: Ah, d'accord.
1: Plus les clés, ça va encore. Les clés, bon. Je me démerde plutôt pas trop mal.
0: Mais non, mais c'est vrai, il faut choisir du coup les instruments.
1: C'est sûr, c'est le rêve. Mais il se passe des choses. À Arles, on a une salle de spectacle qui s'appelle le Cargo, qui vient d'être faite, qui est géniale. Et donc, il y a possibilité qu'il se passe des choses aussi là-bas. Donc, voilà.
0: Ben voilà le rêve.
1: On a trouvé
0: le rêve de Sinclair, les amis. Je rêve et Jane Jane, c'est des chansons qui sont déjà disponibles. Guettez les suivantes et ne ratez pas Sinclair en concert à Paris le 25 novembre au Zénith et puis en tournée dans toute la France au moins jusqu'au mois d'avril prochain. Mais vous savez, c'est comme au théâtre, on mettra succès, prolongation et on le retrouvera sur le festival d'été. Merci Sinclair.
1: Merci beaucoup,
0: bonne route.
1: Merci.
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2: Il est 19h46, merci d'avoir choisi Ici et Décibel pour bien démarrer votre soirée. Hier, je voulais vous passer les nuits d'une demoiselle de Colette Renard, puisque c'était l'anniversaire de sa mort, elle était morte le 6 octobre 2010, et je vous ai passé par erreur une version censurée de cette chanson, qui est une des chansons paillardes les plus chouettes du répertoire français, vu que c'est une chanson très très très très très très très osé, mais sans aucun gros mot, ce que je trouve absolument merveilleux. Sauf qu'hier, donc par erreur, je vous ai passé la version censurée. Et on s'est un petit peu fait chier. Oui, là, moi, j'ai dit un gros mot. J'ai pas le talent de Colette. Et donc, voilà, je vous avais promis hier qu'on vous passerait la bonne version ce soir. Elle arrive, la bonne version des Nuits d'une demoiselle. Mais avant, nous passons au blind test avec Frédéric et avec Manuel. Bonsoir à tous les deux.
3: Bonsoir.
2: Bonsoir, merci de venir jouer avec moi, messieurs. Le thème du blind test de ce soir, ce sont des chansons de l'année 1996, des chansons qui fêtent donc leurs 30 ans cette année. À gagner, c'est le dernier album en date de Sinclair en version vinyle. Il les a apportés avec lui tout à l'heure, So Sorry, donc, que je suis ravie de vous offrir. Avant même que nous commencions à jouer, voilà, vous en avez chacun un exemplaire, Frédéric et Emmanuel.
3: C'est pour vous.
2: Plaisir, plaisir. Est-ce que vous avez de quoi écouter des vinyles d'ailleurs? On en est où là des équipements chez Frédéric?
3: On a toujours ça, ça c'est fonctionne très bien et on écoute beaucoup ça parce que mes deux filles font de la musique.
2: Ah, c'est vrai, elles font quoi?
3: Il y en a un qui est guitariste et l'autre clavier.
2: Ah génial, ah mais oui, mais on peut faire un groupe, il faut chanter Frédéric, alors, ou faire de la batterie.
3: Oui, mais moi j'ai vendu la batterie, ça fait longtemps.
2: Ah mince. Ah là là, et chez Manuel, alors est-ce qu'on a un lecteur de vinyle?
4: Non, j'ai encore des lecteurs de cassettes, mais pas pour la musique.
2: Ah, cassettes vidéo?
4: Oui, oui, oui, oui. J'ai une collection de films noirs, des films noirs américains des années 40 et 50.
2: Oh, wow.
4: Et je l'ai pour partie en DVD, pour partie en cassette. Alors, je suis. J'ai même un magnétoscope d'avance.
2: J'adore ça, c'est des vrais cinéphiles. Waouh! Alors tiens, d'ailleurs, Manuel et Frédéric, en plus de l'album de Sinclair, j'ai la joie de vous offrir deux places chacun pour aller voir le film La Maison de nos rêves qui sort aujourd'hui au cinéma avec ici. C'est avec Chantal Latsou et Kev Adams. Et en fait, c'est la charmante Chantal Latsou qui vient samedi dans l'émission pour partager avec vous ses chansons préférées. Elle est tellement drôle, Chantal Latsou, tellement sympa. Et du coup, elle nous a filé plein de places pour aller voir le film. Donc voilà, vous en recevrez deux chacun. Frédéric et Emmanuel.
3: Merci beaucoup.
2: Voilà, pour ce week-end, un petit rencard au cinéma, ça peut être pas mal. Allez, maintenant que je vous ai gâté, on va jouer. Manuel, Frédéric, je vais vous passer trois chansons de l'année 1996. Il faut retrouver le plus rapidement possible le nom des interprètes de ces chansons et bien me donner votre prénom avant de me donner la réponse. Voilà, pour que je sache lequel de vous deux est en train de parler. Ok ?
3: Okay.
2: Allez, c'est parti. Une première chanson de 1996. Il y a 30 ans, on écoutait ça. Mais qui chantait ça?
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3: Frédéric.
2: Frédéric.
3: Les To Be Free.
2: Bravo! J'embrasse sincèrement celles et ceux qui ont encore la chorégraphie des To Be Free en tête. Les petits pas chassés, les petits lancers de bras, c'était magnifique. Frédéric, bravo, un point.
3: Avec... Mon petit frère était fou sur ça.
2: C'est vrai, il dansait?
3: Ah ouais, un énervé.
2: Bah voilà, voilà, bah ça sert. Voilà, 30 ans plus tard, on peut dire merci au petit frangin. Allez, on continue. 1996, il y avait aussi un énorme tube qui venait d'Amérique.
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2: La chanteuse s'appelait Lauryn Hill et eux c'était un groupe hip-hop, mais avec une chanteuse avec une voix de soul incroyable qui rappait aussi d'ailleurs. Ça commençait, c'était les, puisque c'était un groupe, et ça commençait par fou.
3: Frédéric. Les Fugees.
2: Oui.
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2: Bravo Frédéric, 2 à la suite. Je vais voir Manuel, mon fan de films noirs américains des années 30 et 40. Je pense qu'il aurait adoré que je balance un truc un peu jazzy, un Sinatra et tout, mais en 96, c'était pas trop la DA, hein. Je suis désolée, ah, Manuel.
4: Je félicite Frédéric.
2: Allez, on s'en fait une petite dernière, c'est pas fini. Écoute, Emmanuel, on sait pas, peut-être la dernière, ça marchera. Et de toute façon, quoi qu'il arrive, le vinyle de Sinclair et les places de ciné pour la maison de nos rêves, c'est gagné.
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2: Frédéric.
3: Ophélie Winter.
2: Wouhou !
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2: Dieu m'a donné la foi, grand tube de cette année-là. Elle a 30 ans, donc cette chanson d'Ophélie Winter. Manuel, c'est pas grave, c'était vraiment pas indiqué.
3: Je mérite rien.
2: C'est pas grave, les auditrices et les auditeurs de Décibel méritent absolument tous les égards et tous les cadeaux du monde. Moi, je vous offrirais des perles de pluie venues d'un pays où il ne pleut pas, si je le pouvais. Mais voilà, des cadeaux tous les soirs, ça me fait plaisir. Merci beaucoup d'avoir joué avec nous, Manuel et Frédéric.
3: Merci beaucoup, merci Émilie, bonne soirée à tous.
2: À la prochaine, bye bye. Merci. Et allez, à 19h52, il est temps, avec 24 heures de retard, d'écouter enfin la bonne version des Nuits d'une demoiselle, sans doute la chanson la plus connue de Colette Renard. Toutes les façons donc de passer une excellente nuit, racontées par des périphrases sans aucune grossièreté, mais pourtant Dieu que c'était coquin.

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1: Et voilà, il y a chanson paillarde et chanson paillarde. Hein. Hommage à Colette Renard, dont c'était l'anniversaire de la disparition hier.
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1: Et on termine en souhaitant un joyeux anniversaire à Bernard. Idole ! Bernard Lavilliers, qui sera l'invité de Décibel début novembre, puisqu'il va sortir son tout nouvel album. Bernard Lavilliers qui a sorti un premier extrait, qui s'appelle Coriace, qui est génial. Là, on écoute, pour ses 80 ans aujourd'hui, un classique noir et blanc.

0: Joyeux anniversaire Bernard Lavillier, 80 ans aujourd'hui et début novembre dans Décibel. Merci à l'équipe de l'émission. Il y avait ce soir Elorie Roussillon, Sadi Karaou, Iris Guitoni, Thierry Boffa et Mélodie Chaïb. À demain avec un invité exceptionnel dans Décibel, Robert Charlebois.
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0: Mais il va être 20h, dites donc, il n'y a pas que Paris dans la vie. Dans la vie, arrive. Où ça?
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0: Eh oui, bisous, il est 20h.
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4: Bonsoir à tous et bienvenue sur ICI. Très bon début de soirée. Je suis très heureux de vous retrouver pour partager une heure autour de parcours, d'itinéraires inspirants avec une personnalité. C'est à travers les villes, les régions que nous retraçons chaque soir aussi tous ces mécanismes de construction. Et puis chaque soir, on se balade dans vos régions. On va à votre rencontre, on vous donne la parole. Ce sera encore une fois ce soir d'ici 21h, l'occasion de mettre en avant

0: Je suis très heureux de vous accueillir, je suis très content que vous soyez avec nous parce que vous avez un parcours, je l'ai dit, extraordinaire, résolument positif et très inspirant. Alors pour comprendre, vous avez compris le mécanisme de cette émission, on remonte le temps pour comprendre comment vous êtes arrivé à construire tout ce que vous avez mis en place. Vous êtes né à Paris, Ariane, mais alors...
1: C'était une erreur.
0: J'allais le dire. C'est parce que vos parents étaient à l'école hôtelière à ce moment-là.
1: C'est ça. Oui. Je suis rentré très vite. Je pense que je marchais pas encore. Je devais avoir 8-9 mois.
0: Oui, parce que vous êtes arrivé après dans le Gers à 7 mois, 6-7 mois, quelque chose comme ça. Vous regrettez que ce soit marqué Paris sur la carte d'identité ou pas ?
1: Un peu.
0: J'imagine. Bon, alors très rapidement, voilà, vos parents sont à l'école hôtelière. Votre histoire, elle commence à Auch. Enfin, en tous les cas, voilà, sur cette belle région, le Gers, la Gascogne, sans qu'on rentre dans le détail, quelles sont les images tout de suite qui vous viennent en tête quand on parle de cette belle région, qui est la vôtre ?
1: Alors, pour moi, c'est mon enfance, donc c'est des terrains vallonnés où, avec mon cheval ou mon vélo, je partais galoper, et avec les copains, on faisait les 400 coups dans la campagne. Auch, c'est une petite ville, donc à vélo, on est à 5 minutes de la campagne de suite, mais c'est aussi... C'est un peu le caractère de D'Artagnan, c'est ça, c'est aimer faire la fête, aimer manger, aimer boire, danser, chanter avec les copains, en parler après.
0: Il y a un bon état d'esprit, c'est convivial.
1: Être un peu grande gueule et raconter après les exploits.
0: Okay.
1: Et quand on fait des exploits, c'est un peu avec panache pour pouvoir en parler après, justement.
0: Alors, on va justement l'évoquer tout ça. Vous êtes issu de toute une lignée de restaurateurs, 7e génération, je crois, avec vous. Vos arrière-grands-parents avaient une auberge que vos arrière-arrière-grands-parents possédaient déjà.
1: Ah, Saint-Jean-Poudre,
0: Vous demander où c'était. Territoire céréalier, viticole, ça fait sept générations.
1: Polyculture, c'est très important la polyculture, parce que c'est l'avenir du monde de la polyculture, il faut retourner à la biodiversité, et le Gers et la Gascogne, c'est l'exemple de ça. Il y a deux générations, il y a même une génération où l'homme était dans les champs, il s'occupait du bétail et des champs, et la femme était près de la maison avec les jardins, les volailles, gaver les canards et les oies, s'occuper du cochon et des poules.
0: Vous avez une enfance qui est géniale, elle se passe dans l'hôtel-restaurant de vos parents, c'est là où vous grandissez, vous partagez cette enfance, je crois que vous avez des frères et sœurs, vous n'êtes pas toute seule.
1: Un petit frère et une petite sœur.
0: À quoi il ressemblait l'hôtel-restaurant dans les souvenirs que vous avez de votre enfance ? Quelles sont les odeurs qui remontent comme ça ?
1: Alors bon, il y avait les endroits permis, les endroits interdits, on n'avait pas trop le droit de se balader dans le restaurant pendant le service. On enfreignait un peu, de temps en temps quand même.
0: Restaurant étoilé, précisons-le.
1: Oui, de macarons, Mais quand même, c'était une vie de rêve. Enfin, les copains, les copines, j'avais le droit de les amener après l'école à 5h de l'après-midi dans le garde-manger, on faisait des raids dans le garde-manger. Dans le garde-manger, il y avait des saucissons, les jambons qui pendaient, on se faisait des goûters extraordinaires.
0: Vous mangez les biscuits, les glaces à la maison, les saucissonnades, et vous tranchiez les jambons, c'est vrai ?
1: Oui.
0: Vos copains devaient être contents, ils avaient une copine qui était cool là.
1: J'étais très populaire à l'école.
0: Oui, j'imagine. C'est comment, derrière l'hôtel, restaurant, il y a l'environnement, il y a la nature, il y a des forêts. Vous grandissez quand même dans un endroit qui est quand même sympathique.
1: Oui. Non, c'est très rural. On sort, je vous dis, en 5 minutes, même pas, on sort de la ville. Bon, nous, on est en haute ville, donc il faut descendre à vélo. C'est un peu plus dur de remonter après. Mais là, de suite, c'est la campagne. Oui. Et la campagne rurale avec, justement, cette polyculture, un peu de tout. Et ce goût de tout, et ce bon goût, parce que, justement, on apprécie les bonnes choses qu'on a en petite quantité, mais bonnes.
0: Votre papa André Daguin, c'est l'inventeur, le promoteur du magret qu'il met à son menu dès 1959. C'est des plats audacieux comme un foie gras aux langoustines ou encore une glace de haricots blancs. Vous alliez à l'école juste derrière, parce que votre école était quasiment derrière l'hôtel-restaurant, c'est ça ?
1: Oui, dans la rue Guinemer, la rue à côté.
0: Qu'est-ce qui vous revient comme ça quand vous pensez à la cour d'école ?
1: Alors, la cour d'école, une cour d'école normale, la maternelle, puis
0: pas normal, il n'y avait pas de garçon.
1: Non, c'était une école de filles, effectivement. Et puis, mais vraiment, tout près de, il y avait qu'à monter un peu la côte, passer le virage. En passant le virage, il y avait à l'époque la caserne des pompiers, là. Donc, on s'arrêtait toujours un petit moment pour les regarder jouer à la pétanque, faire des étapes.

0: pincelles quand il faisait des carreaux. Et le jardin du musée, qui était là aussi à côté, où on allait essayer d'attraper les têtards et où on tombait une fois sur deux dans la petite mare. Là. Et puis voilà, on rentrait à la maison et on allait directement au garde-manger.
1: Ce souvenir marquant, vous l'avez évoqué, c'est la mairie et son alarme qui était liée à la caserne des pompiers. Vous ne rentriez pas tout le temps faire vos devoirs à Ariane Daguin, parce que je crois que vous les observiez comme ça du coin de l'œil, les pompiers.
0: Ces batailles qu'il faisait, enfin ces concours de pétanque, c'était assez extraordinaire. Et il y avait un gars en particulier, je ne me rappelle plus son nom, mais il faisait des carreaux sans arrêt et on était là à lorgner, à essayer de voir, parce que ça faisait des étincelles.
1: Bien sûr. Alors, les petits plats dans les grands, 100% produits locaux, vous avez beaucoup de chance parce que vous avez le droit de manger dans la salle du restaurant les jours de fête, les dimanches, c'est des moments privilégiés. Vous observez beaucoup vos parents travailler et vous partirez aussi un peu en dehors de cette région et dans un instant on parlera de votre grand-mère paternelle et de sa sœur, votre grande-tante, qui, elle, vous emmenait dans les Pyrénées.
0: Oui.
1: Parce qu'on pouvait respirer. C'était bon pour les poumons, c'est ça?
0: Ben, à l'époque, oui, c'était ça. Il y avait encore... Enfin, je ne veux pas être quand même l'ancêtre là, hein, sur ce plateau, mais il y avait, enfin, surtout dans les yeux de ma grand-mère, il y avait cette hantise de la tuberculose. Là, c'était le truc. Et donc, il fallait aller prendre l'air. Donc, on allait prendre l'air dans la montagne.
1: Eh bien, on ira dans les Pyrénées et on observera les souvenirs que vous en avez gardés. Allez, on change de région, si vous voulez bien, avec plaisir, ce soir, Ariane Daguin. Chaque jour, Benoît Prospero passe en revue les idées de celles et ceux qui consacrent leur vie au monde du vivant. Et dans la revue des merveilles, aujourd'hui, on vous emmène dans une brasserie pas comme les autres. On rappelle, et on en a parlé justement pour l'antenne, que l'abus d'alcool est dangereux pour la santé.
2: Alors, est-ce que produire en respectant les ressources que nous offre la planète, c'est possible? On a trouvé le brasseur du futur qui fabrique sa bière grâce aux rayons du soleil. Bienvenue avec ici Belfort-Montbéliard en Franche-Comté, dans le Doubs, dans le pays de Montbéliard, dans un village qui s'appelle Dampierre-les-Bois. C'est ici donc qu'il existe depuis 2023 une microbrasserie qui fabrique sa bière grâce à un four solaire. Ah bah exactement, et cet enfant s'appelle Romain Zamboni. Et donc, un four solaire, est-ce que vous voyez à quoi ça ressemble? Vous voyez, c'est cet appareil, vous savez, composé de petits miroirs qui réfléchissent les rayons du soleil en un seul point, ce qu'on appelle le concentrateur solaire donc. Et de ce point, l'énergie est renvoyée, alors par exemple ici, pour alimenter un chauffe-eau qui va donc chauffer ce qui deviendra la bière. Plus clairement, Romain Zamboni...
3: C'est comme avec une loupe par exemple, on va concentrer le soleil, on va empiler, on pourrait dire, les rayons du soleil. On arrive à être largement au-dessus des 100 degrés qui sont nécessaires pour faire bouillir.
2: Et alors, on se dit, on est dans un système inépuisable.
3: Pour tout ce qui est chaleur, oui, effectivement, c'est une énergie qui est gratuite, qui est inépuisable, et qui est disponible gratuitement et partout.
2: Eh ben oui, ça paraît fou, mais c'est vraiment vrai. Et là, on vous voit arriver. Qu'est-ce qui se passe s'il n'y a pas de soleil? Eh ben, Romain va nous le dire.
3: C'est pas grave, parce qu'on n'est pas obligé de brasser tout le temps. Donc on choisit les jours de brassage en fonction de l'énergie qu'on a qui est disponible, donc en fonction de l'ensoleillement.
2: Et voilà, et juste une précision, autant Romain, c'est le premier brasseur à faire ça, autant dans d'autres métiers en France, certaines et certains utilisent les fours solaires, par exemple, des cuisiniers pour cuire des plats, des boulangers pour le pain, des traiteurs lors d'événements, des agriculteurs pour sécher les fruits, les légumes, encore les céréales. Bref, oui, un four solaire, c'est possible et ça existe. Ah, et au fait, si l'on revient à Romain, en plus du solaire, il utilise quel produit? Vous n'êtes pas prêt?
3: Du malt qui vient d'une petite malterie en Haute-Savoie, en bio évidemment, et puis le houblon vient d'Alsace, donc français et bio.
2: Non mais juste, merci. Une production à la chaleur solaire, des ingrédients bio et on rajoute une consigne appliquée sur les bouteilles qui sont en verre, plus valorisation des déchets, plus une sensibilisation active auprès du public. Que dire à part que c'est une merveille? Est-ce que le public est au rendez-vous? Il a décidé de passer de 150 à 500 litres par jour. Voilà, merci ici Belfort-Montbéliard et merci Romain Zamboni de Dampierre-les-Bois. Le site microbrasserieeli.fr. L'alcool est dangereux pour la santé.
1: Ariane Daguin, vous avez envie de réagir? C'est sympa, c'est bio, c'est artisanal tout ça.
0: Ça me fait penser à des vacances avec ma fille, qui maintenant a la ferme, oui, All One One All avec moi, All For One One For All, qui est une ferme en permaculture. Hein, et peut-être que c'est là que ça a commencé, l'énergie solaire. Hein, je lui ai montré, on était en vacances au Mexique, il y avait des geckos, vous savez, ces espèces de lézards qui ressemblent à des dragons. Ouais, là, ouais. Et il faisait très très chaud. Et on était dans un restaurant où j'ai piqué un œuf cru. Je l'ai mis à midi sur une pierre brûlante au soleil. Et l'œuf, je voulais lui montrer que l'œuf allait cuire de suite. Ouais. Et je pensais lui faire goûter l'œuf, sauf que les geckos sont arrivés, ont tout bouffé.
1: Adrien Deguin est votre invité ce soir jusqu'à 21h. La suite de son parcours, c'est dans quelques minutes sur ICI.
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1: Do you really want to hurt me? Vous voyez les efforts que je fais depuis la rentrée en anglais. Voici Culture Club sur ICI.

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2: Avec votre invitée Ariane Daguin, entrepreneuse, consultante, autrice, personnalité culinaire, défenseuse de l'agriculture régénérative, ou comment passer de la Gascogne à New York en transformant un héritage familial depuis 7 générations, une aventure entrepreneuriale de renom. On va parler de votre enfance à Auch et on évoquait un instant, pour ceux qui nous rejoignent, vos vacances dans les Pyrénées avec une grand-mère, avec une tante, parce que c'était bon pour les poumons. Quel souvenir vous avez des Pyrénées ou des Hautes-Pyrénées? Vous vous souvenez de l'endroit où vous alliez précisément, Ariane Daguin?
3: Oui, alors bon, souvent à une petite ville qui s'appelle Argelès-Gazost, ouais. Mais aussi à Luchon.
2: Ah,
3: à Luchon, où un hôtelier était aussi un grand copain à mon père. Il avait l'hôtel Postégolf. Il s'appelait Père Affit, hein, et on est devenu très copine avec sa fille, hein, et je l'ai retrouvée. Elle est venue aux États-Unis relativement plus récemment. Je l'ai retrouvée, elle habite à Brooklyn, et maintenant ensemble on fait un petit truc sur Instagram, ça s'appelle Voilà Voilà Kitchen.
2: C'est génial.
3: Et on fait des petites recettes et on s'amuse beaucoup. Ouais.
2: Argelès-Gazost, c'est près de Lourdes. Salut les Argelésiens et les Argelésiennes qui nous écoutent au cœur du château et des anciens lavoirs. Ce sont vos souvenirs d'enfance, d'adolescence, mais deux salons, deux ambiances, parce que les Pyrénées, d'accord, mais il y avait Cannes avec l'autre grand-mère.
3: Oui. Oui, oui, oui.
2: Alors là, c'est les Alpes-Maritimes, c'est encore autre chose là.
3: C'est ça, du côté maternel, on avait la honte de la famille paternelle, on avait les grands-parents végétariens.
2: Ouais, c'est terrible ça. Vous n'aviez pas du tout, parce qu'elle vous a nourri au Pambagna.
3: Alors non, elle faisait très très bien la cuisine. Hein.
2: Elle faisait du poisson au fenouil, je crois.
3: Oui, oui, oui, elle rôtissait des poissons entiers au fenouil, elle faisait des Pambagna délicieux.
2: Ah, pas pour ça.
3: Mais nous, on râlait tout le temps. On appelait la maison, mais enfin, comment? On ne mange pas de viande ici, on va dépérir.
2: Ouais, ouais.
3: Alors qu'on était très très bien nourris et très heureux. Et j'ai un souvenir, j'ai encore l'odeur, là, en vous parlant, de ce Pambagna et cette allée dans les îles de l'Hérens, qu'on traversait ces allées d'eucalyptus pour aller dans la petite crique secrète, pour aller faire le pique-nique. Et on savait que le Pambagna était là dans le panier, et puis on avait hâte d'arriver.
2: Parce que justement, hein, les îles de l'Hérens, ça fait aussi partie de ces lieux que vous aimez. Ensuite, vous avez des images, j'imagine, du massif de l'Estérel là, qui arrive, par exemple.
3: Alors, c'est marrant, dans les oreilles, j'entends la mer, je sais pas, c'est bizarre.
2: C'est tout à fait fait par hasard.
3: Ouais, incroyable.
2: Qu'est-ce qui vous vient, Ariane Daguin, quand vous entendez la mer comme ça et qu'on parle
3: Le Pambagna. Mais aussi les oursins.
2: Ah, ça c'est quelque chose.
3: J'adore les oursins.
2: C'est vrai?
3: Vous aimez les oursins?
2: Pas du tout. Moi, ils m'ont piqué un jour, donc je leur en veux toujours.
3: J'adore ça. On y allait avec les ciseaux, on ouvrait les oursins, les ciseaux, on les mangeait comme ça, là, dans l'eau. Même dans l'eau.
2: Bon, alors, les Reims, ce sont des deux grandes îles, hein, Sainte-Marguerite et Saint-Honorat. Vous vous souvenez de ces îles-là, vous les avez visitées, j'imagine. Il y avait un monastère. C'est des lieux où vous retournez, parlez de l'eucalyptus, de ces odeurs qui reviennent. Quel lien vous entretenez avec ces lieux aujourd'hui?
3: Je n'y suis jamais revenu.
2: C'est pas vrai.
3: Non.
2: Donc depuis gamine, depuis adolescent.
3: Oui.
2: Vous n'avez pas envie d'y aller?
3: Ben, j'ai le souvenir de mon grand-père, de ma grand-mère, et je pense que ça me manquerait, tu vois, d'y aller et de voir qu'ils sont pas là, quoi. Mais de façon générale, il faut pas. Mais quand je reviens dans un lieu où j'étais quand j'étais petite, tout d'un coup, ce lieu me paraît beaucoup plus petit, beaucoup moins impressionnant.
2: C'est toujours la même impression qu'on a chacun. Donc
3: Le lycée de filles à Auch, les copains Cassassus qui ont repris l'hôtel depuis, ont ouvert un restaurant, là, la cantine, dans l'ancien lycée. Maintenant, c'est devenu une opération immobilière. Et quand je vois les classes et le préau et là où on batifolait, je trouve tout très petit, très étriqué, alors qu'à l'époque, c'était immense.
2: Alors, vous faites bien de parler de batifolé. On a compris tout à l'heure que vous aimiez faire la fête, que c'est propre aussi à votre région. Vous étiez au lycée Pardaillan, il me semble, le nom de votre lycée.
3: Oui.
2: Une époque où, voilà, qui est intéressante, parce que vous qui portiez le tablier rose dans une école, vous en parlez tout à l'heure, où il n'y a que des filles, là, c'est la mixité.
3: Oui.
2: Donc, c'est l'adolescent. J'imagine aussi que c'est les premiers émois, les premières émotions et les premières fêtes. Et chez vous, quand on fait la fête, on peut entendre ça. Alors pour ceux et celles qui ne connaissent pas, d'ailleurs, qu'est-ce qu'on entend là?
3: On peut dire occitan, mais en fait c'est du gascon.
2: Ouais.
3: Il y a notre hymne national en Gascogne, c'est le Secanto. C'est pas tout à fait celui-là, mais ça ressemble un peu.
2: C'est le train, celui-là. Ouais. C'est le train qui va vers Pau, je crois.
3: Ouais, ouais. Alors que le secanto, c'est plus je chante pas pour moi, je chante pour mamie, etc. Et ce sont des chansons qu'on chante régulièrement chaque année pour Pentecôte à Vic Fezensac, pour les fêtes de Vic, où je retrouve chaque année mes amis d'enfance pour 3 jours, 3 nuits de fête. Voilà.
2: Votre adolescence, c'est les premiers petits boulots, c'est en cuisine. Vous avez des souvenirs où vous faisiez les concerts avec votre grand-mère, le foie gras, les cèpes. Vous vous souvenez de cette période-là?
3: Oui. C'était dans la cour intérieure de l'hôtel.
2: C'est génial de partager ça avec des grands-pères, des grands-mères. Tout le monde n'a pas la chance de connaître ses grands-parents, encore une fois.
3: C'est vrai. Et c'est par elle que j'ai appris autant, sinon plus, qu'à la cuisine de mon père. Puisque à la cuisine de mon père, c'était clair, ça n'a jamais été dit, mais c'était clair que c'est mon frère qui allait reprendre. Et donc, il avait son plan de stage.
2: Ouais.
3: Et moi, j'aidais là où il fallait. Je plumais les canards quand ils arrivaient. Voilà,
2: alors, depuis 20 heures, on vous écoutait, Anna, et on se dit, elle va aller travailler dans la gastronomie, elle va peut-être passer derrière les fourneaux, elle va faire autre chose. Et vous décidez d'être journaliste.
3: J'adore écrire, c'est clair qu'on me veut, on ne me veut pas dans la gastronomie. Il y a une espèce d'atavisme. J'étais dedans, dans la marmite.
2: Bien sûr.
3: Tout autour de moi, c'était que la gastronomie. En Gascogne, on ne vit que pour la gastronomie. Soit on est dans le vin de Madiran ou de Saint-Mont, l'Armagnac, soit on fait des foie gras, soit on est fermier ou on fait pousser du tournesol, du maïs. Enfin, tout le monde est dans la gastronomie d'une façon ou d'une autre, pas que dans la restauration. Et donc, je voulais voir qu'est-ce qu'il y avait d'autre. Et en plus, j'aime beaucoup écrire, donc je me suis dit, pourquoi pas journalisme.
2: Et vous partez à Toulouse?
3: À Toulouse, un an. Ça n'a pas duré très longtemps.
2: Qu'est-ce que vous faites à Toulouse?
3: Sciences Po. Je démarre Sciences Po pour devenir journaliste après.
2: Ouais.
3: Ouais.
2: Ça va un peu bien, un petit canard quand même de la famille. C'est vrai? Parce que vous me dites, on ne voulait pas de moi dans la cuisine, dans la gastronomie.
3: On ne voulait pas de moi, à nouveau, ça n'a jamais été dit. C'était quelque chose qui, à l'époque, était normal. Les filles partaient, suivaient un mari, et les garçons restaient et reprenaient la boîte. C'était normal.
2: Bien. Toulouse, vous y restez un an, mais il y a l'appel de l'ailleurs. Et dans un instant, on ira, alors on va aller loin, vous allez partir aux États-Unis, un peu comme ça, je vous poursuis sur un coup de tête, vous nous le direz, vous allez peut-être vivre votre American Dream, et puis alors vous allez surtout découvrir des choses extraordinaires qui fait que vous allez y rester et y faire une carrière superbe. On va en parler dans une poignée de secondes avec vous, Ariane Daguin. On reste en France avec une autre belle initiative, ici ça entreprend, c'est votre rendez-vous quotidien pour soutenir les entrepreneurs. Aujourd'hui, Catherine Quicandon, vous nous proposez une jeune femme qui a décidé de prendre en main un problème féminin, les douleurs menstruelles. Une idée qu'elle a eue pendant ses études et qu'elle a concrétisée.
4: À Wettolsheim, au sud de Colmar, dans le Haut-Rhin, on a chaud.
5: Ça, c'est très chaud. J'ai réussi à le récupérer, ça sort du four, c'est brûlant.
4: Alors non, ce n'est pas si chaud que ça et ça ne sort pas du four, mais de la tête d'une jeune entrepreneuse de 24 ans, Salomé Kloumann. Il s'agit de Warmly, une culotte chauffante pour soulager les douleurs des règles, d'endométriose ou de lombaire.
6: Il y a des filaments en fibre de carbone sur le devant et sur le derrière et dans la petite poche, il y a une batterie qu'on place et elle est toute légère et ça va chauffer le devant, le dos et le bas.
4: 3 niveaux de température pour s'adapter à l'intensité de la douleur. La batterie a une autonomie de 4 heures environ. Salomé se fournit en Chine, mais elle organise seule toute la logistique depuis l'Alsace. Les culottes sont en vente depuis février seulement, mais elle a déjà des commandes de Belgique, du Pays-Bas, du Royaume-Uni et de l'Allemagne. C'est plutôt classe et les retours clientes sont très positifs.
6: Notamment de mamans qui ont acheté pour leur fille en me disant que leur fille adore, ça leur permet aussi de prendre beaucoup moins d'antidouleurs durant la journée ou de se sentir moins gênées à l'école parce qu'elles n'ont plus besoin de prendre leur grosse bouillotte. Mais aussi surtout des mamans qui me disent qu'elles sont très reconnaissantes que je fasse ça pour les femmes et qu'elles auraient trop aimé avoir ça quand elles étaient plus jeunes.
4: C'est vrai que l'on a tout essayé, de multiples remèdes et d'astuces de grand-mère pas toujours efficaces à 100%. Le prix de cette culotte chauffante, un peu moins de 90 euros, un prix qui se justifie par la technologie intégrée et par le fait qu'elle se met par-dessus votre culotte, donc vous n'êtes pas obligé d'en avoir plusieurs et surtout, elle se lave sans problème. Par ailleurs, Salomé commence à développer des partenariats avec des mutuelles. Comment Salomé a eu envie d'entreprendre dans ce domaine?
6: Alors simplement, je souffrais énormément au ventre et au dos et je trouvais que les solutions actuelles, c'était pas du tout optimal. Par exemple, la bouillotte, elle n'est pas du tout discrète ni pratique, un peu lourde et on doit réchauffer l'eau toutes les demi-heures. Donc j'ai pensé aux habits de ski qui sont chauffants, comme par exemple les gants, et je me suis dit qu'on pouvait tout simplement intégrer cette technologie dans une culotte.
4: Plus d'infos sur warmly.fr, W-A-R-M-L-Y. Merci à Ici Alsace pour cette idée qui apaise. Ici, ça entreprend dans le Haut-Rhin avec Warmly, une culotte chauffante qui change la vie des femmes et des autres. Oui, parce que quand on a mal au ventre, tout le monde a mal au ventre.
2: Merci Catherine Kikandor. Nous, on n'a pas du tout mal au ventre avec Ariane Daga. On est même en train de se régaler. On va aller faire un tour aux États-Unis dans un instant. Vous allez y partir à l'âge de 18 ans, c'est jeune, hein, de partir comme ça.
3: Oui, mais j'avais rien à perdre.
2: C'est vrai, bah vous avez même tout à gagner parce que vous allez y vivre une aventure totalement extraordinaire. Vous allez surtout découvrir qu'ils ne savent pas vraiment faire du foie gras là-bas. C'est un peu de la conserve, que ce n'est pas terrible et vous allez avoir une belle idée de génie. Vous allez créer une entreprise, notamment d'Artagnan. On en parle dans un instant, avec plaisir. Ariane Daguerre est votre invitée. Parcours très inspirant ce soir, sur Ici.
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2: Bon, elle est quasiment française, hein, elle est même parisienne. En ce moment, Céline Dion à la Plénitude Arena. C'est à Nanterre pour une série de concerts. La voici avec son tout nouveau single sur Ici.

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3: À Prigonrieux, la commune veut mettre à l'honneur tous les habitants qui ont décroché un diplôme cette année. La municipalité prépare sa fête des lauréats 2026 qui se déroulera le vendredi 23 octobre. Et cela ne concerne pas uniquement les bacheliers. Vous pouvez participer si vous avez obtenu cette année votre brevet, un CAP, un BEP, un BTS, un DUT, une licence, un master, un doctorat ou évidemment... le bac. L'idée est simplement de réunir les diplômés de la commune pour célébrer leur réussite et le travail accompli pendant l'année. Attention toutefois, la soirée se déroulera uniquement sur invitation. Pour en recevoir une, les Prigontins concernés doivent donc se faire connaître et s'inscrire auprès de la mairie avant le 19 octobre. La fête des lauréats aura ensuite lieu le vendredi 23 octobre à 19h avec un vin d'honneur proposé à l'issue de la cérémonie. Restez prudents, c'est avec ICI Périgord, on aime vous accompagner.
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4: C'est une jolie passerelle entre la France et les États-Unis qui se dessine ce soir avec notre invitée Ariane Daguin, chef d'entreprise franco-américaine, aujourd'hui fondatrice de D'Artagnan, dont nous allons parler dans un instant. C'est toute sa culture gastronomique gasconne qui s'invite dans sa vie. Mais là, tout de suite, on va prendre la direction de Big Apple. À 18 ans, vous partez aux États-Unis, vous êtes fan des grands espaces. De toute façon, vous êtes fasciné par l'idée de cette notion de liberté. Puis en plus, vous avez parlé de chevaux tout à l'heure, vous adorez les chevaux.
5: Oui.
4: Et les cow-boys.
5: Oui.
4: Du coup, vous allez aux États-Unis.
5: Oui. Et je me suis complètement trompé, j'arrive à New York, il n'y a pas de cow-boys.
4: C'est pas ça, quoi. C'est pas cette ambiance.
5: Grosse erreur.
4: Qu'est-ce que vous dites ? Alors, s'il n'y a pas de cow-boys, il y a quoi ? Il y a qui ?
5: Alors, c'est quand même très grand. Il n'y a pas les grands espaces, mais... tout est trop grand, tout est trop gros, les bagnoles sont énormes, les verres d'eau sont énormes, les glaçons sont énormes, tout est énorme.
4: Et ça vous convient pas ?
5: Non, c'est surprenant. C'est pas, non, ce qui me convient pas, c'est que j'arrive et que y a rien à manger. Enfin, c'est vraiment pas bon. Mais vraiment pas bon. Enfin, le premier poulet que j'ai mangé aux États-Unis, je vous promets, je pense que j'ai en le mangeant, je me suis dit, il faut que je rentre à la maison. Ça, c'est pas possible.
4: Alors, vous n'êtes pas rentré tout de suite à la maison. Vous allez rentrer d'abord à la Columbia University en deuxième année de Sciences Po, hein, ce que vous avez entamé à Toulouse juste avant, mais vous laissez tomber une fois de plus assez rapidement tout ça. Vous devenez jeune fille au père, vous cherchez à financer vos études. Mais du coup, vous dites, ah mince, j'ai 18-19 ans, mais j'ai quand même une sacrée expérience. Connaissance dans la gastronomie, de par votre enfance, et là vous dites qu'il y a peut-être un truc à faire. Là.
5: Ou pas encore. Là, au départ, c'était pas ça, c'était la survie. C'était, les études sont très très chères aux États-Unis.
4: Ouais.
5: J'en avais pas conscience quand j'y suis arrivé. Donc, il a fallu trouver des petits boulots. J'ai trouvé un petit boulot dans la première, la seule charcuterie de New York, qui s'appelait Trois Petits Cochons à l'époque, pour me permettre de payer les études. Sauf que ça suffisait pas.
4: Ouais.
5: Donc, à la rentrée, d'abord, il s'est passé deux choses. Mes patrons, ils étaient deux associés, m'ont proposé de me garder à plein temps et de me faire la carte verte hein, avec leur avocat, ce qui est assez rare et une bonne occasion aux États-Unis.
4: Carte de résident aux États-Unis, ouais.
5: C'est ça. Et d'un autre côté, de toute façon, j'avais pas assez d'argent pour revenir aux études. Qui me poursuivaient plutôt que je les poursuivais. Donc, c'était pas peut-être pas plus mal.
4: Ouais. Alors, vous dites qu'effectivement, vous vous rendez compte que c'est pas terrible ce qu'on y mange. Vous observez les productions, les chefs américains. Vous trouvez que le foie gras, ils y connaissent rien. Que c'est des produits en conserve.
5: Ils
4: les font venir à droite à gauche. Bon, ils les retravaillent peut-être. Bon, puis il y a histoire, à un moment donné, il y a deux personnes qui arrivent avec un foie gras sous le bras, là.
5: Oui.
4: Et c'est l'idée.
5: Alors, c'est vrai qu'il y a ce contraste aux États-Unis entre. À ce moment-là, entre d'un côté une alimentation et un choix d'alimentation vraiment, vraiment pas bon, ce poulet qui sentait le poisson, qui était nourri de je sais pas, de protéines de poisson, je sais pas de qu'est-ce qu'il leur donnait, et puis qui était vraiment mou et il n'y avait pas besoin de couteau pour de la bouillie, quoi. Et de l'autre côté, on sentait poindre quand même cette envie des Américains, cette curiosité vers la gastronomie et l'art culinaire.
4: Très vite, vous décidez de créer votre propre entreprise, D'Artagnan, non logique, qu'on a évoqué tout à l'heure, puisqu'on rappelle qu'il est né près de Lupiac, dans le Gers, au début du XVIIe. D'Artagnan, c'est né en 1985. Alors, c'est pas que le foie gras, c'est le gibier, c'est le magret, c'est le jambon, c'est le canard, c'est les terrines, c'est tout ça. Vous devenez, je survole, parce qu'il nous faudrait plusieurs émissions, à un moment donné, avec cet American Dream, vous devenez premier distributeur mondial de foie gras et de volaille aux États-Unis.
5: Mondial, aux États-Unis.
4: C'est un peu le monde, les États-Unis. Mais vous devenez premier distributeur aux États-Unis sur l'ensemble des États, des 51 États.
5: Enfin, s'il faut plusieurs heures, je reviens. Vous me dites quand vous voulez que je revienne.
4: Avec plaisir. Mais la progression, elle est extraordinaire. Je ne sais pas si vous avez le sentiment que ça va vite. Parce que vu
5: ça va très vite. Les deux gars en question dont vous parliez arrivent avec un foie gras dans les mains. Ils avaient tout prévu. De la ferme, de l'éclosoir, à l'élevage, au gavage, à l'abattage, sauf la commercialisation. Donc ils sont venus nous voir, au Trois Petits Cochons, mes patrons n'ont pas voulu rentrer dans le truc, et moi je me suis dit, c'est historique, enfin c'est pas... C'est... Tout ça, c'est un peu par hasard quand même, de revenir dans la gastronomie, et là, qu'un foie gras arrive devant moi, c'est... je ne pouvais pas laisser passer ça.
4: Alors ça va aller tellement vite, et quand je vous parle de numéro 1, on pourrait se parler de ce sommet du G7, où vous êtes sous-chef de votre papa à ce moment-là, ça se passe à Paris, on est de retour à Paris.
5: Sous la pyramide.
4: Exactement, pyramide du Louvre, G7, alors il y a François Mitterrand, il y a Helmut Kohl, on est en 1989, il y a Margaret Thatcher, il y a George Bush, et vous faites goûter le foie gras à George Bush.
5: George Bush senior.
4: Père. Vous lui faites goûter.
5: Si.
4: Il y a un goûteur.
5: En fait, ce qui s'est passé, c'est que mon père me dit, tu viens me donner un coup de main. Moi, je vois une espèce de possibilité de faire un peu de pub pour D'Artagnan qui venait de naître, ma boîte. Et donc, j'arrive tout de suite et j'arrive avec des foie gras. Déjà, petite transpiration à la douane, parce que j'amène des foie gras américains en France. Ouais. Je ne sais même pas si c'est légal ou pas. Ça passe. Et puis ensuite, le chef du protocole de l'Élysée, qui était là et on avait fait le menu, mon père avait fait le menu, dit il n'est pas question de mettre un foie gras américain avec les autres foie gras dans l'assiette. Et on l'a fait quand même. Et donc, l'assiette avait 4 foie gras, dont le foie gras américain à 6 heures. Et à 6 heures dans l'assiette. Et à la fin du repas, on a eu l'opportunité d'aller et voir un peu comment ça s'était passé et si ça leur plaisait. Ouais. Mon père est allé en ligne droite voir le président Mitterrand et moi je suis allé directement voir le président Bush.
4: Avec peur de rien.
5: J'avais dans la main une terrine pour lui montrer que c'était bien du foie gras américain et je lui ai dit... Écoutez, vous avez apprécié le foie gras, j'ai vu les assiettes revenir, vous avez mangé, c'était celui qui était là en bas. Et il a dit, effectivement, ça m'a beaucoup plu. Je lui ai dit, c'est du foie gras que vous pouvez absolument avoir aux États-Unis. Et depuis, donc, nous sommes fournisseurs de la Maison Blanche.
4: Extraordinaire dans votre parcours, parce que vous venez de le dire, vous êtes aujourd'hui encore un fournisseur officiel de la Maison Blanche. Vous avez, vous fournissez en foie gras et en volaille Barack Obama, Bill Clinton, Donald Trump, encore aujourd'hui. Ça me paraît dingue.
5: Enfin, Trump, pas trop, c'est pas son truc. Et Bill Clinton, c'était bien un moment, jusqu'au moment où Hillary a mis Bill
4: à la rue.
5: Non. Au régime sec.
4: Ah, pardon.
5: Au régime sec.
4: Ah, beaucoup de régimes, elle l'a mis.
5: Ouais. Non, mais là, il a eu quand même une alerte cardiaque.
4: Ouais. Ah, quand même.
5: Et, ouais. Et là, après ça, alors il continuait à acheter des pentas, des trucs comme ça pour la maison. Et puis, évidemment, tout ce qui était un peu plus luxueux ou gras pour les dîners de prestige. Mais pour l'appartement, c'était plus que des pentas. Après, des volailles très...
4: Très au garde à vous de me dire que vous avez fourni à Barack Obama, par exemple, les foie gras et les volailles. On va revenir sur cette relation que vous avez avec...
5: Très gourmand.
4: Fait partie des plus gourmands. On va reparler avec Gourmandise d'ici 21h de ce parcours impressionnant d'Ariane Daguin. Ça marche ici, qu'en pensez-vous? Ça a marché pour vous, ça marche aussi en France. Je ne sais pas si vous lancez des défis, des challenges, ou si vous avez en tête un projet pour les prochaines semaines ou les prochains mois. L'homme que nous allons vous présenter ce soir va peut-être vous inspirer. Ça marche ici, qu'en pensez-vous ? Un reportage dans le Grand Est avec Robin Bernot et Maxime Dillinger.
3: Pour tourner une page, un homme a parcouru 24 000 km à vélo.
6: Écoutez, je pense que c'est ressourçant.
3: Cet homme, c'est Thomas Billot et il s'est lancé un défi hors norme, passer à vélo devant tous les McDo de France sans jamais s'y arrêter. C'est ainsi qu'il a souhaité se servir de son passé pour avancer. Cet aventurier, conférencier et ancien obèse vient tout juste de boucler ce Tour de France pas comme les autres. Avec ses 24 000 km, il est forcément passé ici, dans notre département. Des journées bien chargées qu'il raconte à Maxime Dillinger.
7: Bah, une journée, ça ressemble à 4h15 debout, 5h20 sur le vélo, où je mets le casque. C'est un peu comme, ouais. Je dirais, comme la personne qui pointe au boulot. Et je roulais entre 10, 11, 12, 13 heures, 14 heures suivant les journées. Et 18 heures, 20 heures, j'enlève le casque et la journée est finie. Je me lave, je mange et au lit.
3: Alors cette aventure, Thomas l'a imaginée après un changement de vie. Il cherchait un moyen de marquer ce nouveau départ. Alors ici ça marche, enfin ça roule même. Mais vous, quel regard portez-vous sur ce défi ? Sophie par exemple trouve ça génial.
8: Ça permet justement de couper le quotidien, de se reconnecter à la nature, de méditer, de se retrouver soi, de faire une pause dans un monde où on n'a pas forcément le temps de faire des pauses. Et oui, c'est un bon challenge.
3: Et vous, tiens, est-ce que vous auriez pu le faire ?
8: Non. Pourquoi ? Parce que des petits challenges, oui, mais partir avec mon vélo, mon sac à dos, comme ça, j'ai un petit côté trouillard de m'aventurer comme ça, non, voilà.
3: Bon, parcourir plus de 20 000 km à vélo, peut-être pas, mais se lancer régulièrement des défis, tiens, est-ce que c'est important ?
8: Les projets, c'est des moteurs, hein. Que ça soit personnel, familiaux, entre amis, ou voilà, enfin, c'est vraiment un moteur qui permet d'avancer, de pas se ratatiner, de s'ouvrir au monde. Non, je trouve que c'est vraiment... ça, c'est indispensable.
3: Si vous voulez en savoir plus sur l'aventure de Thomas Billot, je vous conseille d'aller sur son compte Instagram Billot. Ça s'écrit B-I-2-L-O-T. Il a documenté dessus toute son aventure.
4: Voilà, c'est qui a eu la même audace que vous, Ariane Daguerre. 24 000, alors c'est un autre sujet, mais 24 000 km.
5: Ah non, mais moi j'ai mal aux fesses, rien que d'écouter ça.
4: Fournisseur officiel de la Maison Blanche en foie gras et en volaille, la Gascogne qui s'invite aux États-Unis grâce à la croissance de votre entreprise D'Artagnan. Véritable passerelle entre la France et les États-Unis, on vous voit dans les médias à ce moment-là. Vous côtoyez les grands dons, vous devenez évidemment une ambassadrice de la gastronomie, une ambassadrice française aux États-Unis, avec ses bons produits du terroir que nous allons peut-être déguster avant 21h avec votre invité Ariane Daga.
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4: Et la musique de Boney M avec Sunny, c'est sur Ici.

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2: Avec mon invité Ariane Daguin, c'est grâce à son savoir et sa région gasconne qu'elle va construire l'essentiel, ou en tous les cas une grande partie de sa carrière aux États-Unis. Elle est devenue une personnalité reconnue, fournisseur de foie gras, de volaille à la Maison Blanche. Elle nous a même confié que c'était Barack Obama qui était le plus gourmand de son enfance du côté de Hoche dans le Gers. Elle a le désir de tracer justement cette propre voie, un héritage qui perdure aujourd'hui avec non plus la 7e mais une nouvelle génération. Oui, parce qu'on va parler de votre fille quand même dans un instant. Comment on emporte sa région avec soi lorsque l'on construit sa vie à l'étranger, Ariane Daguin ?
3: Dans la gastronomie, c'est pas très difficile. Hein. Il suffit d'aimer de convaincre. Aimer convaincre qu'on a raison, que nos produits ce sont les meilleurs, et qu'il faut bien manger, manger sain et équilibré, mais bien manger, et que c'est ça la vérité. Et donc, la gastronomie gasconne, c'est ce qu'il y a de mieux, c'est bien connu, c'est évident.
2: Ariane, vous avez quitté la Gasconne pour construire une trajectoire différente de celle de votre papa, dont vous souhaitiez aussi vous distinguer, ce qu'on a compris en tous les cas, avant de transformer cet héritage en entreprise, et puis plusieurs décennies plus tard, vous travaillez donc avec Alix, qui est votre fille, pour un projet centré sur la terre, l'alimentation, la transmission, finalement, vous voyez, c'est des trajectoires qui sont différentes par rapport à ce que vous avez pu faire, notamment avec votre papa, et ce que vous faites aujourd'hui avec Alix.
3: Oui, mais quand même dans la même lignée,
2: bien sûr,
3: plus ou moins. Et c'est extrêmement réjouissant de pouvoir travailler avec sa fille, de bien s'entendre. Enfin, il y a des crises, hein, bien sûr, hein, les relations mère-fille, tout le temps. Mais de faire un projet comme ça, qui est enthousiasmant, où on arrive à convaincre, et ça, j'adore, c'est ça qui me fait vibrer, c'est tous les week-ends, on reçoit le public, et tous les week-ends, on arrive à les convaincre que cette carotte qui vient de sortir de la terre, ou cet œuf qui a été fait par une poule qui a couru partout et qui a mangé les restes des légumes et puis les petits insectes, il n'y a rien de meilleur. Et c'est aucune comparaison avec ceux qui peuvent trouver dans le supermarché ou qui a été élevé de façon industrialisée. Alors, je distille, je fais mes propres alcools, mes liqueurs, on a un petit café, je fais les soupes.
2: Il est où ce café ?
3: Dans la ferme, à All for One, One for All, Goshen, New York. Il faut venir.
2: Oui. Alors, j'en reviens en région française, parce que je parle de votre fille, l'Alix. Est-ce que c'est cette même Alix que vous emmeniez à Montpellier, dans les grands hôtels, dans les beaux hôtels? Il n'y a pas qu'à Montpellier, d'ailleurs. Hein.
3: Pas qu'à Montpellier, non. On piquait la décapotable de ma mère, et je l'emmenais dans les grands restaurants. Donc là, une année, on a fait les Frères Porcel à Montpellier, puis après, on s'est arrêté à Lousteau de Beaumanière, puis on montait à Vézelay, et à chaque
2: Bourgogne.
3: Fois, ouais, Bourgogne, oui, on est monté jusqu'à Paris même, mais à chaque fois, donc on s'arrêtait sur les coups de midi, on montait dans la chambre, on se mettait en maillot de bain, on redescendait, on faisait un petit plouf avant le déjeuner, et on se faisait vraiment un très bon déjeuner. Et donc, Montpellier, oui, Beaumanière, oui, Vézelay, oui, on arrive aux Crayères à Reims, pareil, on arrive. On nous montre notre chambre, une chambre magnifique avec la vue sur le parc, le petit balcon, enfin le grand balcon. Donc, maillot de bain, Paris Match sous le bras, crème solaire. On descend, c'est midi, les gens commencent à rentrer. Où est la piscine ? Il n'y en a pas. Et alors là, un peu ridicule quand même, demi-tour, hop, ascenseur, on remonte de suite. Et petite honte quand même, et ils en parlent toujours, hein. Apparemment à l'époque c'était les Boyer, ils en parlent toujours, Ariane, oui, celle qui cherchait la piscine.
2: Est-ce qu'il y a des régions de France comme ça que vous appréciez, que vous avez découvert à l'occasion de déplacements? Voilà, on a beaucoup parlé de certaines régions, on a évoqué la vôtre évidemment, mais je sais que par exemple la Bretagne, c'est une région que vous connaissez moins et que vous aimeriez découvrir davantage.
3: Oui, parce qu'évidemment on a tendance à revenir vers un peu la famille. Alors la source, en Gascogne chaque année obligatoire, et puis après, si on doit bouger un peu, ça sera plutôt vers les autres grands-parents ou alors les cousins en Provence.
2: Sont où en Provence?
3: Saint-Rémy.
2: Ben voilà.
3: Cabane et Saint-Rémy. Oui. Et ma petite sœur était restée là-bas longtemps d'ailleurs. Elle s'est installée là-bas. Elle avait une petite pâtisserie qui s'appelait Le Petit Duc.
2: Quand on est loin de la France et qu'on vit aux États-Unis, il y a des régions comme ça au-delà de la vôtre qui vous manquent. On réfléchit parfois. On se dit, tiens, je voudrais bien, quand je reviens, profiter de mon temps pour découvrir la Normandie que je ne connais pas, ou aller en Creuse par exemple.
3: Tout à fait. Enfin, la Creuse, je ne sais pas. Mais
2: je dis ça par hasard. Je sais.
3: Mais la Normandie, oui, tout à fait.
2: Ne me fâchez pas avec la Creuse.
3: Non, non. Non, mais bon, c'est vrai, l'Alsace, ouais. Et puis c'est vrai que la Bretagne est un endroit où je ouais. suis pas allé, il faut que j'aille voir un peu.
2: Ouais. Il paraît que chaque année, vous faites venir des gastronomes américains en Gascogne, justement, pour leur faire découvrir plein de belles choses.
3: C'est la même technique qu'à la ferme, j'adore convaincre et faire découvrir... et voir dans l'œil des gens cette découverte et cette ouais. joie de découvrir les bons produits, la bonne gastronomie. Et la Gascogne, pour ça, c'est fabuleux. Et donc, chaque année, au moins une fois par an, j'amène un petit groupe, alors entre 12 et 14 personnes. Ce sont des gens qui sont des gastronomes, amateurs, hein, c'est pas des professionnels. Mmh. Enfin, des fois, je fais des chefs pros, mais j'adore venir avec des gens qui aiment cuisiner, mais qui savent pas trop. Oui. Qui connaissent de la France Paris et la Riviera, point barre, et qui sont assez ouverts pour aller découvrir avec moi une région complètement inconnue. Et là, je leur fais faire des trucs, ils n'en reviennent pas. Quoi. On va ce matin au marché, on achète chacun le canard avec le foie gras encore à l'intérieur, puis on va au labo et je leur montre, on ouvre le foie gras, on fait les terrines, on fait les confits, on fait le, ouais. on fait la terrine de foie gras, on fait les magrets, je les fais cuisiner en groupe, il faut aller au marché en groupe pour faire chacun son plat et faire le menu par rapport au marché et rien d'autre. On va voir les leveurs de porc noir de Bigorre hein, et on goûte à tous les jambons. Enfin voilà, et que des trucs comme ça. Les Armagnacs, bien sûr.
2: Quel ancrage, quel voilà, territoire. Alors l'Armagnac, vous n'auriez pas dû me lancer là-dessus. Ah. Mais quoi cette histoire selon voilà, certains amis, c'est à grand renfort d'Armagnac que des copains ont réussi à vous convaincre de reprendre l'épicerie de la comtesse du Barry.
3: Eh ben oui.
2: Ils vous ont eu, c'est ce qu'on s'est dit, vous les avez eu aussi. Bref, vous êtes à la tête voilà, de la comtesse du Barry.
3: Oui. Enfin, la comtesse du Barry...
2: Avec c'est... modération, j'ai oublié de le préciser.
3: Oui, il faut le dire.
2: Pas la comtesse du Barry, l'Armagnac, bien sûr. D'accord.
3: Une entreprise historique qui date de 1908. Cette femme qui n'était pas du tout comtesse, d'ailleurs, qui s'appelait du Barry, mais en un seul mot, pas en deux.
2: On nous a menti.
3: Tous les villageois commençaient à appeler la comtesse. C'est comme ça qu'elle a mis ça sur son étiquette. Elle était charcutière. C'était la première à mettre du foie gras en conserve et à l'envoyer par correspondance dans les grandes villes de la France. Et elle a bien réussi. Elle faisait le meilleur foie gras du coin. Ouais. Il y a eu un engouement terrible. Sa fille a repris très bien. C'est les deux petits-enfants, les deux frères... Lacroix, très bien. Moi, c'est comme ça que je les ai rencontrés, que j'ai eu conscience de la comtesse du Barry. Quand j'étais jeune en Gascogne, c'était vraiment l'entreprise du coin qui comptait. Quand ils venaient au restaurant chez mes parents, les gens les attendaient dans le hall de l'hôtel pour leur passer un message, pour leur dire bonjour. Enfin, on sentait les dignitaires du coin. Et puis, c'est tombé. Ça a été vendu, c'est tombé, ça s'est endormi. Et là, c'était à vendre. Et c'était pas en très bon état. Et donc, l'idée était pour des amis à moi de reprendre. Ils ont essayé de me convaincre. Je dis non, il n'en est pas question. Et puis, on est allé chez Michel Guérard.
2: Et voilà, c'est le piège, ça. Voilà, c'est le piège. Voilà. Alors, on a compris maintenant, voilà, vous êtes à la tête de ces épiceries. J'en cite quelques-unes. Versailles, Vincennes, Neuilly, Paris, Saint-Germain-en-Laye. Il y avait un événement, d'ailleurs, hier à Paris, du côté du boulevard Haussmann. Voilà, on a pu déguster de bonnes choses comme la terrine de foie gras entier à l'ail noir ou les ballotines de foie gras à la truffe. Voilà quelques exemples pour la comtesse du Barry dont vous avez repris. Pris l'épicerie. Vos clients, au-delà d'être Barack Obama, et vos amis, Robert De Niro, Gwyneth Paltrow et Jean Reno. Je voudrais qu'on se dise un mot sur Jean Reno, parce que vous l'avez un peu taquiné. Il a un très beau domaine qui est au Beau de Provence.
3: Oui.
2: Il fait de l'huile, Jean.
3: Oui.
2: Il vous a un peu demandé d'exporter son huile, finalement, aux États-Unis.
3: Jean, c'est un grand cœur. On dirait pas comme ça, hein, un grand bonhomme avec les lunettes, des fois une vue. Mais il a un cœur énorme. Et puis, alors on s'est lié d'amitié très vite. Et puis il m'a tanné pendant un an. Oui. Est-ce que tu pourrais distribuer mon huile d'olive à tes copains restaurateurs de New York, parce que j'en fais pas assez pour distribuer en grande quantité, mais quand même ça me ferait plaisir de l'avoir un peu. Et puis moi je lui disais, mais moi, tu vois, D'Artagnan, C'est des produits carnés, tout est réfrigéré, on n'a pas de bouteille en verre, je suis pas équipé pour ce genre de truc, c'est pas possible.
2: On va lui avoir mis un test quand même, hein.
3: Ben, il a continué pendant un an, il a insisté, donc du coup, je me suis dit, bon ben, on va faire une dégustation à l'aveugle avec tous les copains chefs. Ouais. Et donc, j'ai invité tous les grands chefs de New York autour d'une table, des bouteilles enveloppées de papier alu, dans sa bouteille au milieu.
2: Il a gagné.
3: Il a gagné.
2: C'est énorme. C'est magnifique. Et du coup, vous l'avez pris.
3: Ah ben, obligé.
2: Ben voilà, maintenant c'est fait.
3: Ouais.
2: On pourrait parler pendant des heures, je ne sais pas quel regard vous portez sur votre parcours, sur cette jeune fille née à Paris par hasard, mais qui va grandir dans le Gers, avec tout ce qu'on vient d'évoquer, avec cette arrivée aux États-Unis, ce que vous devenez. Vous êtes fier, j'imagine, quand même, des gens qui ont travaillé avec vous et de vous-même.
3: Absolument. Oui. Et de ce que la comtesse est en train de devenir. Tout à fait.
2: On suivra les actualités de la comtesse qui n'en était pas une, mais vous êtes vraiment une comtesse du cœur et de la gastronomie. Merci. Bon oui, c'est un joli titre.
3: Merci Eric.
2: Vous avez compris que maintenant avec Ariane, on va aller se faire un petit foie gras avec de l'armagnac, avec modération, bien sûr. Ariane Daguin, merci d'avoir été notre invitée. C'est un plaisir. On se retrouve dès demain sur Ici avec d'autres invités. Ici.fr pour podcaster l'émission. J'ai envie de dire bon appétit.
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2: Zaz nous rejoint le long de la route Petit Souvenir sur Ici.

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1: Passez une excellente soirée, merci d'écouter ici, il est 21h. Ce soir, on a aimé le foie gras, mais on aime aussi la musique. 100% années 80, c'est avec Laurent Petit-Guillaume.
2: Bonsoir à tous, j'espère que vous avez passé une bonne journée. Allez, je vous propose comme chaque soir un petit revival années 80, quand la télé n'avait que trois chaînes et que la bande FM commençait à s'agiter. 100% années 80, ça commence comme ça.

0: Sting, c'était Englishman in New York.
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0: Et cet anglais à New York pour qui Sting a dédié cette chanson, c'est son ami écrivain Quentin Cripps qui avait quitté la capitale anglaise pour s'installer aux États-Unis. Un succès de l'année 88. Allez, aujourd'hui, c'est l'anniversaire de celui qui a toujours su décrire en chanson avec force, vérité, les lieux qu'il a croisés. Bernard Lavilliers fête ses 80 ans. Son nouvel album Rite Cruel sort à la fin du mois, mais ce soir, on le retrouve avec Pigalle la Blanche, sorti en 1981. Bon anniversaire.

Catherine Ringer, c'était « Qu'est-ce que t'es belle ?» À l'origine, ce titre était destiné à une comédie musicale. Mais le projet est abandonné. La chanson, elle, est gardée. Marc Lavoine décide de la proposer à Catherine Ringer. Il la connaît pas. Du coup, quand elle est contactée, elle refuse, pensant à un canular. Bon, bah finalement, la rencontre se fait, le titre est enregistré, mais la maison de disque hésite à la sortir en single. La suite, vous la connaissez. C'est évidemment un des plus grands tubes des années 80. Allez, ambiance disco pour la suite, avec le groupe Imagination. À l'époque, c'était Just an Illusion.

0: Collins, In the Air Tonight. Il paraît que le son de la batterie, le break, qu'on appelle le drum break, est l'un des plus mémorables de l'histoire du rock. Bon, c'est vrai qu'avec Phil Collins, on est sûr d'avoir le son, la production la plus spectaculaire du moment. Mais n'oublions pas que ce titre raconte le chagrin ressenti lié à son divorce avec sa première femme. Bon, allez, on se réjouit dans un instant. C'est Kate Bush qui arrive avec Babouchka.
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0: Hervé Christiani, il est libre max.
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0: Et quand on voyage dans les années 80, on rencontre aussi des poètes qui ont inscrit leur nom dans l'histoire de la musique, grâce à parfois seulement un titre. Même si la carrière d'Hervé Christiani ne se résume pas à ce « Il est libre Max », c'est cette chanson qui est vraiment ancrée dans nos mémoires, parce qu'elle est juste exceptionnelle et tellement actuelle. Il faut rester libre et continuer à rêver, c'est le message. Autre poète, autre messager, tout de suite Daniel Balavoine, « La vie ne m'apprend rien ».

Julie Pietri, c'était Ève, lève-toi. Elle voulait en même temps évoquer ses racines orientales, mais aussi transmettre un message, invitant les femmes à s'émanciper, à prendre leur destin en main. C'est pourquoi ce « Ève, lève-toi » est parfois considéré comme un hymne au féminisme. En novembre 86, Julie est numéro 1 du top 50, et ce titre restera 27 semaines dans le classement. Pas de parole, pas de message, juste de la musique. Lily was here, Dave Stewart.

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1: 100% années 80, c'est tout pour aujourd'hui. Mais surtout, pas de panique, on revient demain, hein, dès 21h. Et pour le surplus de musique ce soir, c'est 100% chansons françaises dans un instant. Alors, belle fin de journée à tous. À demain, vous écoutez ici votre radio. Il est 22h.
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2: Saviez-vous que la chanson Que je t'aime de Johnny Hallyday a failli ne jamais exister?
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2: En 1969, Johnny prépare un show colossal au Palais des Sports à Paris. Mais il lui manque le titre phare. Les producteurs télé de l'époque font la fine bouche sur ses nouveaux morceaux. Dans l'urgence, Johnny appelle ses auteurs, le texte est griffonné avant une séance de ciné et la musique composée en une seule nuit. Quand Johnny entonne pour la première fois Que je t'aime, c'est le choc.

0: Johnny délaissera ce tube pendant 10 ans avant que Michel Berger ne le ressorte en 1987 pour lui offrir un second souffle magistral à Bercy. Et depuis, ce cri du cœur n'a plus jamais quitté nos mémoires.
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3: L'amour à la plage, le tube le plus insouciant des années 80, est né pour nous faire oublier une année absolument catastrophique.
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3: En 1986, on parle de Tchernobyl, de l'épidémie du sida et la France pleure Coluche. C'est dans ce climat anxiogène que déboule le duo Niagara. Avec l'amour à la plage, les Rennais cassent les codes. Ils nous offrent un tube entre mambo et pop kitsch, porté par un clip aux allures de vidéo amateur. Même la chaîne américaine MTV tombe sous le charme de cette French Touch et les diffuse en boucle.

0: mais derrière la légèreté, le duo rêve de rock. Il finira par se séparer en 1993 avec quelques autres tubes à son actif.
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1: Découvrez Ce qui reste, le nouveau titre de Pascal Obispo en duo avec David Hallyday.

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2: Voilà l'ami Tom Aubry qui nous a rejoint. Salut Tom.
3: Salut Quentin, bonjour à tous.
2: On s'est dit qu'on allait au musée aujourd'hui, on ne savait pas lequel choisir. Bah toi, tu nous en as trouvé.
3: Oui, parce qu'on va construire bientôt trois grands parcs d'attractions sur l'univers des mangas. Alors moi, je vous propose un musée azuréen pour découvrir la culture asiatique.
2: Allons-y, ouvrons le livre.
3: C'est la raison 299, le musée départemental des arts asiatiques de Nice. Alors c'est un bâtiment exceptionnel qui se trouve dans le quartier de l'Arenas, collé au parc Phoenix, et il borde un lac artificiel qui donne l'impression que la bâtisse flotte sur l'eau.
2: Mais alors qui est derrière ce musée ?
3: Alors il a été imaginé par l'architecte Kenzo Tange. C'est pas n'importe qui, hein. C'est l'une des plus grandes figures de l'architecture japonaise du XXe siècle. Juste pour vous dire, à tel point, en 1987, il devient le premier architecte japonais à recevoir le prix Pritzker. C'est une sorte de prix Nobel, mais pour l'architecture.
2: Oui, pour son musée niçois, Kenzo Tange choisit deux formes simples.
3: Oui, c'est aussi beau que poétique. Le carré représente la terre, le cercle symbolise le ciel. Le marbre blanc donne au bâtiment une impression de solidité, tandis que les grandes parois vitrées lui apportent de la légèreté.
2: Ouais, c'est ce qui donne l'impression que le musée flotte sur le lac.
3: Exactement, Kenzo Tange le décrivait lui-même comme un cygne qui flotte sur un lac paisible. Mais avant de devenir un musée, ce bâtiment a connu une histoire compliquée. En fait, la première pierre a été posée en 1990, sauf que le projet initial rencontre plusieurs difficultés et n'aboutit pas comme prévu. Le bâtiment reste alors inoccupé pendant plusieurs années.
2: Ça fait un musée vide, ça c'est incroyable.
3: Ah oui, mais le département des Alpes-Maritimes décide finalement de lui offrir une nouvelle vie. Il reprend le lieu et le transforme en musée. Et là, je peux vous dire, il y a du boulot. Il faut aménager les salles et surtout constituer entièrement les collections. Finalement, après plusieurs années de travail, le musée départemental des arts asiatiques de Nice est inauguré le 16 octobre 1998. Un lieu qui nous fait voyager donc entre la Chine, le Japon et l'Asie du Sud-Est. Et en ce moment, ce voyage prend la forme d'une aventure en bande dessinée avec l'exposition Mortimer et le Japon de papier.
2: Justement, allons dans le détail. Qu'est-ce qu'on peut voir dans cette expo ?
3: Espionnage, robots et innovations scientifiques. En fait, on plonge dans les coulisses d'une aventure située dans le Japon des années 70. On observe donc les liens entre la bande dessinée et l'art japonais. Et chose intéressante, Edgar Jacobs, le créateur de Blake et Mortimer, n'avait jamais mis les pieds au Japon. Alors pour dessiner le pays, il va rassembler une documentation impressionnante. Il étudie ses paysages, ses traditions, ses objets du quotidien. Et en fait, l'exposition, elle permet de découvrir ses croquis, ses archives et toutes ses estampes. Et au total, ce sont près de 160 œuvres qui sont présentées avec un spectaculaire robot samouraï spécialement imaginé pour les

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2: 6h19, c'est votre rendez-vous les gens d'ici. Tous les jours, nous mettons en lumière une personnalité qui fait briller notre région. Elle se confie au micro de Romain Bruno et aujourd'hui, sortez vos crayons de couleur. À l'honneur, une personne qui, grâce à son invention, transforme les dessins de vos enfants en véritables dessins animés. Direction le 11e arrondissement pour retrouver Romain Bruno. Romain, vous êtes avec cette créatrice de génie.
3: Eh oui, je suis avec Claire Failly. Elle est artiste et auteure. Claire, bonjour.
4: Bonjour.
3: Vous donnez vie aux dessins des enfants avec cette collection de livres. Cahier de dessin animé. On ouvre ce livre. Qu'est-ce qui se passe? Expliquez-nous un petit peu votre idée.
4: Alors, c'est magique, ça marche très simplement. C'est un livre à lire et colorier qui se transforme en dessin animé. Je colorie ma page, je la prends en photo à travers l'application Bling Book et instantanément, mon coloriage se transforme en dessin animé qui me raconte une histoire. La page d'après fait la suite du dessin animé et quand on a tout colorié, ça crée un dessin animé complet de 4 minutes pour les petits livres, de 8 minutes pour les grands livres qui raconte une histoire continue.
3: Il y a plein de thèmes.
4: On a plein de thèmes, on a par exemple les sciences avec les dinosaures ou la mer, on en a sur les contes avec les fables de La Fontaine, on en a sur les héros avec le petit prince, le petit Nicolas, les schtroumpfs, etc. Et puis on en a sur les artistes avec Monet, Van Gogh, Picasso et plein d'autres.
3: D'où vous est venue cette magnifique idée de cahier de dessin animé?
4: L'idée de départ, c'était de donner un nouveau souffle au livre sans le remplacer. Et là, on va ramener la force du numérique avec la force du travail de l'auteur et qui rassemble les générations, puisque on travaille même avec des EHPAD. On a 300 EHPAD en France qui utilisent nos livres pour faire colorier les grands-parents avec les petits-enfants de passage. Tous ensemble, ils créent des dessins animés.
3: J'ai même entendu dire que ça va encore plus loin que l'animation du dessin, puisque même l'enfant qui colorie peut apparaître au final dans le dessin animé.
4: C'est ça qui est formidable, c'est qu'une fois qu'on a fait son dessin animé, l'enfant peut aussi, avec l'application Bling Book qui est gratuite, faire un selfie et même enregistrer sa voix. Et là, il devient le héros du dessin animé. C'est lui l'acteur. Il va répondre aux questions que ses propres coloriages lui posent. Donc, il écoute l'histoire qu'on lui raconte ou bien, en plus, il peut raconter la sienne et jouer tel un acteur.
3: Une idée comme ça, création de ce cahier de dessins animés, c'est forcément récompensé.
4: Alors, nous avons été récompensés par le concours Lépine. On a eu la médaille d'or du concours Lépine en 2018. Donc, merci pour la médaille d'or.
3: Cahier de dessins animés, Blink Book. On avait avec nous Claire Failly. Merci Claire.
4: Merci beaucoup.
3: Maintenant, je vais prendre mes petits crayons de couleur et je vais m'attaquer à créer un dessin animé. Promis, je déborde pas en plus.
4: Ah, si vous débordez, c'est pas grave, puisque la technologie va reconnaître le dessin. Ouais. Et donc, au final, le résultat est très beau, même si l'enfant de 3 ans a gribouillé son dessin.
3: J'ai 40 ans.
4: Ça marche aussi.
2: Merci beaucoup Romain Bruno et merci à votre invité Claire Failly, artiste et auteur des cahiers de dessins animés. Et pour voir ce que ça donne, et c'est vraiment très étonnant, n'hésitez pas à les retrouver dès maintenant. La vidéo étonnante de ce cahier animé filmé par Romain sur nos réseaux sociaux, Instagram et Facebook, ici Paris-Île-de-France. Vous tapez ça dans la barre de recherche et vous allez nous trouver très très vite.
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7: 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Luca.
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9: Eh ben Adichas, Camille.
7: Adieu.
9: Toi, tu vas nous raconter une trop belle surprise qui t'est arrivée il y a 2 ans et demi, c'est ça?
7: Luca, car il y a un saut de la maïboune. J'étais chez ma mamie et à l'ouest m'espace qui arrive à Minja d'Apnozot. Mes parents, ils arrivent pour manger et qu'ils me disent ça aide d'Apnozot à la béiture, qu'est-ce que grosse colis qui t'attend. Et ils me disent viens à la voiture, il y a un gros colis qui t'attend. Et Vukop qui arrive à la béiture, couvre la porte et n'est pas y passer. Je vois rien dans la voiture. Et au pied de Seti qui a eu boule des peus, je vois une grosse boule de poils à mes pieds. Car Lumeka, c'est mon chien. Lumeka qui s'appelle Soleil. Mon chien s'appelle Soleil.
9: Oh, parce qu'il a mis du soleil dans ta vie?
7: Pas tout le temps. Pas tout le temps. Kevkuntari, les bestes d'Aumeka, une autre. Je vous raconterai les bêtises de mon chien.

0: prochaine fois.
1: Eh ben j'ai hâte. Merci Camille.
0: Merci, salut.
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1: À 40 minutes de Perpignan se trouve l'abbaye Saint-Michel de Couchat à Caudalet. Il s'agit de l'un des plus grands cloîtres romans du monde. Bernard, guide depuis 40 ans à l'abbaye, est toujours aussi émerveillé.
2: Alors là, on est à l'entrée des visites devant le cloître.
1: De Saint-Michel de Couchat, fameuse abbaye située sur le territoire de Caudalet. Et vous, Bernard, vous êtes guide ici dans cette abbaye?
2: Depuis plus de 40 ans déjà.
1: On ne se lasse pas de ce panorama.
2: Tous les jours, quand je rentre, je suis émerveillé. Émerveillé par le paysage, avec le pic du Canigou derrière, là, c'est magnifique.
1: Donc là, c'est le cloître?
2: Voilà, c'est le cloître du XIIe siècle de l'abbé Grégoire. L'un des plus grands cloîtres romans au monde, d'ailleurs, hein, par les dimensions.
1: Ça fait une superficie incroyable.
2: Voilà, la plus longue galerie fait 54 mètres, mais il nous en manque la moitié. L'autre moitié est à New York, voilà, vendue au début du XXe siècle par les propriétaires de Saint-Michel de Couchat. C'était une société industrielle alsacienne, la société Holzer, qui a vendu la moitié du cloître à un Américain, George Barnard. Donc si vous voulez voir la suite, eh bien, il faut aller à New York, au nord de Manhattan, dans un cloître à marbre rose de Villefranche de Conflans. Et tous les chapiteaux, les colonnes sont authentiques, sauf trois là-bas, dans cet angle isolé, voilà, qui sont des copies de chapiteaux qui sont à New York, mais des chapiteaux très simples.
1: Et ensuite, vous m'amenez où, Bernard?
2: Et si vous voulez, on va rentrer dans l'église abbatiale.
1: Alors, cette abbaye Saint-Michel de Couchat appartient à qui aujourd'hui?
2: L'abbaye de Montserrat, près de Barcelone. Voilà, nous entrons dans la grande église abbatiale, qui date du Xe siècle. Donc, c'est l'une des nombreuses églises de Saint-Michel de Couchat, puisqu'il y en a trois dans la crypte.
1: On a une hauteur incroyable.
2: Alors, c'est un édifice immense, hors norme pour l'époque. Couchat, déjà en son temps, c'était l'une des plus grandes églises. Un édifice très haut, avec trois nefs, vous voyez.
1: Donc, c'est ici qu'ont lieu certains concerts du festival Pablo Casals.
2: Voilà, exactement.
1: Parce qu'il y a une belle acoustique.
2: Entre autres, mais c'est surtout parce que c'est le lieu où voulait jouer Casals, pas au Casals. Et Casals, on lui doit en particulier le début des travaux à Saint-Michel de Couchat. C'est grâce au premier concert qu'il a donné en 1950 qu'ont pu commencer les travaux de restauration.
1: Bonjour, vous venez d'où?
3: De Barcelone.
1: C'est la première fois que vous venez ici?
3: Oui, c'est la première fois. C'est spectaculaire. C'est très très joli, c'est très très intéressant.
1: Merci à vous.
3: Merci à vous.
1: Alors Bernard, vous m'emmenez où maintenant?
2: Maintenant nous allons descendre dans la crypte qui se trouve à un niveau inférieur par rapport à l'église, mais devant.
1: Alors là, on arrive...
2: Là, on est devant la maquette qui fut installée dans la chapelle Saint-Gabriel.
1: Donc ça, c'est la maquette de l'abbaye.
2: L'abbaye telle qu'elle était au XIe siècle, sous l'abbé Olive, le grand abbé Olive.
1: Ah, alors là, on déboule dans une pièce qui est circulaire.
2: Voilà, c'est la chapelle de la Mare de Déu del Pessebre, donc Notre-Dame de la Crèche, où l'on vénérait en particulier des reliques de la crèche de Bethléem. Donc vous vous rendez compte, des reliques de la crèche de Bethléem, ça devait attirer beaucoup de monde. Et les pèlerins tournaient autour de ce pilier central, en passant devant les reliques. Et cette chapelle, ma foi, c'est un lieu extraordinaire, quoi.
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4: À la menuiserie Pelé, fondée en 1926, elle est située à Montenay, le long de la route Lavalernais. Quand on arrive sur place dans le hall d'entrée, on passe d'ailleurs devant une machine qui, elle aussi, a 100 ans. Elle était utilisée au début de l'entreprise. Et je rejoins Laurent Pelé, le directeur. Il représente la troisième génération de la famille. Et dans son bureau, justement, il y a quelques portraits de famille.
5: Là, vous êtes devant les photos de mon grand-père et de mon père qui sont dans l'atelier à Montenay, derrière l'église, ce qui est l'origine de l'entreprise.
4: Oui, parce qu'évidemment, elle a changé d'endroit, même si on est toujours à Montenay, mais vous avez déménagé il y a combien de temps?
5: Il y a un peu plus de 20 ans, c'était janvier 2005.
4: On va s'avancer, Laurent, on va quitter votre bureau. Alors, je vois qu'il y a l'atelier sur la droite, mais là, d'abord, on est dans une autre pièce.
5: Donc là, vous êtes au bureau d'études, où vous avez trois personnes qui y travaillent, où on prépare tout ce qui va être fabriqué en atelier.
4: Alors justement, vous intervenez sur quel type de chantier tout au long de l'année?
5: Donc nous avons gardé les particuliers qui représentent à peu près 20% de notre chiffre d'affaires. Et autrement, nous travaillons aussi sur des chantiers publics et des marchés privés.
4: Parmi les très gros chantiers réalisés par l'entreprise Pelé, on peut citer la conception et la pose de toutes les menuiseries du 40, le conservatoire de Laval. En ce moment, Pelé travaille sur la future médiathèque de Lassay-les-Châteaux. Et une grosse partie du boulot s'effectue dans l'atelier.
5: On va aller vers l'atelier, il y aura un petit peu de bruit.
4: Il y a combien de personnes d'ailleurs qui travaillent chez vous maintenant, Laurent Pelé ?
5: On est plus de 30 aujourd'hui, compris des alternants, des jeunes en formation, du CAP jusqu'à la licence.
4: J'adore parce que, alors évidemment on entend le bruit des machines, mais il y a cette odeur du bois qui en fait est assez agréable d'ailleurs.
5: Ah oui, on a la chance d'avoir vraiment un très beau métier, on travaille. Le bois, c'est une matière très noble, donc toutes les essences du chêne, du hêtre, du châtaignier, du frêne.
4: Je vois plein de machines, il y en a une à ma droite, il y en a une à ma gauche qui est assez impressionnante. Qu'est-ce qu'elle fait là, la machine qui est sur notre gauche et on s'en rapproche?
5: Donc ça c'est un centre d'usinage numérique qui nous permet d'usiner un peu tout ce qui peut être fait en menuiserie. Elle est à 5 axes, donc on peut faire un ballon de foot en deux fois sur ce genre de machine. Mais elle ne sert pas à ça, évidemment. Elle sert surtout à fabriquer toutes nos portes, tous nos châssis, tous nos agencements.
4: Et alors, quand on s'avance dans votre atelier, on voit qu'il y a eu différentes constructions de cet atelier. Là, j'ai l'impression qu'on est dans une partie très récente.
5: Oui, donc l'atelier a été construit en 2004. On l'a agrandi 3 ans après, en 2008. Et puis, il y a 2 ans, maintenant, on a agrandi 600 mètres carrés et on a mis du photovoltaïque sur le toit.
4: Bon, alors ça se trouve, si je reviens dans 100 ans pour les 200 ans, je ne suis pas sûr que ce soit possible, mais ce sera 2 fois plus long, alors, l'atelier.
5: Voilà. On sera dans le champ à côté.
4: Alors, Laurent Pelé nous a dit que l'une de ces machines pilotées par ordinateur est capable de fabriquer un ballon de foot. Il en a d'ailleurs un exemplaire dans son bureau. J'ai essayé de faire des jongles avec, et alors je me suis fait mais très très mal. Je ne vous raconte pas l'état de mon pied, c'est une catastrophe.
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6: Mathilde Perretta, la directrice de la vernoiserie à Marly, et justement la boulangerie va passer sur M6 dans la meilleure boulangerie de France. Bonjour Mathilde.
7: Bonjour Jérémy.
6: Quand on reçoit
7: Merci
6: l'appel,
7: pour l'invitation.
6: Ben avec plaisir. Quand on reçoit l'appel d'M6, on se dit quoi en premier? Il y a de la fierté ou il y a un petit coup de pression quand même?
7: Les deux. Quand même beaucoup réfléchi avant de répondre favorablement. Mais on est flatté aussi. On était flatté d'un côté, et puis on a mis une petite semaine à se décider à participer à l'émission.
6: Est-ce que vous pouvez nous raconter comment s'est déroulé le tournage, les coulisses, l'arrivée des caméras dans la boulangerie? Ça doit être assez impressionnant.
7: Alors c'était impressionnant, oui. On a eu un gros travail en amont, donc on a dû préparer ce qu'on allait présenter, on a dû faire des propositions aux personnes du casting pour savoir quel produit passerait le mieux, etc. Et du coup, on a dû faire des tests de nos produits, nos fiches recettes. Et donc, c'était un gros travail avec nos cuisiniers, avec notre personnel de vente. On a vraiment fait un gros travail pour accueillir correctement que le tournage se passe bien et réponde aux critères de l'émission.
6: Vous avez seulement 24 ans et déjà un parcours très riche. D'où vous vient cette passion pour la pâtisserie?
7: Je pense que déjà, j'adore manger. Et c'est en partie pour ça que j'ai décidé aussi d'en faire mon métier. Et donc depuis toute petite, je suis passionnée par la pâtisserie. J'ai décidé d'entreprendre des études, donc le lycée hôtelier pour apprendre davantage la cuisine, la pâtisserie, la gestion hôtelière. Et ça, moi, c'est un univers que j'adore. Et ensuite, j'ai poursuivi en BTS en cuisine. J'ai beaucoup travaillé en pâtisserie. Ma vie tourne autour de la nourriture, on va dire.
6: Votre histoire est aussi une belle aventure humaine et entrepreneuriale avec Thomas Bouhollier. Comment cette collaboration est née entre vous?
7: Ben, j'ai commencé à travailler chez Vernois Traiteur en 2022. Ça a matché professionnellement. On s'est très bien entendu sur plein de points. C'est surtout un bon couteau suisse, je pense. Donc, j'allais autant au laboratoire filer un coup de main que sur prestation. Je faisais beaucoup de les photos sur prestation au laboratoire pour ensuite mettre sur les réseaux sociaux. C'est cette complémentarité qui a fait qu'ensuite, on a réussi à bien travailler avec Thomas et puis qu'on a monté ensemble ensuite le projet de la première boulangerie. Donc on s'est associé à Verny, donc la Vernoiserie, en septembre 2023. Et puis ensuite, j'ai commencé à aussi beaucoup travailler pour le traiteur. Et puis la deuxième boulangerie est née à Marly. Et puis c'est fait ainsi de suite.
6: Si vous deviez justement choisir une seule spécialité de la Vernoiserie, ce serait laquelle à conseiller aux auditeurs d'ici Lorraine?
7: Croissants, ils sont pur beurre. C'est un délice. Dès que ça sort du four, on est obligé de craquer en fait.
6: Ils sont généreux, un peu comme vous.
7: Voilà, un peu comme nous. Ils sont à notre image.
6: Merci Mathilde Perretta. Et puis rendez-vous ce soir sur M6 à partir de 18h35 pour votre passage dans la meilleure boulangerie de France, hein, c'est sur M6 et on est sûr que tout va bien se passer pour vous deux. Merci beaucoup.
7: Merci Jérémy.
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8: Une fois n'est pas coutume, je vais aujourd'hui vous parler de radio et de nos programmes à nous.
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8: Car concernant votre radio préférée, il y a plein de choses à dire. En premier, la radio, c'est Ar Post Bion, le petit poste. Ar Post Bion. Ou alors, Ar Skin Gombs, les ondes parlantes. Ar Skin Gombs. Donc ça, c'est la radio. Et dedans, on en met des choses. Des journalistes, Kazetenerien. Kazetener, c'est un seul, ça vient de Kazeten, la gazette. Kazetener, un journaliste, Kazetenerien. Des journalistes, il faut des animateurs aussi, animatouriennes. Et nous vous proposons des contenus tout au long de la journée en Abadennu, les émissions. Abaden, c'est une partie, un jeu, une émission. Abadennu, je le donne en mille, c'est le pluriel. Et entre les émissions, on vous parle d'actualité. Quelle est hier? Les nouvelles, les informations. Heurhelou, une nouvelle. Arheleyer, des nouvelles ou le journal Les Informations. Kazetener, Kazetenerienne, Animatour, Animatourienne, Abaden, Abadennu, Kelou, Keleyer. Voilà pour les premiers mots d'aujourd'hui.
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8: Et on enchaîne avec un nom de famille bestial. C'est le nom Thor ou le Thor. Bon, aucun doute là-dessus. Écoutez bien, votre ancêtre était un cochon. Voire un très gros cochon. Car Thor, en breton, c'est le Vera. Le gros verra, évidemment, en tort ou en tour. Donc, en surnom, ça paraît pas très flatteur. Pourtant, tort servait en ancien breton à désigner un sanglier. C'est un mot qui est venu du gaulois. Et si c'est devenu un surnom, c'est parce que votre ancêtre était comparé à un sanglier. Alors, pas par ses grognements, ni ses poils, mais plutôt par rapport à sa force brute comme celle d'un sanglier, ce qui, à une époque lointaine, était utile sur les champs de bataille. Alors, libre à vous maintenant, si on vous demande ce que signifie votre nom, le tort de répondre, Vera ou sanglier. Moi je propose, et vous, vous en faites ce que vous voulez. Je vous dis à demain, même heure, Kenwarhuas.
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10: Je rêvais d'avoir une maison à la campagne. Cette maison, c'est comme si j'y étais née. C'est ma maison de famille.
11: Ma maison s'appelle l'Ostao de la Mar.
12: C'est une maison un peu envoûtante.
13: Eh bien, vous voyez, des livres et trois fenêtres qui me donnent le paysage du pays, comme si c'était trois tableaux.
14: Ils ont vécu ici.
15: Thibaut Gaudry.
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17: En juillet 1968, Huguette Carin, présidente du comité des fêtes du charmant village de Cotignac, écoute son transistor quand elle entend Joe Dassin chanter « Siffler sur la colline ». Et c'est là que germe une idée un peu folle.
18: J'ai demandé donc au maire, je lui ai dit « Qu'est-ce que vous pensez si nous donnions un terrain de Cotignac, si toutefois la mairie est d'accord, pour que Joe vienne chanter ?» Et il me dit « Bon, ben d'accord, fais-moi une lettre, je vais le proposer. » Ce qui a été fait et accepté. Donc, il est venu chanter une vingtaine de jours après. Et dès qu'il avait un gala sur la côte, il venait coucher chez nous. Et voilà comment ça s'est passé.
17: Joe Dassin donne un concert mémorable le 12 août 1968 dans la cour de l'école. Après sa prestation, Huguette l'accompagne visiter le terrain proposé. Un bel emplacement que le chanteur estime néanmoins trop proche du village. On lui en propose alors un autre, dans le quartier Saint-Joseph, sur les hauteurs, près d'un monastère. Enthousiaste, il l'accepte illico. Séduit autant par le lieu que par son nom. Il faut dire qu'il s'appelle Joseph Dassin.

0: Joe ne fera construire une maison sur le terrain que 10 ans plus tard. Mais il revient souvent à Cotignac et loge au Look Allen, l'hôtel-restaurant créé par Huguette en plein cœur du village. Il y prend toujours la chambre 6. Look Allen, où l'on peut croiser les Pink Floyd ou Yvonne de Gaulle. Et la chambre 6, où Joe dormira le 14 janvier 1978, mais pas seul.
1: Joe Dassin va chanter dans un instant. Joe Dassin a vécu hier un moment important dans sa vie, puisqu'il s'est... un moment troublant. Il avait sans doute plus le trac hier à Cotignac dans le Var que sur scène, devant Monsieur Martin, le maire de la localité, qui a uni Christine et Joe pour le meilleur et pour le pire.
0: Après avoir hésité avec Tahiti, c'est finalement à Cotignac que Christine dit oui à Joe. Ce jour-là, ce n'est pas vraiment l'été indien, mais un déluge, qui cependant ne gâchera pas la fête pour les 500 invités conviés par le couple. On chantera une partie de la nuit, un concert improvisé qui se terminera en duo avec l'ami Serge Lama.
2: Samedi 14 janvier, contrairement à l'habitude, il pleuvait sur Cotignac. Étaient-ce les larmes des admiratrices de Joe Dassin qui, ce jour-là, épousaient dans la mairie du village la ravissante Christine Delvaux? Enfin, malgré le mauvais temps, tout Cotignac était là, dans les rues, aux abords de la mairie, pour saluer celui qu'il considère maintenant comme un enfant du pays, puisque Joe Dassin y possède une fort belle maison. C'est Monsieur le maire en personne qui, vers 15h30, procédait à la cérémonie, ponctuée par le crépitement des appareils photos, tandis que la musique des sapeurs-pompiers de Brignoles interprétait les succès de Joe Dassin.
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0: Pour le dessert, un pâtissier a créé un gâteau géant, reproduisant la maison que Joe vient de faire construire, dans la Pinède, en haut de la colline. Si un jour, vous allez visiter Cotignac, labellisé plus beau village de France, et que vous souhaitez dormir au Look Allen, demandez la chambre 6.
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Pendant 20 ans, Jules Levert, originaire des déserts près de La Fécla dans les Bauges en Savoie, sort son premier single, Courant éclair. Étudiant en triple diplôme et sportif de haut niveau, Jules a aussi participé à The Voice Kids il y a quelques années.

0: Jules Leverte, Courant Éclair.
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3: J'irai à l'époque des mammouths et ça veut dire l'époque la préhistoire.
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1: À Villebois-Lavalette, il suffit de lever les yeux pour comprendre que ces halles ne sont pas ordinaires. Sous cette charpente de 350 ans, des générations de marchands et d'habitants se sont retrouvées, faisant de ce lieu le cœur battant du village. Les halles de Villebois-Lavalette ont été construites au XVIIe siècle, probablement autour de 1665. Elles auraient été édifiées par les mêmes ouvriers que ceux qui travaillent, à la même époque, sur la partie princière du château voisin. Et d'ailleurs, qui mériterait lui aussi une chronique, hein, d'ailleurs. Mais le site des halles est plus ancien encore, hein, puisque les halles d'aujourd'hui reposent de toute évidence sur un soubassement du XIIe siècle, ce qui montre, ce qui traduit que le commerce s'organise ici depuis le Moyen-Âge. Au XVIIIe siècle, un certain Daubé d'Aubeuf de Villers, qui était seigneur de Blanzagué et capitaine du château auquel les halles appartenaient, eh bien, il entreprend d'importants travaux. Les bases des piliers en bois, qui étaient d'ailleurs vermoulus, sont renforcées par des dés de pierre et la charpente est consolidée. Puis, en 1806, sous le Premier Empire, les halles deviennent propriété communale en même temps que le champ de foire. Et pendant un temps, elles vont même accueillir la mairie et la justice de paix, une sorte de tribunal de proximité. En 1855, le maire décide de reculer la façade qui longe la route pour faciliter la circulation. C'est à ce moment-là qu'on remplace 11 piliers en bois par 7 colonnes toscanes en pierre. On aménage aussi des escaliers et on modifie une partie de la toiture. En fait, c'est en grande partie l'aspect que nous connaissons aujourd'hui. Après la Seconde Guerre mondiale, l'entretien des halles coûte cher, trop cher pour la commune. Un projet de démolition est même envisagé en 1946. Mais finalement, les halles sont classées monument historique le 10 mai 1948. Et ce classement, eh bien, il est décisif. Parce qu'il faut imaginer qu'à cette époque, en France, beaucoup de halles des 16e, 17e siècles sont détruites. Suite à cet épisode, le monument va connaître plusieurs phases de travaux. La toiture est restaurée en 1976, le pavage est refait quelques années plus tard, et puis l'ensemble va être rénové au début des années 2010. Aujourd'hui, chaque samedi matin, eh bien, le marché anime toujours les halles. La preuve que ce monument n'est pas seulement un superbe patrimoine, c'est aussi un véritable lieu de vie.
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2: Bonjour à toutes et tous, Thierry Sagarloïto pour Affaires Classées, le podcast. Nous sommes en juin 1884. Un vieil homme habitant le village sous le teint d'Escule est sauvagement assassiné dans une auberge du village voisin de Lannes en Barétous. Qui lui en voulait donc et pourquoi? Réponse dans un instant.
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2: Au village sous le teint d'Escule vivait naguère un certain Joseph Larras. Cet ouvrier d'origine espagnole, âgé de 58 ans, était vaillant, bien que de santé assez faible. Sa sobriété et ses habitudes économes le rendaient, disait-on, à l'abri du besoin. D'origine modeste, Joseph n'hésitait jamais à faire état du fruit de son labeur, des espèces sonnantes et trébuchantes qu'il trimballait fièrement dans sa ceinture. Le soir venu, au troquet du coin, cela devenait même un sujet de plaisanterie. Combien avait-il exactement dans sa poche? 1600, 1800 francs? Nul ne savait vraiment. Nous sommes en 1884 et pour l'époque, ce joli pécule a de quoi susciter l'admiration, la jalousie, voire même aiguiser l'appétit de sujets peu fréquentables. Joseph eut un jour le malheur de prêter une somme d'argent à une certaine Madeleine. L'intéressé était connu dans les environs et pour cause. Elle tenait dans le village de Lannes en Barétous un cabaret où les hommes du canton venaient volontiers s'encanailler lorsqu'ils le pouvaient. Des dames de joie y servaient de l'alcool à volonté avant de faire commerce de leur charme. La dite Madeleine flaira sans peine le pigeon. Malgré son inconduite notoire, elle put approcher Joseph et le convaincre de lui prêter une petite partie de son bas de laine. Les mois passèrent et le brave ouvrier eut toutes les peines du monde à se faire rembourser. Le 1er juin, il finit par se rendre chez sa débitrice, laquelle, pas gênée pour deux sous, le reçut très amicalement en lui offrant à boire et à manger. La nuit suivante s'avéra cauchemardesque pour le pauvre Joseph qui fut pris de fortes douleurs au ventre.
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2: 3 jours durant, Joseph fut contraint de garder le lit, incapable de tenir sur ses deux pieds. Quand son médecin se présenta, il diagnostiqua sans mal une tentative d'empoisonnement. Un crime très en vogue à l'époque. Il lui fallut une bonne semaine pour se rétablir. Une fois remis, le brave ouvrier aurait fort bien pu s'empresser de déposer plainte à la gendarmerie. Sauf que, en agissant ainsi, il risquait de faire une croix sur sa créance. Joseph choisit donc de ne rien dire afin de revenir de plus belle à la charge auprès de la vilaine Madeleine, laquelle ne fut guère rebutée par l'insuccès de son premier essai de l'empoisonner. Excitée par la convoitise du magot de Joseph, elle se décida cette fois à l'assassiner, non sans voler au préalable le pognon avant de faire disparaître sa dépouille. Un projet préparé 13 jours durant. Le 10 juin 1884, comprenant que Joseph rechignait à se présenter au cabaret, Madeleine eut l'idée de solliciter l'aide d'un certain Bidard. Et selon le plan ourdi par la maquerelle du village de Lannes, le Basque devait se rendre au domicile du vieux Larras afin de lui demander un petit service. Bidard, recherchant soi-disant un guide connaissant comme sa poche les routes du royaume d'Espagne, devait accompagner deux dames qui se disaient désireuses de faire un pèlerinage à Saint-Jacques-de-Compostelle. L'idée consistait donc à mettre le marché en main à Joseph. Ah, la belle histoire. Sachant la perversité de sa voisine, Bidard eut un mauvais pressentiment et il se garda bien d'honorer la mission. Deuxième échec pour Madeleine, qui ne songea pas un instant à lâcher prise. Elle revint à la charge le lendemain, mais Bidard ne bougea pas.
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2: Peu importe, le 22 juin, la tenancière de cabaret change son fusil d'épaule. Elle recrute cette fois deux autres acolytes, Thérèse et Jeanne-Marie, qui iront frapper séance tenante à la porte du vieux Larras afin de lui demander de l'aide. Prétextant se rendre demain à Raqqa, les deux dames ont pour mission de convaincre le futur pigeon de leur montrer la route. Moyennant finance, évidemment. Flairant l'entourloupe, Larras refuse. Il profite de cette visite inattendue pour leur demander de passer le mot à Madeleine, qu'elle se dépêche d'éteindre sa dette, sans quoi il n'hésitera pas à la traduire en justice au tribunal d'Oloron. Ne voyant rien venir, l'ouvrier espagnol se présente le lendemain dès 7h chez la Madeleine, laquelle l'envoie promener au motif qu'elle dort et qu'il vaudrait mieux qu'il revienne à 16h. Assuré que Joe Larras se pointera ce soir, la tenancière de cabaret lui prépare cette fois un comité d'accueil plutôt musclé. Elle sollicite une nouvelle fois ses deux complices, Thérèse et Jeanne-Marie, afin qu'elle lui prête main forte. Et le plan fonctionnera à merveille. Tout commence vers 15h30. La fille aînée de Madeleine, postée en sentinelle sur le chemin, court à l'auberge afin de prévenir les trois mégères de l'arrivée imminente du vieil homme. Quelques instants plus tard, Larras frappe à la porte de l'auberge. L'endroit a l'air désert. Il entre. À peine franchit-il le seuil que Madeleine se rue sur lui afin de le jeter au sol, tandis que Jeanne-Marie claque la porte et ferme le loquet intérieur. Les deux dames empoignent violemment Joseph, le tirant dans une chambre de la maison. Mais vous l'avez compris, le pire est à venir.
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2: Thérèse, la troisième comparse, les rejoint. Elle s'empare des jambes de Joseph tandis que Jeanne-Marie lui maintient les bras. Madeleine exulte. Elle peut enfin faire la peau de son créancier. Et pour cela, elle l'étrangle de toutes ses forces avant de s'emparer d'une corde qu'elle a préparée pour l'occasion. Quelques minutes plus tard, le vieux Joseph pousse son dernier souffle. L'horrible Madeleine va enfin pouvoir s'emparer de la fameuse ceinture qui recèle les économies du malheureux. Le fameux magot caché n'était donc pas une légende. La tenancière sans scrupule arrache les liasses de billets. Elle en distribue quelques-uns à ses deux complices. 35 francs pour Thérèse, 25 francs pour Jeanne-Marie et le reste pour Madeleine. Leur bonheur sera pourtant de courte durée car et elle ne l'avait pas prévu. Il y avait un témoin dehors et c'est très gênant. Marc, un domestique trentenaire, a scruté le manège depuis la maison voisine. Il a vu l'arrivée du vieux Larras, il a surtout entendu ses cris et, ne le voyant pas reparaître, il a décidé d'aller jeter un œil dans l'auberge de l'horreur. Madeleine l'accueille, pas gênée pour deux sous. Aucune émotion ne traverse son visage. Marc jette un rapide coup d'œil, sans résultat. Il quitte les lieux, puis fait un rapide tour de maison, quand soudain, il aperçoit par une fenêtre le corps du malheureux gisant au sol d'une chambre du rez-de-chaussée. Le jeune domestique fait part de la macabre découverte à sa maîtresse, laquelle s'empresse d'alerter monsieur le maire. Le soir même, les gendarmes rappliquent à l'auberge de l'âne, suivi du juge de paix et du procureur. La perquisition commence. Elle durera toute la nuit.
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2: Après de longues recherches, on finit par retrouver le cadavre du vieil homme. Il a été enveloppé dans un sac de toile, dissimulé entre le matelas et la paillasse d'un lit où dormait, détail macabre, le plus jeune fils de la maîtresse des lieux. Surprise en quasi flagrant délit, croyez-vous que les trois femmes avoueraient leur forfait? Même pas! Elles commencent par nier effrontément l'assassinat de leur proie, avant de se rejeter mutuellement les responsabilités les unes sur les autres. Les gendarmes n'auront pourtant guère de mal pour les confondre. Les trois mégères n'ont même pas eu le temps de dépenser l'argent qu'elles ont volé et qui traîne dans leur poche. La fouille des lieux livrera un autre indice. L'arsenic utilisé lors de la tentative d'empoisonnement du vieux Jo repose dans une boîte en métal. Détail accablant. Embarrés tous, comme en saoule, l'arrestation des trois mégères criminelles sème l'émoi. On savait certes que Madeleine traînait une sale réputation de mère maquerel, mais de là à assassiner de sang-froid un vieil homme sans défense parce qu'il a eu le tort de réclamer le remboursement d'un prêt, somme toute modeste, il y a un pas. Voilà 10 ans que Joseph habitait la France. Le décès de son épouse n'a sans doute rien arrangé à son tempérament radin. N'ayant plus de contact avec ses 3 enfants, il tuait donc le temps dans les troquets du coin, parlant sans doute beaucoup trop de ses économies planquées dans sa ceinture. Moralité, ton secret est ton sang. Et si tu le partages, tu meurs. Le procès s'ouvre à Pau, devant la cour d'assises des Basses-Pyrénées, en décembre 1884. Verdict, Madeleine finira ses jours en prison, au bagne. Ses 2 comparses purgeront, elles, 20 ans au cachot.
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2: Trois mégères dans le box. Nous étions en 1884 sur les hauteurs de Soule et aux confins avec la vallée du Barétous. Je vous propose dans un prochain épisode d'aller dans la cour de l'hôpital de Bayonne un après-midi de mars 1980. Soudainement, en milieu d'après-midi vers 16h, une voiture explose. C'est la voiture du sous-préfet. Pourquoi cette explosion et par qui? Réponse dans un prochain numéro intitulé « Cheval de Troie ». À bientôt.
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1: Ce matin, je vous propose de faire connaissance avec un véritable phare de la vie locale de Saint-Colomban, au sud de Nantes. Pendant des décennies, elle a été en effet le témoin de la vie du centre-bourg jusqu'à la cession de son activité de tenancière de bureau de tabac presse en 2021. Elle, c'est Martine, et malgré ses années depuis sa retraite, de sa routine, elle n'oublie rien, avec presque un petit brin de nostalgie.
2: Bah oui, il y a une routine. Les premières années, quand on est très jeune, le problème se pose pas, on est toujours en pleine forme. Arrivé à un certain stade, parce que j'ai été fait presque 48 ans de travail, donc les dernières années ont été difficiles, ce qui fait que j'ai quand même des clients, une clientèle gentille qui le matin me sortait mes paquets de journaux pour les rentrer dans le magasin pour m'éviter des efforts. Enfin bon, c'est aussi la vie d'un tabac et les relations avec les gens aussi. Donc ça c'est le côté sympa, puis des discussions avec les gens viennent se confier aussi. Donc on a plein d'histoires. Bon, je raconterai pas toutes les histoires, mais mais c'est passionnant et c'est ce qui me manque aussi. Donc mais bon, il suffit que je sorte un petit peu dans la commune pour rencontrer tous les anciens clients avec lesquels je peux discuter et voir tout ce qui se passe dans leur vie aussi. Donc.
1: Après avoir cédé votre bureau de tabac, qu'est-ce que vous pouvez désormais faire aujourd'hui que vous ne pouviez pas faire auparavant ?
2: Prendre du temps pour moi déjà, lire un peu plus que ce que je disais, parce que j'adore lire, mais j'avais pas assez de temps. Et puis prendre son temps pour tout. Voilà, le matin, prendre tranquillement son café en faisant sudoku ou autre jeu. Voilà, ce que avant on n'avait pas le temps de faire. Et puis prendre du temps pour les petits enfants aussi, parce que du coup là, ça nous permet de les voir un peu plus grandir, moi les petits quoi.
1: Et puis vous ne manquez pas d'idées pour vous impliquer dans la vie locale, des initiatives autour de l'histoire des commerçants de Saint-Colomban, c'est ça, hein, Martine ?
2: Oui, c'est vrai que des idées j'en ai un petit peu, sauf que physiquement, j'ai un peu plus de mal à réaliser tout ce que je peux penser. Mais là, il y a des gens qui m'ont demandé, parce que j'avais fait une exposition avec les anciens commerces, des photos avec les anciens commerces de Saint-Colomban. Et on m'a demandé de refaire un petit peu ça, sous quelle forme, je ne sais pas. Mais il me manque beaucoup de photos d'anciens commerces de la commune. Donc, s'il y a des gens qui sont issus d'ici ou qui retrouvent dans leurs archives des photos, moi, je suis preneuse. Donc, pour justement pouvoir refaire quelque chose dans l'avenir, quoi. Donc, s'il y en a qui en ont, par rapport au tabac de Saint-Colomban, il sait où me trouver. Donc, on arrivera toujours à trouver une solution pour que je récupère les photos. Mais oui, voilà, s'il y en a qui avaient, parce qu'il y en a que j'ai pas du tout. Donc, ce serait bien.
1: Et c'est un appel sincère qu'elle formule, hein, car Martine a envie de voir cette vie commerçante colombanaise se pérenniser, mais sans toutefois oublier l'histoire de la localité. Bien au contraire, aujourd'hui, elle souhaite contribuer d'une autre manière à l'existence de son village.

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2: Pluie, neige, canicule, brouillard, la météo décide si on va râler ou si on va râler autrement, si vous voyez ce que je veux dire. Mais dans le fond, qui décide des prévisions météo? Qui observe? Qui calcule? Qui c'est qui tranche à la fin? Et surtout, pourquoi ils disent qu'il va y avoir du soleil alors qu'on se prend une rincée? Eh bien, réponds tout de suite dans les coulisses de Météo France Alsace que je teste pour vous aujourd'hui. Je suis à Ilkirch-Grafenstaden. Ici, on estime, on calcule le temps qu'il fera demain. Et à côté de moi, voici Simon. Simon, c'est le technicien météo. C'est lui qui surveille des capteurs, des antennes, des machines qui parlent. Bref, tout le langage, c'est des chiffres. Entre le vent, la pression, l'humidité, tout est mesuré en continu avec des stations météo basées un peu partout en Alsace, à des endroits stratégiques, en altitude, dans les vallées, en plaine ou encore en ville, au nord, au sud, bref, un peu partout. Et à cela, on peut ajouter aussi d'autres outils comme les radars, les satellites. Et chaque jour, c'est des millions d'observations qui arrivent dans les ordinateurs de Météo France Alsace. Et avec des équations très, très, très complexes. Et cette complexité est en lien avec notre prochaine découverte. Direction, le bureau des modèles météo. Ça, c'est avec Théo. Théo, il est météorologiste et il m'explique qu'on ne prédit pas le futur. Mais en revanche, on calcule des scénarios et leurs probabilités. Certains modèles, par exemple, simulent l'atmosphère avec comme résultat, écoutez bien, 350 prévisions possibles chaque jour. Ah bah oui, hein, la machine, elle calcule tout ce qui est possible. Hein, et c'est l'humain, enfin, qui va trancher. Parce que oui, la météo, en bout de ligne, c'est pas juste une machine. Hein, c'est aussi un cerveau. Il y a un cerveau qui tranche. Et en parlant de cerveau, en voici un autre bien rempli. C'est celui de Cédric. Il est climatologue. Et Cédric, lui, va nous emmener littéralement dans un autre monde. Parce qu'avec ses analyses à Cédric, on ne regarde pas demain. Non, on va regarder 100 ans en arrière. Car Météo France, conserve en quelque sorte la mémoire du climat depuis plus de 150 ans. Parce que le passé, il nous permet quoi? De comprendre l'avenir. Surtout avec les notions du dérèglement climatique qui nécessite une véritable expertise. Alors, après ce dévoilage d'outils, de calculs, d'équations et d'expertises en tout genre, comment se fait-il qu'en 2026, on puisse encore se tromper dans les prévisions? J'ai posé la question et la réponse de mes spécialistes est claire. Prévoir la météo, c'est comme essayer de prédire la forme exacte des vagues dans une soupe qu'on remue en permanence, sauf que la casserole fait la taille de la planète et que la cuillère tourne toute seule. Et en plus de ça, il y a quelqu'un qui joue avec le feu. On continue. Bref, vous l'avez compris, impossible d'être parfait, seulement de se rapprocher de probabilités, mais avant tout, le rôle de Météo France Alsace, c'est d'anticiper au maximum les risques.
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3: Salut la Bretagne, c'est l'heure de la bonne idée 100% pur beurre. Vous connaissez le tire-bouchon, le train qui circule l'été entre Auray et Quiberon dans le sud de la Bretagne? C'est mon train préféré. Pas parce qu'il passe juste devant la maison de ma grand-mère, quoique,

0: temps, bah, si on veut polluer moins, parfois il y a des choix à faire. Le tire-bouchon circule jusqu'à mi-septembre, alors si vous ne l'avez pas encore pris, faites vite. C'est vraiment trop chouette comme trajet à faire. Vous pourrez même faire coucou à ma grand-mère à Plouarnel. Après cette date, la région et la SNCF comptent bien continuer sur leur lancée et faire rouler d'autres TER au biocarburant. Des stations de Bessan sont prêtes à Carhaix, Quimper, Saint-Brieuc et bientôt à Rennes. Le chiffre du jour maintenant, 112 300 familles bretonnes vont recevoir l'allocation de rentrée scolaire cette année. Ah, ça me rappelle l'époque où j'adorais faire des courses de fourniture pour avoir un stylo qui sentait le pop-corn. Allez, à demain pour une nouvelle bonne idée.
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2: Ici, c'est Toulouse. Et à Toulouse, il existe un pavillon. Un grand bâtiment carré, caché dans une cour intérieure en plein centre-ville. On part à sa découverte avec Céline, qui est guide à l'Office de tourisme de Toulouse. Bonjour Céline.
3: Bonjour.
2: On se balade dans Toulouse aujourd'hui et on arrive dans des petites rues, donc dans le quartier de la Bourse.
3: Oui, c'est cela.
2: C'est quoi l'histoire de ce quartier, de cette rue Sainte-Ursule par exemple? Qu'est-ce qu'on y trouvait au début, fin 18e, début 19e siècle?
3: Alors, en fait, on avait beaucoup d'activités de mercerie, bonnetterie, de confection dans cette rue-là. On a eu le commerce de gros assez longtemps, des chemises, du tissu en gros, et donc ça jusque dans les années 70-80.
2: Ouais. Écoutez, on va se balader un petit peu dans cette rue parce que je crois que dans cette rue Sainte-Ursule se cache un bâtiment assez incroyable. Donc je vous suis, hein, je vous suis. On arrive donc sous un porche. Ah oui, un pavillon devant nous.
3: Oui, voilà, c'est ce que vous aviez envie de voir, hein, je crois. Vous
2: bien
3: m'avez
2: sûr.
3: Parlé du pavillon Mazar.
2: Pavillon Mazar, oui.
3: Voilà, on voit le nom ici. Alors, Mazar viendrait plutôt peut-être de bazar, puisqu'il faut imaginer, on vient de parler du commerce de confection. Et devant nous, on voit le nom Manufacture de chemise.
2: Et oui, il y a encore des pancartes, c'est ça, Manufacture de chemise, la Tolosane.
3: Donc, d'abord, on est dans un espace très ouvert,
2: ouais,
3: qui est un ancien couvent. Donc, c'était le couvent des Ursulines.
2: Donc, on est au milieu d'un ancien le couvent. Comment ça se fait qu'un pavillon comme celui-ci se trouve ici?
3: Alors, après la Révolution, on va construire une petite halle, qui était une halle de marché au drap. Et ensuite, au début 20e siècle, il y a un marchand de chemises qui va créer en fait ici sa confection de chemises.
2: D'accord, donc des chemises au pavillon Mazar. C'était à ça que ça servait. Comment on l'a construit ce pavillon? Parce qu'on est quand même passé par un tout petit passage. Compliqué de construire un grand bâtiment comme celui-ci dans une cour fermée.
3: Certainement. Alors après, il y a une autre ouverture là-bas qui est plus grande que celle par laquelle on est passé.
2: Il y a deux accès, donc un accès rue Sainte-Ursule,
3: un accès un peu plus grand, alors aménagé aujourd'hui. Donc là, cet accès donne sur la rue du Prieuré. Voilà, puisque les Ursulines ont pu acheter différentes maisons qui donnaient sur la rue du Prieuré et sur la rue Pérolière également.
2: Et donc aujourd'hui, désormais, le pavillon est inoccupé.
3: Voilà, c'est ça.
2: Bon ben maintenant, quand on marchera rue Sainte-Ursule, on saura ce qui se cache derrière, le pavillon Mazar. Et ça, c'est à Toulouse.
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1: Vous êtes dans un club de quelque chose, vous? Genre, vous faites du foot le dimanche matin ou du tennis le mardi soir, à moins que vous attendiez impatiemment le mercredi après-midi pour aller vous éclater au club des cheveux d'argent. Cathy, elle, son club à Bois-Guillaume, il s'appelle Invigno Meritas. Bon, je vous le dis, Cathy, dans son club, on cultive du raisin. Par contre, j'ai du mal à la trouver.
2: Ah, si on se carre pas au même endroit aussi, hein?
1: Bah oui.
2: Comment tu vas?
3: Bien, et toi?
2: T'as vu le soleil?
3: Bah écoute, regarde, l'exposition, ouais. Il est
2: magnifique, hein.
1: On est au pied du conservatoire de musique de Bois-Guillaume.
3: Oui.
1: Et ici, Cathy et ses copains ont planté des vignes pour faire du vin.
3: Bah oui, le vin de Invigno Meritas.
2: Tu me les montres de plus près, là?
3: Allez, on y va.
1: Il y en a pas mal des vignes dans l'agglo rouennaise.
3: Il y en a à Bois-Guillaume, il y en a à Biorel, il y en a à Mont-Saint-Aignan.
1: Et les copains d'Invigno Meritas n'en ont pas qu'au conservatoire de Bois-Guillaume.
3: Deux arts sur le Mont-Fortin, avec 1431 pieds.
1: Ouais.
3: Et tu peux voir les vignes de Rouen. Quand tu es en bas de la rue Jeanne d'Arc, tu lèves le nez au-dessus de la gare, tu vois les vignes.
2: Alors qu'est-ce qui vous a pris de monter cette association-là de viticulteurs amateurs?
3: Une idée folle de Philippe Rivals, qui est d'une famille de vignerons dans le Tarn. Ouais. Et il habite à Bois-Guillaume, en face d'un terrain. Et il disait, ça serait bien de mettre des vignes sur ce terrain. Et avec le propriétaire du terrain, Monsieur Humann, il nous a mis à disposition gracieusement son terrain. Et puis, courageusement, les vignerons de Bois-Guillaume ont planté différents cépages. Ça fait 10 ans.
1: Elle n'est pas toute jeune, l'association.
3: Ça fait 10 ans que l'association existe. On apprend sur le tas.
2: Tu connaissais rien avant, toi?
3: Rien du tout.
1: Rien du tout.
3: Rien du tout.
2: Et là, t'es venu avec ton sécateur et tout.
3: Ouais, moi, je peux te montrer comment on taille une vigne maintenant.
2: Mais c'est la période, enfin. Hein,
3: ah, on va le faire, là, ça y est, on commence.
2: Ouais.
3: On attend un petit peu parce qu'on voudrait pas se taper des petites gelées le mois prochain.
2: Quand t'étais gamine, tu gaulais les pommiers?
3: Oui, plutôt les pommiers qui les
2: ont. Aujourd'hui, tu tailles les vignes.
3: C'est ça.
2: Il a fallu prendre des cours ou quoi, alors? Comment vous avez appris?
3: On fait des cours ouverts à tout public. On a eu la semaine dernière une session de taille.
2: Ah, vous en donnez en plus?
3: À Bois-Guillaume, les gens viennent.
1: Il y avait du monde à la dernière session de taille.
3: On était une quinzaine de personnes quand même.
2: C'était une session de taille.
3: Tu veux essayer?
2: Vas-y, mais il faut pas trop couper alors.
3: Ah,
2: mars, c'est pas encore trop le moment. Là.
3: On peut commencer là. Sur le dessus, tu vois, t'as des départs comme ça.
2: Ouais.
3: Et à partir de là, tu comptes 1, 2 bourgeons et tu coupes.
2: Tout simplement.
3: Voilà.
2: Tu mets tout par terre.
3: Tout ce qui est mort, hop, tu coupes.
2: Combien il y a de pieds en tout à...
1: Elle te l'a dit tout à l'heure.
3: 1431. Et tu sais pourquoi?
2: 1431.
3: Ça te rappelle pas une date?
2: C'est pas Waterloo.
3: Non.
2: C'est pas...
3: C'est chez nous quand même, hein. Rouen.
2: Ah, Jeanne d'Arc.
3: Eh ben oui.
1: C'est en 1431.
2: Quelle était... Est-ce que vous avez une cuvée Jeanne d'Arc au moins?
3: Pas encore.
1: Mais c'est une idée.
3: Bien vu, Fred.
1: Et il est comment ce vin?
3: Il est bon.
1: Il est bon.
3: Très très bon.
1: Il leur reste des bouteilles des premières cuvées.
3: Oui, plein. Ouais.
1: Il était pas aussi bon.
2: Il est gardé pour la postérité, quoi.
3: Exactement.
2: Pour la collection.
3: Pour les gens qu'on aime pas.
2: Ouais. Tiens.
1: Vous savez ce qu'ils font avec les feuilles de vigne?
3: On fait des feuilles de vigne farcies.
1: Rien ne se perd.
3: C'est très très bon.
1: Tapez une Invigno Meritas sur un moteur de recherche, vous aurez toutes les infos.

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1: 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Ici Picardie donne la parole au Tchopicard. 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
2: C'est quoi la confiance en soi ?
3: Bah, si t'as pas confiance en toi, c'est tu dis je fais mal mes trucs alors que bah faut se dire j'ai confiance en moi, je vais réussir mon truc et tout.
4: La confiance en soi, c'est pas forcément bah se dire je vais réussir forcément, mais se dire bah si je réussis pas c'est pas grave, mais si je réussis c'est bien, il faut que je fasse de mon mieux.
5: Avoir confiance en soi, c'est par exemple on sait qu'on sait faire cette chose, mais on a peur, on va pas réussir en fait. Et après il y a des gens, la confiance c'est une émotion. En fait, la confiance en toi, par exemple, tu peux sauter à l'élastique d'un immeuble.
6: C'est avoir une confiance dans ton corps et te dire tu vas le faire et si tu n'y arrives pas, c'est pas grave, tu recommenceras si tu veux. Par exemple, tu dire bah, j'aime bien ce pantalon, si on se moque de moi, c'est pas grave, je m'en fiche, je l'aime bien. Enfin, moi, c'est tout l'inverse, quoi.
2: T'as pas confiance ?
6: Non, quand j'étais plus petite, j'avais pas très confiance en moi.
7: Pour moi, la confiance en soi, bah, tu t'en fiches du jugement des autres, parce que les autres, ils peuvent te décourager, mais toi, tu es défini parce que tu veux être. C'est pas les autres qui vont te définir. Exemple, hein, si tu veux devenir médecin et que les autres ils disent que tu pourras jamais y arriver, c'est, si tu te décourages par les autres, tu vas pas pouvoir devenir médecin, même si je le voulais. Mais c'est seulement si tu crois en toi que tu pourras y arriver. Mais les autres, ils vont te décourager, ils vont faire tout leur possible, mais toi, tu vas réussir.
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8: On a retrouvé la bonne mère ?
9: Oui, ça y est, la bonne mère a retrouvé sa couronne, surtout. C'était décidément le thème ce week-end, hein, avec la couronne de l'impératrice Eugénie volée au musée du Louvre, puis retrouvée. Pendant que Donald Trump diffuse des images de lui générées par IA avec une couronne sur la tête et aux commandes d'un avion sur lequel il lâche littéralement du caca, oui, de la merde sur le peuple américain. La classe. Revenons à notre couronne plus noble. C'était évidemment l'événement majeur de la semaine dernière que nous avons suivi avec passion, hein. Nous avons tous et toutes été émus de ces images avec l'hélicoptère qui porte dans le ciel de Marseille la couronne de la bonne mère. 150 kilos quand même. C'est peu plus que celle que j'ai au fond de la bouche.
10: Elle tient bien.
9: Elle tient bien, ouais, ça va. Et donc voilà, ça a fait la joie de tout le monde. Oh, bonne mère. C'était l'occasion ou jamais de lancer cette interjection qui fait partie d'une série d'expressions comme monter à la bonne mère, porter un cierge à la bonne mère, ou on peut y voir la bonne mère au travers. Ça, c'est pour quelqu'un de très très maigre comme moi, si vous.
10: Non, oui, non, peut-être pas. J'imagine.
9: La bonne mère, c'est du patrimoine à la fois religieux, spirituel, architectural, culturel, linguistique, et elle est inspirante. Hein. Dans son roman Les Nistons d'Arenc de Robert Dagani, un personnage se souvient du cantique des poissonnières à Notre-Dame de la Garde, en provençal. Perti canta di sa manière, vierge du vaquile et pessounière, sous verbes ao et credum prun. Pour te chanter à leur façon, vierge, voici les poissonnières, leur verbe est haut et elle crie fort. Alors, puisqu'on parle de verbe haut, prenons un peu de hauteur sur les hauteurs de la colline de la Garde, justement. Et on va le faire avec quelques citations d'Henri Frédéric Blanc, ce qui nous permettra de penser à lui parti trop tôt en début d'année et maintenant sous la protection de la bonne mère. C'est le sentiment qui traverse le personnage de Job. Il lève les yeux et voit là-haut la bonne mère toute dorée, toute paisible, et c'est comme s'il la voyait pour la première fois. Dans Cagole Blues, c'est Marie-Zoura qui raconte. Avec des collègues, on est monté regarder la nuit. En grimpant à la bonne mère, tu as plus de ciel qu'ailleurs. Tu peux voir des étoiles en pagaille. C'était beau comme à la fête foraine. L'univers, ça doit être chouette à visiter. À force de regarder les étoiles de la nuit, tu as l'impression que c'est elle qui te regarde. Tu te sens un petit rien et d'un coup, tu te sens tout. Il m'est venu la chair de poule métaphysique. L'immensitude, c'est pas juste poétique, c'est aussi philosophique. Ouvrons l'épître aux Marseillais maintenant. La bonne mère ne délaisse personne. Sa volonté prévaut sur toute chose. En tout et pour tout, à elle la louange, aïoli sur vous. Et pour finir, laissons Henri-Frédéric Blanc, dans le livre de Job et encore, nous laisser entrevoir la dimension transcendantale de la bonne mère. Il est question de plein de gens, pas trop tranquilles, bruyants, qui arrivent plein d'histoires. La suite, je la lis. Alors il monte se dépayser à peu de frais, voir la mer en cinémascope, histoire de se donner de la poésie, de la respirance, une bonne claque de mistral pour se secouer l'âme. Ça fait du bien d'exister sans personne sur votre tête, sauf la bonne mère. Mais elle ne vous commande pas. Elle ne vous humilie pas. Elle ne vous gueule pas aux oreilles. Elle ne vous menace pas de vous jeter à la rue. Elle ne vous fait pas mille tracasseries pour vous dégoûter de l'existence. Elle ne vous écrase pas de son silence. Elle ne vous éhantit pas de son indifférence. C'est la bonne mère de tous les Marseillais qui veille sur eux et, quand elle a le temps, sur le reste de l'univers.
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1: Une escapade très nature aujourd'hui, à la découverte des tourbières des Landes. C'est une spécificité de notre département, un milieu préservé. Karine Dos Santos est naturaliste au département des Landes.
2: Ah, les tourbières, elles sont plutôt nichées au cœur du massif landier. Ce sont des véritables joyaux écologiques. Ce sont des zones humides qui sont composées d'un sol qu'on appelle la tourbe. Cette fameuse tourbe est constituée de 20 à 30% de débris de végétaux et de 70 à 80% d'eau. Les végétaux qui composent cette tourbe sont essentiellement des sphaignes, donc ce sont des mousses de la famille des bryophytes. Et la particularité de ces mousses, c'est que ce sont des véritables éponges. Elles sont capables d'absorber jusqu'à 30 à 40 fois leur poids en eau. Alors, pour un titre d'information, un tapis de sphène de 1 mètre carré de surface sur 20 cm de hauteur peut stocker jusqu'à 70 kg d'eau. Et forcément, ces sphènes vont interagir avec le milieu en absorbant des sels minéraux, en échangeant des ions, ce qui va en conduire de façon simple, parce que c'est un peu plus complexe au niveau chimique, à acidifier ces milieux. Donc on a généralement des tourbières landaises qui sont plutôt acides, avec des pH de 4 à 5, donc relativement acides, ce qui va induire des conditions de vie très particulières pour les espèces qui vont y vivre. On va dire qu'une tourbière est active si les sphènes continuent à se développer. Par contre, si elles commencent à régresser, elles vont plutôt être en voie de dégradation. Et à ce moment-là, on va voir d'autres espèces apparaître, des bruyères, du chouin noirâtre, de la moulinie, des arbustes tels que les saules, voire du piment royal, et forcément tout le cortège d'espèces qui vont avec. Donc on va diviser deux catégories en fonction de l'alimentation en eau, celles qui vont être alimentées par les fameuses nappes phréatiques, les nappes souterraines, et celles qui vont être plutôt alimentées par le réseau hydrographique ou les eaux de ruissellement. Donc ça va être plutôt des tourbières qu'on va trouver en proximité des rivières ou en périphérie des étangs. Alors, on ne va pas oublier le secteur des Barthes de l'Adour, qui est quand même très connu et qui surtout regorge de tourbières. Mais on va dire que les espèces les plus impressionnantes pour les enfants, notamment quand on fait des animations scolaires, ce sont les fameuses plantes carnivores. Drosera, donc les Drosera à feuilles rondes et à feuilles intermédiaires, et la grassette du Portugal. Au niveau de la faune, on a le fameux lézard vivipare qui va être inféodé à ce type de milieu, et certaines libellules dont la Cordulea corfin et le fameux papillon emblématique un peu des tourbières qui est le fadet des lèches, dont le département a une responsabilité assez forte pour sa conservation.
1: En raison de la fragilité du milieu, une seule tourbière est ouverte au public, la tourbière de l'Estanque à Metz, aménagée avec panneaux, pontons d'observation, circuits de randonnée et accessible aux personnes à mobilité réduite. Recommandée par Ici Gascogne.
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2: Salut Brésisel.
3: Comment elle s'appelle?
2: Alors, je m'appelle Oriane, j'ai 33 ans.
3: Et tu fais quoi dans la vie?
2: Et mon job, je suis graphiste.
4: Je voyais plus le genre graphiste, une bonne trentaine.
5: Ah oui, c'est étonnant.
6: Qu'est-ce que vous foutez là?
2: Je suis dans les petits bonheurs.
7: Le bonheur aussi peut arriver comme ça.
8: Vous habitez où, vous m'avez dit?
2: J'habite à Quimper et je suis arrivée ici parce que je voulais vivre en Bretagne et j'ai trouvé un emploi ici, dans le Finistère.
9: Comment tu as trouvé du travail?
10: Comment tu as fait pour deviner? Elle est extraordinaire, ta mère.
2: J'ai cherché dans les 4 départements et c'est tombé dans le Finistère, et moi j'adore Quimper, donc je suis ravie.
11: Pourquoi croyez-vous qu'on l'adore?
2: Ça s'explique pas trop, j'avais l'impression que j'appartenais à cette région. J'ai tout fait pour arriver ici, mais je sais pas trop pourquoi, et je suis super heureuse.
12: Heureusement que vous avez pas compté sur moi, hein, parce que sinon il fera ça le temps.
13: On ira se balader ensemble de ces jours, tu veux?
2: Mon coin préféré quand je me balade, c'est au bord de la mer et surtout la plage de Sainte-Marine.
14: Quelle plage?
2: Combris de Sainte-Marine, puisque la plage est sublime avec les dunes assez nature. Ça a été le coup de foudre avec cette plage-là.
15: Sur la plage, j'irai te chercher des coquillages.
0: Et le premier baiser, quand est-ce que vous vous l'êtes donné?
2: Alors moi, je me souviens que quand j'étais en primaire, il y avait beaucoup de garçons qui s'intéressaient à moi. Mais alors moi, j'y connaissais rien, donc j'ai eu des cadeaux, j'ai eu des bagues, j'ai eu des trucs comme ça.
16: S'ils veulent te faire un cadeau, refuse pas.
2: Et je pense que les pauvres, ils n'avaient pas beaucoup de réponses. Et moi, après, c'est arrivé assez tard. Ouais. Oui, si, c'était au lycée. Mais pareil, c'était pas moi qui étais intéressée, c'était toujours le garçon, quoi. Je me cherche encore, je pense.
17: Moi, je m'en fous parce que j'ai un amour chez moi et un amour à l'école. C'est qui? C'est mon cousin, mais je suis comme ma mère, je préfère les célibataires.
5: Prononcez trois fois la phrase impossible.
2: Ok. La jolie rose jaune de Josette Johnny dans le jardin. La jolie rose jaune de Josette Johnny dans le jardin. La jolie rose jaune de Josette Johnny dans le jardin. Ça va?
6: D'où elle sort cette Josette? Qui a lancé cette Josette?
2: Moi, je connais Tadery. T'adora, t'adori tantant, t'adora tanté, t'adori tantant, tanta, t'adora tanté, t'adora tanté, tata, t'adori tantant.
9: Bravo! Merci! Bravo!
2: Allez, salut!
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0: Stéphanie Hackett, Amour charnel. Un coup de cœur ici au Serre.
1: 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Il s'appelle Frédéric Brand et ça fait maintenant 17 ans qu'il travaille à l'élaboration des créments, des 4 millions de bouteilles de créments de l'entreprise Louis Bouillot à Nuit-Saint-Georges. Il nous fait voir l'envers du décor, mais d'abord on s'équipe de chasubles orange fluo.
2: Sur le site, il y a une centaine de personnes qui travaillent sur le site et c'est un site classé IFS BRC, c'est-à-dire qu'on respecte des normes qualité et sécurité consommateur et donc mettre des chasubles qui permettent l'identification des visiteurs avec un enregistrement bien adéquat.
1: Eh bien, allons-y, ouvrons cette porte.
2: Oui, on va y aller.
1: Oula !
2: Donc, en fait, ici, nous n'avons pas de cave enterrée. Les cuves font jusqu'à 7 mètres de haut.
1: Ah oui.
2: 7 mètres de haut et une seule cuve représente le volume d'un petit domaine viticole. Ça représente environ 520 hectolitres de vin. Ici, nous avons dans cette cuverie-là 50 cuves différentes. Et cette diversité de cuves, cette quantité de cuves est importante parce qu'en Crémant de Bourgogne, nous sélectionnons les zones géographiques. Mais également, nous avons un grand travail au pressurage où nous séparons la cuvée et la taille que nous vinifions séparément. Et afin d'avoir une grande diversité de profils aromatiques qui vont nous servir de nos assemblages crémants futurs, nous avons besoin d'avoir une grande quantité de cuves qui vont pouvoir mettre en musique nos assemblages par la suite.
1: Donc malgré le fait qu'on soit dans un environnement plus ou moins industriel et gigantesque, on a quand même cette notion de terroir, c'est important de le rappeler.
2: C'est important. Si maintenant je mélange tout, parce que c'est effectivement une seule appellation que l'on vinifie, mais si je commence à tout mélanger pendant les vinifications, après les assemblages qu'on va faire n'auront plus aucun sens. Il faut vraiment respecter ces trois principes, donc le cépage, le terroir et le fractionnement au pressurage qui vont nous permettre justement d'accorder. Il faut savoir que Louis Bouillot a plus d'une dizaine d'assemblages différents et il faut que chacune de ces assemblages ait une personnalité bien précise avec son moment de dégustation et de plaisir propre. Et donc c'est grâce justement à ces diversités qu'on peut avoir ça.

0: 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Wikizef, petit guide à l'usage des étrangers du sud du péage d'Arras en vacances dans notre belle région.
1: Votre cousine a décidé d'organiser son anniversaire, seulement les temps sont durs. Elle voudrait réunir la famille, mais faire ça à moindre frais. Vous savez, les réceptions dans les grandes familles, ça fait vite cher, hein. Rien que la famille proche, ils sont 25. Deux, trois cousins en plus avec les gosses, on monte vite à 50. Alors elle a une idée. Elle se dit, je vais faire à manger des pentières au four avec des saucisses au barbecue. Et ils ramèneront chacun une ou deux bouteilles. Et là, votre cousin, il dit, Vadius, ça va faire une paire de bouteilles. Ne paniquez pas, Wikizef est là pour vous aider. Votre cerveau s'est mis en route à essayer de compter. Et vous ne parvenez pas à trouver comment une trentaine d'adultes en ramenant une ou deux chacun, voire trois, on arrive à une simple paire.
2: Définition.
1: Une paire de bouteilles ? Beaucoup de bouteilles. C'est simple, hein. Mais attention, quand on dit une paire de bouteilles, c'est quand on sait qu'il va y en avoir beaucoup, peut-être même de trop, mais on ne sait pas combien. Et en acceptant ce qui va par paire naturellement, les chaussures, les tototes, les chaussettes, les prunes et les jumeaux. Par contre, à un colloque de jumeaux, on peut dire, des jumeaux là-bas, il va y en avoir une paire. Et si on va par là, dans le dressing de votre femme, je suis sûr que des chaussures, il y en a aussi une paire.
2: Exemple.
1: Une paire de manifestants selon la police, une belle paire de manifestants selon les syndicats. Je crois qu'on a fait le tour. Depuis le temps des Wikizef, je crois, j'en ai fait une paire, je suis sûr.
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3: En vous baladant du côté d'Ahun, dans le bourg, peut-être que vous avez déjà fait une petite pause pique-nique au jardin Jacques Lagrange, qu'on appelle aussi le jardin lapidaire. Mais c'est quoi son histoire ?
4: Nathalie Manot, je suis animatrice à l'Office de tourisme Creuse Sud-Ouest. C'était le jardin de la maison qui est là face à nous, ce très bel hôtel particulier, l'hôtel Joran. Mais avant même d'être le jardin de cet hôtel Joran, on imagine qu'ici nous sommes dans les fossés de la ville médiévale. Et ce jardin, il donne de la profondeur avec cette grande allée et ça donne encore plus de valeur et d'importance à cette belle maison. C'est vraiment une mise en scène architecturale. Le premier portail semble suffisamment large pour qu'un petit véhicule y passe. Le deuxième est tout petit, mais ça donne cet effet de longueur.
3: Pourquoi on appelle aussi ce jardin le jardin lapidaire ?
4: Parce que autour de nous, il y a plein de pierres. Alors, ce sont toujours des pierres anciennes qui sont là pour témoigner de l'histoire d'Ahun. C'est un peu comme un musée à ciel ouvert qui nous raconte l'histoire d'Ahun depuis l'époque gallo-romaine, Assitodunum à l'époque, jusqu'à nos jours. Jacques Lagrange, il a acheté dans les années 90 cette maison et à sa mort, sa compagne a légué le jardin à la municipalité et elle a demandé à ce que ce jardin devienne un jardin lapidaire, donc un jardin souvenir, historique, promenade. Jacques Lagrange, c'était un artiste. Alors, il n'était pas creusois d'origine, mais il a beaucoup aimé la Creuse. Il est venu ici pour aller auprès de Jean Lursa faire des tapisseries à Aubusson. Il était peintre, il était cartonnier, il était grand collectionneur. C'est aussi pour ça qu'il voulait une grande maison. Il collectionnait les horloges de gare, les enseignes de magasins. Ça prend beaucoup de place. Il a contribué à l'architecture. Enfin, c'était vraiment un artiste avec plusieurs facettes. Et il aimait se trouver ici, dans la Creuse, dans cet espace très naturel, avec une histoire riche. Alors, je vais te dire mon coup de cœur. Et en regardant bien la frise végétale qui est là sur le pignon, on va le trouver ce cœur. Il est en bas, à gauche, il est très stylisé. C'est vraiment un motif que Jacques Lagrange utilisait beaucoup dans ses tapisseries, dans ses peintures. Donc cette frise, elle représente une branche. Il l'avait dessinée pour illustrer le poème d'un de ses amis, Eugène Guivic. Et ce poème s'intitule « Temple du Merle ».
5: Marie-Ève,
6: et Geoffroy.
5: Notre fille prend des cours de piano juste à côté. En attendant son cours, on aime bien se promener ici, oui.
6: Il y a des urnes funéraires. C'est un petit site archéologique. C'est sympa, puis il y a des petits buis qui sont bien taillés. C'est un joli jardin.
3: La prochaine fois que vous passez par le jardin Jacques Lagrange, jetez un œil à ce petit cœur sur la façade.
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7: Ça me fait toujours rire parce que les gens, à la rigueur, j'ai pu les faire sourire seulement en mettant des arrosoirs contre une maison. Essayez de faire sourire maintenant, vous pouvez toujours y attendre et rigoler.
8: Ici Belfort-Montbéliard, les Comtois qui comptent. Nous sommes à Rougemont-le-Château, devant une façade incroyable, ornée de plus de 1000 arrosoirs. J'ai rencontré le créateur de ce lieu, Bruno. Bruno, 1000 arrosoirs sur une maison. Est-ce que c'est un défi un peu fou que vous vous êtes lancé?
7: Ah non, même pas du tout. Là, c'est quand j'allais au puits, je voyais un petit arrosoir abandonné là, à 5 francs. Je dis, viens vite à la maison. Alors, 1, 2, 3, 4, c'est pas du tout le but, en fait.
8: Est-ce qu'il y a une histoire particulière avec l'arrosoir, l'objet en lui-même, ou c'était un objet qui était arrivé à ce moment-là et vous êtes rentré dedans?
7: Non, je pense que de toute façon, c'est une histoire. Si je vends des fleurs et je cultive des fleurs, il faut quand même leur donner à boire. Donc, par logique, il fallait quand même un arrosoir. Donc, c'est un complément de ce que je fais, en fait.
8: Quand on voit votre façade, vous l'avez dit, plus de 1000 arrosoirs qui sont disséminés sur la façade, autour également de votre belle boutique. Est-ce que des clients, est-ce que des proches, du coup, ça devient quelque part un cadeau, ça devient un présent qu'on reçoit à force?
7: Oui, c'est vrai que sur les 1000, il y en a peut-être 100 ou 200 que des gens m'ont amené parce qu'ils vidaient la maison de leurs grands-parents ou autre. Donc, automatiquement, j'en ai eu des quantités qui me laissent devant la porte. Je peux même pas leur dire merci puisque il n'y a pas de mots, mais merci à ceux qui m'ont donné des arrosoirs.
8: C'est vrai que vous mettez ces arrosoirs sur votre façade. À l'intérieur, quand on rentre dans votre boutique, les fleurs, on a l'impression de rentrer dans un conte de fées. C'est ça, en fait, vous avez envie de partager du positif, quelque part un peu de rêve quand on passe la porte de votre boutique?
7: Moi, je pense qu'à la gueule, déjà, les fleurs, ça donne de la couleur, donc de l'énergie et compagnie. Et je pense que de se promener dans les plusieurs pièces du magasin, ça fait du bien. C'est pas moi qui le dis, c'est aussi les clients qui viennent à la rigueur, aussi bien à Noël, à Pâques et autres. Elles me disent, quand on passe chez vous, on a de nouveau de l'énergie et compagnie. Moi, je répète.
8: Et vous-même, quand vous voyez tous les jours cette façade, quand vous rentrez dans votre boutique avec toutes ces fleurs, toutes ces couleurs, ça vous procure quoi?
7: En fait, j'ai fait plus ou moins l'univers, donc ces couleurs correspondent à ce que j'ai bien voulu faire. Mais le résultat, c'est surtout le brillant des gens qui me racontent et qui sont contents de venir. C'est surtout ça qui est le résultat de tout ce que j'ai fait.
8: J'ai cru comprendre aussi que les gens s'arrêtent aussi, notamment pour prendre en photo votre façade. On peut la retrouver sur les réseaux pour partager aussi ce lieu quelque part insolite. Ça vous fait quoi quand vous voyez que votre façade est prise en photo avec tous ces arrosoirs?
7: Ça me fait toujours rire parce que les gens, à la rigueur, j'ai pu les faire sourire seulement en mettant des arrosoirs contre une maison. Essayez de faire sourire maintenant, vous pouvez toujours y attendre, rigoler. Donc ça, je suis déjà arrivé sans sortir, sans que les personnes rentrent dans le magasin. Donc c'est déjà un bon point, en fait.
8: Un immense merci à Bruno pour son accueil, cette énergie communicative à Rougemont-le-Château. Et si vous avez besoin d'une dose de merveilleux pour attaquer 2026, levez les yeux juste devant sa façade et le sourire est garanti.

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1: L'ail est un des condiments les plus incroyables. Il peut transformer un plat simple en un plat remarquable et aromatique. Il faut rappeler qu'en fait, chez nous, en Occitanie, on a trois eaux remarquables. L'ail blanc de Lomagne qui est IGP, l'ail rose de Lautrec qui est IGP et label rouge, et l'ail violet de Cadour qui est AOP. Bon, la récolte pour ces eaux-là se fait en début d'été. C'est comme tous les légumes avec une production saisonnière, on dira. Comme on en trouve toute l'année sur les étals, on oublie souvent que l'ail est un produit de saison.
2: Alors l'ail que l'on trouve toute l'année, il vient d'où ?
1: En majorité, il vient de Chine ou d'Argentine. Or là, il faut savoir que c'est une plante qui se nourrit de son terroir, un peu comme la vigne. C'est une plante qui est très sensible aux intrants qui vont être utilisés pour la culture. Donc les eaux qui arrivent du bout du monde, outre un bilan carbone qui est catastrophique, sont également remplies pour la plupart de pesticides et d'autres produits chimiques joyeux. Donc en fait, ils sont très mauvais et pour la planète et pour notre santé.
2: Ok, mais si l'ail est un produit de saison, comment peut-on faire pour en utiliser toute l'année dans les recettes ?
1: Alors du coup, on l'achète correctement. On achète nos eaux à nous. On achète une jolie tresque et on va la suspendre dans un endroit frais, sec, aéré, à l'abri de la lumière. Et puis, on va aussi pouvoir congeler l'ail. Et ça, c'est une solution incroyable parce qu'il va conserver l'essentiel de son arôme. Et je vous assure que ça marche. Vous pourrez le conserver jusqu'à 6 mois, ce qui est plutôt pas mal. Alors, il va devenir un peu plus mou après décongélation, mais ça n'a pas d'importance puisque dans la plupart de vos préparations, vous allez le faire cuire en sauce, en soupe, en poêlée, en plat mijoté. Ça va être idéal pour avoir toujours de l'ail prêt à l'emploi. Vous allez éviter qu'il ne germe, qu'il ne se sèche dans le placard. En fait, vous avez tout à y gagner. Zéro déchet. Alors, comment on fait ? On va hacher l'ail ou alors on va le ciseler, le mettre en lamelles. On fait un petit peu comme on a envie. On va prendre un bac à glaçons, par exemple, et on va mettre des petites proportions d'ail haché, d'ail râpé, d'ail en lamelles. Enfin, vous faites comme vous voulez. Vous pouvez mettre des gousses entières aussi, si vous voulez. Vous allez mettre à congeler. Et puis quand c'est congelé, vous récupérez tout, vous démoulez et vous mettez ça dans un sac plastique en mettant bien la date. Vous n'avez pas de bac à glaçons parce que tous vos bacs à glaçons sont utilisés par l'eau pour faire les glaçons, pour des boissons fraîches, nous dirons. Eh bien dans ce cas-là, vous prenez une plaque, vous mettez un papier cuisson dessus et vous allez à la petite cuillère faire des petits tas. Vous allez mettre à congeler et quand c'est congelé, de la même façon, vous récupérez les petits tas, vous mettez ça dans une poche congélation que vous étiquetez, vous chassez bien l'air pour fermer hermétiquement et quand vous avez besoin pour votre recette, vous ouvrez le sac, vous prenez une petite proportion et vous mettez dans vos plats. Vous êtes sûr de savoir d'où vient l'ail, vous n'avez pas fait de déchets, vous n'avez pas fait de pertes et vous avez été hyper éco-responsable. Elle est pas belle la vie, ça marche quand même.
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3: C'est la Camini Minute, votre chronique de la joie et de la bonne humeur. Comment ça va les amis ? Enfin, je dis comment ça va les amis, je pourrais dire CMTV. Oui, parce que je ne sais pas si vous avez remarqué, mais je ne sais pas si c'est la nouvelle génération, mais il y a des gens, quand ils parlent, ils mettent de moins en moins de voyelles, de moins en moins de lettres. Pour dire il n'y a rien, ils disent il y a R. Pour dire mort du rire, ils disent MDR. Pour dire péter de rire, ils disent PTDR. Et pour dire askipare, ils disent askip. Il y a de moins en moins de lettres, de moins en moins de mots. Mais si on continue comme ça, ils vont parler comment dans 10 ans les gens ? C'est quoi cette façon de parler là ? Je veux dire, il n'y a rien, c'est pas une longue phrase. Je comprends qu'on veuille écourter des trucs. Mais il n'y a rien, c'est pas long, il y a R. Comment on va parler dans 10 ans ? Moi je dis... on parle de plus en plus des extraterrestres et des ovnis. Moi, je pense que si les extraterrestres viennent sur Terre, c'est à cause des gens qui parlent comme ça, qui réduisent les mots. C'est quoi cette façon de parler, franchement ? C'est abusé, quoi ! Parler français, c'est une belle langue, le français. Il y a R, MDR, PTDR, ASKIP, il est BG pour dire beau gosse. Mais c'est bien de dire qu'on est beau gosse, ça fait plaisir d'entendre beau gosse. C'est plus plaisant que BG. Ils enlèvent les voyelles comme ça. Ça me rappelle les films coquins qu'on voyait sur Canal+, au début du mois, le samedi du mois, quand c'était encrypté. Vous vous rappelez ça ? Faites pas semblant. Hein. Lui, à tous les auditeurs d'ici Picardie, vous aussi, vous êtes tombés au moins sur du crypté sur Canal+, dans les années 90. bah c'est pareil, cette nouvelle façon de parler là, des mots courts, de plus en plus courts. Et d'ailleurs, même les rappeurs de nos jours ont des noms de, d'artistes de plus en plus courts. ZKR, PLK, SCH, MHD. Après, il y en a qui gardent même les voyelles, Gims, Jules, Vald. Et bien sûr, on terminera par les groupes asiatiques, les Coréens de BTS. Alors eux, ils ont pas mis de voyelles, mais BTS, c'est quand même Bac plus 2.
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4: Oui, alors vous l'avez certainement déjà remarqué, j'adore les noms de communes avec des noms rigolos. Et j'adore essayer de comprendre d'où ça vient aussi. Alors aujourd'hui, je vous emmène en Vendée à Chantonnet. La la la la la la la. Ben oui, ben, Chantonnet pour moi c'est ça, pousser la chansonnette. Je sais pas du tout pourquoi j'ai chanté une chanson de Noël, bref. D'ailleurs, le petit Robert est d'accord avec moi et donne cette définition. Chantonnet, c'est chanter à mi-voix. Bon, d'accord, Chantonnet, la commune de Vendée, ça s'écrit pas du tout pareil que chantonner du verbe chanter. Mais quand même, vous pouvez me l'accorder, c'est troublant. Est-ce que les gens chantonnent à Chantonnet? C'est une vraie question. Et la réponse est oui, mais pas plus qu'ailleurs, d'après des études approfondies réalisées par moi-même. Et si l'on en croit l'histoire relayée par la mairie de Chantonnet elle-même...
5: Ipsos mieux sec, hein. Chantonnet, ça viendrait d'un camp romain qui se serait installé dans le coin, c'est ça?
4: Oui, exactement. Il y a fort longtemps. Camp apparemment dirigé par un certain Antoine, puisque ce serait le camp d'Antoine, Campus Antonini. D'ailleurs, cette histoire fait sens puisque Chantonnet est pile poil au croisement de deux anciennes voies romaines et que des fouilles ont montré des vestiges de villas gallo-romaines. Bref, il y aurait donc eu le camp d'Antoine, nom qui aurait dérivé pour arriver aujourd'hui à Chantonnet. Le nom de la commune n'a donc rien à voir avec la chansonnette, même si, fun fact, entre parenthèses, ça veut dire anecdote rigolote pour les non-initiés, le chanteur Philippe Catherine a grandi à Chantonnet. Coïncidence? Non, je ne crois pas.
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2: Bonsoir à tous et bienvenue sur ICI. Très bon début de soirée. Merci d'avoir noté ce rendez-vous dans vos agendas 20h, 21h. Bon, c'est une heure hein, pour se détendre, pour découvrir des merveilles, celles de notre pays, nos territoires, nos régions, à travers vos villes, à travers vos villages. On va sans doute aller chez vous, peut-être ce soir, ou en tous les cas, on parlera de votre région. On ira en Lozère d'ici quelques minutes pour rencontrer un professeur de mathématiques pas comme les autres. Nous irons en Lorraine, retrouver des animaux. Enfin, direction la Côte Basque, qui propose de passer des entretiens d'embauche en tenue de sport. Origine intéressant, on va en parler. Jusqu'à 21h, nous retraçons le parcours, la personnalité, la vie d'un invité à travers les lieux qui ont compté. Une balade dans la France, pas comme les autres. C'est un auteur de bande dessinée, un dessinateur de presse, un caricaturiste qui a travaillé pour plusieurs journaux, Fluide Glacial, Charlie Hebdo, durant 23 ans, grand musicovore également. Il a collaboré avec les Un Rock. Le 14 janvier 2015, il devient mondialement célèbre pour la une du numéro 1178 de Charlie Hebdo. Je suis Charlie, une semaine après les attentats dont il réchappe. Il sort en librairie Un diamant dans les gravats. C'est son premier récit aux éditions Ma Nuit au Musée chez Stock. Je reçois avec beaucoup de plaisir et d'émotion Luz. Bonsoir Luz.
3: Bonsoir.
2: Comment ça va?
3: Super Eric.
2: Ça me fait plaisir de vous recevoir, vraiment.
3: Eh ben moi aussi.
2: Je tenais à vous remercier. Merci d'avoir accepté l'invitation de cette émission. D'autant que je vous cite tout de suite pour débuter. Je reçois celui qui a commencé à devenir le dessinateur que vous êtes, vous le dites, lorsque vous avez compris que vous n'étiez plus en ruine, mais en chantier. Ça veut dire que quand tout est pulvérisé, on peut se reconstruire?
3: Oui, c'est pas tout à fait évident. Il faut un petit temps d'attente. Il faut se regarder en chantier, il faut regarder les ruines qui sont à terre avant de se dire qu'on est capable de tout reconstruire. C'est pas simple, mais à un moment donné, quand on comprend que finalement on s'est en chantier toute sa vie, ça détend. Il y a moins d'injonctions, on se met moins de poids sur les épaules. Et finalement, être en chantier... travailler, ramasser tous ces petits gravats, bah ça fait quelque chose à faire de sa vie.
2: On parlera de ce livre avant 21h. Cette reconstruction, elle passe aussi par l'écriture, elle passe bien évidemment par le dessin. Pour comprendre comment le dessin, lui, est arrivé dans votre vie, c'est ce qu'on va faire ce soir. On va retracer ce parcours à travers les lieux, les ancrages qui ont pu être pour vous très importants. Puis c'est hyper intéressant pour ceux et celles qui peut-être ont envie de faire le même métier que vous, ou alors qui ont envie de s'inspirer d'un tel parcours. Bon, tout commence à Tours, j'ai envie de dire, et presque tout à Tours. Parce que on pourrait résumer votre vie entre Tours et Paris.
3: Oui, c'est vrai que Tours, c'est la moitié de ma vie. Et puis après, je suis parti, je suis monté à la paix capitale, comme on dit, même géographiquement. Et puis, voilà, je fais partie de ces provinciaux, régionaux, français qui sont happés par la capitale. Et puis après, finalement, après, j'en suis sorti aussi, puisque à Charlie Hebdo, je faisais des reportages. Ouais. Et donc, du coup, finalement, après, je me suis répandu dans toute la France pour ramener des choses.
2: On va rester à Tours, parce que c'est là que tout a commencé. Si je vous demande... Alors, bien sûr, on va parler de Tours, on va parler des bâtiments où vous avez vécu. Si vous m'écrivez une carte postale, vous me ferez un petit dessin, d'ailleurs.
3: Oui, bien sûr.
2: Sur les cartes postales, il y a toujours 2-3 photos. 2-3 images comme ça qui tout de suite à l'esprit sans vraiment réfléchir, Luz, vous viennent de Tours.
3: Alors déjà une photo, première photo, c'est une photo de mon appart, de notre appart. Enfin pas forcément l'appart, mais l'entrée. C'est-à-dire que on était dans une espèce de résidence. Moi je l'appelle ça des HLM, mais mes parents disent non, c'est une résidence.
2: Là vous parlez de votre enfance.
3: Je parle de mon enfance. Et ce sont des bâtiments qui sont blancs. Avec un sol rouge et puis des pare-soleils bleus. Donc j'ai réalisé ça il n'y a pas très longtemps finalement.